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2: Bonsoir et bonsoir à tous, bienvenue sur ICI, je vous souhaite une excellente soirée et une excellente rentrée aujourd'hui, 1er septembre. Je suis très heureux de vous retrouver, c'est déjà le deuxième numéro de Il n'y a pas que Paris dans la vie. Nouveau rendez-vous sur votre radio chaque soir dès 20h et durant une heure ce soir. À nouveau, nous allons ensemble prendre le temps de voyager au cœur de notre beau pays. Une aventure qui va nous conduire en Occitanie avec Benoît Prospero et sa revue des merveilles. Nous irons au pied du Canigou et même dans une forêt se faire de l'argent de poche l'été de façon original, c'est possible. Robin Berdeau nous emmènera dans le nord, à Béthune, pour découvrir une initiative originale. Et puis on cuisinera, pour ceux et celles qui ne sont pas encore à table, peut-être au beurre ou même à l'huile, grâce à ICI Orléans et Catherine Quicandon. Mon invité ce soir pour conduire et se balader dans toute la France, un chef d'entreprise, un entrepreneur. Son parcours est extraordinaire et son ambition est vraiment à la hauteur de son talent médiatique, connu entre autres, et entre autres pour avoir lancé il y a maintenant 10 ans la marque C'est qui patron, reconnu à l'international, s'il vous plaît, par le New York Times, entre autres, récompensé, il est un des symboles de réussite à la française. Je reçois ce soir Nicolas Chaban. Bonsoir Nicolas Chaban.
3: Bonsoir.
2: Comment ça va?
3: Très bien, très très bien. Merci pour ces mots. On est encore plus collectif que ce que vous avez dit, mais merci pour cette présentation.
2: Je suis ravi de vous accueillir, vous n'êtes pas venu seul. Alors je le dis pour ceux qui verront peut-être les images, mais pour les auditeurs, on va le décrire. Vous êtes venu presque avec votre bébé, j'ai envie de dire, à vos côtés. Vous pouvez nous dire ce qui est à vous, juste devant vous?
3: Alors devant moi, effectivement, il y a cette brique de lait qui est née il y a 10 ans. Parce que nous, consommateurs, on a découvert que les producteurs étaient en immense difficulté. Puis on n'a pas juste découvert ça, on a découvert que si on rajoutait 8 centimes sur un litre de lait, leur vie changeait. Ouais. Voilà comment est née, sans agence, sans moyens traditionnels, cette brique de lait, qui est devenue, et c'est pas pour les chiffres, c'est pour le symbole et l'espoir, la brique de lait la plus vendue de France.
2: C'est extraordinaire.
3: Ça, c'est merveilleux. Je pense à chaque fois aux producteurs quand cette phrase résonne.
2: Alors, on parlera beaucoup des producteurs, de ce que vous avez fait pour eux, vous les aider au quotidien, vous les avez même sauvés à plusieurs reprises et encore aujourd'hui, avec, je pense, à la période de sécheresse et de canicule qu'on a connue cet été. Mais alors, ce qui nous intéresse aussi ce soir, c'est de découvrir à quoi est dû ce succès, comment il est venu. Et vous connaissez le principe de l'émission, c'est donc une balade, un parcours un peu partout en France. On va survoler cette France. Votre point d'ancrage, minime soit-il au début de votre vie, c'est Moulins.
3: Oui.
2: C'est là où vous êtes né.
3: Un point, un jour, suffit à ce que ce soit un ancrage très fort. C'est là, évidemment, où je suis né, voilà, en 1969. Dans des conditions particulières, c'est que on habitait en réalité à Madagascar.
2: Vous avez vécu jusqu'à l'âge de 7 ans à Madagascar après.
3: Et ma mère venait à Moulins, qui est un peu la région natale, quand il y avait des naissances. Et on repartait à Madagascar. Ouais.
2: Papa qui était dans la communication territoriale, maman commerciale dans l'immobilier, un petit peu plus tard dans sa vie. Très vite, vous quittez la France. Vous avez sans doute des souvenirs extraordinaires de Madagascar. L'esprit de l'entrepreneuriat, c'est un peu un esprit de famille. Parce que, racontez-moi cette histoire, qui est Jacques Bruno?
3: Ah oui, Jacques Bruno, alors c'est mon grand-père. Et c'est vrai que j'ai pas tout de suite fait le lien entre ces aventures dans l'agroalimentaire, notamment les fruits et légumes pour essayer d'aider les producteurs. Et puis un journaliste m'a dit un jour, mais votre grand-père a fait toute sa vie dans l'agroalimentaire. Donc il était, lui, parti à Madagascar il y a bien longtemps. Et il le raconte comme ça, parce qu'il était d'une modestie, il était de cette famille des gens plutôt très modérés, qui ne se mettait pas beaucoup en avant, il n'aura pas fait autant de communication qu'on a pu en faire. Il a eu cette chance, à un moment donné, d'importer en Europe
2: le poivre vert.
3: Ça lui a donné le moyen, après, de faire bien d'autres choses.
2: Il va développer l'industrie de la pêche et de la crevette, notamment sur l'île de Madagascar, modèle d'inspiration, je l'imagine. Pour vous, vous partez très vite en Ardèche.
3: Oui, on revient en Ardèche.
2: Vous revenez en Ardèche.
3: Parce que le grand-père, du côté de mon père, et puis toute la famille, je ne sais pas si beaucoup de gens sont comme ça, quand j'arrive en Ardèche, je rentre dans une maison.
2: C'est où,
3: à Erillac, exactement, qui est un petit hameau de Lussas. Ouais. Il y a le festival du documentaire bien connu maintenant là-bas, mais c'est un tout petit village. Et dans cette maison, 350 ans d'histoire familiale. Et puis quand on retrace l'histoire, on s'est rendu compte que les Chaban avaient fait peut-être 25 kilomètres en quelques siècles. Donc on est vraiment de là-bas, côté paternel.
2: Il y a Montélimar.
3: Montélimar, puisqu'après l'Ardèche, c'est quelques mois à Montélimar.
2: Vous allez vivre à Montélimar ?
3: Ouais, très rapidement, en fait. Je peux même pas vous dire aujourd'hui pourquoi on est passé par Montélimar. Peut-être une question d'école, parce que le village, c'était la toute petite école. À Lussas, il y avait une école primaire. Peut-être que c'était un début de collège à Montélimar. Et ensuite, rapidement, Carpentras, où là, je retrouve la ville où notre grand-père, qui était sous-préfet à Carpentras après la guerre, les résistants étaient un petit peu finalement récompensés par le fait de devenir sous-préfet ou préfet. Et lui avait comme ça eu la sous-préfecture. Enfin, il avait été nommé à Carpentras. Donc c'était sa ville à lui, c'est devenu la nôtre.
2: Il y a des lieux comme ça, un endroit, une image qui vous revient avant Carpentras, du côté peut-être de Montélimar. Vous parliez de l'école, vous vous souvenez d'une rue, d'une ambiance, de quelque chose en particulier, d'un endroit qui vous a marqué.
3: C'est toujours très, très personnel, mais quand on fait l'exercice, je ne me rappellerai pas d'une journée entière à ces âges-là. Puis je me rappelle de petits flashs dans les cours, évidemment, de récréation, dans les salles de classe. Si vous avez fait ce voyage incroyable des années après, qui consiste à revenir dans une des salles de classe de votre enfance, ouais, je l'ai fait. Et là, je pense qu'on est assez nombreux aussi à l'avoir fait. On découvre que ces robinets qui au début finalement devaient nous obliger à nous mettre sur la pointe d'épée pour arriver à boire sont quasiment à ras du sol. Donc il y a une espèce comme ça de sensation un peu à la Gulliver de retrouver une échelle complètement différente de la nôtre. Et on se dit, j'étais là à l'échelle de mon enfance dans une salle qui me paraissait si grande.
2: Voilà. Ça, c'était où, du coup ?
3: Ça, c'était à Carpentras, où effectivement, on a retrouvé ça. Et puis, on dit, je suis repassé à Montélimar.
2: Vous avez des attaches, on découvrira que vous vivez au pied du Mont Ventoux, mais pour passer de temps en temps à Montélimar ou pas loin ?
3: Oui, pour aller en Ardèche. Donc, ça nous permet de repasser par des endroits. Et de temps en temps, c'est pas tout le temps, on fait un petit crochet, on arrive devant des maisons. On a, avec nos frères et sœurs, dans la maison où on a passé vraiment toute notre adolescence. Là, c'est la maison où on se construit en sortant de l'enfance, avant d'aller faire des études, notamment à Paris. On a mis un tout petit mot derrière un petit interphone. On se dit un jour, ils vont peut-être le réparer. Ce mot tombera et ils sauront qu'ici, il y avait une famille qui était heureuse.
2: J'ai repéré, du côté de Montélimar, il y avait des forêts. J'ai trouvé le bois de Lyon, la forêt de Saou, la forêt de Marsanne ou encore la forêt d'Allan. Je vous parle de forêt, vous me direz dans un instant si c'est un endroit dans lequel vous sentez bien, parce qu'on va retrouver Benoît Prospero pour la Revue des Merveilles. Et aujourd'hui, Benoît nous emmène en Occitanie. On est dans les Pyrénées-Orientales, au pied du Canigou, à Corneilla de Conflans.
4: Une école dans la forêt. Dit comme ça, on se croirait au Pays des Merveilles. Et pourtant, on est bien dans la Revue des Merveilles, avec ici Roussillon et plus précisément en Occitanie, donc dans les Pyrénées-Orientales, au pied du Canigou, à Corneilla de Conflans. Est-ce que vous avez vu le film La Belle Verte de Colline Serrault ? C'est dans ce film qu'on peut entendre notamment la fameuse réplique
5: « Quand on a marché 2 heures dans une montagne, on est plus intelligent ».
4: Eh ben oui, et ça, quelque chose me dit qu'Angélique Malot et Magali Panuel l'ont bien compris et elles ont créé l'école La Belle Verte. Et comme l'explique Magali,
6: le cœur du projet, c'était vraiment le lien à la terre. Donc, ce qu'on voulait, c'était que les enfants puissent être au quotidien en lien avec la nature, avec les saisons, avec le temps qui passe.
4: Et c'est pour ça qu'elles ont donc créé cette école, qui est une école adaptée au potentiel et à la personnalité de chaque élève. En fait, l'idée de l'approche pédagogique, c'est de s'adapter à l'enfant. Concrètement, ça veut dire que, oui, il y a un socle commun de connaissances et de compétences, maths, français, sciences, etc. Mais ça veut dire aussi que tous les vendredis, donc, c'est l'école dans la forêt.
6: Et c'est parti. Ouais. On a mis les chaussures, on prend les gourdes, le sac à dos, et puis on part à pied pour un petit quart d'heure de marche. Alors, la carriole, elle transporte le matériel pédagogique dont on a besoin, la trousse de secours et le bidon d'eau pour se laver les mains. Là, on est sur l'ancienne route de Fiol, qui est entre Corneilla de Conflans et Fiol, qui est vraiment entourée d'un côté de champs et de l'autre côté de la forêt. Au fond, le Canigou, qui est vraiment pas si loin.
4: Et c'est ainsi que chaque vendredi, hiver comme été, tous les enfants partent passer la journée dans la nature. Et puis, alors il y a aussi les parents qui peuvent, s'ils le souhaitent, participer. Par exemple, une fois c'est une maman qui vient jouer de la harpe, une autre fois c'est un papa qui fait du pain bio qui vient expliquer son métier de boulanger, ou encore un papa spécialiste de la forêt transmet ses connaissances.
7: Donc devant vous, vous avez 10 empreintes d'animaux, et c'est des empreintes qui sont à taille réelle. C'est-à-dire que si vous vous promenez en forêt et que vous en trouvez, elles seront exactement comme ça.
4: Et oui, ici la classe a lieu dans l'herbe. On est assis par terre, on est en cercle dans une forêt de chênes. Et excellente nouvelle, si au début seuls les enfants de maternelle étaient accueillis, aujourd'hui l'école La Belle Verte accueille désormais les élèves jusqu'au CM2.
8: Non, peut-être pas
4: 3 cm.
8: Non.
4: Ah, on en rêve, hein. Eh oui, c'est une merveille.
2: Merci, c'est vrai que c'est beau comme tout, Benoît Prospero et les équipes d'ici Roussillon. Nicolas Chapelle, vous auriez aimé aller dans une école comme celle-ci ?
3: Absolument. Et d'ailleurs, ça nous montre à quel point on a quitté un autre monde, quoi. C'était le monde, quand même, de notre enfance. Et puis ces forêts qui me rappellent quand même, et qui nous rappellent à tous, ce que disait le couple bourguignon, vous savez, sur cette agriculture avec énormément de pesticides, de produits pour essayer de faire grandir des plantes artificiellement dans une forêt. J'ai jamais vu le moindre produit. Il y a les arbres les plus puissants et il y a la plus belle des végétations du monde. Voilà les deux images qui me viennent à l'esprit.
2: Nicolas Chaban, votre invité sur ici ce soir jusqu'à 21h, chef d'entreprise. On lui doit entre autres la marque qui est sous nos yeux avec celui qui rémunère au juste prix son producteur. C'est qui le patron ? On continue de se balader partout en France parce qu'il y a encore plein de choses à vous raconter ce soir.

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2: Et soyez les bienvenus sur ici. Je suis très heureux que vous soyez avec nous. Vous allez peut-être découvrir cette émission pour la première fois. Elle s'appelle « Il n'y a pas que Paris dans la vie ». Et on y répond bien, d'ailleurs, depuis 20h avec notre invité, Nicolas Chaban, entrepreneur, chef d'entreprise. On lui doit la marque Sekil, patron, un soutien essentiel à la protection des producteurs en France. On a parlé, pour ceux qui l'ont rejoint, de son enfance à Madagascar, de sa naissance notamment à Moulins, du côté de sa maman, passage très court à Montélimar, les parcours de sa vie continuent jusqu'à 21h, et nous sommes pour l'heure à Carpentras. Vous y arrivez à quel âge? Vous posez à quel moment? 28, 9 ans, quelque chose comme ça?
3: Ah, écoutez, je pense que c'est à 8 ans, ouais. 8 ans.
2: Ouais. 800. Quelle première image comme ça, moi je ne connais pas Carpentras, bon, ce qu'il faut, hein. Mais imaginons, première image qui vous vient comme ça.
3: On visite, je crois, en arrivant, parce que c'était un souvenir pour mon père, la sous-préfecture, où lui avait passé son enfance, où il était donc mon grand-père.
2: Grand-père sous-préfecture.
3: C'est le premier souvenir comme ça de cette maison un peu hors norme, un peu d'un autre temps. Et puis après, très rapidement, l'école. Le bonheur de se connecter tous les jours à des gens qui viennent, que vous retrouvez, que vous aimez, les copains. Enfin, moi, ça a toujours été des journées qui me passionnaient.
2: Et alors, il y a aussi des odeurs, des senteurs, des saveurs qui reviennent.
3: Ah oui.
2: Il y a ça aussi.
3: Ah bah oui.
2: Est-ce que vous avez le sentiment d'être un peu pagnol quand vous arrivez là-bas, de vous balader dans les allées comme ça?
3: Ben on est, je crois qu'on n'est pas dépaysé parce qu'il fait chaud, comme à Madagascar, il faisait très chaud en Ardèche, il faisait chaud, et puis, puis très vite, quand on est enfant, on est cette éponge naturelle qui va s'adapter rapidement et qui va aimer d'ailleurs son environnement. Et puis vous avez le phare qui se met au bout comme ça de toutes les journées, de tous les moments où vous sortez de Carpentras, c'est le Mont Ventoux. Et ça, quand on dit que c'est un phare, c'est pas une espèce comme ça de vision un peu de proximité ou chauvine, c'est que c'est vraiment un point de repère. Quand on est là-bas, on va pas bien si on reste trop longtemps sans voir le Mont Ventoux.
2: Vous parliez de l'école, on va aller faire un tour à rue Moricelli. Moricelli, c'est pas
3: ouais,
2: comment on prend.
3: C'est bien dit comme ça.
2: Moricelli. Alors j'ai vérifié Isidore. Je me suis dit, qui est ce Moricelli? C'est évidemment là que vous êtes à l'école. Il est devenu un riche minotier marseillais. Il a vécu au 19e siècle. Il a fait énormément pour la ville de Carpentras. Et c'est dans cette rue que vous allez à l'école, en fait.
3: Voilà, c'est le centre-ville, là, donc le centre-ville de Carpentras. Et puis, un souvenir, je suppose que c'est très glorieux, mais finalement, on s'est rappelé ça avec j'ai deux frères et une sœur. Et on était si proches de l'école qu'on entendait la sonnerie. Il y en avait trois. Donc, on essayait de rester le plus longtemps possible dans une nuit qui se prolongeait. Et on allait quasiment à la deuxième sonnerie en courant, on dévalait les escaliers. Et on était dans cette école. Voilà. Donc, je me rappelle que vraiment, c'était très proche du lieu qui occupait nos journées, l'école primaire et le collège.
2: Et monsieur Brenu, Brenu.
3: Ah, Brenu, mais oui, c'est...
2: Il faut mettre des accents partout, en fait, tout à l'heure. Je suis dans BD. Brenu.
3: Brenu.
2: Qui est ce monsieur Brenu qui vous a marqué?
3: Monsieur Brenu, c'est un professeur d'histoire. Vous savez, je crois qu'on en a tous un ou une
2: qui nous a marqué
3: dans nos vies, où on se dit, ce lien, il n'est pas celui comme ça d'arriver, d'écouter quelqu'un qui nous explique des choses qu'on doit essayer d'apprendre et de restituer. Lui, il avait cette magie et il nous avait fait faire une espèce de voyage en 1968, inoubliable, avec de l'humour, avec quelque chose qui fait que vous avez envie de revenir le lendemain. Et très longtemps après, j'ai reçu un appel qui était très touchant de ce professeur. Et
2: il s'est intéressé à votre parcours.
3: Oui, il s'est intéressé voilà, au parcours, mais c'était étonnant parce que là, vous retrouvez, en étant un adulte lui-même, alors que vous étiez plus un enfant comme ça, avec cette figure un peu magistral, là, du professeur qui vous expliquait des choses. Mais c'était une belle rencontre à l'époque et nos retrouvailles étaient très belles aussi.
2: Quels sont les autres endroits dont vous auriez envie de parler? Parce que vous êtes installé à Carpentras, c'est tout le Vaucluse. Il y a plein de villes magnifiques. Vous avez peut-être envie d'évoquer certains lieux comme ça qui ont pu marquer votre enfance, votre adolescence aussi.
3: Près de Carpentras, il y a tous les villages. Il faut imaginer, je ne sais pas comment sont les régions de passion de tout le monde, mais vous avez cette ville un peu centrale. Mais après, plus vous allez vers le Mont Ventoux, maintenant j'habite plus au pied du Mont Ventoux, plus vous avez des villages. Et là, quand je travaille à Paris, j'y viens 3 ou 4 jours par semaine, vous mesurez une chance incroyable. Je me rappelle d'un ami parisien qui me dit « Mais tu te rends compte, entre chez toi et Carpentras, il n'y a pas un feu rouge et un stop. » C'est-à-dire qu'on est dans quelque chose qui est libéré même de ces petites contraintes. même si elles sont nécessaires, bien sûr. Et puis après, on a la chance d'habiter près d'une rivière. Et quand vous vous immergez...
2: Ça s'appelle comment cette rivière?
3: C'est l'Ozon, ouais. qui prend sa source pas très loin. Et puis c'est notre région d'enfance. On connaît chaque coin. On accroche chaque moment en passant en voiture et on se rappelle qu'il s'est passé quelque chose. Récemment, Jean-Louis Aubert... leader et créateur du groupe Téléphone.
2: Ouais.
3: Je savais pas, je découvre qu'il est sa ville natale, c'est Ville-sur-Ozon, tout à côté. Et donc il raconte que c'est sa première enfance, ses premières émotions, ses premiers moments de guitare, ses premiers endroits, ses premiers lieux. Et je redécouvre à travers lui et cette proximité à ce lieu d'enfance à quel point ces premiers villages ils nous construisent sans doute jusqu'à nos années futures.
2: Et puis il y a Cavaillon, il y a Apt.
3: On n'allait pas trop à Cavaillon, étonnamment, pas trop à Avignon.
2: Fontaine-de-Vaucluse,
3: magnifique, mais bien évidemment magnifique endroit. Crillon-le-Bras, pour ceux qui ne connaissent pas, il y a des lieux magnifiques autour du Vaucluse. Mais le Mont Ventoux, qui n'est pas le Luberon. Vous avez le Luberon qui attire énormément de touristes. Alors je ne sais pas si ça va faire plaisir à tous les gens de chez moi, parce qu'à la fois, il faut que le tourisme vienne essayer d'éclairer notamment économiquement des endroits. Et puis, moi, je suis dans un petit village où je crois que les gens ne veulent pas trop voir de monde. C'est très étonnant.
2: Comment s'appelle votre petit village ?
3: Mormoron. Je vais me faire engueuler par la moitié du village qui va me dire, mais pourquoi tu as dit ça ? Et puis, il y a une autre partie du village qui va dire, tu as raison. C'est pas qu'ils ne veulent pas voir de monde, mais c'est cette espèce de tranquillité. Alors que juste à côté, il y a Bédouin, qui est à 6 km, ouais. qui est sans doute le village du pied du Mont Ventoux le plus connu et le plus visité.
2: Nicolas Chaban, avant d'entreprendre et faire tout ce que vous avez fait, on va en parler dans un instant, vous avez fait des petits boulots. Il y a la récolte des cerises, il y a le melon d'été. C'est ça, vous faisiez
3: le tri du melon. Ouais. C'était, le Vaucluse, c'est le jardin de la France, même si aujourd'hui on lui conteste un peu ce nom. Il y a tellement de produits, de producteurs. C'est tellement extraordinaire en été. C'est des fruits magnifiques, le melon de Cavaillon, la fraise, le carpentras, la cerise, les monts de Venasse. C'est incroyable d'être entouré de produits comme ça. Et donc on allait travailler pour donner un coup de main. Mais j'allais pas que l'été. C'est ce qui sans doute m'a rapproché aussi un peu de la vie des producteurs. C'est que j'allais chez eux, aussi chez les copains le week-end. Les fils de producteurs qui étaient copains de classe, quand j'allais chez eux le week-end, on bossait, surtout eux, mais on bossait.
2: Je vous parle de ça, Nicolas Chaban, parce qu'on va parler des petits jobs d'été, ou en tous les cas, la façon dont on peut se faire parfois un petit peu de l'argent de poche en travaillant pendant les vacances. C'est le quotidien de nombreux adolescents, d'étudiants, à la recherche donc d'un job saisonnier. On va aller à Béthune. Vous connaissez Béthune ?
3: Pas bien.
2: Pas assez. On est dans le Nord. Le dispositif argent de poche porté par la ville séduit de nombreux jeunes cet été. C'est encore l'été, on va en parler avec Robin Bernot.
4: Très vite, le dispositif a affiché complet.
5: J'ai sauté sur l'occasion.
4: En effet, de nombreux adolescents, à l'image de Mathis, 17 ans, que vous venez d'entendre, ont répondu à l'offre de la ville de Béthune. Cette offre, elle est toute simple. La commune a proposé à des jeunes âgés de 16 à 25 ans de leur verser de l'argent de poche en échange de petits travaux pour la commune. Et lorsque Juliette Penn d'Itinor est allée à leur rencontre, elle est tombée sur Iron, 17 ans.
6: On est en train de travailler sous bâtiment et puis ça se passe bien pour l'instant.
4: Iron, s'il est là, c'est grâce à sa maman et aux réseaux sociaux.
6: C'est ma mère qui a trouvé ça sur Facebook avec l'annonce de la ville de Béthune qui cherchait des jeunes. Donc ma mère m'en a parlé vu que j'ai 17 ans, je viens d'avoir le bac et puis c'est un peu compliqué de trouver un job d'été. J'ai vu parler de ça et puis je me suis dit pourquoi pas.
4: Parmi les activités, il peut y avoir une matinée de nettoyage, du désherbage ou de la peinture. Et en échange, les jeunes sont rémunérés à hauteur de 20 euros. Pour Capucine, 16 ans, c'est l'occasion de mettre de côté.
7: C'est la première fois que je fais une activité l'été. Je me suis dit, pour me lancer, ça peut être bien. En plus, on aide à embellir la ville. Ça va payer mon permis, rembourser un petit peu le code que je viens de passer. Donc voilà, c'est cool.
4: Vous venez de l'entendre, ici ça marche. Mais alors vous, qu'en pensez-vous ? Je suis venu vous voir dans la rue et je vous ai montré l'article sur notre site. Je vous ai demandé votre regard sur cette initiative.
8: Allez,
4: on commence par Lucie.
8: À chaud. je trouve que c'est une bonne initiative pour les jeunes, parce qu'on sait qu'il y a beaucoup de jeunes qui sont en précarité en ce moment.
4: Lily, quant à elle, est un poil plus dubitative.
9: Faut pas oublier que tout ça, c'est du travail. Et du coup, argent de poste, c'est un petit peu minimisant. Après, j'imagine que du coup, ils sont bénévoles, mais c'est sûrement des petits jeunes qui ont besoin vraiment d'argent et qui n'ont pas trouvé de travail pour l'été.
4: D'ailleurs, sur ce dernier point, j'ai rencontré Jazz qui est complètement d'accord.
9: Ça permet aux jeunes d'avoir un peu d'argent pour financer différents projet.
4: Et vous, tiens, est-ce que vous auriez pu vous inscrire à ce type de dispositif dans votre ville ?
9: Oui, carrément. Je suis issue d'une famille de 5 enfants et mon père était seul à travailler, donc ça aurait pu mettre un peu de beurre dans les épinards.
4: Au total, cette année, dans le Nord, à Béthune, une 60aine de jeunes a bénéficié de ce dispositif.
2: Ici, Nord pour les équipes et Robin Berdeau, Nicolas Chaban, vous écoutiez le reportage. On a parlé un petit peu de ces jobs d'été. Vous, on était sur voilà, plus un engagement qui viendra aussi par la suite de votre vie, la récolte des cerises, le melon, on l'a dit. Vous êtes papa, hein, je crois que vous avez des enfants, ils sont peut-être grands aujourd'hui.
3: 3 enfants.
2: Job d'été, c'est des choses qu'ils ont fait, qu'ils font encore, je ne sais pas quel âge
3: ils ont. Oui, qu'ils ont fait, bien qu'en naturiste, pas loin de chez nous.
2: Ah ouais ?
3: Certains, ils font des périodes à la réception. Enfin, je vous dis la première chose qui.
2: Et où ce camp naturiste ?
3: C'est à Bélézy, énorme camp naturiste européen, c'est un des plus grands, d'Europe, ah ouais, à Bédouin. J'ai connu très tôt parce que le professeur de musique que nous avions au collège était un des fondateurs, donc il nous en parlait régulièrement. Alors je sais pas l'endroit que j'ai plus le plus fréquenté, mais il y a énormément de monde et il y a des jobs d'été.
2: Nicolas Chaban est votre invité ce soir jusqu'à 21h. On va continuer de se balader, on va monter à Paris parce qu'à un moment donné vous êtes arrivé à Paris et notamment à la Sorbonne avec un camarade de fac qu'on connaît tous. Pour le savoir, restez bien avec nous sur ici. J'espère que je vous ai fait un bon teasing.
3: Ah,
2: à tout de suite.

eu l'occasion de faire deux fois une première impression. J'en profite pour te dire que je suis la même que quand on s'est rencontrés, même si autour de nous ça a un peu changé. Est-ce que toi aussi les papillons que t'avais dans le ventre se sont envolés? Est-ce que toi aussi t'avais trois qui ont divorcé? J'ai une idée, on peut faire semblant qu'on se connaît pas ce soir, comme ça qui sait, on pourra.

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10: Excellente soirée, merci d'écouter ici. Nicolas Chaban est mon invité ce soir jusqu'à 21h, c'est un chef d'entreprise. On découvre son parcours à travers les lieux qui ont évidemment marqué, inspiré son parcours, façonné son existence. Il est avec nous jusqu'à 21h. On a parlé des petits boulots, Nicolas Chaban. Votre parcours vous pousse à Paris. Vous cherchez un peu en fait, parce que vous savez pas trop, j'imagine, à 17-18 ans, ce que vous voulez faire.
11: Bah, je réussis par miracle à avoir le bac et puis à arriver à la Sorbonne, c'est pareil. Je suis passionné de théâtre, donc j'essaie de faire du théâtre. Mais là, je découvre que c'est un vrai métier avec un talent.
10: Je vous dis que vous cherchez finalement.
11: Ouais, bah, c'est un âge. Alors, ce qui est merveilleux quand on se cherche, c'est que tout est absolument ouvert. Enfin, on a un regard à 360, on se laisse toutes les possibilités. Puis après, quand vous voyez des vrais copains comédiens, vous vous dites, ok, ça, c'est quand même un vrai métier, c'est pas pour moi.
10: Ouais, vous êtes super à l'aise. On voit beaucoup la télévision. On sent qu'il y a, je sais pas si les cours de théâtre, même de moi, ça jouait un peu quand même.
11: J'essaie de pas faire un teasing à l'envers, mais on parlera de la personne qui m'a donné ce conseil un jour, qui est un copain qui lui est devenu évidemment tellement célèbre et qui a gardé toute son humanité. On va peut-être vous en parler.
10: Attendez, Nicolas, on va en parler tout de suite. Vous arrivez à Paris, vous êtes à la Sorbonne, vous allez à la fac et vous rencontrez Nikos Aliagas.
11: Voilà, Nikos Aliagas. Et c'est vrai qu'au moment où ses aventures deviennent de plus en plus connues, où les journalistes me sollicitent, moi, c'est pas mon histoire de départ. Je fais pas une émission comme je ferais une pièce de théâtre parce que ça parle tellement de la vie de producteur. Il y a des enjeux énormes. Vous êtes dans quelque chose qui doit être absolument vrai. Mais il m'avait dit, parle avec ton cœur. Vaut mieux dire un peu spontanément quelque chose qui peut être pas forcément le mieux choisi, mais dans la vibration de ce que tu vas dire. Ça va s'entendre que tu dis quelque chose qui a du sens pour toi et ça en aura pour les autres. Parle aux gens. Voilà ce que m'avait dit Nikos Aliagas. Parle aux gens, adresse-toi à eux. Ne t'adresse pas à des business.
10: Évidemment, Nico, je ne sais pas ce qui s'est avec lui, mais alors, on est à la maison de la radio et de la musique. C'est un lieu que vous avez un peu fréquenté plus jeune. Vous avez arpenté les couloirs vides.
11: J'en parlais avec Louise qui prépare cette émission. Et on s'est rendu compte, vous êtes au 6e étage lorsque vous préparez l'émission. Eh bien, je venais. On était à la Sorbonne avec Nikos, on se rencontre dans la bibliothèque, on a un même sac d'écoliers, ça nous permet de nous adresser la parole. Et ouais. Après, on passe vraiment des journées et des soirées ensemble. Et le soir, pour financer ses études, il est dans la salle des Telex, c'est au 6e étage. Je me rappelle ce numéro d'étage qu'il m'a souvent raconté, j'avais un peu oublié. Les nouvelles du monde arrivent sur des petits Telex avec des codes de 1 à 5. Et on est les premiers petits étudiants à découvrir des nouvelles comme la mort de Yasser Arafat ou des choses absolument incroyables. Lui courait dans le couloir vide jusqu'au rédacteur en disant « Voilà une info qui doit retenir votre attention. »
10: On va le saluer, Nikos, parce que c'est resté un copain, hein, je crois, aujourd'hui.
11: C'est, non, c'est plus qu'un copain. Je sais dans ces cas-là qu'il ne faut pas verser dans le pathos. De trop de compliments et de pathos. Mais surexposé comme il l'est, être à ce point comme ça dans la lumière, avoir cette notoriété aussi grande, et pas avoir écorné un gramme de cet ami qui était le mien il y a 18 ans, avec sa simplicité, ouais, sa loyauté et son humanité. Ouais, c'est un beau parcours de vie.
10: Nicolas Chaban, vous faites des allers-retours entre Paris, où vous essayez aussi au journalisme, il y a le Figaro, vous faites des piges à 17 euros la pige. Bon, c'est pas votre truc, encore une fois, vous trouvez ça un peu trop parisien, il n'y a pas que Paris dans la vie, comme vous l'avez compris. Vous allez croiser des copains, et à un moment donné, vous allez voir qu'il y a des copains qui jettent un peu des fruits et légumes, qui ont un peu un mauvais aspect. Et vous dites, c'est quand même dommage. Et c'est là que vous avez le déclic, c'était où? Vous vous souvenez du jour où il y a eu ce déclic des gueules cassées que vous avez créé?
11: Absolument, c'était dans le Luberon, juste avant. C'est ce qui m'avait connecté, notamment au distributeur. On avait fait des centres de lavage solidaire pour, ouais, notamment les copains qui étaient en galère juste avant. Mais comme les distributeurs, bah, finalement, on arrive à leur parler, on découvre qu'ils jettent des fruits ou des légumes, notamment là, c'était des abricots, mais il y en a bien d'autres, pour des mini-défauts d'aspect. Les cahiers des charges, faits toujours par des gens tellement savants qu'ils font des choses que notre bon sens ne ferait pas, décident qu'il faut que ce soit parfaitement rond, que la couleur doit être, ouais, absolument comme celle-là. Et je vois, c'était la famille dans le Luberon Saint-Michel, je vois Thierry Saint-Michel qui jette sous l'établi des abricots parfaitement mûrs et très bons, alors que moi je les aurais pris immédiatement pour les amener chez moi. Et là, c'est sa maman, je crois, qui me dit, s'il y a un seul fruit qui n'est pas parfait dans la palette, on peut avoir un refus de toute la palette. Mmh. Et là on se dit, si ça devient du gaspillage, alors que c'est parfaitement bon, il faut qu'on les sauve. Voilà comment.
10: C'est comme ça qu'il y a des gueules cassées, ouais. Alors, il y a eu le label Le Petit Producteur, ça c'était juste avant. Et puis la marque de l'équitable, on va en dire un mot, qui est arrivée dans votre vie. On est en 2016. Les premières briques de lait, c'est qui le patron, qui sont produites. Il y a un endroit particulier d'ailleurs où elles sont produites. Je crois qu'on est dans la Bresse, on est à Pont-de-Vaux.
11: Ça, c'est le moment où naît effectivement la brique de lait avec les producteurs. Mais la laiterie, qui est importante aussi, elle est à Orléans. Il y a deux lieux, mais il y a cette laiterie qui va accueillir et ramasser le lait. Je me suis remis effectivement tout ça en tête, puisque il y a une production qui a décidé de raconter l'histoire dans un long métrage, et elle nous a fait repasser par toutes ces étapes. Et c'est vrai qu'il y a une scène dans ce qui deviendra un film, la scène de la mairie de Pont-de-Vaux, c'est absolument incroyable. Il faut imaginer en deux secondes les producteurs, 80 familles, à qui il restait deux mois avant de mettre la clé sous la porte. Chaque matin, quand ils tournaient, ouais, non, le bouton de la machine à faire, 120 euros par jour, perdu. Et quand ils arrivent dans la salle, je me rappelle très bien de ce moment-là, nous on est un peu en retard, il y a le responsable de la laiterie, l'acheteur de Carrefour, Marc Delage, ils arrivent, dernière chance, nous les consommateurs, parce qu'on est consommateurs et toujours aujourd'hui, ouais, on leur dit, on va pas vous laisser tomber. Et c'est le moment clé où, alors que Carrefour et la laiterie se demandent combien de litres ils peuvent, ouais, récupérer, ils avaient 26 millions de litres à vendre, Carrefour et la laiterie disent 5 millions peut-être, mais pas plus. Nous, en tant que consommateurs, et merci à eux d'avoir entendu, on leur a dit, vous voyez, si vous prenez pas les 26 millions, ils vont disparaître. Si vous prenez 5 millions, vous allez un petit peu améliorer, mais leur vie ne va pas changer. Nous, consommateurs, si on est sûr que leur vie change, on achètera les 26 millions. Vous vendrez plus facilement les 26 millions de litres, si vous les sauvez, que 5 millions si vous les aidez un peu. Ils se sont tapés dans la main, et c'est qui le patron est.
10: Nicolas Chaban, vous recevrez deux fois le prix de l'audace marketing, c'est pas rien, en 2015 pour les gueules cassées, en 2018 pour C'est qui le patron, vous avez les éloges du New York Times, du Guardian, je sais pas comment on réagit à Carpentras quand l'enfant du pays comme ça réussit, vous nous le direz peut-être dans un instant, il y a même l'ONU hein, qui s'est intéressé à vous. Nicolas Chaban est notre invité, vous êtes gourmand Nicolas? Je vous parle de ça parce que c'est avec beaucoup de gourmandise qu'on va retrouver Catherine Quilcandon et qu'on va parler de cuisine, parce que pour cuisiner il y a deux écoles. Tout à l'heure, on était dans l'école de la forêt, là, on est dans l'école de la cuisine au beurre ou la cuisine à l'huile. C'est pensé au film avec Fernandel, tourné dans le sud d'ailleurs. Alors, Catherine Quilcandon, elle, a peut-être une solution à nous proposer aujourd'hui. Écoutez.
7: À Jaune, un petit village de 800 habitants du Loir-et-Cher, il y a une usine qui reçoit 3 tonnes de piments par jour. Mais pourquoi donc? Eh bien, pour faire des sauces piquantes, pardi. La Maison Martin sort 8000 produits par jour, 600 000 par an, et cela demande un immense investissement de son cofondateur, Jean-Baptiste Martin.
8: Pour ma part, il faut savoir que les deux premières années en Loir-et-Cher, je dormais dans l'usine pendant 5 nuits par semaine. Ma famille est du côté de Versailles. En ce moment, c'est plus que 2 nuits par semaine. Voilà, il y a un rapport aussi charnel, en fait, à la fabrique, pas qu'au piment. Donc, on se donne beaucoup. Maintenant, on est hyper heureux et surtout, très heureux, en fait, d'emmener avec nous toute une équipe, de voir, en fait, qu'on a des clients aussi qui sont très contents, en fait, de découvrir que le piment, c'est pas juste quelque chose qui brûle, mais quelque chose qui peut avoir un vrai sens gastronomique dans l'assiette. Donc la complétude, si je puis dire ainsi, de tout ça, fait que ouais, c'est ultra kiffant.
7: Une équipe d'une quinzaine de personnes trie, lave et équeute à la main les piments. Ceux-ci sont ensuite réduits en purée avant d'être cuisinés seuls ou avec d'autres ingrédients. Il y a actuellement près de 25 références différentes et le mariage des saveurs est parfois étonnant. Framboises, algues, ananas et il y a même des éditions limitées avec du pastis et du vin. Les sauces ou salsa picante sont vendues dans plus de 1500 endroits en France et dans le monde. Pour en arriver là, il faut remonter 15 ans en arrière. Jean-Baptiste est chef cuisinier aux États-Unis. Il travaille avec une brigade composée entièrement de Mexicains qui venaient tous les jours au travail avec des petits piments à grignoter. Jean-Baptiste décide alors de s'intéresser à ce fruit. Oui, c'est un fruit, même si en cuisine on l'utilise comme légume ou condiment. De retour en France, il s'associe à sa femme Anna et son cousin Benjamin et il nous explique pourquoi et comment leur usine est maintenant en centre Val-de-Loire.
8: Alors on arrive ici, mais vraiment totalement par hasard. Notre aventure, elle a commencé dans notre école de cuisine en fait à Viroflay, qui est juste à côté de Versailles. Il y a eu une tellement grosse demande en fait qu'il a fallu passer à un stade artisanal, mais peut-être un peu plus industrialisé avec quelques machines. Et donc du coup, on a cherché en région parisienne, il n'y avait pas chaussures à notre pied. Et en visant au sud, on a trouvé un local en fait du côté de Jaune. C'était un ancien abattoir à volailles qu'on a transformé en paradis du végétal pour sa rédemption. Et là, on est arrivé surtout dans un endroit très accueillant, avec des gens très accueillants et une région vraiment hyper accueillante à notre écoute.
7: Plus d'infos sur m-martin.fr. Merci à Nathanaël Bruni d'ici Orléans pour cette idée piquante mais qui marche. Ici, ça entreprend Martin Hot Sauce de la maison Martin, des sauces fabriquées et cuisinées dans le Loir-et-Cher.
12: Merci beaucoup Catherine Cliquandon, m'a dit à famille Martin, il y en a une aussi dans le sud de la France, Nicolas,
11: pour le concassé de tomates.
12: Ouais, alors le poivre vert avec votre grand-père, le piment là à l'instant, ça vous a inspiré ce sujet Catherine Cliquandon?
11: Ouais, c'est très important, tout ce qui d'ailleurs fait notre gastronomie, c'est un patrimoine tellement important. Tous les jours, on se lève, nous, l'équipe, en se disant qu'il faut qu'on défende ce qui nous nourrit tous les jours.
12: Nicolas Chabanet, votre invité ce soir, encore pour quelques minutes. On va s'intéresser à votre quotidien dans un instant, peut-être ce très bel endroit, je ne veux pas en dire plus, où vous vivez au pied du Mont Ventoux. Et puis on continuera voilà, de sillonner ce beau pays que vous défendez à travers la production, entre autres. Nicolas Chabanet, votre invité, jusqu'à 21h.

0: Belize, venu du Sud, venu d'un peu partout, il l'a dit d'ailleurs tout à l'heure, c'est un peu réducteur d'ailleurs qui, de vous dire qu'il vient du Sud. Nicolas Chaban qui revient sur les lieux qui ont marqué sa vie, qui ont fait qu'il est aujourd'hui à la tête d'une belle histoire collective, familiale aussi, on va en parler. Nicolas, il y a une confrérie, comme il y en a beaucoup hein, partout en France, de la fraise. Alors vous êtes quoi? Comment on dit?
1: Membre de la confrérie.
0: Président non même?
1: Non, il y a des présidents et des présidentes très actifs. Membre de la confrérie, c'est-à-dire que dans une confrérie, il y a les producteurs, ils sont très importants pour défendre la, la fraise de Carpentras, mais vous avez aussi des transporteurs, des emballeurs, et moi j'avais le rôle du communicant. Voilà comment j'ai intégré cette très belle équipe de la confrérie de la fraise de Carpentras.
0: Je m'éloigne un tout petit peu de quelques kilomètres, on a parlé tout à l'heure un petit peu de quelques villes comme Fontaine de Vaucluse, comme Avignon, plan campagne, plan de Cuc, vous me voyez arriver où?
1: À Marseille.
0: Les fans de l'OM?
1: Ouais, comme tous les gens. En fait, vous voyez, j'ai une mini... Je renierai jamais cette passion infinie pour ce club merveilleux.
0: Ouais.
1: Mais comme on est une communauté de gens et qu'on dédie toute notre énergie collective aux producteurs, on essaye de pas trop fragmenter et de créer comme ça des gens qui seraient plus pour un club. On ne parle jamais de politique, par exemple, dans ce qui est le patron. Ouais. On accepte de parler un peu de foot.
0: Qu'est-ce que ça représente Marseille pour vous? La ville en elle-même, qu'est-ce que vous aimez dans cet endroit?
1: À Marseille, vous avez alors le stade Vélodrome. Hein,
0: bon, d'accord.
1: Et là,
0: c'est le centre-ville, quoi.
1: Oui, c'est le centre du monde, même, on pourrait dire. Le centre du monde.
0: Carrément.
1: Non, mais vous avez cet écrin, si vous voulez comprendre sans qu'il y ait de mots, de récits, par juste une sensation, une impression, ce qu'est cette région et cette ville, vivez au stade Vélodrome quelques minutes avant le match et quelques minutes après tout ce qu'est Marseille. Voilà, et c'est autre chose que du foot et des chants. Il y a une âme dans ce lieu et dans cet endroit tellement important pour ceux qui sont issus de cette région, mais aussi pour ceux qui ne la connaissaient pas.
0: Pour vous, c'est le lieu des copains?
1: Ah, ben oui, c'est le lieu des copains parce que avant le match, on arrive, on se parle. On va manger un sandwich, je crois que ça s'appelle le Daïlala, et puis c'est toujours le même patron, et puis on comprend toujours la même chose, et puis il y a toujours le même nombre de gens, et puis il y a toujours le même timing, et puis il y a une bière qui est bonne comme aucune autre bière, quelques minutes avant le match. Voilà, c'est tout ça autour du match, ouais. C'est retrouver des amis dans ce qui nous rassemble, cette ville, Marseille.
0: Alors aujourd'hui, on l'a un peu évoqué, vous vivez au pied du Mont Ventoux. Dans un endroit complètement atypique, vous avez parlé de Pagnol tout à l'heure, j'aurais pu citer Alphonse Daudet, parce que vous vivez dans un ancien moulin.
1: J'ai une chance incroyable, parce que en rencontrant ma femme Martina, j'ai découvert en même temps que tout ce qu'elle est, ce lieu qui était sa maison, un moulin de 1000 ans, au bord d'une rivière, et c'est pour tous ceux qui ont pu venir... un lieu qui dépasse le cadre comme ça de la simple maison. C'est un lieu de vie chargé de 1000 ans de vibrations et on se dit à chaque fois, mais qu'est-ce qui s'est passé dans ce lieu? Combien d'histoires se sont nouées, dénouées ici?
0: Alors pour quelqu'un qui est né à Moulins, vivre dans un ancien moulin, c'est un mauvais jeu de mots, vous avez une vie à rebours. Hein.
1: Je n'avais pas pensé à ça.
0: C'est une vie à rebours.
1: Il
0: n'y
1: a plus que Don Quichotte. Et...
0: la boucle est presque bouclée. Hein.
1: Ouais, c'est vrai, non, ça, je n'avais pas pensé à ça, effectivement. Bah, oui. Mais je souhaite à tout le monde d'avoir une adéquation entre ce bonheur familial. Bonjour à Martina, et puis ce lieu de vie tellement magique.
0: Alors, je vais vous demander, par exemple, si on va à la montagne. Avec vous. On n'a pas beaucoup parlé de la montagne. Vous allez me dire que le Mont Ventoux, c'est montagneux, évidemment, mais vous voyez ce que je veux dire. Si on se balade en France et que on va faire du ski, déjà, je ne sais pas si vous aimez hein, la neige, mais la montagne, ça vous parle ou pas du tout?
1: C'est très dur pour moi parce que vous allez être déçu et je vais vous parler que du Mont Ventoux, mais nous, c'est le Mont Ventoux. Donc ouais. Après, on s'est retrouvé évidemment dans d'autres destinations parce qu'on suivait des copains. La vallée de Chamonix. Alors, je ne sais pas si on dit Chamonix ou Chamonix.
0: Ouais, je crois qu'il y a plusieurs écoles, mais.
1: Je crois qu'il n'y a qu'une façon de le dire, mais j'ai jamais
0: dit. Avoria, est-ce qu'on dit Avoria ou Avoria?
1: Ah, ça, c'est évidemment tellement beau et magnifique, mais parce qu'il y a aussi des copains, hein. C'est pas simplement pour le tourisme. Mais le Mont Ventoux, si vous allez là-bas, je vous donne en 30 secondes une raison d'être heureux pour toujours. Vous allez un matin, vous arrêtez une barrière qui vous empêche en hiver d'aller plus loin, vous regagnez la crête, vous marchez. Un kilomètre à peine, vous vous calez derrière des buissons et un peu de pierre, et vous attendez le lever de soleil. Et vous ressentirez ce que peu de gens, et finalement tellement de gens sur Terre ont ressenti, ce moment où le jour se lève.
0: Quand vous entendez la plage, la mer, les vagues,

0: qu'on va où?
1: Madagascar.
0: Ah! Il n'y a pas que Paris dans la vie, il y a Madagascar aussi.
1: Ouais, parce que...
0: dans l'océan Indien.
1: Ouais, je vous demande une plage française quand même, après.
2: Alors, pour une plage française...
0: Non, mais allez-y, si vous voulez développer les plages de...
2: Non, mais il y a tellement de belles plages à Madagascar. Mais parlons de la France. Je ne pensais pas tomber aussi amoureux en étant du sud, d'une région autre et tellement différente, mais pas tant que ça, finalement, la Bretagne.
0: Que vous connaissez peu.
2: Voilà, que je connais peu, j'y vais de plus en plus, mais j'ai envie d'y être beaucoup plus souvent. Quelle région extraordinaire, pour des raisons différentes de celles du sud, bien sûr. Mais c'est étonnant parce que c'est une mer dans laquelle on se baigne peu quand on vient du sud. Mais on va donc à la mer en Bretagne, mais on est tout aussi heureux, même sans s'y baigner. Ça veut dire à quel point, vous imaginez, si on ne se baigne pas dans une région... où une mer est présente et qu'on est heureux, c'est qu'il y a de belles choses à côté.
0: Normalement, ça dépend, mais ça peut être à 18, 19, 20. Moi, je me suis baigné dans l'archipel des Glénans à 14. Et c'est vrai que quand je dis aux copains du Sud, viens, ils rigolent.
1: Ah oui,
0: si elle n'est pas à 24, vous n'y allez pas.
2: C'est, alors, vous le ferez volontiers pour le bonheur d'être dans cette belle mer. Il y a des plages magnifiques.
0: Mais où,
2: les copains du Sud,
0: vous connaissez pas 24. Du coup, la Bretagne, vous avez évoqué, il y a déjà des endroits que vous connaissez en Bretagne.
2: Oui, parce qu'il y a une magnifique histoire là-bas aussi, liée aux producteurs. C'est Ronan Hédin qui est à côté d'Auré, qui est un passionné de bons produits, de bons fruits, payés au juste prix lui aussi. Ça s'appelle Gustatif et Solidaire. Faisons aussi de la pub si vous m'y autorisez à autre chose que c'est qui le patron. Et il défend des variétés qui ont du goût, cueillies à maturité, fait dans les règles de l'art, fait dans un mode de production respectueux des sols. Et donc voilà comment je me suis retrouvé très souvent là-bas. Parce que il me racontait comment il était important de protéger les sols pour protéger ces fruits et ces légumes merveilleux qu'on a en France.
0: Notre chef d'entreprise, Nicolas Chaban, votre invité ce soir sur ICI. Nicolas Chaban, encore quelques minutes pour profiter de vous et de cette balade un peu partout en France. On a parlé de plage, on a parlé de montagne, on a parlé de bons produits, vous avez évoqué le fait que vous étiez gourmand. Je vais vous poser la question que je pose un peu tous les jours, qui est très dure. Est-ce qu'il y a une région particulière où on mange le mieux en France?
2: Écoutez,
0: quel plat? Cette fois, c'est arrivé, il est presque 21h.
2: Non, c'est très facile.
0: On ne peut pas passer à table.
2: Je crois que là, c'est facile de répondre. Je vous renverse la question. Si vous deviez partir au bout.
0: Je vous donnerai l'envers,
2: bien sûr. Quel est le seul plat que vous amèneriez?
0: Oui.
2: Eh bien, évidemment, moi, deux plats me viennent à l'esprit. C'est un résumé qui n'est pas très original, mais c'est.
0: Trois plats.
2: Le pâté à la patate, on l'appelle comme ça. Un moulin,
0: bien sûr,
2: un bourbonnais, avec une salade, et seulement avec la sauce faite par ma mère, salade, évidemment, hein. Mais une salade capitale. L'adobe artichaut, voilà, faite avec ce qu'il faut de pommes de carottes, presque sucrées, dans un jus absolument unique. Et ensuite, faite par mon cousin Bernard, et ensuite le romazaf. C'est beaucoup moins connu, c'est le plat à Madagascar, qui est un plat qui permet en une seconde de se retrouver dans son enfance.
0: Avant de se quitter, 10 ans, bel anniversaire pour C'est qui le patron? Un film, vous l'avez évoqué, d'autres choses à venir, d'autres projets autour de cette marque.
2: Oui, et je crois que je peux vous annoncer quelque chose... qui va beaucoup compter. On a parlé de Nikos Eriagas récemment. Il est arrivé, il est venu dans la Bresse par amitié parce qu'il voulait rendre hommage à tous ces gens qui bossent tous les jours, les producteurs, pour nous nourrir. Il a fait des photos extraordinaires. Il y a un grand magazine qui en a publié certaines. Ça a beaucoup fait parler. Et ça va devenir une exposition.
0: Wow.
2: Et je ne sais pas si je peux le dire. Je vais dire un truc un peu rapidement, mais... On a un partenaire qui, tout de suite, en ayant vu ces photos, la SNCF, Gare et Connexion, qui nous a dit, on est un lieu, nous, quand on prend un train, on traverse ces paysages. Il n'y aurait pas de tourisme, on ne serait pas la première destination mondiale du tourisme si les producteurs ne façonnaient pas ces paysages. Et donc, dans les grandes gares, et beaucoup de gares en région, on va pouvoir voir le visage de ceux qui nous nourrissent tous les jours à travers ces photos de Nikos Eriagas, et on le remercie. Pour cette très belle exposition, et on remercie ceux qui accueilleront cette exposition.
0: Un dernier clin d'œil à l'association Solidarité Paysan, je sais que ça vous tient à cœur.
2: Il y a des fois où on ne sait pas quelle association choisir, il n'y en a qu'une vraiment à mettre, enfin il y en a plusieurs, mais mettons en avant Solidarité Paysan, des producteurs souvent à la retraite, qui viennent au chevet bénévolement de gens en extrême difficulté, des gens qui sont capables de s'arrêter, voire pire. Il faut leur rendre hommage, ils ont besoin de moyens et ils les utilisent tellement bien.
0: Longue vie à ces qu'ils patrons et à tous vos beaux projets. J'étais ravi que l'on se balade dans votre vie. C'est pas trop dur de regarder dans le rétro, ça va.
2: C'est merveilleux. Ça se dit pas normalement dans les émissions, mais quelle belle idée cette émission. Parce qu'au-delà du voyage qu'on refait nous-mêmes, vous ponctuez évidemment de moments et de reportages qui étaient passionnants.
0: Merci beaucoup Nicolas Chaban, ça touchera l'équipe que je remercie d'ailleurs. Mathilde Mallet à la réalisation de cette émission, Louise Morin à la préparation. Je souhaite une excellente soirée. On se retrouve avec un autre invité, d'autres chefs d'entreprise dans les prochains jours d'ailleurs, dès demain à partir de 20h. Merci Nicolas encore.
2: Merci.

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1: Salut à toutes, salut à tous et bienvenue, c'est Décibel en direct jusqu'à 20h. J'espère que la journée a été bonne et que la rentrée n'a pas été trop pénible les enfants. Et oui, c'est l'avantage d'être une vieille. Moi la rentrée ça ne me fait rien, mais vous, comment ça s'est passé? J'espère vraiment que c'était pas trop compliqué. Et puis je m'occupe de vos petites oreilles, c'est promis, avec amour et dévouement pour l'heure qui vient. Ce soir, nous célébrerons l'anniversaire de Barry Gibb, la voix de Fosset des Bee Gees, qui fête aujourd'hui ses 80 ans. On va aussi ce soir vous donner des nouvelles de Matmata en mode reprise, et même reprise surprise. Et puis notre invité est du soir, Sa Majesté Hélène Ségara, qui célèbre ses 30 ans de carrière. Ah, il y en a eu des tubes, hein. Allez, au hasard.
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1: Va-t-elle célébrer ses 30 ans de carrière, Hélène Ségara? Eh bien, en partant en tournée, évidemment, très bonne nouvelle, et puis en sortant un nouvel album disponible depuis vendredi. Il s'appelle Hélène Ségara and Friends. Hélène a eu la bonne idée d'avoir des amis charmants, genre Julien Doré, Garou, Philippe Catherine, Florent Pagny, ou encore le rappeur Dinos, et les chanteuses Anne Silla et Joyce Jonathan, ou encore Julie Zenati. Elles sont toutes, ils sont tous avec elle sur cet album Hélène Ségara and Friends. On en parle ce soir avec Hélène Ségara dans des Décibel. 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Et allez, on démarre l'émission avec l'actu musique du jour. C'est le grand Stevie Wonder, un des génies musicaux de notre siècle et du précédent, qui sort de sa réserve et qui annonce un nouvel album après plus de 20 ans. Alors, il a sorti quelques chansons ces dernières années, notamment au moment des élections américaines. À chaque fois, il essayait de contrer l'essor politique de Donald Trump. Bon, ça n'a pas fonctionné. Mais en tout cas, Stevie Wonder n'a pas proposé d'album depuis 2005 et il a dit qu'il sortirait l'an prochain un nouveau format Through the Eyes of Wonder. Des chansons nouvelles et d'autres composées dans les années 70, au moment où il préparait l'album Songs in the Key of Life. Il y a cette chanson-là, par exemple, sur Songs in the Key of Life. Donc on a hâte de découvrir les chutes de ce studio-là. Ça devait être quelque chose. Voici Sir Duke.

0: cette merveille à une cinquantaine d'années, Sir Duke de Stevie Wonder, qui rend hommage à Duke Ellington, et aussi dans les paroles à Count Basie, Glenn Miller, Louis Armstrong ou encore Ella Fitzgerald. Que du beau monde. Le nouvel album de Stevie Wonder, Through the Eyes of Wonder, sortira en 2027. Et ça, mes enfants, c'est une très bonne nouvelle.
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0: On pouvait pas se priver de la fin, je suis désolée, c'était trop beau. Allez, 19h12 avant l'arrivée de Sa Majesté, Hélène Ségara. Je suis excitée comme une puce. Avant son arrivée, notre petit instant indé, le label La Wash Production, c'est le label du groupe de rock Matmata. Bah oui, ils sont passés en indé parce que là, au moins, ils peuvent faire ce qu'ils veulent. Par exemple, un album de reprise complètement dingue, intitulé Lambardé, où Matmata reprend du Étienne Dao, du Joy Division, Renaud, John Lennon, Louis Cédid, The Cure et même This Is La Peste. Matmata reprend également cette merveilleuse chanson de Johnny Hallyday. Vous la reconnaissez pas encore, mais ça va venir. Pour moi, la vie va commencer.

Bombardé, c'est le nom de l'excellent album de reprise de Matmata que je vous recommande. Matmata qui sera ce vendredi au festival du Chant du Gros à Noirmont avec notamment Big Flo et Oli et Hélène Segarra qui est notre invitée ce soir. Elle arrive Hélène, à tout de suite, à tout de suite.

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1: Hélène Segarra est en studio. Bonsoir Hélène.
2: Bonsoir, ça va?
1: Ça va et vous?
2: Oui, ça va.
1: Bon anniversaire, 30 ans de carrière. Oui. 30 ans de succès.
2: De haut et de bas aussi, et il faut les assumer, et je les assume volontiers, parce que je pense qu'on peut apprécier les hauts que quand on a touché un peu plus bas.
1: Ceci dit, vous êtes une artiste qui ne se plaint pas, et en lisant le petit texte que vous avez écrit pour accompagner la sortie de cet album anniversaire, Hélène Segarra and Friends, pour la première fois, je vous ai vue, alors pleine de pudeur, hein. C'est l'histoire d'un rêve, dites-vous, auquel j'ai cru sans relâche, durant les moments difficiles que je voulais réaliser pour une date anniversaire, celle de mes 30 ans de carrière. Donc vous évoquez, vous effleurez des moments difficiles,
2: oui.
1: Il y en a eu beaucoup.
2: Je le fais avec pudeur, c'est
1: oui.
2: Vrai. Et d'ailleurs, c'est vrai que mes proches le savent, je ne me plains jamais. C'est pour ça que ça m'agace un peu quand les interviews reviennent là-dessus avec insistance, ou par exemple hier j'ai fait une émission, et puis ils ont fait un montage où ils ont gardé que les moments difficiles qu'ils ont essayé d'aborder avec moi.
1: C'est
2: ils ont résumé
1: ça.
2: Le montage, c'est ça. Ouais. Et je me dis, mais pourquoi moi, mon principe de vie, c'est de dire, ça ne m'empêchera pas de sourire. Ouais. Voilà, c'est ça mon principe. Et je crois que c'est ce que je vais répondre à chaque fois qu'on me pose la question. Oui, il y a eu des moments très difficiles, ça ne m'empêchera pas de sourire et de vous sourire aujourd'hui.
1: Formidable. Et de décréter la joie, ça peut se décréter. La
2: oui,
1: joie.
2: La joie, c'est très important dans la vie. Mais il faut aller la chercher parfois.
1: Alors là, pour le coup, vous avez des amis qui vous accompagnent ouais. Sur cette route de la joie. L'album, donc, s'appelle Hélène Segarra and Friends. Il y a 11 duos et un trio. 12 chansons que l'on connaît, évidemment, mais que l'on redécouvre. Elle, tu l'aimes, par exemple, avec Dahlia, que je ne connaissais pas, que je découvre grâce à vous.
2: Qui est connue chez elle. Ouais.

0: Quel casting génial sur cette chanson, Elle, tu l'aimes, qui avait toujours ce petit goût oriental.
1: Ouais, c'est ce que je voulais vraiment, de
0: bien jouer.
1: Ouais.
0: C'est magnifique dans cette chanson.
1: La voix, la chaleureuse, la voix orientale très chaleureuse, et à la fois, on n'imagine pas que cette femme, on entend cette voix mature et chaleureuse, et pourtant, c'est une très jeune femme d'une grande beauté.
0: Ouais.
1: Elle est envoûtante, et j'avais chanté avec elle sur une émission culturelle. J'avais chanté avec elle en Arabie Saoudite, puisque je chante en 10 langues, et notamment en arabe. Et c'est vrai que j'avais été charmée, envoûtée par sa voix, ses yeux, sa beauté. Et puis on a gardé contact, un contact très tendre, et elle avait envie d'être sur cet album. Et pour moi, j'avais la personne rêvée pour faire enfin ma version orientale.
0: Ah là là, un album, je dois dire, qui respecte la parité. Hein, y a autant de filles que de garçons avec vous. Mais oui, Hélène, c'est important. Dahlia, donc, que l'on vient d'entendre. Il y a aussi, vous avez déjà entendu ensemble toutes les deux,
1: oui.
0: Laura Pausini.

0: c'est Julie Zenati, Joyce, Jonathan, Lana, Parilla, Anne Silla aussi. Est-ce à dire, ma chère Hélène, que vous êtes une fille-fille?
1: Je suis très fille-fille, moi. Je suis une fille-fille moi-même, mais surtout, je pense que il devrait y avoir de la sororité partout. Ouais. Et surtout dans notre métier, parce que c'est un métier qui est merveilleux, où on a beaucoup de chance, et en même temps, où on traverse des longs déserts, où il faut être accompagné. Et puis moi, mais j'ai beaucoup de copines dans ce métier, parce que je n'ai jamais eu l'esprit de compétition. Bien au contraire, j'ai tendance à m'effacer pour les autres.
2: Alors là, on vous célèbre et vous n'êtes pas effacé. 30 ans de carrière, de succès, Hélène Ségara et cette voix absolument sublime que l'on redécouvre sur Vivo Perleil avec Florent Pagny.
1: Ah, enfin,
2: oui. Racontez-moi. Oui,
1: mais oui,
2: enfin,
1: ce que vous. Je disais en ce moment. Bon, et voilà, je suis dans mon marathon de promotion pour présenter cet album, faire découvrir aux gens comment il est né, le choix des artistes, etc. Mais c'est vrai que Florent, je dis toujours, il venait manger les lasagnes chez moi, mais on n'avait jamais chanté ensemble, quoi. Donc il y a un moment où faut pas déconner. C'est un type tellement formidable humainement et puis tellement fort vocalement. Et cette chanson, elle est très populaire. Les gens, elle accompagne la vie des gens. Et je crois que pour eux aussi, c'était un rêve d'entendre Florent la chanter.
2: Ah oui, nous on l'avait découverte grâce à vous avec Andrea Bocelli. Et voici donc la version Hélène Ségara and Friends de Vivo Perleil. C'est hyper émouvant de vous entendre tous les deux et de vous imaginer manger des lasagnes aussi.
1: Très excitant.
2: Hélène Ségara est l'invitée de Décibels.

0: version Hélène Ségara and Friends en duo avec Florent Pagny. C'est beau. Vous êtes heureuse de ce...
1: Ah oui, oui, oui, on s'est fait plaisir en ouais. plus avec un orchestre symphonique et c'est un moment, pour moi c'est bien d'avoir ce souvenir avec lui, vraiment c'est important.
0: Et puis ça vous rappelle aussi ce moment, alors cette chanson vous l'avez beaucoup chantée oui. pendant votre carrière, mais ce 96, Je vous aime adieu, 97, Vive au Perlet, 98, Notre-Dame de Paris, 99, Il y a trop de gens qui t'aiment, 2000, Elle, tu l'aimes. Il y a évidemment des succès après, notamment L'amour est un sommeil.
1: Mais là, ça a été des années.
0: Cet enchaînement-là, finalement, il faut le recul, il faut 30 ans de carrière. Ouais, alors, regardez ça.
1: C'est bien ce que tu dis parce que je n'ai eu aucun recul à ce moment-là. Tout a été très vite. Ouais. J'avais le temps de rien. Et puis, on a enchaîné Notre-Dame de Paris. Donc, il s'est passé 5 ans de ma vie où j'ai rien compris à ce qui se passait. Et je pense vraiment que j'ai loupé des tas d'opportunités, que j'ai rien compris à ce qui m'arrivait, même dans le business, etc. Parce que j'avais pas le temps et que j'étais émerveillée par ce qui se passait et à la fois épuisée, hein, il faut le dire quand même. Je dormais à la télé et sur scène, quoi.
0: Alors, il y a sur ce disque des petites sorties de zone de confort que j'ai beaucoup appréciées, des duos inattendus, parce que oui, on vous attend avec Florent Pagny évidemment et on se réjouit quand ça arrive, on vous attendait moins avec Dinos.
1: Ah bah oui, et pourtant.
0: Et pourtant.

0: c'est le rap en général ou Dinos en particulier
1: C'est marrant parce que j'ai rencontré beaucoup de rappeurs depuis le début de ma carrière et beaucoup d'eux adorent la grande variété française, les grandes mélodies. Je connais vachement de rappeurs qui sont des fans de Aznavour, par exemple, de grandes chansons. Après, on a des gens comme IAM que j'ai toujours admiré, Solar qui est un copain, qui est un type génial, absolument génial, avec une plume, voilà. Mais c'est vrai que Dinos, ça a été une de mes belles surprises, une de mes belles rencontres ces dernières années. C'est lui qui m'a contacté parce qu'il voulait faire un projet avec moi, etc. Et puis j'ai rencontré quelqu'un de solaire, de profond, de, à la fois costaud et tendre à la fois. Donc c'est vraiment une très jolie rencontre.
2: Philippe Catherine alors.

0: Votre duo avec Philippe Catherine, sans doute un des moments les plus tendres.
1: Ah oui, c'est une tendresse. C'est exactement le mot que j'ai employé quand on a terminé l'enregistrement. Il a chanté cette chanson avec beaucoup de tendresse. En fait, je crois que ceux qui ne connaissent pas Philippe n'imaginent pas à quel point cet homme est fin, délicat. C'est vraiment un petit amour. Il est plein d'amour.
0: Plein de gens l'ont vu peint en bleu, tout nu, au JO.
1: Et tout ce qu'on retient, mais bon, pourtant, il a fait beaucoup de choses. Et c'est un artiste, il fait des sculptures, il écrit. Et puis il est original, il en a fait sa marque de fabrique. Je crois qu'il se fout des différences et ça c'est vachement bien. Lui, il n'a pas attendu tout ce qui se passe aujourd'hui. Il avait fait une chanson qui s'appelle Juif, Arabe, et le refrain disait Ensemble.
0: Ouais.
1: Et je pense que le mec a tout compris et il est désolé de tout ce qui s'agite autour de lui parce que lui, il est comme ça, il est sensible, il est chouette.
0: Et ça fait un casting vraiment inattendu. On a des surprises en écoutant cet album. Hélène Segarra, il s'appelle Hélène Segarra and Friends.
1: Il aurait pu s'appeler Hélène Segarra et Copinou, je trouve.
0: Copinou.
1: Franchement, je suis tellement touchée par l'accueil de cet album, c'est-à-dire que ceux qui prennent le temps de l'écouter me laissent des messages, y compris dans le métier, pour me dire leur surprise, qui réalisent le travail accompli, qui réalisent qu'on a quand même réussi à revisiter ces titres de manière différente, avec des artistes inattendus. Et ça a été un gros boulot, mais merci pour l'accueil vraiment, et à la fois du métier et à la fois du public fabuleux. Quoi.
0: Il est sorti vendredi, l'Olympia à Paris, ça sera le 21 mars, la tournée est annoncé pour 2027. On n'a pas encore les dates, mais on sait que ça va être grandiose.
1: Ah oui, il va y en avoir un paquet, ouais. Et puis l'Olympia, il y aura des belles surprises, vraiment.
0: Ah, et puis l'interview des choix cornéliens pour Hélène Segarra, c'est dans une minute. À tout de suite.

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3: Sa Majesté Hélène Ségara est avec nous. Si. J'ai décidé de vous mettre une petite couronne sur la tête. Et puis, je ne suis pas la seule. Hein. Angèle, que nous adorons toutes et tous, et qui prépare son retour. Elle a bien dit que vous étiez sa chanteuse préférée.
4: Wow, c'est trop mignon.
3: Mais c'était mignon de rencontrer Angèle.
4: Oui. Pardon, je suis en train de faire un post en direct parce que je voulais montrer nos petites images.
3: C'est bien, vous êtes très réseaux sociaux.
4: Non, mais je pense qu'il y a beaucoup de gens qui nous écoutent et que j'embrasse très fort. Angèle et toute la nouvelle génération, comme Clara Luciani, comme, ouais. même comme Julien, puisqu'il est plus jeune que moi, ou Dinos, qui a une trentaine d'années, et toute cette nouvelle génération que je rencontre et qui sont dans mes bras comme ça. Et pour moi, c'est ça le plus joli, enfin je pense que c'est ça le plus joli truc de mon métier, ouais. c'est le public et ce genre de rencontre.
3: Et ça on ne peut l'avoir évidemment qu'au bout de 20 ans, 30 ans de
4: carrière. Quand on devient un petit peu, quand on fait partie des meubles quoi.
3: Oh, non, Hélène,
4: c'est sans problème, ça. Le temps qui passe ne fait que me combler, donc
3: on lutte pas.
4: Non, on lutte pas. On essaie quand même. Moi, j'aime bien sortir avec mon maquillage et tout ça, hein, parce que j'aime pas trouver une photo où je suis moche, ça c'est sûr. Mais on lutte pas contre l'expérience, contre les expériences vécues, contre les moments de vie, etc.
3: Évidemment. Le choix cornélien pour vous, Hélène Ségara. Attention, c'est parti pour le même nombre de spectateurs, vous qui préparez une tournée. Vous préférez faire un Stade de France ou 40 Olympia ?
4: Alors, la question se pose pas, j'ai toujours fait ça. Je me souviens avoir fait des 15 Olympia d'affilée plutôt que... Parce que, en fait, je vais vous dire pourquoi. Les gens viennent dans mes concerts pour m'écouter, mais je sais pas pourquoi ils veulent aussi me voir. Et par exemple, quand on met des concerts en place, à partir du moment où toutes les places devant moi sont, s'ils pouvaient s'asseoir tous sur les genoux les uns des autres pour être tous devant, ils le feraient. Donc, je préfère avoir des salles un peu plus intimes où les gens, il y a une vraie rencontre, parce que moi aussi j'aime les voir. Mm-hmm. Une grande salle, ils vont me regarder sur un grand écran. Alors, ça peut arriver, bien sûr, mais je pense qu'on perd un peu d'intimité.
3: Donc, 40 Olympia plutôt qu'un Stade de France.
4: Oui, j'aimerais bien en faire 50, même si voilà, allez.
3: Chanter en français ou en italien?
4: Chanter dans toutes les langues. Je chante en 10 langues, mais je pense que la musique est un langage universel. La musique n'a pas de frontières et il faut laisser ça comme ça. Il faut arrêter de politiser les artistes. Il faut laisser la musique libre. C'est un message de paix, d'amour. Donc je chante dans toutes les langues où je peux chanter. Le français, bien sûr, c'est le pays où la France est le pays où je suis née. Donc forcément, et moi, j'adore la littérature, la poésie. Donc je trouve qu'on a quand même une langue très riche, pleine de poésie. Mais l'italien est une langue chantante, l'espagnol est une langue passionnée. On va dire que chaque langue apporte quelque chose. L'anglais est peut-être plus phonétique pour un chanteur. Là, dernièrement, je me suis mis à chanter en chinois. C'est intéressant aussi, hein, mais c'est très dur.
3: Si je vous donne une baguette magique, vous faites revenir Whitney Houston ou Aretha Franklin?
4: Oh waouh, c'est dur, c'est vilain, c'est vilain.
3: Si c'est trop vilain, vous passez.
4: Je fais revenir. Pas que des stars, je fais revenir, je fais un petit dîner avec des philosophes, avec des prophètes, avec...
3: Waouh!
4: Mais, ouais,
3: sacré lasagne, hein, ce soir-là.
4: Grosse lasagne. Mais, je crois que j'aurais quand même vraiment adoré connaître Aretha.
3: Aretha Franklin.
4: Whitney aussi, bien sûr, mais je pense qu'Aretha, il y a une histoire de vie aussi qui est intéressante.
3: Vous préférez rien manger dans Koh-Lanta ou manger des insectes gluants dans Fort Boyard?
4: Mais j'ai fait une mission humanitaire au Laos, j'étais dans la jungle et j'ai vu des gens qui becquetaient des petites bébêtes là. Je dois dire que j'ai pas réussi moi perso, j'ai mangé des petites bananes parce que je voyageais à dos d'éléphant et donc j'ai mangé les bananes de mes éléphants, j'ai partagé avec eux. Alors bien sûr que c'est plein de protéines et il paraît même qu'il y a des trucs qui sont pas dégueux et que c'est l'avenir de la protéine, voilà. Mais je suis pas encore prête, c'est culturel hein, je pense. Mais non, il y a des Français qui bouffent des escargots, des grenouilles, donc pourquoi pas manger des gros vers blancs, mais je vous les laisse pour l'instant.
3: Ça marche.
4: Allez, des lasagnes au vers blanc, j'en ferai.
3: On termine avec le choix le plus difficile, avec deux invités de votre album Hélène Ségara and Friends. Vous préférez être habillée comme Philippe Catherine ou coiffée comme Julien Doré?
4: Coiffée comme Philippe Catherine. Non, je plaisante.
3: C'est Philippe dans la coiffée. Oui, c'est ça, il y en a plus partout, je crois.
4: Je pense que Philippe, il a lâché prise. Mais non, coiffée comme Julien Doré, j'aime bien quand même. Mais Philippe est original dans les fringues. D'ailleurs, le jour où on a enregistré en studio, il était venu avec un petit haut marin rayé, etc. Matelot, comme ça, c'était très mignon.
0: Allez, on vous écoute avec Julien Doré, donc, en attendant que vous fassiez les bouclettes. C'est un très très beau duo, c'est une chanson emblématique de votre répertoire, il y a trop de gens qui t'aiment. On parlera après de votre relation avec Julien.

0: et Julien Doré. Il y a trop de gens qui t'aiment sur l'album sorti vendredi. Hélène Segarra and Friends, un album qui célèbre vos 30 ans de carrière dans la joie, on l'a dit, avec des amis, des copinous que vous aimez. Alors Julien Doré, est-ce qu'il vous a demandé de chanter cette chanson avec vous? Est-ce que vous aviez choisi cette chanson pour
1: lui? On avait déjà fait un projet ensemble. J'avais chanté ça, là, tel que tu amo, sur son album Imposteur.
0: Allez, on a l'extrait. Ça rappelle que c'était la première fois que vous enregistriez ensemble.
1: Ensemble, ouais. Mais on avait déjà fait, je lui avais fait des surprises sur des télés. On avait, ce qu'il a toujours dit dans ses interviews, oui, que Trop de gens qui t'aiment était sa Madeleine de Proust, ses souvenirs amoureux de jeunesse, etc. Et ça m'avait beaucoup touchée. Donc un jour on s'était rencontrés, je lui avais dit, ah, c'est mignon ce que vous dites. Et donc à chaque fois qu'on m'a appelé pour lui faire une surprise, bah, j'y vais. Et puis quand on a fait ça, l'appel qui t'aime, bon, moi c'est une Madeleine de Proust pour moi aussi, cette chanson de souvenirs italiens, oui, quand j'étais enfant. Et je lui avais dit, ben moi, je suis sur un projet, mais je lui ai dit, tu sais, il faudra du temps pour que je lui donne vie, parce que voilà, etc. Et puis, il avait entendu toute mon histoire, et il m'avait dit, tu peux compter sur moi, je serai là. Voilà. Et ça, j'oublie jamais, moi. J'oublie jamais les gens qui m'ont fait du bien. Julien, c'est quelqu'un qui se protège beaucoup, et il a bien raison, parce que souvent, notre vie privée est jetée en pâture. Mais c'est quelqu'un qui a de vraies valeurs, de fidélité. Et il reste quelques dates sur son spectacle. Bon, c'est toujours full, mais c'est un très, très beau spectacle. Si, c'est pour ceux qui n'ont pas vu encore les baleines dans les airs, etc. Je crois que c'est un spectacle où il a eu des millions d'idées, où il se passe vraiment des choses, et même musicalement, c'est très, très bien. Où il se donne à 100%, et je crois que, où il se connecte à sa maman, qui doit être super fière de lui.
0: Ouais. Ah, c'est beau de dire ça. Est-ce que sa scénographie, particulièrement spectaculaire, oui, vous a donné à vous des envies, puisque on parle de cette tournée 2027, on sait d'ores et déjà que vous serez à Paris, à l'Olympia, le 21 mars, mais on vous attend évidemment dans d'autres endroits de France. Est-ce que vous avez déjà, dans
1: est-ce
0: votre tête,
1: une idée de une baleine dans les airs?
0: Alors, c'est pas une baleine. Peut-être pas une baleine.
1: Alors bien sûr qu'il y a plein de choses que je, enfin il a eu plein d'idées ingénieuses et tout est sorti de sa tête. En plus c'est ça, ouais, qui est génial. Moi je dois reconnaître que malheureusement, enfin moi il y a plein de choses donc que j'aurais envie. Il y a peut-être des choses où je vais être un peu limitée au niveau de ma vision. J'ai moins de liberté quand je suis sur scène qu'avant, avec une vision qui est limitée, mais ça ne m'empêchera pas de m'amuser, de chanter. Ouais, il va falloir que je me mette à faire des petites chorégraphies. Je sais que Danse avec les Stars veulent que j'aille faire l'émission depuis longtemps. J'attends de m'habituer à mes nouveaux sens et à tout, ouais, ce que je possède, mais c'est un vrai challenge et c'est tellement beau de danser. C'est quelque chose de, j'aimerais avoir plus d'énergie pour, et de repères pour le faire quand je suis sur scène, mais en même temps je suis focus sur ma voix et sur mon émotion, donc en fait ça dépend des moments du concert, mais oui, je voudrais faire tout sur scène, je voudrais faire comme Julien, avoir un quad déroulé avec un paysage derrière, j'adorerais faire tout ce qu'il a fait, je voudrais sortir de nulle part en panda, enfin voilà quoi, en croco, enfin
0: et bien moi je vous souhaite de danser, de virevolter sur scène l'année prochaine et de bien profiter du succès et du bel accueil, c'est vrai, de cet album Hélène Segarra and Friends. Merci beaucoup,
1: merci
0: d'être venu nous voir.
1: Pour votre accueil.
0: À bientôt.
1: Au revoir. Un gros bisou à tous les auditeurs, évidemment.
0: Merci.

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1: Il est temps de jouer au Blind Test, les amis. Bah oui, on a envie de jouer pour vous offrir l'album d'Hélène Ségara dont nous parlions avec elle à l'instant. Et pour jouer avec nous, il y a Caroline et Gilles. Bonsoir à tous les deux.
2: Bonsoir Émilie, bonsoir Caroline.
1: Coucou.
2: Coucou Caroline, ça va?
3: Ça va bien et tout.
2: Ça va, merci.
1: Et là, vous vous dites, c'est drôle, ils se disent bonjour en riant, oui, comme des adolescents, une vieille de Saint-Valentin.
2: C'est grâce à vous, Émilie, que j'ai connu Caroline.
1: Mais oui, je sais, vous vous êtes rencontrés en direct dans Décibel. Moi, je trouve ça magnifique. Est-ce que enfin vous vous êtes vus dans la vraie vie?
2: Ben non, avec la canicule de cet été, malheureusement.
3: Ben non, plus.
1: Alors ça, non, quand même, la canicule vous a empêché d'avoir un rencard.
2: Eh ouais.
1: Oh, c'est terrible.
3: Mais on ne s'est pas encore mis.
1: Bon, j'espère que ça ne va pas tarder. En attendant, vous allez pouvoir jouer ensemble. Mais sachez que d'ores et déjà, vous avez gagné chacun un exemplaire de l'album d'Hélène Ségara. Et en plus, il me semble que je la vois là tout de suite dans la régie en train de signer vos albums, de vous les dédicacer.
2: Ah, mais super, super. Voilà. En plus, dans la France, un incroyable talent.
1: Voilà. Alors, ah, mais c'est vrai qu'on n'a même pas parlé.
2: C'est un plaisir de vous retrouver, Émilie.
1: Oh, merci.
3: Moi aussi.
1: Merci, Gilles et Caroline.
3: Il y a trop de gens qui vous aiment.
1: C'est vrai.
2: C'est pour ça, Caroline, à chaque fois, elle me disait vivement que Caroline, que Émilie revienne. On est content, on pourra jouer ensemble.
3: J'étais trompée.
1: Ah bah voilà, vous jouez ensemble. Le thème de ce soir, c'est l'or, gold en anglais. Ce métal précieux qui fait de jolis bijoux. Je dis ça, je dis rien, hein, pour votre premier encart, pourquoi pas. Caroline, oui, et Gilles, des chansons qui parlent d'or. On cherche le nom de l'interprète de cette chanson. Et à tout moment, évidemment, vous interrompez le jeu pour vous faire une déclaration d'amour en direct. On veut suivre au plus près votre aventure, évidemment. C'est parti, première chanson, dites-moi, qui chante ça?
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2: Gilles.
3: Caroline.
1: Ah, Gilles.
2: Gilles, c'est Céline Dion.
1: Oui, mais Caroline, elle l'a dit avant.
2: Ouais, le point, il va à Caroline.
1: L'or des hommes, Céline Dion, qui est arrivée en France. Et alors, vous voyez, vous pouvez l'attendre hein, en bas de son hôtel, le Royal Monceau, à Paris.
2: Oui, il y en a plein qui font ça. Hein.
1: Tous les jours, elle s'arrête, elle discute. Hier, elle a chanté une chanson, une berceuse. Enfin, elle est très détendue. Elle est vraiment géniale, Céline. Donc voilà, elle est sur place. Et dans 10 jours, ce sera le premier concert. Non, dans 11 jours exactement, le 12 septembre.
3: Gilles 0-0-1.
1: Gilles 0-0 pointé. Caro, ah, allez, on continue, toujours en or, un chanteur anglais.
2: Aïe.
1: Aïe, qu'est-ce qu'il y a, Gilles? On est raciste, on n'aime pas les anglais, c'est ça?
2: Non, absolument pas, je parle toujours pas anglais. Hein.
1: Ah. Ok, so this is a singer that used to be in a band called The Police.
3: Ben, Police.
1: Ouais, mais lui, comment il s'appelle? Ça rime avec ding. Caro, ça rime avec ding.
3: Sting.
1: Sting, oui.

0: Gold, voilà, Fields of Gold de Sting. Un point de plus pour Caroline, ça fait deux.
1: Caroline,
0: ouais. Gilles, rien du tout. Gilles,
1: c'est catastrophique.
0: Qu'est-ce qui se passe, Gilles?
1: Je sais pas.
0: Ça fait cancre un peu.
1: Un coup de mou.
2: Je sais pas.
0: Allez, une dernière. On tente un truc. Chanteur français, engagé, chanson. Oh, magnifique. Chanteur voyageur, explorateur, aventurier. Son prénom, c'est Bernard.
1: Ah, Gilles, bah, Gilles.
0: Ouais, Gilles.
1: Ouais, un point, j'ai trouvé l'honneur. Comment elle l'a dit avant?
0: Les mains d'or. Alors, Caroline, je t'adore, mais là, vraiment, c'est... tu peux pas dire que tu l'as dit avant. On a entendu que Gilles, tu n'as même pas parlé.
2: J'ai dit la Villiers avant.
0: T'as dit la Villiers?
1: En plus, il est vers chez moi, Bernard Villiers.
0: Bah, Saint-Étienne, évidemment, Saint-Étienne.
1: Moi, je suis au Puy-en-Velay.
0: Bah, voilà. Bon, mais Gilles, après, tu sais, oui. Si tu veux gagner le cœur de Caroline, t'as intérêt à pas la contrarier et à dire qu'elle a...
1: Ah, non, mais si elle veut, elle a le point. Hein.
0: Et bah, voilà, 3-0. C'est comme ça qu'on gagne. C'est comme ça qu'on a gagné la Coupe du Monde. Ouais. Et 1, et 2, et 3-0. On souhaite le meilleur à Gilles et Caroline pour la suite de leurs aventures. On leur envoie, évidemment, avec plaisir, l'album d'Hélène Ségara. Hélène Ségara and Friends, dédicacé. Et je vous propose de découvrir une nouvelle chanson qui parle d'or. D'or et d'étain, c'est la nouvelle chanson de Vianney. Et bah mes amis, cette petite retraite dans sa cabane au fond des bois, ça lui a fait un bien. Je trouve que la prod est géniale, les guitares sont canons, c'est le nouveau Vianney. D'or et d'étain.

0: c'est comme ça qu'on fait. Bravo Vianney, d'or et d'étain. La tournée de Vianney commencera le 24 mars 2027 à l'Arena de Reims. Grosse tournée, une cinquantaine de dates. La billetterie est ouverte.
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0: Et la chanson anniversaire du jour va vous faire danser, les amis. On va écouter les Bee Gees, puisque c'est l'anniversaire d'une voix unique au monde. La voix de fausset des Bee Gees, l'Himalaya des chanteurs de karaoké. C'est celle de Barry Gibb, 80 ans aujourd'hui. Happy birthday!

0: sur votre radio ici. On sait vous faire danser, les amis. Stay in Live des Bee Gees pour souhaiter un joyeux anniversaire à Barry Gibb, 80 ans aujourd'hui. Allez, Décibel, c'est terminé pour ce soir. Je vous présente l'équipe de l'émission. Il y avait à la technique ici, au standard, Alexandra Sackberg, à la réalisation Iris Guitoni et à la programmation des invités et au web, Mélodie Staïb.
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0: Bonjour à tous, que je suis heureuse d'être sur votre radio Ici. Comment ça va tout le monde? Je salue d'ailleurs chaleureusement toutes les locales d'ici, partout en France, qui font un boulot fabuleux. Gros bisous, oui, je me permets. Bienvenue dans votre nouveau rendez-vous Ici. On parle bon plan, vie quotidienne, arnaque à éviter, santé, animaux. Nous sommes là pour vous rendre service parce qu'on vous doit bien ça. C'est le titre de ce nouveau rendez-vous quotidien sur votre radio Ici. Nous sommes ensemble jusqu'à 13h. Moi, je suis Enora Malagré et voici la joyeuse bande qui m'accompagne, Aude Razzo, madame anti-arnaque. Coucou Aude.
2: Bonjour Enora et coucou tout le monde.
0: Valère Correa et ses bons plans conso. Bonjour Valère.
3: Salut Enora, bonjour à toutes et tous.
0: Elsa Wolinski et ses petites astuces au quotidien. Coucou ma chère Elsa.
4: Bonjour à tout le monde.
0: Et alors, je ne vous le cache pas, mon préféré. Pierre Fabin, le retour de notre vétérinaire que vous connaissez très bien sur votre radio Ici. Bienvenue Pierre.
5: Merci, bonjour à tous.
0: Parce que oui, je vous l'ai dit, on parle aussi animaux parce qu'on sait que c'est aussi votre préoccupation. Alors aujourd'hui, on va vous parler, gros dossier, on va vous parler piratage. Quand les escrocs piquent nos données. Vous voulez nous en toucher deux mots? Eh bien, appelez-nous ou laissez-nous un message vocal sur notre WhatsApp. C'est gratuit, hein, je le précise, au 0810 055 056. Nous sommes là pour vous, on vous doit bien ça. Posez-nous vos questions, comme l'a d'ailleurs fait Katel aujourd'hui.
6: Bonjour Enora, bonjour à tous, je cherche un bon plan pour acheter un PC à ma mère.
0: Ah,
6: si vous avez ça pour moi, je suis preneuse, merci beaucoup.
0: Ah bah moi aussi je suis preneuse, oui. Valère, ça c'est une question pour vous Valère.
3: Oui, on peut trouver ça autour de, allez, 150-200 euros, c'est faisable.
0: Ah bon? Ah, ah oui, avec Elsa Wolinski, nous sommes toutes oui. 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Bienvenue sur votre radio Ici. Midi 7, et je vous l'ai dit, aujourd'hui, gros dossier piratage, ou quand les escrocs piquent nos données. Moi, ça me fait extrêmement peur, et c'est Aude Razzo, madame anti-arnaque, qui va nous en parler avec sérieux et audace.
2: Je sais pas comment j'ai envie de dire ça. Et on va essayer de rassurer aussi un petit peu, même si je suis d'accord avec vous, c'est quand même assez effrayant.
0: Ouais.
2: D'ailleurs, j'ai une pensée là ce matin pour les profs et pour les enfants qui ont fait leur rentrée là ce matin.
0: Bonne rentrée à tous et toutes. On pense, oui, effectivement, énormément aux professeurs, aux pions, à tout ce personnel dans l'éducation à qui on doit tant.
2: Et vous savez que l'éducation nationale a été victime de piratage, puisqu'on parle de piratage, tout à fait, ça a été annoncé cet été, victime d'une cyberattaque.
0: Et oui, c'est vrai.
2: Effectivement, ça a pas mal perturbé la rentrée là par endroit. Les derniers jours ont été un peu.
0: Ils ont piraté quoi? Les données des enfants?
2: Ils ont piraté les données des enfants, des profs, etc. Et pire que ça, il y a eu des problèmes d'emploi du temps, des problèmes d'affectation.
0: D'accord.
2: Donc on espère, on croise les doigts que c'est rentré dans l'ordre à temps.
0: Partout.
2: J'ai envie de commencer par un petit tour de table, j'ai envie de faire un petit exercice. Est-ce que autour de cette table, il y en a qui ont déjà reçu un mail, alors des impôts, d'une enseigne ou autre, qui vous dit « Oups, désolé, on a été victime d'une cyberattaque, vos données ont fuité ».
4: Oui, oui, moi j'ai eu.
2: C'était quoi?
0: Vous avez vu, elles avaient inscrit.
4: Bah, oui, bah, on m'a dit, alors je ne sais plus quelle était l'enseigne, mais j'ai eu ça. Valère,
3: ouais, moi aussi,
4: arrivé.
3: Ça m'est arrivé avec la salle de sport. Ils m'ont dit, bah voilà, on a piqué vos données. Mais j'ai pas eu de nouvelles. Je trouvais d'ailleurs que c'est un peu abusé.
0: Ouais.
3: Parce que non seulement ils sont nuls, ils se font piquer leurs données, mais en plus, c'est les miennes. Et enfin, je sais pas la suite.
0: Ouais.
2: Et moi, j'ai eu Intermarché cet été. Ça m'a pas fait plaisir du tout non plus. Intermarché m'a écrit une carte fidélité Intermarché.
0: Ouais.
2: Et donc, on m'a dit, bon, bah voilà, on a été piraté. Donc, votre nom, prénom, votre adresse postale, votre téléphone, bah voilà, est entre les mains des escrocs. Donc, il faut faire attention. Ces mails, on les a beaucoup reçus et on va les recevoir beaucoup.
0: Mais pourquoi on va les recevoir beaucoup?
2: Parce qu'il y en a beaucoup aujourd'hui des piratages, on en parle tout le temps. Franchement, il n'y a pas une semaine où on n'annonce pas un piratage de données de quelque chose.
0: Mais est-ce que c'est des vrais mails? Enfin, je veux dire, est-ce qu'on les prend au sérieux ces mails?
3: Oui, Pierre Fabin. J'ai peur que ça soit du phishing.
0: Oui, c'est ça. Alors,
3: Pierre Fabin,
0: qu'est-ce que c'est que du phishing? Pardonnez-moi.
3: Il y a un faux mail qui va nous pousser à faire des actions sur Internet.
5: sous une fausse enseigne.
2: Conséquence du piratage. Voilà. Attention, c'est pas tout à fait la même chose. Là, je vous parle d'un vrai mail, une vraie enseigne qui vous dit que vous avez été victime d'une fuite de données.
0: Ils vous préviennent.
2: Ils vous préviennent en vous disant attention, on a été piraté, donc vos données sont entre les mains des escrocs. Donc, je vais bien expliquer parce que je vois bien effectivement parfois, j'ai beaucoup d'auditeurs qui me disent mais je n'y comprends rien, c'est très compliqué. Voilà. Piratage, fuite de données. Une cyberattaque, c'est donc quand un pirate informatique s'introduit dans un système, un site, une plateforme, et que, là, dans le cas qui nous préoccupe aujourd'hui, il pique les informations qu'il trouve dessus. C'est vraiment de ça dont on parle quand on parle de fuite de données. Ce sont des données qui fuitent, et généralement, ce sont nos données, puisque c'est nous qui sommes inscrits sur ces sites. Voilà, donc je vous donne un exemple. Piratage du fisc. Vous avez suivi ça cet été. C'était vraiment, retentissant.
0: Oui.
2: Le fisc piraté, donc le pirate est reparti sous le bras avec les données fiscales de 700 000 particuliers et professionnels, peut-être des gens qui nous écoutent, qui en ont été victimes. Et ça, ça fait pas plaisir du tout. La conséquence, je peux vous donner un exemple de conséquence du piratage du fisc. Une image que je trouve assez parlante, c'est qu'en fait, quand vos données fuitent comme ça d'une manière générale, que ce soit le fisc ou la salle de sport Valère, en fait, vous avez une cible dans le dos. Petit exemple, on a les avis de taxes foncières qui arrivent en ce moment pour les proprios. Mettons que je suis l'escroc qui a récupéré vos données fiscales et Nora grâce au piratage du fisc. Je peux vous envoyer un faux avis de taxes foncières, ultra crédible. Bonjour Enora, vous qui habitez telle commune avec le numéro, l'identifiant fiscal numérotant, merci de cliquer ici pour payer votre taxe foncière. Hop, vous payez et c'est l'escroc. Et c'est pour ça qu'on parle de phishing. Merci Pierre, c'est exactement ça. C'est l'escroc qui se met votre taxe foncière dans la poche.
0: Alors, on va donner des solutions sur ce sujet. On va même recevoir un ancien hacker repenti qui est devenu expert en cybercriminalité. Il s'appelle Marwan Warab. Il est avec nous dans un instant, juste après Daniel Balavoine. Dieu que c'est beau. Il vous voit bien ça sur la radio. 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

0: et beau, Daniel Balavoine sur votre radio, ici. 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
0: Midi 15, de retour dans votre nouveau rendez-vous quotidien. On vous doit bien ça. Et nous sommes au cœur d'un énorme dossier sur le piratage, quand les escrocs piquent nos données. Et c'est Aude Razo, notre damoiselle anti-arna, qui nous faisait un petit brief là-dessus et qui était en train de nous parler juste avant de faux mails qu'on recevait, de faux taxes, avis de taxes foncières. Ça fait partie des piratages. Alors du coup, ma question est, comment on reconnaît un vrai avis de taxes foncières pour ne pas plonger dans l'arnaque?
2: Effectivement, à faire un petit point, puisque les avis de taxes foncières, ça ne vous a pas échappé, arrivent en ce moment. Déjà, donc, vous allez recevoir un petit mail, impots.gouv.fr, vous connaissez bien l'adresse, etc. Un vrai mail des impôts, et Nora, il ne vous demande rien, en fait. Un vrai mail des impôts ne vous demande jamais rien, il vous dit juste, votre avis de taxes foncières est disponible, vous pouvez le consulter sur impots.gouv.fr.
0: D'accord.
2: Par contre, si c'est écrit... Cliquez ici pour payer, cliquez ici pour remplir ce formulaire, là vous arrêtez tout, c'est pas un vrai mail des impôts. Donc ça c'est tout bête, comme ça vous allez très bien reconnaître le vrai avis taxe foncière du faux. Et donc si vous cliquez malheureusement sur le faux, vous allez atterrir sur un site qui ressemble au site des impôts, qui n'est pas le site des impôts, qui va vous demander votre numéro de carte bleue pour payer cette fausse taxe foncière. Ne donnez jamais non plus de coordonnées comme ça, de carte bleue aux impôts en fait.
0: Il n'y a aucune raison.
2: Dernière petite astuce. Ouais. D'œil à l'adresse mail qui vous écrit quand les impôts vous écrivent.
0: Très bien.
2: Ça doit toujours se terminer par dgfip.finance.gouv.fr. Toujours. dgfip.finance.gouv.fr. Si c'est pas ça, c'est pas les impôts.
0: D'autres astuces pour se sortir comme ça du piratage qui vont nous être données par un expert, un ancien hacker repenti qui est aujourd'hui donc expert en cybercriminalité. Nous accueillons Marwan Ouara. Bonjour Marwan, merci d'être là.
3: Bonjour Enora, merci pour votre accueil.
0: Merci beaucoup pour votre expertise. Alors là, qui mieux que vous, pardonnez-moi, pour nous alerter, pour nous aider. Aude Razo, qui vous connaît bien, qui a même lu votre ouvrage. Hein. Vous avez écrit un livre, me semble-t-il,
2: qui s'appelle Hacker.
3: Tout à fait.
0: Hacker aux éditions, pardon.
3: Hacker aux éditions.
0: First, absolument. Aude Razo, il est à vous.
2: C'est vrai que Marwan Ouara, on parlait de ces piratages qui sont absolument effrayants et on se sent très impuissant, puisqu'en fait, nos données fuite un peu partout et que c'est pas trop de notre fait, même pas du tout. Est-ce que nous, à notre échelle, c'est ce que je voulais vous demander, on peut faire quelque chose, nous, pour éviter ça?
3: Eh bien, malheureusement, on peut pas faire grand-chose lorsqu'il s'agit de fuite de données étatiques comme celle des impôts ou alors du cadastre qui ont fuité récemment ou du SIA, par exemple. Mais lorsqu'il s'agit de tiers privés comme des magasins, comme on a eu des fuites de données sur Free, Boulanger, Darty, là, on peut être tenté de plus souvent mentir dans les données qu'on leur renseigne afin de se protéger en cas de fuite de données.
2: On peut faire
3: malheureusement,
2: ça, on peut mentir même pour s'inscrire pour une carte de fidélité ou autre.
3: Bah, on a complètement le droit de le faire, évidemment. Maintenant, il faut comprendre une chose, c'est que si vous mentez aux impôts, vous allez avoir de gros problèmes.
0: Ah, donc
3: là, c'est ça. On ne peut pas mentir à des services étatiques, et il est bien là le problème, c'est que lorsque ce sont des services étatiques qui se font cyberattaquer, le seul moyen de se protéger contre ça, c'est de s'éduquer. Vraiment, de se protéger soi-même en passant par avant tout l'apprentissage des us et coutumes des arnaqueurs et des cyberdélinquants. Et en se protégeant, comme le disait Aude Razo juste avant, en ne cliquant pas sur des demandes de paiement faites par mail, en vérifiant toujours le nom de domaine de l'adresse mail.
0: Tête baissée, hein, ah là là.
4: Juste une question.
0: Alors Valère Correa a une question pour vous.
4: On disait tout à l'heure que ça nous était arrivé là, que nos données étaient volées, mais on ne peut pas engager la responsabilité de la plateforme en question. Je ne sais pas, moi je trouve ça quand même hallucinant qu'il y ait...
0: D'accord avec vous.
4: Enfin, je sais pas.
0: Depuis, oui, Marwan.
3: Depuis la fuite de données, justement, qui a touché les impôts, un certain collectif de citoyens a décidé de se retourner contre l'État directement. Donc, il est possible, il y a des recours qui existent, justement, pour se retourner contre les tiers qui sont victimes de cyberattaques, pour leur reprocher, entre autres, leur négligence de cybersécurité.
0: Oui, bien sûr.
3: Mais il est complètement possible de le faire, évidemment.
2: Et ça apporte quoi, juste, très brièvement?
3: Comment, pardon?
2: Ça nous apporte quoi? On va, je sais pas, gagner de l'argent, on va avoir une compensation?
3: Alors, c'est une procédure collective. Peut-être que les gens vont gagner de l'argent. On ne sait pas du tout à l'avance ce que les gens peuvent espérer de ce type de procédure, mais potentiellement, le nombre de victimes est tellement nombreux qu'il n'y aura pas forcément d'indemnisation des victimes systématiques.
0: Très bien. Une question d'Elsa Wolinski?
5: Oui, Marwan. Alors, je sais que vous êtes un repenti, mais je me demandais quand même, ça rapporte combien un hacker sans cœur?
3: Hacker sans cœur, c'est très bien tourné, très joli.
0: Très bien tourné, elle est si polie.
3: Alors, un hacker sans cœur, honnêtement, ça peut, par exemple, on va reprendre l'exemple de la fuite de données des impôts.
1: Ouais.
3: Le groupe de cyberattaquants qui a fait fuiter cette base de données revendait la base de données des impôts, donc c'était Zero Byte qui les ont cyberattaqués. Ouais. Ils les revendaient 3000 euros. Il faut savoir que des données, c'est une valeur qui peut être copiée, collée à l'infini. C'est-à-dire que c'est 3000 euros fois un potentiel infini.
0: Mais alors donc vous, par exemple, vous avez pu gagner jusqu'à combien ? Quelle est curieuse.
3: Alors moi, j'étais un bien piètre cyberdélinquant, mais en tant qu'escroc, il m'est déjà arrivé de gagner jusqu'à 100 000 euros. Mais c'est vraiment des choses qui...
0: C'est quand même pas un métier d'avenir. Hein. On ne vous le recommande
3: pas. C'est pas un métier d'avenir du tout.
0: Ouais,
3: et
0: non,
3: les problèmes que j'ai eu derrière m'ont premièrement fait tout perdre, et voire plus.
0: Repenti. Aude Raso.
3: Totalement.
2: Marwan Ouara, vous parliez d'éduquer, éduquer qu'on s'éduque, nous les uns les autres. Comment on fait pour s'éduquer? Peut-être les gens se posent la question. Comment moi je fais pour, à part m'écouter moi, Aude Raso, tous les jours, d'arnaque à longueur de journée. Il y a des choses qui existent autour de nous, on peut s'inscrire quelque part peut-être pour s'éduquer?
3: Alors, il y a des organismes justement qui font de la formation, de la prévention contre la fraude. Il existe énormément de formats et de contenus sur Internet également qui peuvent servir à sensibiliser les plus vulnérables. Donc, lorsqu'on est par exemple trentenaire ou alors qu'on a la vingtaine et qu'on est complètement au courant du climat dans lequel on vit, qui est complètement incertain pour nos seniors et nos personnes vulnérables sur le net, il est vraiment d'usage de pouvoir prévenir autour de nous et faire de la prévention de nous-mêmes pour pouvoir justement éduquer les personnes les plus vulnérables à ce type de fléau.
0: Eh ben, je vous remercie infiniment, Marwan, de votre témoignage, de votre aide précieuse. Je rappelle votre livre « Hacker chez First ». Je vous le recommande chaudement. Merci beaucoup, cher Marwan. On va se retrouver dans un instant. Réagissez, hein, appelez-nous, c'est gratuit sur notre WhatsApp 0810 055 056. On vous voit bien ça. C'est votre nouveau rendez-vous sur votre radio ici. Bruno Mars, On My Soul. Oh,

0: On My Soul, Bruno Mars sur votre radio, ici. Très bizarre ce que je viens de faire. On vous doit bien ça. C'est votre nouveau rendez-vous quotidien sur votre radio. Il sait que ma voix, parfois, qui fait des siennes. Et pourquoi pas. On est très très heureux de vous accueillir. Et n'hésitez pas à réagir. On me dit au standard qu'il y a énormément d'appels au sujet de ce gros dossier sur le piratage, sur les hackers qui piratent nos données. Réagissez avec nous. Envoyez-nous aussi des messages vocaux. Vous pouvez le faire. C'est gratuit sur notre WhatsApp au 0810 055 056. Et nous accueillons une auditrice. Elle s'appelle Fernande. Bonjour Fernande.
1: Bonjour Enora, bonjour à toutes et à tous.
0: Bonjour. Ravie de vous accueillir. Vous appelez de Saint-Louis, je crois, du Haut-Rhin, c'est ça?
1: Oui, du Haut-Rhin, oui, exactement.
0: On embrasse très fort ici, Alsace, qu'on adore. Alors Fernande, qu'est-ce qui vous est arrivé? Une histoire de fou, j'ai l'impression.
1: Oui, effectivement, et assez troublant en fait.
0: Ouais, dis-moi.
1: Donc, comme des milliers de personnes ont franchi donc actuellement les portiques des péages,
0: ouais, donc je vais piratage alerter. Encore. Hein, je rappelle à nos auditeurs, c'est encore une histoire de piratage. Racontez-nous. Oui, vous avez franchi le portique du péage, et donc?
1: Oui. Et donc, nous avons fait l'aller-retour Mulhouse-Besançon. Mm-hmm. Évidemment, nous avons payé au portique, hein, comme tout le monde. Donc, un bon mois plus tard, mon mari reçoit un premier SMS avec son nom exact, la marque, le type et la plaque d'immatriculation de notre véhicule qui a passé au péage. Mmh. Avec rappel Vinci impayé de 6,71 €, et un règlement requis le lendemain, faute de quoi des pénalités seraient applicables et un lien, évidemment, pour cliquer et payer. Ce que nous avons évidemment pas fait.
0: Bah bravo. Et donc, moi je le respecte. Vous cachez pas, Fernand, je pense que je serais tombée dans le panneau, bravo.
1: Oui, donc deuxième SMS le lendemain, avec son nom, les coordonnées exactes de notre second véhicule, marque, plaque d'immatriculation. Hein.
0: La bonne était... La bonne plaque, oui,
1: la
0: plaque.
1: Ah oui, deux fois la bonne, la première et la deuxième.
0: De deux véhicules différents en plus, dis donc, le gars était méga renseigné. Mais c'est fou, non?
1: Alors, donc, un deuxième impayé de 6,76 €.
0: Rebelote.
1: Ce véhicule n'a jamais passé au péage. Donc, je vous rassure, on n'a jamais été à Besançon avec ce dernier.
0: Oui, oui, donc c'est pour ça que vous n'êtes pas tombé dans le panneau, comme je l'ai dit, parce que là, vous êtes dit, il y a un loup.
1: Oui, effectivement, mais même le premier, hein, puisqu'on avait payé, donc, et les deux fois, donc, un lien où il fallait cliquer, donc, pour payer.
0: Alors, qu'est-ce que c'est que cette histoire,
2: Déjà, Fernande, bravo de ne pas avoir payé, parce que ces faux textos de péage, il y en a plein, plein qui l'ont reçu et qui sont tombés dans le panneau, comme vous dites, Enora. Et ce qui est intéressant dans ce que raconte Fernande, c'est qu'effectivement, c'est cette plaque d'immatriculation que l'escroc connaissait, les deux plaques d'immatriculation. Eh bien, on revient à notre sujet cyberattaque et piratage. Ouais. Ça veut dire qu'un jour, Fernande a peut-être, je ne sais pas, fait un contrôle technique. Et donc, du coup, elle a laissé ses données à l'entreprise, au garage, qui va faire le contrôle technique.
0: C'est un loulou malveillant qui a fait pirater
2: et il récupère les plaques d'immatriculation des gens qui étaient clients de cette entreprise. Là, on est vraiment là-dedans. Et ça veut dire qu'en fait, à chaque fois finalement qu'on a une tentative d'arnaque, souvent l'origine, c'est un piratage.
0: Et
2: c'est
0: si
2: nos données
0: plonge,
2: sont figées quelque part.
0: Et si on plonge, on se retourne contre qui?
2: Ah ben, ça va être compliqué de retourner.
0: Voilà,
2: je vous dis tout de suite. Et même, vous aurez du mal à vous faire rembourser, parce qu'on va dire que c'est de votre faute.
3: Mais on peut quand même voir avec la banque. Il y a des assurances, renseignez-vous quand même. Ça peut arriver qu'on vous couvre.
2: Et attention, parce que la banque traîne des pieds maintenant pour rembourser beaucoup.
0: Valère, je voudrais juste un petit mail que vous avez quand même pour nous aider également, un autre bon plan.
3: Oui, c'est un site internet. cybermalveillance.gouv.fr. Des infos, mais aussi de l'assistance H24 avec des gendarmes et des policiers qui peuvent vous aider si vous pensez avoir été victime.
0: Merci beaucoup. Vous avez des problèmes, on vous le dit, on a des solutions parce qu'on vous doit bien ça, votre nouveau rendez-vous, pardon, sur votre radio ici. Ah, attention, c'est très sérieux. 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Et nous avons, je crois, une gagnante. Allô, Nathalie?
4: Allô, bonjour.
0: Bonjour, Nathalie. Oh, quelle voix joviale. Comment allez-vous, très chère Nathalie?
1: Franchement, Ici Nord, moi, Ici Nord, j'adore. Je suis une fidèle auditrice d'Ici Nord. Bah alors, je fais un bonjour à Pascal Toth, Zef et toute l'équipe d'Ici Nord.
0: Eh bien, vous faites bien parce qu'on les embrasse très, très fort aussi. On les adore. Vous êtes manager en poissonnerie. Exactement. Vous avez 3 grands-enfants. Et je pense que les 200 euros vont vous aider. C'est gagné. Oui, Nathalie, on vous écoute.
1: Merci. En plus, en ce moment, en période de braderie, vous voyez, la moule de bouchon, c'est la moule qu'il vous faut.
0: C'est vrai que c'est la braderie de ville en ce moment. Oh, vous allez bien vous régaler.
1: C'est la braderie. Moi, je suis une manager poisson, donc je vends des moules, du poisson. Je suis passionnée par mon poisson, bien sûr.
0: Eh bien, c'est super. On vous embrasse très fort, très chère Nathalie. Vous voyez, c'est très simple. 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
1: Midi 33 sur votre radio ici, bienvenue, nous sommes au cœur de votre nouveau rendez-vous. Ici, nous parlons bon plan, vie quotidienne, arnaque à éviter, on parle aussi des animaux avec notre vétérinaire Pierre Fabin qui est arrivé dans la bande aujourd'hui. Cette émission s'appelle On vous doit bien ça. Il y a également Aude Razo, Valère Coréard et notre rayon soleil Elsa Wolanski qui va nous dire comment faire face à ce qu'on appelle les brouteurs. Alors déjà, qu'est-ce que c'est? Je vous pose la question, chère Elsa. Vous allez nous répondre, exactement. Oui. Et puis Pierre Fabin, eh bien vous nous donnerez des astuces sur la rentrée de nos animaux.
2: Effectivement, on parle tous de notre rentrée à nous, mais peu de celle de nos animaux.
1: Exactement, mais pour l'heure, c'est notre Valère qui répond au vocal de notre auditrice Catel qui nous a posé une question tout à l'heure au 0810 055 056. C'est le numéro de notre WhatsApp, c'est gratuit, on l'écoute Catel.
3: Bonjour Enora, bonjour à tous, je cherche un bon plan pour acheter un PC à ma mère. Vraiment un petit ordi, pas trop cher, parce qu'elle n'en fera pas un usage professionnel. Si vous avez ça pour moi, je suis preneuse, merci beaucoup.
1: Alors sachez déjà qu'à tête, j'ai beaucoup d'affection pour elle, parce qu'elle est bretonne. Et je suis aussi à vous allez faire un message de Lorient, et j'embrasse très très fort ici, Braise Isel. Je viendrai vous faire un petit coucou d'ailleurs, là-bas, les copains de Bretagne. Alors Valère, oui. Un ordi pas cher.
4: Attendez, déjà on va répondre à Catel et après je réponds à vous. Bon, si j'ai bien compris, la maman de Catel n'a pas d'ordinateur, ouais, donc on parle du principe qu'il n'y en a pas. Mm-hmm. En ce moment, c'est la rentrée, il y a beaucoup de promos de rentrée, donc si on veut se diriger vers du neuf, ce qui n'est pas forcément mon premier conseil, mais disons-le, ça existe.
1: Okay.
4: Là, il y a pas mal de stocks et il y a de bonnes affaires, il faut comparer dans les grandes enseignes, la grande distribution. Je ferme cette parenthèse, mm-hmm, et je vous emmène tout de suite sur l'occasion, parce que c'est évidemment là qu'on va trouver les meilleurs prix. Mm-hmm. Il ne faut pas confondre occasion et reconditionné, d'abord. Occasion, je vais par exemple sur Le Bon Coin et j'achète à un particulier un ordinateur.
1: Très bien.
4: Reconditionné, c'est un professionnel qui a remis en état un ordinateur d'occasion, mais qui garantit qu'il est en bon état.
1: Pas mal, ça.
4: C'est mieux.
2: Mais c'est pas le même prix, j'imagine.
4: Alors, c'est effectivement pas le même prix, vous avez raison, mais c'est pas le même service. C'est-à-dire que vous allez avoir un ordinateur qui est garanti 12 mois, qui a été revu au niveau de la batterie, au niveau des composants, et qui fonctionne. Mmh. À ce sujet, j'ai une petite pépite pour vous,
1: oula,
4: ça vient des ateliers du bocage.
1: J'adore ça.
4: C'est une association d'insertion,
1: voilà, ouais,
4: qui fait aussi du travail pour des personnes en situation de handicap. C'est une asso, c'est vraiment top. Là, en ce moment, par exemple, j'ai trouvé à 239€, livré en 3 jours chez vous, un ordinateur Dell, 256Go de stockage. Ouais. Ça peut très bien aller, 239€. C'est juste que cet ordinateur, on revient aux fruits et légumes, il est moche. Qu'est-ce que ça veut dire? Ça veut dire qu'il est un petit peu abîmé, la peinture est un petit peu écaillée, il y a peut-être une touche qui est un peu effacée, mais il marche nickel. Il est garanti 12 mois, il est livré chez vous en 3 jours.
1: Parfait.
4: Et ça s'appelle les K-Bossés. Un K, et Bossé, B-O-S-S-E-S.
1: Ah voilà, les bons plans.
4: C'est un bon plan.
1: De papa Valère Coréa.
2: Ce qui est génial, c'est vraiment la garantie dans ce cas.
1: On voit bien ça. Et ce qui est génial, effectivement, c'est la garantie sur ces ordinateurs, Pierre Fabin.
2: Oui, parce qu'en fait, sur un particulier, on ne sera jamais sûr de ce qu'on va avoir, alors que là, il est garanti 12 mois.
4: Et n'oubliez pas qu'elle bonus réparation, pardon, juste un instant là-dessus, ça existe 50€ pour faire réparer votre ordinateur, la batterie, l'écran, ça marche et peut-être que vous pouvez simplement garder votre ancien.
1: Merci beaucoup, on vous dit bien ça sur votre radio ici, on écoute Alain Souchon, pardon, j'ai 10 ans et juste après on va parler brouteurs, animaux et leur rentrée. Oh,

0: Alain Souchon sur votre radio, ici. 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
0: 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Il est midi 39, on est toujours en direct et on est ensemble jusqu'à 13h. Vous êtes ici, chez vous, ce nouveau rendez-vous quotidien est là pour vous rendre service car on vous doit bien ça. Il faut que je vous dise quelque chose hier, parce que dans un instant Elsa va nous parler des brouteurs, hein, c'est une nouvelle forme aussi de piratage amoureuse, va-t-on dire. Après nous aurons Pierre Fabin qui nous parlera de la rentrée de nos animaux, mais avant. Hier il s'est passé quelque chose de fou, Elsa Wolinski, notre madame astuce au quotidien, nous parlait des réunions parents-profs et comme quoi c'était un bon plan pour faire des rencontres amoureuses. Écoutez ce qui s'est passé hier.
2: C'est le seul endroit où tu peux parler de tes enfants sans crainte et repartir avec un numéro de téléphone.
3: Oh,
2: et oui, un regard appuyé devant un professeur de philo, tout peut arriver.
0: Et décidément, nous sommes déjà très écoutés, puisque Madame Wolinski a reçu sur ses réseaux sociaux un message de qui ? D'un petit professeur de maths.
2: Mais c'est professeur de maths de mes deux filles.
0: Qui a écouté notre émission, qui vous a dit un coucou, me voilà.
2: Oui, enfin qui m'a fait un petit message très gentil en me disant que j'avais été toujours effectivement assez séduisante. À chaque rencontre.
0: Il est joli garçon, ce monsieur,
2: oui,
0: professeur de maths.
2: Il est joli garçon, effectivement.
0: Mais il est très jeune,
2: numéro. Il est très jeune, il est très jeune.
0: Une love story à suivre tout au long de cette saison dans On vous doit bien
2: en
0: ça.
2: En tout cas, j'avais raison.
0: Vous voyez,
2: bon,
0: les dates à l'école. Voilà, par contre, alors, il y a des choses un peu moins glorieuses. Des dates qu'on vous promet qui n'en sont pas. C'est ce qu'on appelle les brouteurs. Vous allez nous en dire un mot, Elsa Wolinski.
2: Mais oui, tout à fait, parce qu'on parlait d'arnaque tout à l'heure. Moi aussi, je me suis fait avoir. En amour, et oui. Non, mais parce qu'en vrai, j'en ai marre quand même d'être toujours la célibataire de service de 52 ans, ouais. Même ici, à la radio. Alors on m'a dit, mets-toi sur les sites de rencontres.
0: Ouais.
2: Alors j'y vais, évidemment.
0: Gaiement.
2: Et puis là, gaiement, bien sûr, et là je tombe sur un cardiologue. C'est pas exactement mon fantasme, moi c'est plutôt les philosophes, mais bon, vas-y, il est très beau, il vit à Rome, mmh. Il m'écrit tout le temps, mmh. Il me dit tout de suite tout ce que j'ai envie d'entendre, je tombe littéralement dans le vortex de la séduction, parce que vous savez, Valère, ça va très vite avec moi.
0: Valère est son voisin de table, c'est pour ça qu'elle le regarde souvent et elle lui parle souvent.
2: Il m'annonce qu'il va venir, là tout d'un coup il me dit « je viens ».
0: Wow.
2: Sauf que là, il me dit, mais j'ai un problème, j'ai besoin d'argent pour le billet.
4: Un cardiologue, enfin.
2: Non, mais un cardiologue
0: qui a besoin d'argent.
2: Ah, il y a un loup. Non, mais il y a un gros loup. Non, mais ça va pas. J'en parle à une amie qui me dit, ah bah oui, tu t'es fait avoir, c'est un brouteur. Moi, eh ben, je suis un peu naïve, excusez-moi. Je dis, quoi ? Qu'est-ce que ça veut dire, un brouteur ? Aude, je vous pose la question, qu'est-ce que c'est
5: quoi ? Brouteur, bah, c'est un arnaqueur amoureux, on peut dire arnaqueur, C-O-E-U-R peut-être, ouais. À la fin. Bah, c'est quelqu'un qui fait semblant d'être amoureux de vous pour siphonner votre compte en banque.
0: Ça me rappelle cette histoire, c'est cette dame qui était amoureuse de Brad Pitt. Brad Pitt avec l'accent allemand, pourquoi ? Je ne sais pas, pardonnez-moi. Non, mais c'est vrai.
2: Elle a donné plein d'argent.
5: 800 000 euros,
0: oui,
5: elle a donné au fond.
0: Ça, on en avait parlé très longuement l'année dernière. Vous avez failli être Madame Brad Pitt.
2: Oui, c'est ça. Eh ben non. Alors, et je vais vous dire, maintenant je me dis, non seulement il faut que je trouve un homme, mais maintenant il faut aussi que je vérifie qu'il existe. Non mais je vous assure. Alors la prochaine fois qu'un beau cardiologue m'écrit visio, pièce d'identité, carte professionnelle, et s'il est vraiment cardiologue, électrocardiogramme, parce que quitte à tomber amoureuse d'un cardiologue à Rome, j'aimerais bien au moins qu'il ait un cœur.
0: Oh.
2: Alors moi j'avais quand même une petite question. Aude, comment on fait ? Est-ce qu'on se dit, ben non, fini, on va plus sur les sites, ou est-ce que vous nous avez des tips ?
0: Mais non, Aude Razzeau, Madame
5: Arnaque. Il ne faut pas renoncer.
0: Ah, jamais en amour.
5: Quand il y a une arnaque, il y a aussi une solution. J'ai deux conseils de base, mais qui sont vraiment très simples. Vous pouvez discuter avec ce cardiologue, Elsa, jusqu'à un certain point, et c'est ce que vous avez fait. Dès qu'il est question d'argent, c'est terminé.
0: Déjà, on prend la porte.
5: C'est ça le critère. J'ai beaucoup d'auditeurs qui m'écrivent, qui me disent, j'ai un doute, j'ai un doute sur cette personne. En fait, dès qu'il est question d'argent, c'est terminé. Avant, à la limite, ce que vous voulez. Le problème, c'est que, bon, après, vous pouvez vous attacher à cette personne et lui donner de l'argent. Donc, attention,
0: non,
5: voilà, ça très, très, très lucide. Et puis, dernier conseil, jamais de photos intimes, hein. Comme ça, à envoyer, parce que des fois, ils demandent des photos intimes.
2: Non, je n'envoie pas de photos intimes.
5: Et après, ça peut servir à du chantage. Non, mais
4: alors,
5: c'est important, parce que
4: certains... J'ai eu des photos de Pierre Fabin, moi, de la part de...
0: C'était le pilote de chat.
4: Pardon, Elsa m'a envoyé des photos de chat.
2: Vous envoyez des... Oui, enfin, des photos de chat, ça va.
0: Oui, ça va.
2: Calmons-nous.
3: Mais en tout cas, donc pas de photos intimes, bah oui, ça paraît assez évident.
5: Oui,
3: mais ça n'est pas tant que ça.
5: Et puis, dernier tip, si vous voulez, demander un appel vidéo, mais là, maintenant, tout de suite, immédiatement. Parce que là, alors, on peut faire un faux appel vidéo avec l'intelligence artificielle aujourd'hui, il peut se transformer en Brad Pitt et faire un appel vidéo avec vous. Demander un appel vidéo immédiat. Et s'il dit non, déjà, c'est suspect quand même. Hein.
3: Ouais. Oh, quel plaisir, ces réseaux. Moi, je suis très à l'ancienne. Bonne année 1950. J'ai rencontré les gens en vrai. Faire des dîners aux chandelles, qu'on me compte fleurette et qu'on m'ouvre la porte de la voiture. Pardon.
2: Là, c'est pas comme ça que j'ai me trouvé un mec. Hein.
3: Allez, dans un instant, on va parler avec Pierre Fabin, notre vétérinaire de la rentrée de nos animaux. On vous donnera aussi 200 euros parce que je booste tout au long de l'année votre pouvoir d'achat. Mais pour l'heure, la merveilleuse voix de Juliette Armanet, le dernier jour du disco, c'est sur votre radio ici.

0: l'ASPA de ce titre. Juliette Armanet, le dernier jour du disco sur votre radio ici. Bienvenue dans On vous doit bien ça.
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0: 8h47 sur votre radio ici. On passe un très très bon moment en votre compagnie. On espère que l'émission vous plaît. N'hésitez pas à la commenter, à nous soumettre des sujets. Appelez-nous, laissez-nous un message vocal sur notre WhatsApp. C'est gratuit, c'est au 0810 055 056. Dans un instant, on vous donne 200 euros parce que toute l'année, tous les jours, je vais booster votre pouvoir d'achat. Mais pour l'heure, notre grand vétérinaire Pierre Fabin va nous parler de la rentrée de nos animaux.
3: Et oui, parce que depuis des jours, on parle de notre propre rentrée, de à quel point c'est dur pour notre rythme, du réveil qui pique le matin. Mais est-ce que vous avez pensé à vos animaux ce matin en claquant la porte?
0: Non.
3: Oui, mais est-ce que vous avez pensé qu'ils pouvaient souffrir de ça? Parce qu'en fait, il y a une forme d'anxiété qui existe. Ça s'appelle l'anxiété de séparation. Alors concrètement, comment ça se manifeste? C'est votre chien qui d'habitude est très gentil, ne fait pas de bêtises, commence à en faire un petit peu. Il va détruire un oreiller, il va éventuellement être malpropre, aboyer un petit peu quand vous n'êtes pas là. Votre chat qui va devenir très collant ou bien carrément distant ou malpropre, faire des petits pipis à côté de la litière. Ça peut durer 2-3 jours, mais ça peut aussi durer 2-3 semaines, voire un mois. Mais attention, ça dépend forcément aussi de comment vous les avez fait garder pendant les vacances.
0: Ah bon ?
3: Bah oui, parce que quand on a un chat qui reste à la maison et qui a un cat-sitter qui passe une fois par jour, donc il voit une personne.
0: Je dois vous avouer qu'il est en train de regarder Elsa Volanski à ce moment-là. Il a fait appel à un cat-sitter cet été.
3: Il met 2 heures par jour pour le coup.
0: Effectivement, parce qu'Elsa Volanski, vous avez 3 chats.
4: J'ai 3 chats.
0: J'en ai 2, j'ai fait la même chose.
4: Voilà.
0: Ça, c'est pas bien, monsieur Pierre Fabin.
3: C'est génial, mais justement, la rentrée va être vue comme quelque chose de positif souvent, sauf pour les chats d'Elsa qui font un petit peu la gueule, je crois. Les chats d'Elsa, pardon, qui font un petit peu la gueule. Mais en général, le retour de l'humain, c'est un retour à la normale, il y a des habitudes qui reviennent. Mais c'est pour le chien qui est venu avec nous en vacances. Celui qu'on a emmené au camping, qui était H24 avec nous, qui était avec les enfants, qui a fait tous les apéros, qui a reçu les morceaux de saucisse qui sont tombés du barbecue. Et ben, il prend un mur de solitude en pleine face, ce chien-là. Et d'ailleurs, il y a l'effet inverse aussi qui peut se produire, parce qu'il y a des chiens qu'on a trop sollicités pendant les vacances.
0: Ouais.
3: C'est-à-dire qu'ils avaient les enfants dans les pattes, il y a les amis qui passaient, il y avait la chaleur cet été, c'était dur pour eux. Mais eux, ils vont se dire justement, merci.

0: itinéraires pour qu'il découvre des nouvelles odeurs. C'est hyper important pour lui. Les chiens vivent dans un monde d'odeurs. Vous pouvez aussi fatiguer leur cerveau au moment du départ avec la nourriture. Ce que vous allez faire, vous allez...
1: Je fais la même chose avec mon mari.
0: Pardon. Alors, je ne sais pas comment vous lui fatiguez le cerveau, mais pour vos chats ou vos chiens, vous prenez la gamelle, vous sortez la gamelle, vous oubliez la gamelle et vous mettez des croquettes partout dans l'appartement, sous le tapis, dans la cuisine, dans la salle de bain. En fait, toute la journée, vos animaux vont aller chercher la nourriture, ils vont renifler.
1: On peut faire ça avec les chats aussi.
0: Oui, avec les chats, bien sûr.
1: C'est génial. On leur met des croquettes partout aussi.
0: Un peu partout dans l'appartement et ça va les obliger à être actifs la journée et ils vont moins s'ennuyer pendant la journée.
1: Ouais.
0: Et voilà. Et
1: c'est mille questions, pardon.
0: Voilà.
1: Non, mais parce que moi, mon chat, il hurle maintenant la nuit, comme il ne faisait pas ça avant les vacances.
0: Justement, le fait de le stimuler la journée, qu'il ait quelque chose à faire pendant la journée, va faire qu'il va être occupé.
1: Mais comment je fais pour l'occuper? Je ne suis pas là la journée.
0: Mais justement, avec les croquettes, on va les mettre un peu partout dans l'appartement. Il va les manger à gauche.
1: C'est le fort boyard.
0: Voilà, c'est le fort boyard des croquettes. Exactement.
1: Le cascade.
0: Exactement.
1: C'est pas mal.
0: Voilà. Et on dédramatise aussi le départ. C'est-à-dire, ne faites pas des adieux à vos chiens avant de partir. Vous oubliez le tu vas me manquer mon bébé, papa revient vite. Quand vous partez, c'est comme si vous alliez sortir les poubelles. Vous l'ignorez 10 à 15 minutes avant. Et le plus dur, c'est de l'ignorer aussi à votre retour. Pendant 10 à 15 minutes, on ne fait pas la fête. On y va après, une fois que tout le monde s'est calmé.
1: Merci, Pierre Fabin. C'est très, très gentil. C'est très gentil. Bah oui, c'est normal. En même temps, il est là pour ça. On va se retrouver dans un instant et on va booster votre pouvoir d'achat. 200 euros à dépenser dans une grande enseigne pour faire vos courses. Ça part là maintenant, tout de suite. 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
1: Retour dans On vous doit bien ça sur votre radio. Ici, Pierre Fabin, notre vétérinaire, nous disait très sagement comment gérer la rentrée de nos animaux. Ça a beaucoup réagi au 0810 055 056. C'est notre WhatsApp gratuit. Mireille est avec nous.
3: Oui.
1: Elle réagit aussi. Bonjour Mireille, bienvenue.
3: Bonjour et merci pour votre bonne ambiance.
1: Ah, merci Mireille. C'est super, vous nous appelez des Landes, hein, je crois.
3: C'est ça.
1: En Nouvelle-Aquitaine, on salue la Nouvelle-Aquitaine. Alors, vous aviez une petite question pour notre cher vétérinaire Pierre Fabin.
3: Oui, est-ce qu'on peut donner des huiles essentielles ou de l'homéopathie pour les puces ou les tiques des chats?
0: Alors, c'est une très bonne question et on voit justement beaucoup de produits sous forme d'huiles essentielles qui sont vendues. Alors, le premier point, c'est qu'il faut savoir qu'il n'y a pas d'efficacité prouvée. Et tout au mieux, ces produits seraient répulsifs, c'est-à-dire qu'ils vont chasser certaines puces, mais pas toutes, et qu'elles vont quand même pouvoir s'installer. Et du coup, le plus important pour moi, c'est quand même de prévoir ça avec votre vétérinaire par rapport au risque de votre animal. Est-ce qu'il sort? Est-ce qu'il sort pas? Et de prévoir ça comme ça. Et il faut savoir quand même qu'avec les huiles essentielles, il y a un risque de toxicité. Si le chat lèche les huiles essentielles, il peut s'intoxiquer gravement. Donc c'est quelque chose que je recommande pas trop, les huiles essentielles. Mais voilà, vous pouvez adapter peut-être le traitement de vos animaux avec votre vétérinaire pour prévoir un bon plan de prévention.
1: Parce que vous aviez essayé, Mireille, déjà sur votre animal?
3: Non, je fais avec le vétérinaire. Voilà. Je voulais savoir s'il y avait une odeur particulière et qu'il pouvait...
0: Ils n'aiment pas trop ça, les huiles essentielles en général, hein, parce que vraiment, c'est une odeur qui est très forte, c'est très concentré. Et du coup, le dosage pour l'animal, il est toujours dur à avoir. Et vraiment, c'est votre vétérinaire qui vous fera le meilleur plan de prévention.
1: Bah, évidemment, quand même. Il faut profiter de la vie des professionnels. Merci beaucoup, chère Mireille.
3: Merci.
1: On vous embrasse très très fort. Faites comme Mireille, vous avez un problème, une question, une envie, des sujets à nous soumettre. 0810 055 056, c'est notre numéro WhatsApp et c'est gratuit dans votre nouveau rendez-vous. On vous doit bien ça sur votre radio ici. Ah, que je suis contente, parce que là, je vais donner un petit peu des sous. Je vais booster votre pouvoir d'achat tout au long de l'année, tous les jours. C'est 200 euros pour vous, tout de suite, à dépenser dans une grande enseigne pour faire vos courses. Et nous accueillons un gagnant. Comment s'appelle Steven? Oh, c'est Steven. C'est Steven qui est là avec nous. Bonjour, Steven.
4: Bonjour, Enora. Bonjour, tout le monde.
1: Bonjour. Ah, oh là là, je vois, et ça me réjouit à nouveau, que vous êtes de la région du Morbihan. Décidément.
4: Eh oui.
1: Beaucoup de Bretons.
4: Alors moi, je suis au coin, en fait, entre le Morbihan, la Côte d'Armor et les îles Évilaine.
1: Vous êtes au cœur de l'action. Et on embrasse très très fort ici, Armorique. Alors, qu'est-ce que vous faites dans la vie, cher Steven?
4: Eh bien, je suis chef de cuisine depuis une paire d'années. Maintenant, j'ai mon entreprise de cuisine végétale gastronomique.
1: D'accord.
4: Pour faire partager, en fait, j'ai pu travailler dans de nombreux palaces en tant que sous-chef. Et j'ai été chef étoilé dans mon passé aussi.
1: Waouh.
4: Ça, c'est un beau métier. J'ai voulu faire...

0: partager en fait tout ce qui n'était pas accessible à tout le monde en fait, et ben le faire maintenant pour... Donc j'ai un food truck où je propose
1: moult créations. Voilà. Vous parcourez toute la Bretagne, je vois, avec ce camion. En fait, c'est ça?
0: Exactement, exactement. On a une petite caravane de 72, donc super old school, qu'on a fait peindre par une artiste en dessous de Saint-Malo.
1: D'accord. Pardon.
0: Voilà, et je suis d'autant plus fier d'aujourd'hui de mon parcours parce que je fais partie des TOC françaises.
1: Ah bon? On a une star avec nous dans Vous dire bien ça, dis donc.
0: Une association de gastronomes, de chefs étoilés, d'anciens chefs étoilés, d'amoureux de la cuisine et du patrimoine français. Et donc, je suis encore plus fier parce que je suis le seul chef de cuisine de France hémophile. Qui a une particularité, c'est que j'ai le sang plus liquide que tout le monde.
1: D'accord.
0: Mais avec l'envie et la persévérance, on arrive toujours à atteindre ses rêves.
1: Malgré tout ça, exactement, vous avez atteint votre rêve et un autre rêve, un petit rêve, mais qu'on exauce pour vous, c'est les 200 euros.
0: Bravo,
1: c'est
0: merci à vous, merci beaucoup.
1: On est très heureux de vous les donner. On vous embrasse très très fort, cher Steven.
0: Je vous remercie, Edora, et au plaisir de vous rencontrer un jour ou l'autre, et à vous l'équipe aussi.
1: Kenavo, comme on dit, c'est moi. J'en profite. Faites comme Steven. 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On va se retrouver demain, ça passe à une vitesse folle, je suis très très heureuse de démarrer cette saison avec vous dans ce nouveau rendez-vous quotidien, on vous doit bien ça sur votre radio ici. Merci Aude Razo, merci Pierre Favin, merci Elsa Wolinski, merci Valère Coréard pour tous vos beaux plans, bons plans. J'arrive pas, hein, à la fin de l'émission, c'est comme ça.

0: Et au bon endroit, elle est superbe, c'est la salsa.
1: Préparez-vous.

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0: La salsa de Bernard Lavilliers pour vous réveiller ce mardi matin. Bonjour tout le monde, merci d'être là. Je suis très content de vous retrouver, vous et toute l'équipe, d'ici des 5 heures.
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2: Louis Raspail.
0: Bonjour Valentine.
2: Bonjour Louis, bonjour à tous.
0: Aujourd'hui, nous sommes le 8 septembre et c'est la journée internationale de l'alphabétisation qui fête ses 60 ans ce mardi. Une journée lancée par l'UNESCO, figurez-vous, pour rappeler l'importance de savoir lire et écrire. Alors ce matin, avec Valentine, eh bien on cherche un auditeur qui
2: connaît par cœur une poésie apprise quand il était enfant.
0: Le corbeau et le renard, demain des lobes, heureux qui comme Ulysse. On fait appel à vos souvenirs sur les bancs de l'école ce matin au 0810 055 056.
2: On relaie aussi cet appel à toutes les casernes. Une grève des pompiers démarre dans toute la France. Ils peuvent déjà compter sur le soutien des Français, c'est l'info du jour dans une demi-heure. La question, c'est si le gouvernement les entendra. Le quotidien de nos pompiers, on vous le raconte dès 5 heures.
0: Et pour vous accompagner jusqu'à 6 heures, Saveria au standard, Elorie à la technique, Emeline à la rédaction en chef ce matin. Ici, dès 5 heures, ça commence maintenant.
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0: Mardi 8 septembre, excellent réveil à l'écoute de votre radio, il est 5 heures. Le tour de l'actualité à vos côtés, Valentine, et à la une, les pompiers en détresse.
2: Avec un objectif, faire du bruit. Avec cette grève symbolique, toutes les interventions seront assurées, mais déjà historiques par sa durée et son ampleur. 6 semaines de mobilisation à partir d'aujourd'hui dans toutes les casernes de France, épuisées par un été rythmé par les feux, mais aussi, raconte Anthony Chevaux, porte-parole de l'UNSA sapeurs-pompiers, par le manque de moyens quotidiens.
3: On bosse de plus en plus en mode dégradé, c'est-à-dire qu'il y a 25 ans, un engin incendie, on était 8 dans les engins. Aujourd'hui, nous sommes 6, c'est donc devenu la norme. Ou alors on bricole aussi, c'est-à-dire qu'on fait partir un engin d'un endroit avec 3 personnels, et puis on va faire partir 3 personnels d'un autre centre de secours pour qu'ils complètent l'équipage. Et puis alors le pire du pire, c'est quand sur les centres de secours n'y règnent que des sapeurs-pompiers volontaires, ils donnent du temps pour leur engagement de pompiers volontaires, sauf que plus on avance, et plus aussi de fait de l'augmentation de l'activité opérationnelle, plus on a des difficultés de couverture sur certains territoires. Et c'est donc là où il y a principalement des pompiers professionnels que les engins partent et on parcourt des kilomètres et des kilomètres pour apporter une première réponse de secours. Donc parfois, ça va être, vous avez 15, 20, 25, 35, 45 minutes de route et vous êtes le premier intervenant.
2: Sans parler de l'équipement vieillissant, début de la grève ce mardi, donc jour où le gouvernement dépose son projet de loi sur la sécurité civile. Et ce ne sont pas les seuls aujourd'hui à porter des brassards noirs, à déployer des banderoles. Des actions sont annoncées devant les hôpitaux en surchauffe pendant les canicules, au sens propre comme au figuré. Les agents de la fonction publique dénoncent le mépris du gouvernement. Leurs mutuelles et prévoyances, par exemple, ne sont toujours pas prises en charge par l'employeur.
0: Une polémique aussi grande que la Tour Eiffel.
2: Où les femmes salariées du monument ont été sommées de quitter leur poste de travail samedi ou de se cacher pendant toute la visite d'une délégation hindoue, puisque la centaine de dignitaires de ce groupe religieux conservateur refuse tout contact avec les femmes. Sidérés par cette demande de leur direction Jules de Kiss, les salariés ont refusé d'ouvrir le monument aux touristes hier.
4: Les portes doivent ouvrir ce matin, mais la colère est toujours là.
5: C'est un événement qui est totalement inacceptable.
4: Des femmes mises à l'écart sur demande d'une délégation religieuse. 3 jours après, Diane Davoine, élue CGT à la Tour Eiffel, n'en revient toujours pas.
5: Ça a été lunaire. J'ai pas de mots, ça ne s'est jamais passé comme ça. Et là, on est tombé dans des consignes extrêmes. Et ces consignes-là ont été appliquées.
4: Des consignes que regrette la direction qui a fait face au personnel hier lors de 2 assemblées générales.
5: La direction reconnaît une erreur. La direction a présenté ses excuses. Pour autant, c'est pas tout à fait suffisant pour les salariés.
4: Des salariés qui demandent désormais des engagements écrits à la direction.
5: Nous, notre sujet, c'est évidemment que ça ne se reproduise pas. Les discussions vont perdurer dans les jours, les semaines et probablement les mois à venir sur ce sujet. pour poser un cadre sur l'accueil de personnes de confessions ou de cultures différentes. Nous, on souhaite accueillir toutes ces personnes le mieux possible, mais dans le cadre des valeurs républicaines auxquelles les salariés sont très très attachés.
4: En attendant, une enquête sera diligentée dans les plus brefs délais pour faire la lumière sur ce qui s'est passé, promettent le maire de Paris et la société d'exploitation de la Tour Eiffel.
2: La Tour Eiffel, l'un des monuments les plus visités au monde, qui doit donc rouvrir dans des conditions normales à 9h30 ce matin. Un viol retransmis en direct sur un réseau social, c'est l'alerte donnée à la police ce week-end dans le Val d'Oise. Rapidement, ils identifient l'auteur de la vidéo, se rendent à son domicile. Sur place, ils entendent les appels à l'aide d'une femme et arrêtent l'homme en flagrant délit. C'est une information de votre radio ici.
6: Il est 5h04 et la Ligue des champions de foot commence ce soir.
2: C'est Lille qui ouvre le bal des clubs français cette saison, de retour dans l'élite après un séjour en Ligue Europa la saison dernière, et avec désormais sur le banc l'un des noms les plus prestigieux de l'histoire du football, l'Italien Davide Ancelotti, fils de Carlo Ancelotti, quintuple vainqueur de la compétition en tant qu'entraîneur, est bien décidé à se faire un prénom avec le LOSC.
7: L'équipe mérite d'être dans cette Ligue des Champions et nous on veut faire voir qu'on mérite d'être là. Je suis sûr, après je ne sais pas jusqu'à où on va arriver, mais s'il y a une chose que je suis sûr, c'est qu'on va se battre n'importe contre qui, n'importe quel terrain, d'être extrêmement compétitif dans cette compétition jusqu'à la fin, qu'on ne sait pas quand sera, mais ça c'est la mentalité avec laquelle on commence.
2: Eh bien, ça promet. Lille reçoit le Betis Séville à 21h. Demain, c'est au tour du Paris Saint-Germain d'entrer en piste avec la réception du Slovan Bratislava. Et le RC Lens se déplacera jeudi sur la pelouse du Slavia Prague. Et puis, il n'y a plus de Français sur les courts de l'US Open de tennis. Après avoir mené 2-7 à rien, Arthur Géa est éliminé en 8e de finale, battu en 5-7 par le Néerlandais Botic van Dezenschulp. La météo, Louis.
6: C'est une météo en deux temps, ce mardi Valentine, avec un ciel plus nuageux à l'ouest. Quelques averses aussi prévues au cours de la matinée, le long de la Manche notamment. Ailleurs, c'est du soleil pour les températures de la matinée. Elles restent tout de même très agréables à Reims et Lille à 19 degrés, Rennes 18 degrés, Tours 20 degrés, Grenoble et Valence ce matin 22 et Avignon 23 degrés. Cet après-midi, ce sont les averses qui vont gagner du terrain pour s'étendre de la région des Pays de la Loire jusqu'aux Hauts-de-France. On attend des coups de tonnerre qui sont possibles localement au-dessus de la Drôme et de l'Ardèche au cours de l'après-midi. À noter aussi l'arrivée du vent, un vent qui nous vient de l'ouest et des rafales pouvant aller jusqu'à 60 km/h au cours de la journée. Pour les maximales, ce mardi, elles sont agréables et restent de saison. 24 pour la maximale dans le nord à Dijon et dans le sud, 27 degrés attendus aujourd'hui à Nice, 28 pour Ajaccio.
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6: Bonne fête à tous les Adriens qui s'éveillent avec nous ce matin. Il est 5h06. Et on commence cette journée ensemble, tranquillement. Aussi bien sur la route, tiens, pour vous fraîchement réveiller, ou avec votre premier café.

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0: je pense à le fait, si on ferme les yeux, on sera presque au bord de la mer.
1: Presque.
0: Ici, dès 5h, avec les frérots de la Vega, c'est le sort des sirènes. Soyez les bienvenus si vous nous rejoignez un soir.
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0: On va parler de la mer ce matin, figurez-vous. À 5h25, vous avez rendez-vous avec Stéphane Bern. Et ce matin, direction le 17e siècle, avec un homme qui a 53 ans, et bien il aurait pu penser à lever le pied. Non. Pierre-Paul Riquet décide, lui, de lancer l'un des plus grands chantiers de France, Valentine.
1: Et son idée paraît folle à l'époque. Hein. Relier l'Atlantique à la Méditerranée par un canal de près de 240 km, avec un défi énorme, trouver assez d'eau pour l'alimenter, ce célèbre canal du Midi.
0: Alors, comment est-ce qu'il est né, précisément, ce canal? Réponse avec Stéphane Bern, tout à l'heure, 5h25, sur ICI. Et tous les jours à 5h15, vous avez rendez-vous avec Catherine Quicandon pour Ici, ça entreprend.
1: Et qui dit rentrée scolaire dit aussi parfois retour des poux sur la tête de nos enfants. Une chose de plus à gérer pour les parents, cette période déjà bien chargée.
0: Alors comment s'en débarrasser de ces poux? Catherine, vous nous emmenez dans la Manche avec Ici Cotentin.
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0: Merci Catherine. Valentine, nous, on n'a pas de poux.
1: Mais j'espère pour nous. Pas sûr que ça nous protège, mais nous parlons de casque dans un instant. Le nouvel équipement rendu obligatoire dans de plus en plus de villes et de départements pour les utilisateurs de trottinettes électriques.
0: Reportage dans le Pas-de-Calais à suivre dans moins d'une minute.
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0: Soyez les bienvenus si vous nous rejoignez à l'instant à 5h14, la tolérance zéro pour les adeptes de la trottinette électrique.
1: De plus en plus de villes et de départements s'alignent sur une nouvelle réglementation, le port du casque obligatoire. Nice a ouvert la voie l'année dernière, Paris, Amiens, Calais, Reims, Nîmes ont suivi, puis le Nord et le Pas-de-Calais. Donc à la rentrée, Vanessa Lamar, où c'est désormais l'amende de 35€ immédiate pour les réfractaires.
5: Aboubacar a bien compris la leçon la semaine dernière. Ce jeune homme de 24 ans travaille dans une pizzeria du centre-ville d'Arras. Il a été verbalisé pour défaut de casque par la police municipale. 35 euros d'amende.
8: Le premier jour où la loi s'appliquait, ouais, ben, ça fait chier, mais bon, il n'y a pas le choix.
1: Et vous êtes allé acheter un casque, du coup, vous n'en aviez pas?
8: Non, pas du tout. Je suis parti dans le garage à mon père, j'ai trouvé ça. Je l'ai mal lavé, je l'ai pris.
5: Mais le casque trouvé dans le garage est un casque de vélo. Ce n'est pas assez protecteur, explique Christian Védélago, directeur de cabinet du préfet du Pas-de-Calais.
9: Les casques vélo, qui ne couvrent que le haut du crâne, sont trop fragiles. Donc, il faut un casque qui doit protéger la face et l'arrière, l'ensemble du crâne.
5: Sur les 13 utilisateurs de trottinettes électriques contrôlés hier, 5 ont été verbalisés pour défaut de casque. La police municipale d'Arras va intensifier les contrôles. Benoît Desferré, conseiller municipal en charge de la sécurité à la ville d'Arras.
10: On va multiplier effectivement les opérations, non seulement pour non-port de casque, mais également sur toutes les autres infractions, telles que par exemple la circulation sur les trottoirs, sur les axes piétonniers, le franchissement de feu rouge, la possession d'assurance.
5: Et autre petit rappel utile, les trottinettes électriques sont interdites aux moins de 14 ans. Et bien sûr, sur une trottinette électrique, il n'y a qu'un seul passager.
1: La trottinette électrique dans le viseur des autorités après 80 morts en 2025 selon la sécurité routière et un nombre de blessés graves en hausse de près de 40% sur un an. Mieux vaut se mettre à jour sur les règles de sécurité.
0: Merci Valentine. 5h16 dans les coulisses TV. Ce matin, vous allez découvrir comment naissent les grands scoops. France 5 lance ce soir Mécanique du journalisme. C'est une nouvelle émission présentée par Mélanie Taravant. Patrice Gascoigne nous emmène dans les coulisses de cette grande enquête et ce dans moins de 5 minutes sur ICI. Et tout de suite, tiens, je vous propose de faire un saut rapide en 86 avec Paul Simons. Cette année-là, d'ailleurs, bien va surprendre tout le monde avec un album, Graceland, un album enregistré en grande partie, figurez-vous, avec des musiciens sud-africains, et qui va devenir un immense succès. Et à l'intérieur, il y a ce morceau, You Can Call Me Paul.

0: You Can Call Me All de Paul Simon à l'écoute de votre radio. En gros, vous pouvez m'appeler All. Il y a un truc assez rigolo, tiens, d'ailleurs, sur cette chanson, Valentine. C'est la signification du All dans le titre. Ça vient du compositeur de Paul Simon, Pierre Boulez, qui à l'époque s'était trompé lors d'un dîner et qui a appelé Paul Simon All. Et finalement, ça l'a bien fait rire. Il a décidé de garder ce fameux All, vous voyez.
1: Super, Jacques.
0: À la fin du titre de la chanson.
1: Vous l'appelez Jacques?
0: Oui, on va changer le jingle, on verra demain. 5h21, soyez les bienvenus si vous nous rejoignez à l'instant. Bon réveil, et puis vous êtes là au bon moment en plus, puisqu'il faut nous appeler tout de suite au 0810 055 056 avec Valentine.
1: Et Jacques.
0: Et Jacques, arrête, on va garder ce Jacques avec Valentine. On va parler à deux d'entre vous ce matin. Si vous nous écoutez de bonne heure, puisque vous vous levez très tôt pour partir bosser, ou à contrario, tiens, si vous vous couchez très tard et que vous avez terminé, vous, votre journée de boulot, et qui potentiellement nous écoutez sur le chemin pour rentrer à la maison, appelez-nous, c'est Saveria qui vous attend au standard, et l'un d'entre vous repartira avec un joli cadeau, Valentine.
1: Pour nous écouter partout, de la salle de bain au jardin, l'hiver comme l'été, elle fonctionne à pile, à l'énergie solaire surtout. Elle a la DAP+, la radio numérique terrestre. La radio numérique terrestre. J'ai inversé toutes les syllabes.
0: Ça, c'est pour m'être moqué de moi.
1: C'est ça. Vous n'entendrez jamais aussi clairement la belle voix de Jacques. Le matin, allez-y, c'est le poste de radio ici.
0: C'est Saveria qui vous attend. Vous appelez ce matin au 0810 055 056. Bonne chance à tous.
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0: 5h22, on retrouve tout de suite Patrice Gascoin qui nous rejoint avec de nouveau Coulisses TV. Et aujourd'hui, Patrice, vous nous faites entrer dans les coulisses des grands scoops du journalisme. Place à une nouveauté ce soir sur France 5 intitulée « Mécanique du journalisme ».
3: Vous vous souvenez de l'affaire Cahuzac, ce ministre du budget qui jurait les yeux dans les yeux qu'il n'avait aucun compte caché en Suisse? Eh bien, dites-vous que la révélation de cette affaire est partie d'une intuition.
4: Vous avez cliqué sur une de ses toutes premières décisions qui concerne son prédécesseur au budget, Éric Woerth.
5: À chaque fois qu'Éric Woerth est dans la difficulté, on a l'impression qu'il y a un Jérôme Cahuzac qui vole à son secours. Mais je n'ai rien. Si ce n'est mon esprit mal tourné et mes a priori, je n'ai journalistiquement rien.
3: Le journaliste de Mediapart, Stéphane Arfi, qui répond aux questions de Mélanie Taravant, c'est elle qui incarne cette nouvelle collection documentaire Mécanique du journalisme. Cette série est inspirée du podcast éponyme de France Culture, une collection dont le principe est simple, nous révéler les coulisses de la fabrique de l'information, comment naît une enquête qui va devenir un scoop. C'est effectivement passionnant, chaque enquête nous est racontée comme un thriller. Donc ce soir, sur France 5, vous aurez deux épisodes de cette nouveauté, Mécanique du journalisme. Le premier, vous l'avez entendu, sur l'affaire Cahuzac. Le second, sur l'affaire Big Malion. J'ai demandé à Mélanie Taravant, celle qui va à la rencontre des auteurs des enquêtes, quel était son rôle dans le processus de fabrication de Mécanique du journalisme. Mélanie Taravant.
6: Et ben en fait, je remonte le fil de l'enquête avec le journaliste qui l'a réalisé. Donc c'est lui qui est vraiment au centre du récit. D'ailleurs, on n'a pas de voix off involontairement, car c'est lui qui raconte son enquête. Moi, je suis vraiment là pour l'interviewer, retracer son cheminement, les questionnements qu'il a pu se poser. On replonge dans l'enquête côte à côte. Je pose les questions que le téléspectateur se poserait. À quel moment avez-vous compris? Comment est-ce qu'on vérifie une source? À quel moment on décide de publier? Comment est-ce qu'on tient? Surtout quand le pouvoir ou même d'autres journalistes ne vous croient pas. Et voilà, je précise que pour cette collection, j'ai eu la chance de travailler avec un rédacteur en chef, Florent Chevolot, qui a un grand sens du récit. C'est vraiment une collection racontée comme un thriller, comme un polar. Lui, il a longtemps travaillé sur Un jour un destin, donc voilà, il a le sens du récit. Et puis, chaque documentaire incarné a un réalisateur différent, qui sont à chaque fois des grands réalisateurs aguerris et chevronnés.
3: Mélanie Taravant, qui incarne cette passionnante nouveauté mécanique du journalisme ce soir sur France 5, et moi, sans rouler des mécaniques, je vous donne rendez-vous demain, ici, pour de nouvelles coulisses télé.
0: À demain, Patrice. 5h20. Elle a gagné la Starac en 2025. Puis ensuite, elle a connu un véritable succès avec son premier album, Cœur maladroit. Et elle nous a dévoilé ce week-end un tout nouveau single que vous allez écouter peut-être pour la première fois ce matin sur ICI. Voici pour vous la chanteuse Marine avec son nouveau single, Tricheur.

0: Tricheur, c'était le nouveau single de Marine à l'instant sur ICI, mardi 8 septembre. Bon réveil avec nous et comme d'habitude avant les infos de 5h30, un petit peu d'histoire avant l'actu aux côtés de Stéphane Bern. Et ce matin, on voyage au temps d'une des voies navigables les plus célèbres du pays.
1: À 53 ans, certains pensent à la retraite. Un homme, lui, décide de lancer l'un des plus grands chantiers de l'histoire de France. La crise de la cinquantaine d'un mordu du BTP. novembre 1762. Un notable Toulousain, Pierre-Paul Riquet, adresse un mémoire à Jean-Baptiste Colbert, le puissant ministre de Louis XIV. Il lui présente une idée que beaucoup jugent irréalisable. Relier l'Atlantique à la Méditerranée par un canal navigable.
2: Il est rigoureusement interdit d'empêcher l'ouverture ou la fermeture des portes du canal.
1: Riquet ne manque pas d'arguments. Son canal pourrait enrichir le Languedoc, développer le commerce du blé et faciliter les échanges. Mais il sait aussi flatter Louis XIV. Grâce à cette voie fluviale, les navires du roi éviteraient le détroit de Gibraltar, alors contrôlé par les Espagnols et fréquenté par les corsaires barbaresques. Mais il reste un obstacle colossal. Trouver l'eau nécessaire pour alimenter le futur canal. Petit détail qui a son importance parce que un canal sans eau, c'est beaucoup moins efficace.
3: Ça va marcher beaucoup moins bien, forcément.
1: Riquet consacre alors des années à étudier les rivières de la Montagne Noire avant de mettre au point un ingénieux réseau de rigoles et de réservoirs. Bref, un joli problème de plomberie.
4: Je suis le plombier.
1: Le chantier débute en 1667. Jusqu'à 12 000 ouvriers participent à cette aventure hors norme. On creuse près de 240 km de voies d'eau. On bâtit des écluses et des ponts. Le canal royal du Languedoc, devenu canal du Midi, est achevé en 1681. Pierre-Paul Riquet voulait éviter un détour par l'Espagne. Trois siècles plus tard, son canal est devenu le seul bouchon de circulation que les Français traversent avec le sourire.
0: Merci Stéphane, on vous retrouve demain à la même heure. Après les infos, tiens, je vous raconterai une histoire géniale relayée par nos confrères d'Isibérie où l'on relance la production d'une baguette à base de pommes de terre. Son histoire, elle remonte à la Seconde Guerre mondiale. Je vous explique tout ça en détail à 5h40, puisque tout de suite, il est 5h30, voici l'actualité en France et dans le monde en 90 secondes. C'est avec vous, Valentine Letest.
5: Interdire les réseaux sociaux aux moins de 15 ans, Emmanuel Macron n'a pas dit son dernier mot. Sa mesure censurée par le Conseil constitutionnel, le président de la République demande à la Commission européenne de l'appliquer dans toute l'Union et dans un temps restreint. Manque de moyens humains, matériels et financiers, tous les pompiers de France sont appelés à la grève à partir d'aujourd'hui. Un coup de pression sur le gouvernement avant la présentation ce matin de son projet de loi de modernisation de la sécurité civile. Réouverture de la Tour Eiffel ce matin après une journée porte close hier. Une protestation des salariés après une consigne donnée ce week-end par la direction. Toutes les femmes ont été sommées de quitter leur poste de travail pendant la visite d'une délégation hindoue. Ces religieux refusent le contact avec les femmes. Plus de 27 000 contrefaçons saisies pendant la braderie de Lille ce week-end. Le triple de l'année dernière selon les douanes. Et des nouveautés parmi les marchandises, des cartes Pokémon, des articles de luxe et des jouets. Des nouveaux records de chaleur absolus hier pour un mois de septembre. À Aubenas, en Ardèche, la température est montée jusqu'à 37,9 degrés, 37,6 à Romans-sur-Isère dans la Drôme, 34,2 degrés à Strasbourg. Jamais, selon Météo France, il n'a fait aussi chaud en France en septembre. Le retour du LOSC en Ligue des champions de foot. La phase de Ligue commence ce soir avec la réception à Lille du Betis Séville à 21h, pendant que le Real Madrid de Kylian Mbappé affrontera les Italiens de l'Inter Milan.
0: L'info du jour, c'est l'appel au secours des pompiers.
5: Une grève de plus d'un mois commence dans les casernes ce mardi et ils peuvent déjà compter sur le soutien des Français, particulièrement marqués par leur courage cet été sur le front des incendies et par leur manque de moyens dans les Landes, le Var, la Gironde, l'Île-de-France, jusque dans la Sarthe, où une vingtaine de pompiers sont allés à votre rencontre, Julien Penaud, pour expliquer le sens de leur mouvement.
4: Pompiers en grève, le slogan est scratché sur les polos siglés du trait rouge caractéristique de la tenue des soldats du feu qui ont ramené du café et des gâteaux pour discuter avec les passants comme Esteban.
6: Comme on a vu durant l'été par rapport au feu qu'on a eu vers Bordeaux, ils ont été très mobilisés. On a vu qu'il manquait de moyens.
4: C'est pourquoi la population est invitée à leur donner une pièce, ce que vient faire cette dame révoltée d'en arriver là.
7: C'est pas normal, hein. On paie des impôts, on est dans un état où normalement ça doit être pris en charge et on est obligé de le faire.
8: Comment ça résonne chez vous là, ce qu'elle dit là-bas?
9: Déjà on la remercie de sa participation et de son soutien, même au niveau de ses mots, très agréable d'avoir de soutien de la population.
4: Un soutien sur lequel les syndicats de pompiers comptent bien s'appuyer pour mettre la pression sur le gouvernement. Rodolphe Roinet, délégué départemental du syndicat Sud 1072.
10: Aujourd'hui on a des gouvernements qui ont acté des choses mais qui les financent pas, c'est toujours les départements qui doivent financer les décisions nationales. Il y a un moment il faut donner les moyens aux départements de nous financer correctement. Le plus gros risque c'est qu'un jour, les gens appellent les pompiers et que les pompiers mettent une demi-heure, une heure, deux heures, voire n'arrivent plus du tout à venir.
4: Et donc, une dégradation de la réactivité opérationnelle des pompiers sur le terrain, mais aussi de leurs propres conditions de travail, au détriment de leur santé, redoutent les syndicats.
5: Une grève symbolique, toutes les interventions seront assurées. L'objectif des pompiers, c'est donc de faire autant de bruit que leurs sirènes.
0: Merci Valentine. Tout de suite, la météo de ce mardi 8 septembre à l'écoute de votre radio ici avec un ciel plus nuageux à l'ouest. Quelques averses également imprévues au cours de la matinée le long de la Manche. Ailleurs, c'est du soleil. Pour les températures, elles restent agréables. À Reims et Lille, 19 degrés ce matin. Rennes, 18. À Tours, 20 degrés. Grenoble et Valence, 22 degrés. Et à Avignon, 23 degrés. Cet après-midi, les averses, elles gagnent du terrain pour s'étendre de la région des Pays de la Loire jusqu'aux Hauts-de-France avec également des coups de tonnerre qui sont possibles localement dans le sud au-dessus de la Drôme et de l'Ardèche. À noter aussi à cet après-midi l'arrivée du vent, un vent qui nous vient de l'ouest avec des rafales pouvant aller tout de même jusqu'aux 60 km/h. Pour les maximales, ce mardi, 24 dans le nord à Dijon, dans le sud, 27 degrés à Nice et 28 degrés cet après-midi à Ajaccio, 5h34. Quelle musique pour commencer la journée ?
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0: Dans un instant. C'est notre bataille du jour, c'est la bataille des auditeurs. Un duel et une question autour de l'actualité. Mais tout de suite, vous vous réveillez, vous profitez de la musique d'ici. Quelques notes de synthé, la voix de Phil Collins qui va arriver. Et là, ça y est, on se replonge au cœur des années 80. Pour vous accompagner sur la route ou à l'heure du premier café, on vous souhaite un bon réveil avec nous.

0: Genesis, 5h38 avec Invisible Touch à l'écoute de votre radio ici. Bon mardi, merci d'être avec nous. À 5h45, c'est pas vrai, c'est le rendez-vous anti-arnaque.
1: Et vous avez peut-être vu sur les réseaux ces publications qui nous annoncent un hiver glacial après un été caniculaire.
0: Certains se prennent pour des voyants et Aude Razo nous explique tout ça dans quelques minutes sur ICI.
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0: Et c'est l'heure du duel, le duel des auditeurs ce matin autour de l'actualité. Valentine, premier auditeur qui nous vient des Pyrénées-Atlantiques, c'est Adrien qui est avec nous ce matin. Bonjour Adrien.
1: Bonjour Adrien.
3: Bonjour Louis, bonjour Valentine, bonjour Valentine, bonjour Louis.
1: Et bonne fête Adrien.
0: Bonne fête Adrien.
3: Et merci, et c'est rare de savoir que c'est ma fête le 8 septembre, très peu de personnes le savent.
0: Eh bien vous voyez, je suis ravi de vous l'avoir appris ce matin. Bonne fête à vous Adrien, et tout de suite on accueille Ghislaine également. Cette fois-ci on part en Haute-Savoie, bonjour Ghislaine.
1: Bonjour Ghislaine.
4: Coucou Louis, coucou Valentine, et coucou Adrien, bonne fête.
1: Ça c'est sympa.
3: Merci Ghislaine, bonjour Ghislaine.
0: De l'amour entre les auditeurs, et franchement ça fait plaisir. Ghislaine, vous, on parlera tiens de ce que vous faites dans quelques instants, mais avant, je voulais vous partager cette histoire. C'est la petite info du jour, relayée par nos confrères d'ici Berry. On est près de Vierzon, et il y a un boulanger qui a remis au goût du jour un pain de guerre, figurez-vous. La recette était griffonnée sur un vieux ticket de rationnement qu'il a retrouvé directement dans la cave du fournil. Farine complète, levain, pommes de terre. Et cette dernière recette, justement, permettait de conserver le pain plus longtemps et de mieux tenir au corps. Et le propriétaire, lui, eh bien, a remis cette baguette au goût du jour. Il l'a baptisée la Prelioise, vendue aujourd'hui à plus de 150 exemplaires par semaine. Avec du fromage en plus, Valentine, il paraît que c'est encore meilleur.
1: Je me régale déjà, j'imagine.
0: Adrien et Ghislaine, la question que je vous pose ce matin, on parle de pain. Combien, selon vous, compte-t-on de boulangeries en France? Adrien, il me faut un chiffre.
3: Je dirais 150 000.
0: 150 000 pour Adrien. Ghislaine, on vous écoute.
4: Ah, moi, je dirais 70 000.
0: 70 000. Ah, vous êtes généreux. Hein. Et on va demander, comme d'habitude, à notre arbitre, à ses lavards cette émission, Valentine, la réponse.
1: Environ 35 000 boulangeries en France, à peu près autant qu'il y a de communes, quoi. C'est donc Ghislaine qui a gagné.
4: Oh, oh youpi, trop bien.
1: Bravo Ghislaine.
0: Ghislaine, on vous envoie le poste radio ici à la maison. Il a plein de fonctions et vous allez pouvoir nous écouter cette fois-ci partout.
1: Même quand vous allez aux champignons, Ghislaine.
4: Oui, j'étais en train de me dire, mais faut pas le croire. Mais mon poste, je l'emmène, j'ai un vieux poste, mais je l'emmène partout, c'est pas des conneries en
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0: Ghislaine, on vous l'envoie à la maison.
4: Voilà.
0: Merci beaucoup Ghislaine, belle journée à vous,
4: et
0: ça m'a fait plaisir.
4: À vous. Salut ici, salut à tous, bonne journée.
0: Adrien, vous avez une passion qui est absolument géniale, c'est la moto.
3: Tout à fait.
0: Vous en faites depuis combien de temps?
3: Alors j'avais une passion qui était la moto, parce que en 2024 j'ai eu un grave accident de moto qui a entraîné une paraplégie. Du coup, c'est resté ma passion tout de même.
0: Hein. Ok.
3: Mais du coup, effectivement, ma passion, c'est la moto. Et donc, mes enfants ont pris le relais. Et donc, je bricole avec eux, de la moto, je fais de la mécanique avec eux, etc.
0: Eh bien, Adrien, merci beaucoup.
1: Bonne balade à moto.
0: Bonne balade.
1: Et encore bonne fête.
0: Et bonne fête, une dernière fois, Adrien.
3: Je te souhaite une belle journée. Merci beaucoup.
0: Merci, Adrien. Ciao, ciao.
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0: Chaque matin à 5h55, on découvre une initiative testée quelque part en France. Et en cette rentrée, le harcèlement scolaire reste malheureusement une réalité pour certains élèves. Mais en région PACA, une expérimentation a été renouvelée pour les aider à parler plus facilement, Valentine.
1: Pour offrir aux enfants un moyen plus simple et plus discret de signaler ce qu'ils vivent, notamment quand ils n'osent pas en parler à un adulte.
0: Alors, comment ça fonctionne concrètement ? Réponse tout à l'heure avec Robin Bernot. Il est tout de suite 5h44 sur ICI. Et tiens, nous avons la chanson qui va vous donner le sourire ce mardi. Et il fallait l'oser celle-ci tout de même en prenant Edith Piaf. On est en 77 avec Grace Jones qui transforme la vie en rose en cette version disco sensuelle, un petit peu hypnotique aussi. Et ça en plus 30 ans après sa sortie. Voici pour vous ce mardi matin, Grace Jones qui chante la vie en rose sur ICI. Bon réveil et bon mardi avec nous.

0: Adams avec La Vie en Rose. À l'écoute d'ici dès 5h, on est ravis d'être avec vous ce matin. 5h47, place à votre rendez-vous anti-arnaque, c'est pas vrai, avec Aude Razo. Ce matin, des publications alarmistes sur les réseaux sociaux nous annoncent un hiver terrible et glacial avec moins de 20 degrés sur la France. Alors c'est vrai ou c'est faux?
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3: Eh bien, la réponse, c'est qu'on n'en sait rien du tout. Et je vais vous dire pourquoi. Je voulais qu'on en parle parce que je n'arrête pas de voir défiler, et vous aussi d'ailleurs peut-être, des vidéos qui font très très peur.
4: Attention la France. L'hiver 2026 à 2027 pourrait être glacial.
5: Un phénomène venu du Pacifique menace de plonger le pays dans le froid extrême. Du gel qui s'installe durablement, des nuits glaciales et une vague de froid étalée sur plusieurs semaines.
3: Bon, vous aurez remarqué la petite musique bien angoissante derrière et puis... Les images ne sont pas en reste. Je vois des immeubles recouverts de glace avec carrément des stalactites accrochées aux fenêtres et aux balcons, des amas de neige absolument énormes, des thermomètres qui affichent du moins 18, moins 20 degrés. Ces images sensationnelles cumulent énormément de vues avec en dessous en commentaire des internautes assez partagés qui ne savent pas trop s'ils doivent y croire ou pas.
0: Alors Aude, justement, est-ce qu'il faut y croire ou pas ?
3: Parce que les spécialistes de Météo France sont formels, ils ont réagi. On ne peut pas savoir, là, dès début septembre, si l'hiver sera très froid. C'est impossible. Alors, toutes ces vidéos alarmistes nous parlent d'El Niño, qui serait le responsable, selon elles, de ce climat polaire à venir. El Niño, vrai phénomène climatique, on en parle beaucoup en ce moment. Il risque effectivement de provoquer dans le monde des phénomènes extrêmes, inondations, sécheresses. Mais encore une fois, les conséquences pour nous en France restent floues. Et puis ces vidéos qui nous annoncent un hiver absolument terrible. Je rappelle qu'on avait eu exactement les mêmes l'année dernière. Résultat, l'hiver 2025-2026, j'ai regardé, a été l'un des plus chauds jamais enregistrés en France.
0: Merci Aude, votre rendez-vous anti-arnaque, c'est pas vrai, revient demain à 5h45. Et tiens, si vous voulez avoir plus d'astuces pour déjouer des arnaques, vous pouvez vous rendre directement sur notre site internet ici.fr, page C'est pas vrai. Pour la musique, voici tout de suite Alex Warren ce matin avec son titre Ordinary.

0: Alex Warren avec Ordinary sur ICI 5h53. Chaque matin, on découvre une initiative qui marche quelque part en France. Une semaine après leur entrée, le harcèlement scolaire reste malheureusement une réalité dans les classes comme sur les réseaux sociaux.
1: Et en région Provence-Alpes-Côte d'Azur, un dispositif destiné à aider les élèves à se confier vient justement d'être reconduit.
0: Robin Bernot nous le présente avec Philippe Bocara.
2: Dans les Bouches-du-Rhône, plusieurs établissements proposent aux élèves une boîte discrète pour recueillir des signalements de harcèlement.
3: Je trouve que c'est une super initiative et il faudrait que ça soit dans plus de d'établissements, quoi.
2: Ça s'appelle la boîte à mots, M-A-U-X. Imaginez tout simplement une boîte aux lettres dans laquelle les collégiens peuvent anonymement déposer des messages en cas de mal-être ou encore de harcèlement, le tout de façon discrète. Laurence Angeletti, conseillère départementale en charge notamment du bien-être des collégiens, au micro de notre reporter Philippe Bocara.
4: L'idée, c'est que les collégiens puissent trouver la boîte facilement, mais que ça soit aussi un endroit un petit peu confidentiel où on ne voit pas forcément la personne qui va remettre le mot, parce que ce n'est pas toujours facile pour les collégiens.
2: Une idée qui semble plaire aux élèves, à l'image de Pauline, collégienne à Salon de Provence.
5: Ça peut aider les élèves qui n'ont pas forcément confiance à parler directement. Ils peuvent tout simplement écrire leurs problèmes.
2: Alors ici en Provence, ça marche, mais vous, qu'en pensez-vous? Quand j'ai expliqué le sujet du jour à Zida, elle s'est tout de suite sentie concernée.
5: Quand j'étais au collège, pendant une année, j'avais un peu souffert de ça, où on m'embêtait beaucoup et tout, et ça me faisait beaucoup de mal parce que j'osais pas aller voir la CPE parce que j'avais peur qu'on se moque de moi, etc. Et c'est vrai que j'aurais bien aimé qu'il y ait ça, cette possibilité-là, parce que c'est plus facile quoi, d'écrire.
2: Alors sur le papier, tout le monde salue l'idée de cette boîte à mots, y compris Johanna.
6: Mais je trouve que c'est bien déjà qu'il y ait des initiatives qui soient prises.
2: Mais pour elle, cette solution a quand même ses limites.
6: Personnellement, quand j'étais au collège, lycée, c'était des choses qui étaient déjà mises en place. Et ce qu'on voit, c'est que même si c'est censé être anonyme, les élèves, ils ont quand même un petit peu peur de faire le premier pas et de mettre les lettres dans les boîtes. Je pense qu'il y a d'autres solutions, notamment maintenant, plus en ligne, via les applications comme Pronote, École Directe, etc., où ils pourraient mettre en place des messageries qui seraient peut-être plus efficaces, plus anonymes, où les enfants se sentiraient plus en confiance.
2: Qui sait, peut-être que cette idée sera étudiée par les différentes académies dans les prochains mois. En attendant, aujourd'hui, les mots déposés dans les différentes boîtes sont pris en charge par les équipes éducatives de chaque collège, lancée en 2024 dans les Bouches-du-Rhône. L'opération se poursuit donc cette année dans une trentaine d'établissements du département.
0: Une belle initiative, merci à Robin Bernot. Et une belle chanson, tiens, 5h55 pour commencer à la journée. Sur ICI, bon mardi avec nous, aux côtés d'Étienne Dao, le premier jour.

0: le premier jour du reste de ta vie à l'écoute de votre radio ici. On est le 8 septembre et c'est la journée internationale de l'alphabétisation pour rappeler l'importance eh bien, de savoir lire et écrire. Et aujourd'hui, Valentine, nous cherchions un auditeur qui
1: connaît par cœur une poésie apprise quand il était enfant.
0: Et c'est Marie-Louise qui est avec nous du Nord-Pas-de-Calais. Bonjour Marie-Louise.
1: Bonjour Marie-Louise.
2: Bonjour tout le monde.
1: Alors, Marie-Louise, au tableau et on vous écoute.
2: Alors, le laboureur et ses enfants.
1: De Jean de La Fontaine.
0: Okay, bien.
2: Oui, voilà. Alors, je dois le réciter.
0: Oh, les premiers mots.
1: S'il vous plaît.
0: Oui.
2: Alors, le laboureur et ses enfants. Un laboureur, sentant sa mort prochaine, fit venir ses enfants et leur parla sans témoin. Gardez-vous, leur dit-il, de vendre l'héritage que vous ont laissé vos parents. Un trésor est caché dedans. Nul ne sait l'endroit, mais un peu de courage vous le fera trouver. Remuez votre champ dès qu'on aura fait loup.
1: Vous êtes impressionnante, Marie-Louise.
0: Et franchement, on applaudit Marie-Louise, c'est bien.
1: Vous l'avez apprise quand, juste par curiosité?
2: Oh, écoutez, j'ai 89 ans, donc il y a très longtemps que je l'ai appris.
1: Ah oh, bah dis donc, et vous vous souvenez encore, et bah bravo.
0: Bravo Marie-Louise, franchement, et bien joué, on vous souhaite une belle journée, passez un bon mardi Marie-Louise. Merci à tous d'être là, à 6h vous avez rendez-vous, comme d'habitude, avec l'actualité de vos régions. À 6h30, vous retrouvez Valentine Letest.
1: Pour l'info en français dans le monde, en 90 secondes.
0: Et tout de suite, voici à l'équipe d'ici matin, ils sont là ce mardi. Je vous souhaite à tous une belle journée qui commence sur ICI.
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5: Bonjour les Normands, bon réveil en ce mardi 8 septembre 2026. C'est Nicolas qui réalise l'émission, c'est Camille au standard, Jean-Baptiste Marie aux infos. Bonjour.
6: Bonjour, bonjour.
5: Sortez le parapluie aujourd'hui, va pleuvoir, quasi flotter toute la journée.
6: Comme vache qui pisse.
5: Ouais, avec des températures en baisse aussi au fil des jours, on voit ça tout ça. On voit tout ça dans un instant dans la météo, juste après les infos.
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5: Sur votre radio locale, ici Normandie, il est 6h.
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5: Les infos Jean-Baptiste, c'est une véritable star au British Museum de Londres.
6: Oui, la tapisserie de Bayeux, on vous en parle sur ICI Normandie car c'est un événement, c'est la première fois qu'elle va en Angleterre ou qu'elle y retourne, car son lieu de fabrication n'est pas certain, mais dans l'histoire, la broderie millénaire n'avait quitté Bayeux que deux fois, donc c'est dire le caractère historique de l'événement que s'apprête à vivre dans deux jours les Britanniques, puisque c'est jeudi qu'ouvre l'exposition au public. En attendant, le British Museum et la ville de Bayeux en ont profité pour signer une convention hier. Le maire de Bayeux, Arnaud Tancrel, explique en quoi elle est importante.
7: À l'occasion du prêt, on avait toute une série de mesures à rajouter, notamment les 1066 billets qui vont être offerts et qui sont à destination des Bayeuxins pour justement venir profiter de l'exposition ici à Londres. En termes de communication aussi, puisqu'il y a un certain nombre de documents, de clichés qu'on peut mettre à disposition du British. Et puis c'est aussi travailler l'avenir, à la fois sur le volet culturel. Dans le cadre de la nouvelle muséographie du musée, on aura certainement besoin peut-être de prêts d'œuvres sur des expositions temporaires et puis aussi sur le volet scientifique puisque la tapisserie a encore beaucoup de choses à nous révéler et donc on a avec les équipes du British Museum des choses encore à affiner. Vous savez que l'année dernière on a eu quelques filaments de lin qui avaient été retirés pendant la Seconde Guerre mondiale par les Allemands qui nous ont été restitués et donc on peut les expertiser, mieux comprendre de quoi ils étaient composés. Il y a encore beaucoup de choses à dire et à raconter et puis c'est pas tous les jours qu'une ville de 13 000 habitants peut signer une convention avec un musée de cette nature. Le British Museum, c'est certainement l'un des plus grands musées de livres international. Donc pour nous et pour nos équipes, c'est important. Et je crois que c'est important aussi pour le British Museum.
5: Arnaud Tancrel, le maire de Bayeux à l'occasion du prêt de la tapisserie au Royaume-Uni. Vous pouvez d'ailleurs prendre la parole dès maintenant sur WhatsApp. Envoyez-nous un message écrit, un vocal au 02 31 44 48 44. Dites-nous ce que vous pensez de ce prêt aux Anglais, de cette euphorie des Britanniques de découvrir la tapisserie de Bayeux. On entendra et lira vos messages dans notre émission spéciale en direct de Londres ce matin entre 9h et 10h.
8: Environ 150 personnes se sont rassemblées hier soir à Caen pour dénoncer les violences sexuelles et sexistes.
5: À l'instar d'autres villes de France où la mobilisation a repris trois mois après l'onde de choc de l'affaire Liana, cette collégienne enlevée, violée et tuée par un suspect qui n'avait
6: n'avait pas été convoqué a pris une plainte contre lui pour viol sur mineur. Ces rassemblements hier soir mettent aussi la pression sur les députés qui examinent une loi intégrale pour lutter contre les violences sexuelles et sexistes. Et elle doit aboutir, réclame Juliette Lamy, trésorière de l'association Oser le féminisme Calvados, qui a organisé la mobilisation hier soir à Caen.
9: On veut surtout que la loi ne soit pas dénaturée. On veut que la loi intégrale soit votée dans son intégralité, y compris avec les budgets nécessaires qui doivent lui être alloués. Il faut avoir des moyens d'enquête. Pour l'instant, il n'y a aucun moyen d'enquête. Il faut voir aussi que dans le Calvados, on s'est aperçu qu'on était dans le top 3 des départements qui avaient le plus de dossiers fantômes. On a 905 dossiers fantômes. Ça veut dire qu'il y a 905 enfants mineurs qui ont été victimes de violences sexuelles, qui sont allés porter plainte à la police et derrière, il n'y a rien. On leur a fermé la porte. Ça n'a pas été transmis à la justice. C'est un vrai scandale et on voudrait quand même rappeler ici le soutien qu'on leur apporte, qu'on les croit et qu'on veut vraiment, vraiment qu'il y ait des soins qui leur soient apportés, les soins psychologiques et psychotraumatiques nécessaires pour faire face à ce qu'ils viennent de subir.
6: Et les manifestants cannais envisagent de revenir tous les lundis soirs jusqu'à l'adoption de la proposition de loi destinée à tenir compte donc des ratés dans le suivi du suspect dans l'affaire Liana.
8: Il y a le feu chez les pompiers.
6: Oui, les soldats du feu sont en grève partout en France aujourd'hui. Ils interviendront toujours évidemment, mais vous verrez sans doute leur véhicule avec des inscriptions expliquant leur mouvement. La profession se dit démunie, manque de canadaires, de camions, pas assez de protection contre les fumées, pas assez de pompiers professionnels. La grève, elle, a démarré dès la semaine dernière dans le Calvados, sous l'impulsion de la CGT. Dans l'Orne, un camion a circulé plusieurs minutes hier, alors que sa remorque était en feu sur la RN12 entre Saint-Maurice et Tourouvre. Ça s'est passé aux alentours de 14h. Les pompiers d'Orne ont reçu plusieurs appels. Le feu a pris au niveau de l'essieu du poids lourd, créant plusieurs incendies sur son chemin. Les pompiers sont donc intervenus sur l'axe routier à plusieurs endroits. L'intervention avait pris fin vers 17h. Un incendie à Falaise, dans une boucherie, en début d'après-midi, en plein centre-ville, au sein de la maison Ruffier. Le feu est parti d'un réfrigérateur, il n'y a pas eu de blessés. Par précaution, les commerces aux alentours avaient été confinés.
8: 140 migrants ont traversé la Manche ce week-end.
6: Oui, je vous en parlais hier, leur embarcation partie de Utah Beach sur les côtes de la Manche a rejoint Portsmouth au sud de l'Angleterre. Leur navire pneumatique repéré dans la nuit de samedi à dimanche, non loin des îles Saint-Marcouf, avait été encadré par les autorités maritimes françaises puis britanniques. Les 140 migrants sont arrivés sur le sol anglais, accueillis par des manifestants anti-immigration qui ont été dispersés par la police anglaise. On en reparlera dans le journal de 7h.
8: Ici matin, il est 6h05, de nombreux étudiants de l'université de Caen en galère pour s'inscrire.
6: La faute à un nouveau système informatique baptisé Pégase. Il doit permettre aux étudiants de choisir leurs cours magistraux, leur groupe de TD, leurs options. Seulement, Pégase dysfonctionne depuis plusieurs semaines. Le syndicat étudiant Union Pirate recense plusieurs dizaines d'étudiants qui ne sont toujours pas inscrits ou qui n'ont toujours pas leur emploi du temps complet, à l'image d'Alice, 20 ans, inscrite en licence de langue étrangère appliquée à l'Université de Caen.
10: Alors, nous, ils nous ont dit que l'ouverture du site, c'était 9h30, la réelle ouverture du site, c'était 11h30. Donc, du coup, on a passé la matinée à attendre. Et en fait, c'est surtout qu'au moment de valider les cours, il y a des cours qui étaient bloqués, on ne pouvait plus valider, même s'il restait de la place, c'était pas possible de valider. Du coup, on a dû prendre deux cours, quitte à ce que ce soit en même temps, juste pour avoir tous les cours, être inscrit dans tous les cours, et après aller voir avec la scolarité, ce qui fait encore plus de boulot pour la scolarité en soi. Bah, du coup, moi, j'avais là mon cours de midi et demi, je devais être en grammaire en espagnol et en informatique en même temps. Du coup, à la scolarité, ils m'ont changé l'un des deux cours. Mais en sachant que je travaille en plus, bah, c'est un peu galère de trouver des horaires qui correspondent, quoi. C'est une grande université qui a les moyens et on a l'impression que le site, il est pas fait par des informaticiens, quoi. Puis le guide à suivre est pas assez détaillé, je trouve, pour vraiment s'y retrouver.
6: La direction de l'université de Caen-Normandie n'a pas répondu à nos sollicitations. On va reparler de ce bug de logiciel informatique qui pourrit clairement la rentrée des étudiants. Dans l'info d'ici, rendez-vous à 6h30.
8: En sport du basket, c'est toujours aussi facile pour les joueuses de l'équipe de France au Mondial.
6: Et oui, les Bleus ont battu hier après-midi les championnes d'Afrique en titre, le Nigeria, 111 à 56. La Normande Marine Johannes a inscrit 17 points, 9 pour la jeune Madeleine Malonga, originaire de Saint-Georges-des-Groseilliers dans l'Orne. Les Françaises déjà qualifiées pour les quarts de finale de la Coupe du Monde qui se déroule en Allemagne affronteront jeudi soit le Porto Rico, soit la Chine. 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Olivier Duc et ses invités sont revenus hier sur la victoire contre Bourg-Péronnat. le phénomène Faïd El Koussmiti, auteur de 7 buts en 5 matchs, hein, meilleur buteur de l'histoire de la Ligue 3. Direction donc ici.fr.
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6: J'ai confondu l'attaquant malherbiste avec une célèbre marque de thé normand aussi. C'est l'heure du thé, j'ai tout mélangé. Excuse-moi, Faïd, si jamais il écoute ici Normandie, oui, à cette heure-là. Bon, salut. Passons à la météo. Et il y a un accessoire qu'il va falloir oublier aujourd'hui, c'est le parapluie.
13: C'est très nuageux ce matin sur toute la Normandie et... Effectivement, dès la fin de matinée, les premières pluies débarquent depuis la Manche pour toucher d'abord le Bessin et toute la Normandie. Ensuite, sur le temps du midi, des précipitations qui devraient nous accompagner toute l'après-midi d'après la carte Météo France. C'est mieux en toute fin de journée avec l'apparition de quelques éclaircies.
6: Un peu comme hier, c'est agréable. Les températures 14 à 17 degrés ce matin.
13: 14 à Bagnoles de l'Orne, c'est la minimale du jour. 15 à Orbec, Flercé, ainsi que dans le sud de Manche, à Sourdeval. 16 à Cabourg, Honfleur, Saint-Pierre-en-Auge, Falaise et Argentan. 17 degrés à Caen et à Bayeux ce matin. Cet après-midi, 19 à 22 degrés. On perd 5 degrés par rapport à hier quand même.
6: Et demain ?
13: Demain, de belles éclaircies du matin jusqu'au soir avec par moments quelques passages nuageux, mais c'est très léger. Température en baisse, 10 à 14 degrés au réveil et 18 à 20 degrés au meilleur de la journée. Sur la route, au nord de Falaise, ah oui, le Tesson, la circulation sera interdite sur la départementale 261 ce dimanche entre 8h et 14h pour permettre le bon déroulement de la course à pied, les foulées de la brèche au diable.
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13: Bon réveil, il est 6h09. Johnny Janice, et voici Zanna.
6: Je murmure qu'elle a été écrite pour notre
13: standardiste
6: Johnny. Elle avait la vision plusieurs années avant que Johnny allait arriver au standardiste Normandie, mais c'est vrai que c'est Camille ce matin.
13: Là, c'est Camille.
6: Un gros bisou.
13: Et on s'écoute Johnny, Zanna.

0: Johnny, c'était Jeanne Mast.
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0: Mardi 8 septembre 2026, avec Alex Lutz, ils forment le duo Catherine et Liliane. Bruno Sanchez fête ses 45 ans aujourd'hui.
3: Selon une étude, 97% des personnes qui ont un animal domestique avouent parler à leur compagnon à quatre pattes. Et c'est débile! Avec Michel, on se met pas à quatre pattes pour se parler, sous prétexte qu'on a un chat. Mais non, nouille! Mais non, tu avoues parler à ton compagnon à quatre pattes. Ton chat, ton chien, qui fait à quatre pattes, tu lui parles. En plus, quand on est à quatre pattes, souvent Michel est derrière. Du coup, j'entends pas ce que. Oh, mais je veux pas le savoir! Tu me fais imaginer quelque chose qui n'a rien à voir! Mais oui, c'est avec. Mais c'est les animaux, là! Ils me fait ronronner! Arrête!
0: Catherine et Liliane, donc Bruno Sanchez qui fête ses 45 ans aujourd'hui, bon anniversaire!
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0: Il est 6h15. On accueille le docteur Kierzek sur votre radio ici. Pour ses conseils du matin, on parle du chikungunya et pas besoin de voyager pour l'attraper. Bonjour docteur.
6: Bonjour à toutes et à tous. On les croyait réservés aux tropiques et pourtant les maladies vectorielles transmises par les moustiques, c'est ça leur nom, elles sont vectorisées, transmises par les moustiques, sont désormais chez nous. Et les autorités sanitaires viennent d'identifier une vingtaine de cas de chikungunya contractés en métropole, en Gironde, dans le Tarn et en Haute-Garonne. Et c'est une transmission locale, il n'y avait aucun voyage à l'étranger pour les patients qui en étaient atteints. Et ça, c'est un signal d'alarme. Le moustique tigre, hein, ce fameux moustique qui est porteur du virus, est désormais implanté dans 80% des départements français. Résultat, évidemment, il y a des cas autochtones, hein, c'est-à-dire contractés sur place. C'est exceptionnel il y a encore 10 ans, et ça devient une réalité chaque été. Alors heureusement, cette année, le nombre de cas reste limité, mais la vigilance s'impose. Notamment si vous avez des symptômes. Alors les symptômes, justement, c'est une incubation de 2 à 10 jours. La maladie, ensuite, va frapper brutalement. Et le nom chikungunya, ça vient d'un mot swahili, c'est une langue parlée en Afrique de l'Est. Ça signifie ce qui se courbe. Et on voit bien la posture des patients qui sont terrassés par des douleurs articulaires courbées, un peu comme une grippe, une fièvre élevée, souvent supérieure à 39, des douleurs articulaires intenses et invalidantes. Ça touche les poignets, les doigts, les chevilles, les genoux. Il y a des maux de tête, il y a parfois une éruption cutanée. La fièvre va disparaître en quelques jours, mais les douleurs articulaires, elles restent parfois pendant des semaines, voire des mois. Et chez un patient sur deux, ça peut être problématique. Et c'est le vrai piège de cette maladie, ça peut laisser des séquelles.
0: Mais est-ce qu'il existe des médicaments ?
6: La réponse est simple en termes de traitement, elle est frustrante aussi. Il n'y a pas de traitement antiviral spécifique pour le chikungunya. La prise en charge, c'est les symptômes. Donc c'est repos, hydratation abondante, du paracétamol pour faire baisser la fièvre et soulager la douleur. Attention, les anti-inflammatoires, ça peut être intéressant, mais il faut vraiment sur avis médical. Et les formes chroniques avec les douleurs persistantes peuvent nécessiter des traitements beaucoup plus lourds, parfois de la cortisone. Mais l'essentiel, c'est de consulter son médecin dès les premiers symptômes parce qu'il y a des risques d'aggravation, notamment chez les plus fragiles. Et surtout, si vous habitez dans une zone où il y a du moustique tigre, vraiment avec ces symptômes, ne les banalisez pas. Puis je rappelle quand même les piliers de prévention, hein, c'est se protéger des piqûres, donc c'est plutôt porter des vêtements longs et clairs, utiliser des répulsifs cutanés, et puis éviter la reproduction du moustique. Donc ça veut dire que tout ce qui est zone un peu de stagnation de l'eau, les coupelles de pots de fleurs, les pneus, etc., on met à la poubelle. Allez, d'ici là, portez-vous bien.
0: Merci docteur Kierzek pour ces bons conseils santé. Restez bien avec nous, dans un instant on va retrouver Julia pour les Normandies. Elle a croisé une prof de yoga dans le quartier le plus peuplé de Caen. C'est dans un instant, juste après les Jacksons.

0: Bon réveil sur votre radio locale ici Normandie, c'était les Jacksons. Normandie ici, bonjour Julia.
1: Bonjour Jason.
0: Vous vous trouvez dans le quartier de la Folie Couvre-Chef, à la rencontre de celles et ceux qui habitent ou qui travaillent dans le quartier à Caen.
1: La Folie Couvre-Chef, c'est la fusion de deux anciens hameaux ruraux. Aujourd'hui, c'est le quartier de Caen le plus peuplé, il compte 9700 habitants. C'est un quartier avec de nombreuses animations et j'ai rencontré Nelly Béal, la présidente de l'Union Sportive de la Folie Couvre-Chef.
2: On enseigne le pilates et le yoga qui sont en vogue depuis bien des années. Alors, ce sont des disciplines de bien-être. Nous sommes dans une société où il y a quand même beaucoup de stress. On rencontre généralement une population qui a mal au dos. Et ces disciplines, les deux, en fait, vont permettre d'améliorer toutes ces conditions physiques, puisqu'on peut accueillir des gens qui ont une hernie discale, une lombalgie, et par rapport aux femmes, essentiellement, par ces deux disciplines, une bonne protection de leur périnée.
1: L'USFC, c'est une association sportive qui existe dans le quartier depuis les années 1980, et Nelly est professeure de pilates et yoga depuis plus de 20 ans.
2: Le succès, en tout cas, de mes cours, souvent les retours, c'est par rapport à ma pédagogie. Ce sont vraiment des disciplines où on porte son attention, sa concentration sur ses sensations, sa respiration. Donc on va retrouver quand même une certaine sérénité, un certain calme et on repart généralement serein, bien dans son corps.
1: Des cours qui affichent complet pour cette rentrée de septembre avec une population essentiellement féminine entre 40 et 80 ans qui vient chercher dans les cours de Nelly et bien des méthodes pour se sentir bien dans son corps et bien dans sa tête.
2: Alors le quartier de la Folie Couvre-Chef, bah maintenant pour moi c'est mon lieu de travail depuis plus de 25 ans. Je me suis beaucoup impliquée dès le début pour travailler avec les habitants, les familles. Et puis j'ai beaucoup d'habitants que je connais très très très bien depuis. Bah voilà, ils sont avec moi depuis plus de 20 ans, ils vieillissent avec moi. Et puis bah, moi je rentre vraiment très souvent dans leur intimité. Je connais beaucoup de choses, elles se confient énormément. Parfois elles pensent même que du coup je suis médecin, mais non, je ne peux pas me substituer à un médecin, mais je peux être un peu une confidente et on a un lien très intime quand même entre nous.
1: Pour vos problèmes de dos, pour muscler vos abdos, pour des exercices ou du renforcement prénatal ou postnatal, Nelly et ses collègues Titayana et Audrey sont là pour vous accompagner tout au long de l'année.
0: Merci Julia pour les Normandies, c'est à retrouver chaque matin sur votre radio. Ici, le braquage des sentiments extrait du nouvel album de Florent Pagny.

0: Cage des sentiments, c'était le nouveau Florent Pagny.
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0: L'horoscope du jour avec vous, Catherine Viguier. Les questions de dignité aujourd'hui.
5: Grâce aux natifs du Lion, signe valorisé en ce mardi. Bélier, c'est une bonne journée gratifiante, on loue la personne que vous êtes.
6: Taureau, l'une de vos compétences fait des heureux et des envieux aussi.
5: Gémeaux, vous vous accomplissez grâce à un voyage ou à un travail lié à la communication.
6: Cancer, dans les mois à venir, prévoyez du mouvement positif côté finances.
5: Lion, retenez ce jour qui vous met en valeur, en tout cas vous allez réaliser de grandes choses.
6: Vierge, vous faites le choix de prendre soin davantage de votre forme.
5: Balance, la journée est pleine de promesses et c'est seulement un début.
6: Scorpion, de bonnes choses avec des difficultés, mais finalement vous obtenez satisfaction.
5: Sagittaire, la lune met en évidence votre envie de partir pour ailleurs, corps et esprit.
6: Capricorne, soignez votre vie intérieure en vous ressourçant et en vous racontant peut-être.
5: Verseau, important ce jour, avec un engagement, à moins qu'il ne s'agisse d'un départ.
6: Poisson, vous retrouvez l'envie de vous mettre à la tâche, car ça en vaut la peine, vous le savez.
5: Et pour nous tous, eh bien, le signe du jour nous invite à être dignes en tout et partout.
0: Merci Catherine.
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0: Bonjour la Normandie. Élie Semoun à Mondeville la semaine prochaine pour présenter le nouveau Ducobu. Dans moins d'une heure, on vous offre vos places pour cette avant-première en présence du réalisateur et comédien Élie Semoun. Les élèves du jour à mes côtés pour vous réveiller, c'est Nicolas qui réalise l'émission, Camille au standard, Jean-Baptiste Marie aux infos. Bonjour Jean-Baptiste.
7: Rodriguez, père et fils.
0: Ah oui, c'était
8: Élie Semoun. Une petite annonce. Bonjour Jason.
0: Bonjour, tout va bien ce matin?
8: En forme.
0: Ducobu qui fête Halloween pour ce nouveau film. Il y a déjà les décos d'Halloween hein, partout dans les magasins.
8: Effectivement, vous pouvez acheter peut-être même des promotions à faire avant l'heure.
0: Oui, c'est vrai que c'est un peu...
8: Il paraît aussi qu'il y a les chocolats de Pâques et puis déjà les tongs pour l'année prochaine pour l'été. Voilà.
0: 6h30, c'est vrai que tout va très vite. 6h30, l'info d'ici en Normandie.
9: La galère pour plusieurs dizaines d'étudiants de l'université de Caen. Ils n'ont pas accès à tous leurs cours ou leurs emplois du temps en raison d'un bug lié à Pégase. C'est le nom du nouveau logiciel utilisé pour choisir les cours magistraux, les travaux dirigés, les options. On vous explique ce qu'il se passe dans 1 minute 30. 150 personnes ont manifesté hier soir dans les rues de Caen, 3 mois après l'onde de choc provoquée par la mort de Liana, cette collégienne violée et tuée par un individu impliqué dans une affaire de violence sexuelle sur mineurs. Les manifestants réclament le vote rapide de la loi intégrale sur les violences sexuelles et sexistes par le Parlement. De la tapisserie de Bayeux, Megastar à Londres, avant l'ouverture au public de l'exposition jeudi, les journalistes de la presse internationale ont pu la visiter en avant-première au British Museum.
0: Pardon Jean-Baptiste, de la pluie donc pour aujourd'hui, n'oubliez pas votre parapluie, les températures en baisse aussi au fil des jours, on voit tout ça dans un instant, mais avant ça l'essentiel de l'actualité en 90 secondes, Valentine Lottès.
10: La détresse des pompiers en grève pour 6 semaines à partir d'aujourd'hui et après un été à bouillir face au manque de moyens sur le front des incendies comme dans leur quotidien. Des actions symboliques puisque leurs interventions seront assurées. Une polémique aussi grande que la Tour Eiffel rouverte au public ce matin après une journée porte-close hier en protestation à cette consigne de la direction. Toutes les femmes ont dû quitter leur poste de travail le temps d'une visite d'une délégation hindoue. les religieux refusent tout contact avec les femmes. Un viol en direct sur un réseau social. L'alerte a été donnée à la police ce week-end dans le Val d'Oise. L'auteur de la vidéo identifié, les agents, une fois chez lui, l'ont arrêté en flagrant délit. Un argument de plus pour Emmanuel Macron, bien décidé d'interdire les réseaux aux moins de 15 ans. Après la censure de sa mesure par le Conseil constitutionnel, il demande à la Commission européenne de l'appliquer dans tous les pays de l'Union. 36 degrés dans les classes, deux lycées ont fermé dans l'Hérault hier à cause de la chaleur. De nouveaux records de température ont été battus pour un mois de septembre, le plus chaud jamais vécu en France. Il n'y a plus de Français à l'US Open de tennis. Arthur Géa échoue en 8e de finale et il aura sans doute des regrets. Éliminé en 5-7 après avoir mené 2-7 à 0 et s'être offert une balle de match. Et puis, c'est la Ligue des Champions de foot qui reprend, le retour du LOSC dans la compétition qui accueille le Betis Séville à 21h.
0: Merci Valentine Lethès, c'est l'info d'ici ce matin en Normandie. La rentrée des étudiants de l'université de Caen pourrie par un bug informatique. Plusieurs d'entre eux sont confrontés à des difficultés pour valider leurs inscriptions pédagogiques dans les filières qu'ils ont choisies. La faute à Pégase, un nouveau système informatique utilisé par l'université de Caen pour permettre de choisir les cours magistraux, les travaux en groupe ou encore les options. Un logiciel qui fonctionne mal, Paul Florquin.
11: Il suffit de prononcer le mot Pégase à Louise et ses amis. Voilà. Et toutes lèvent les yeux au ciel. Ces étudiantes en licence de sciences ont passé plusieurs jours à se battre contre le logiciel.
12: Il y a eu certains cours où il y avait des choix d'options à faire et en fait on avait juste l'intitulé de l'option par exemple et on n'avait pas du tout le contenu et on était obligé quand même de s'inscrire pour finaliser notre inscription. Donc on a un peu mis au pif quoi.
11: Et encore, Louise a de la chance, beaucoup d'étudiants n'ont toujours pas d'emploi du temps valide à cause de plusieurs bugs et changements de dernière minute. C'est le cas de Lou et Alice.
13: Bah ouais, il y a des cours qui se chevauchent et il y a des cours qu'on avait et qui au final ont été retirés et du coup ça modifie tout. En plus, à la scolarité, ils peuvent plus nous mettre dans n'importe quel cours. Il y a des quotas et tout à respecter. Pour après changer les cours, c'est un peu galère.
14: On dirait qu'on a une année de test en fait. Ils auraient dû faire d'abord un prototype, peut-être tester avec certains étudiants qui veulent bien, pour après le mettre en place l'année prochaine par exemple. Enfin, faire l'emploi du temps, c'est bien parce que du coup on choisit nos cours, mais on finit toujours par pleurer de nerfs tellement c'est mal fait en fait.
11: Dans la queue pour le bureau des inscriptions, Malais soulève un autre problème. Cet étudiant en géographie est transgenre, il a changé de nom au cours de sa vie et la plateforme Pégase ne valide pas son inscription.
15: On est obligé d'utiliser notre prénom civil et là leur argument c'est que même pendant les examens il va falloir utiliser le prénom civil alors que moi par exemple ma carte étudiante elle est à mon prénom d'usage. Qu'est-ce qu'on fait si on a un examen et qu'on a que notre carte? Ils n'ont pas de solution parce que c'est pas intégré à Pégase, on n'est pas enregistré sous ce prénom quoi.
11: Tous ces problèmes posent un réel souci pour entamer sereinement la rentrée selon Merlin, membre de l'Union Pirate.
16: Arriver à l'université c'est déjà un parcours du combattant parce qu'on doit gérer énormément de choses, le fait de trouver un logement, le fait de payer ses frais d'inscription, donc on nous demande vraiment énormément de démarches et maintenant on se retrouve à l'université. Dès la première semaine on ne sait même pas quels sont nos emplois usants, on n'a pas forcément toutes les ressources à disposition pour savoir comment ça fonctionne être étudiant à l'université.
11: Selon le jeune homme, plus d'une trentaine d'étudiants ont déjà témoigné leurs problèmes auprès de l'Union Pirate depuis la rentrée, sans compter tous ceux qui ne se sont pas déclarés. Son syndicat réclame une réaction rapide de la part de l'université.
0: Et la direction de l'université Caen Normandie, que votre radio locale a sollicité, eh bien, elle ne nous a pas répondu sur ce problème informatique. 6h35 minutes, pas de problème sur ici Normandie.
8: Tout va bien.
0: C'est l'heure de la météo à ce moment-là. Et on n'oublie pas son parapluie aujourd'hui.
8: Ouais, c'est bien chargé sur toute la région ce matin. Ça ne va pas s'arranger au fil des heures, puisque dès la fin de matinée, les premières pluies arrivent par la Manche. Les pluies vont d'abord arroser le Bessin avant de gagner toute la région à l'heure du déjeuner. Cet après-midi, on garde le parapluie à portée de main. Les averses devraient nous accompagner encore. Heureusement, ça se calme en toute fin de journée avec quelques éclaircies pour terminer et un temps sec.
0: Les températures ce matin, elles vont de 14 à 17 degrés.
8: 14 degrés à Donfront pour la minimale, 15 à Orbec, Flers, ainsi que dans le sud de Manche, à Sourdeval, 16 à Cabourg, Honfleur, Saint-Pierre-en-Auge, à L'Aigle et à Mortagne, 17 degrés ce matin à Cambayeux et Ligny-sur-Mer. Et pour cet après-midi, eh bien 19 à 22 degrés, c'est 5 degrés de moins quand même par rapport à hier.
0: Et pour demain, Jason,
8: de belles éclaircies, cette fois-ci du matin jusqu'au soir. Par moments, quelques passages nuageux, mais assez timides. Les températures sont en baisse, 10 à 14 degrés le matin, 18 à 20 degrés au meilleur de la journée.
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0: Près de Cabourg à Perrier en Auge, limitation de la vitesse à 50 km/h sur la départementale 400 ce samedi entre 8h et 20h parce qu'il y a les portes ouvertes de la caserne de pompiers ce week-end à Perrier en Auge.
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0: 6h37, bon réveil, voici Laura de Johnny Hallyday.

0: Un bon réveil en musique avec Johnny Hallyday, c'était Laura.
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0: De Laura au rat, l'animal, le rat. Et s'il était beaucoup plus sympa qu'on l'imaginait, il peut apprendre son nom, consoler ses congénères et même rire quand on le chatouille. C'est ce qu'on va découvrir dans un instant avec le docteur Pierre Fabin qui casse les préjugés de cet animal dans les conseils du véto. C'est dans moins de 5 minutes. Restez avec nous. Football avec ce troisième tour de Coupe de France ce week-end. Il voit l'entrée en liste des clubs de Régional 1 et donc du Bayeux FC. Et la saison passée, vous vous souvenez, les amateurs calvadosiens avaient fait rêver le monde amateur en atteignant les 16e de finale face à l'Olympique de Marseille. 8 mois après, qu'en reste-t-il, Olivier Duc?
3: C'est terminé ici au Stade Ornano, la fin de l'épopée bayeuxaine.
4: Cette épopée, c'est d'abord une flopée de souvenirs, évidemment, et également quelques marques indélébiles dans les vestiaires du Stade Henri Jeanne, le président Luis Ferreira Pavesi.
5: Ça paraît pas loin parce que quand on a vécu une expérience comme ça, une histoire comme ça, en fait, ça reste toujours là. Et puis dans nos vestiaires, on a gardé exactement la même configuration qu'on avait pour la Coupe de France, donc on l'a gardé comme ça, et ça nous rappelle des belles choses, et du coup, voilà, ça nous donne de la force. Aussi Coupe de France, donc avec les photos, avec les phrases, voilà, la joie. Non, on a gardé ça pour garder l'esprit de vainqueur.
4: Le vestiaire, justement, a déjà vibré samedi pour une première victoire en ouverture du championnat sur un but arraché à la dernière minute face à Sotteville. C'est cet héritage qui, forcément, parle le plus à leur coach, Eric Fouda.
6: Il y a des choses qu'on ne pourra jamais enlever au club. C'est la notoriété que ça a apporté, l'éclairage que ça a apporté sur le club, l'histoire qu'ont vécu les joueurs, qui les a réunis encore plus. Et puis, ça sera toujours un fil conducteur pour l'équipe première lorsqu'elle va remettre le maillot emblématique Coupe de France, parce qu'il y a toujours cette envie de revivre les mêmes choses. Donc non, il y a des aspects positifs. Maintenant, faut faire attention, pas de vigilant. On a des exemples d'équipes qui ont été loin en Coupe de France et qui sont descendues l'année qui suivait. Donc c'est là qu'il faut être vigilant et pas être surpris par ce scénario-là.
4: Dimanche, c'est une nouvelle compétition qui va débuter et forcément le Bayeux FC est devenu un très beau trophée que les adversaires en Coupe voudront décrocher. À commencer par les manchois du FC Val de Serre, le milieu offensif Paul Aubel.
7: Alors les petits clubs, ils ont toujours envie, quand ils ont une R1 qui arrive chez eux, de faire leur gros match et tout. C'est toujours un peu la fête dans les club et c'est ça qui est beau dans la Coupe de France. Du coup, maintenant, encore un peu plus, je pense, par rapport à notre parcours de l'année dernière. On a été vraiment regardé par toute la Normandie et un peu toute la France. Donc oui, ils vont avoir encore un peu plus hâte et envie de nous battre.
4: Et deux divisions séparent le Val de Serre du Bayeux FC en faveur des Calvados-Iens, mais les Bayeuxins sont bien placés pour savoir qu'en Coupe, tout est possible.
0: Et avant l'exploit, et bien les formalités avec le Bayeux FC qui débutera donc ce dimanche après-midi dans la Manche face au Val de Serre qui évolue deux divisions en dessous. C'était Normandie Sport, Olivier Duc.
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0: Il est 6h45 et ce matin, vous allez aimer le rat. Savez-vous qu'un rat est capable de rire quand on le chatouille? Bien loin du monstre des caves, le rat domestique fascine. Nous sommes avec le docteur Pierre Fabin ce matin pour casser un peu les préjugés et parler de cet animal fascinant.
4: Eh ben oui, oubliez l'image du monstre des égouts porteur de maladies. On a souvent peur qu'il nous transmette la leptospirose ou la peste. C'est totalement un mythe. Un rat d'élevage qui vit dans votre salon ne croise pas la faune sauvage et ne porte pas ces maladies. C'est même un maniaque de l'hygiène qui passe un tiers de sa journée à faire sa toilette, comme un chat en fait. Si sa cage sent, c'est uniquement car la litière est mal entretenue. Pour son fameux rire, c'est prouvé, chatouillez-lui le ventre, il émet des ultrasons de joie en faisant des bonds. Et enfin, c'est un pur concentré d'intelligence. Il apprend des tours, reconnaît son nom et vient consoler un congénère stressé. C'est un vrai chien de poche.
0: Si on décide d'en adopter un à la maison, de quoi est-ce qu'on a besoin concrètement pour qu'il se sente bien au quotidien ?
4: Alors, je vous dirais qu'il ne faut jamais l'adopter seul. C'est un animal qui est viscéralement grégaire. S'il vit sans congénère, même si vous le jouez avec lui tous les jours, il va déprimer et son espérance de vie va chuter. Adoptez-les par deux minimum et de préférence du même sexe pour éviter d'avoir 50 bébés à la maison en quelques mois. Pour l'habitat, oubliez les petites cages à hamsters. Le rat est un excellent grimpeur qui a un grand besoin de hauteur. Il lui faut une vraie volière à oiseaux sur plusieurs étages, installer des hamacs en tissu, des grosses cordes d'escalade et des tuyaux en PVC. Ils adorent faire les acrobates, mais il leur faut aussi des petites cachettes sombres pour faire la sieste en toute tranquillité.
0: Côté alimentation, docteur Pierre Fabat, on a tous cette image de dessin animé avec le rat qui va manger un gros morceau de gruyère. Comment est-ce qu'on doit nourrir le rat pour le garder en forme ?
4: Eh bien, le fromage, justement, c'est à bannir totalement. C'est beaucoup trop gras, trop salé, et le rat digère très mal le lactose. Comme il est omnivore, il va manger tout ce que vous lui donnez jusqu'à devenir obèse. Le grand piège, ce sont du coup les mélanges de graines industrielles. Le rat est bien sûr très malin, il va trier sa gamelle et ne manger que les graines très grasses, comme les graines de tournesol. Si c'est votre premier rat, je vous recommande de lui donner ce qu'on appelle des extrudés. Ce sont des gros gras.

0: Sean Mendes, Camila Cabello, c'était Señorita.
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0: L'équipe de la matinale au complet avec l'arrivée de Nathalie pour vous accompagner jusqu'à 10h. Bonjour.
3: Bonjour Jason, bonjour à vous tous.
0: Vous arrivez avec des bons plans en prenant soin de notre porte-monnaie ce matin. Redonner vie au vélo à petit prix grâce au reconditionnement chez Ecolocycle. C'est une association mais qui ne se contente pas de remettre des bicyclettes en état.
3: Effectivement, elle leur évite aussi de finir inutilisé et permet à de nouveaux propriétaires de s'équiper sans forcément dépenser beaucoup. Une démarche qui repose notamment sur les dons et sur le travail de 4 bénévoles. Michel Etès, président d'Ecolocycle, nous dit ce qui pousse aujourd'hui les particuliers à confier leur vélo plutôt que de le jeter ou de le vendre.
4: Ben nous, on était partis sur l'écologie, tout ça, parce que mettre un vélo, on peut toujours sauver un vélo s'il n'est pas trop estrinté, on peut toujours le remettre en état. Donc il y a des gens qui nous amènent aussi des vélos à remettre en état, des vélos auxquels ils tiennent, et puis on les remet en état.
3: De quoi auriez-vous besoin pour continuer à développer cette seconde vie de vélo à Orbec ? Davantage de dons, de bénévoles, de matériel ?
4: Oui, des dons, oui, de la pièce, des gens qui ont des vélos chez eux, au lieu de les mettre, comme je vous disais tout à l'heure, en déchetterie, qui nous contactent, et puis nous on se déplace, et puis on vient les chercher.
3: Voilà, pour donner votre vélo ou en récupérer un, rendez-vous au 6 rue des Trois Croissants et c'est à Robec.
0: Ouais, c'est une belle initiative. Deux autres idées pratiques utiles si vous êtes étudiant et que vous cherchez un petit boulot pour financer vos études. Bonne nouvelle, une opportunité pourrait bien vous intéresser cet après-midi.
3: Oui, je vous en ai parlé hier, mais effectivement c'est cet après-midi et après ce sera trop tard, donc profitez-en. Le bureau information jeunesse de l'Orne, la maison de l'étudiant, vous propose ce job dating de rentrée baptisé Trouve ton job avec une dizaine d'employeurs présents pour proposer des offres dans des secteurs variés, la vente, restauration, animation, commerce, service à la personne ou encore l'accueil. Pas besoin de s'inscrire à l'avance. Vous y allez avec votre CV à jour pour rencontrer les recruteurs et c'est pas réservé en plus qu'aux étudiants. Jason, tout le monde peut y aller.

0: même sans expérience professionnelle, et ça c'est bien. Donc c'est cet après-midi de 15h30 à 18h30 au restaurant universitaire du campus de Damigny, c'est à Alençon.
1: Et puis bien vieillir avec des ateliers seniors, c'est à Bayeux.
0: Oui, c'est le CCAS de Bayeux qui propose un nouveau cycle d'ateliers gratuits pour les habitants de plus de 60 ans afin de stimuler et entretenir leur capacité cérébrale. Le cycle débutera par une conférence « Faites voyager votre cerveau ». C'est cet après-midi de 14h à 16h à l'espace Saint-Patrice. Les 6 ateliers auront ensuite lieu les mardis de 14h à 15h30 entre le 15 septembre et le 3 novembre. Et les inscriptions se font auprès du CCAS de Bayeux. Voilà les coordonnées directement au standard.
1: Ouais, c'est important de muscler son cerveau. Voilà, on ne muscle pas que son corps.
0: Il faut le faire tous les jours. Il y a plein de petits exercices pour ça, très faciles.
1: Merci Nathalie. Chanson sur ma drôle de vie. On s'écoute Véronique Sanson.

0: chanson sur ma drôle de vie, c'était Véronique Sanson. Restez avec nous dans un petit quart d'heure. Mon œil, un regard sur l'actualité avec David Dossiou, Gabriel Attal qui lance sa campagne pour la présidentielle dans un drôle d'endroit et ça fait causer. On voit ça dans un instant.
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0: Les pompiers étaient sur tous les fronts cet été. Ils étaient même là quand Fred Ballard, notre collègue, est tombé de son vélo en Bretagne.
10: Alors, dans l'humour, Antube a demandé à ses rigolos volontaires de leur rendre hommage. Et ça se confirme, les pompiers sont partout, y compris en boîte de nuit.
11: Les pompiers, messieurs, là, faites gaffe en boîte. Parce que la journée, ils sauvent des vies, mais la nuit, ah bah, ils font la fête comme si c'était la dernière. Ils lancent des queuleuleux sur du charisme.
12: Ah ben bah oui, mais c'est important hein, de relâcher la pression. Les pompiers volontaires sont aussi très volontaires pour une petite bamboche de derrière les fagots. Et c'est aussi pour ça qu'on les adore. Ils sont comme nous, mais en mieux. En tout cas, en beaucoup mieux qu'Alban Ivanov.
11: Ah, même s'ils nous cassent les couilles avec leur calendrier, là. Ça, c'est chiant, ça. T'as vu, t'es chez toi à 8h du matin, t'es en slibard. Ah, ils arrivent à 3. Ding dong! Les gens, ils ont mis les casques, ça fait bien. Bonne nuit, les pompiers! Ah, ben, à cette heure-là, j'ai pas envie de t'aider, frérot. Hein. Donc, tiens, on peut applaudir les pompiers. Quel beau métier, les pompiers, monsieur là.
10: Ben, c'est des héros, hein, et des beaux héros en plus. Le casting est toujours impressionnant. Donc, faut toujours être tiré à quatre épingles au cas où on ait besoin un jour de leur service. Blanche Gardin s'y prépare déjà.
13: Non, j'ai la hantise que les pompiers se foutent de ma gueule le jour où ils me décrocheront du plafond. J'ai très peur de ça. Parce que vous avez un ami pompier. Et je sais qu'ils font de l'humour sur les interventions pour désarmatiser le métier, parce que je peux très bien comprendre. Mais moi, ils n'ont pas du tout envie d'être obligé d'une blague de pompier que je vois très bien.
14: Ah ben dis donc, celle-là, elle n'a pas bouffé que les médocs. Hein.
10: Voilà, donc pour celles et ceux qui auraient du mal à tenir leur bonne résolution sport et régime de la rentrée, pensez aux pompiers, ça vous motivera. Ah oui, parce que quand les pompiers ouvrent les vannes, il n'y a pas que de l'eau qui sort. Allez, rendez-vous sur le prochain calendrier. On devrait bien se marrer.
0: Merci Fred Ballard.
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0: Sur votre radio locale, Ici Normandie, il est 7h.
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0: Lors des infos, Jean-Baptiste Marie. Si je vous dis 70 mètres de long, 50 cm de large, si je vous dis 11e siècle, broderie, lin, vous me dites
15: bah, la tapisserie de Bayeux.
0: Oh oui, c'est gagné. Bon, de l'euphorie, on est dans ce studio et à Londres surtout. À deux jours de l'ouverture au public de l'exposition La Tapisserie de Bayeux hier, c'est la presse internationale qui a pu visiter en avant-première l'œuvre millénaire prêtée par la France au Royaume-Uni. Martin Bostal est le directeur du musée de la tapisserie de Bayeux. Il est déjà à Londres et forcément très ému de voir la tapisserie en Angleterre.
15: On a beau avoir la chance, quand on travaille au musée de la tapisserie de Bayeux, de pouvoir la voir tous les jours, mais là, on la voit en Angleterre. C'est quand même unique. Depuis au moins la fin du Moyen-Âge, au moins depuis sa première mention en 1476, dans l'inventaire du trésor de la cathédrale de Bayeux, elle est à Bayeux. Elle n'avait quitté Bayeux finalement que deux fois, en 1803, 1804, puis entre 1941 et 1945. Et donc, la voir ici en Angleterre, c'est tellement symbolique d'une histoire partagée des deux côtés de la Manche. C'est sans doute, et le directeur de British Museum l'a rappelé, la plus importante exposition conçue par le British Museum. C'est un moment d'histoire qu'on vit vraiment.
16: Vous n'avez pas peur qu'elle reste ici, qu'elle ne veuille pas nous la rendre?
15: Non, bien sûr, tout est bordé. Même si, évidemment, il y a une petite musique qui existe sur l'appartenance de la tapisserie. On ne sait pas où a été faite la tapisserie de Bayeux, quand, par qui. Il n'y a que des hypothèses. Il y a également des hypothèses qu'on entend peut-être un peu moins aujourd'hui, mais qui allaient dans le sens d'une origine plutôt continentale de la tapisserie et pas une origine canterburienne, comme c'est souvent défendu. Finalement, on ne sait pas d'où elle provient et c'est une part du mystère et de la beauté de cet objet qui continuera toujours à faire parler.
17: Et nous serons en direct de Londres tout à l'heure, d'ailleurs, entre 9h et 10h, Nathalie.
18: Oui, avec Nolwenn Lejeune, effectivement. Et puis, vous pourrez prendre la parole. On attend vos témoignages. Comprenez-vous l'engouement des Anglais pour la tapisserie de Bayeux? Donc, vos appels entre 9h et 10h au 02 31 44 48 44 ou dès maintenant, avec vos messages vocaux via WhatsApp.
17: Dans l'actualité également, ils ont réclamé l'adoption de la loi intégrale sur les violences sexuelles et sexistes. 150 personnes ont manifesté hier soir dans les rues de Caen. Ils ont reçu un vrai soutien populaire à l'appel de l'association Oser le Féminisme Calvados. Ces manifestants se mobilisent de nouveau 3 mois après l'affaire Liana, cette collégienne qui a été violée et tuée par un individu contre qui une plainte avait été déposée, mais qui n'avait pas été suivie d'effet. Dans de nombreuses villes françaises hier soir et tous les lundis soirs, donc, la mobilisation entend être poursuivie jusqu'à ce que le Parlement change la loi pour éviter de nouveau de tels drames. Dans la Manche, l'embarcation de 140 migrants partis de la baie de Seine ce week-end est arrivé en Angleterre. Oui, le bateau pneumatique avait été repéré du côté des îles Saint-Marcouf au large des côtes de la Manche et du Calvados dans la nuit de samedi à dimanche dernier. À son bord, 140 migrants qui avaient mis le cap vers le Royaume-Uni après avoir embarqué sur la plage de Utah Beach, escortés par les autorités maritimes françaises puis britanniques. Une manifestation anti-migrants a éclaté à Portsmouth à leur arrivée dimanche soir, Frédéric Thiébaud.
19: C'est depuis la plage d'Utah Beach que l'embarcation a pris la mer samedi en fin de journée. Charles de Valavieille, le maire de Sainte-Marie-du-Mont, en a été informé le lendemain par les gendarmes. L'élu est d'ailleurs allé lui-même sur place avec des agents communaux pour nettoyer les déchets laissés dans les dunes. C'est donc dans la soirée de samedi que l'embarcation a été repérée à proximité des îles Saint-Marcouf. Comme les migrants ont refusé d'être secourus, les autorités se sont contentées d'escorter leur navire jusqu'aux eaux territoriales britanniques qui ont pris le relais dimanche en début d'après-midi. Mais cette arrivée en Angleterre au niveau de la Marina Disney à Portsmouth a provoqué une manifestation d'environ 200 opposants selon la police locale. Les migrants ont d'ailleurs dû être protégés par un cordon de policiers anti-émeute et la police britannique a dispersé la mobilisation vers 4h du matin. De son côté, le gouvernement britannique condamne sans réserve ces événements et dénonce le comportement intimidant et brutal de ces manifestants.
17: Un camion a circulé pendant de longues minutes hier après-midi sur la RN12 dans l'Orne entre Saint-Maurice et Tourouvre alors que sa remorque était en feu. Le chauffeur ne s'en était pas rendu compte. Les pompiers sont intervenus éteignant plusieurs incendies sur le chemin pris par le poids lourd à ces l'essieu du camion qui avait pris feu. À Falaise, c'est une boucherie qui a été la proie des flammes. Le feu est parti d'un réfrigérateur. Les pompiers de Calvados sont intervenus dans ce commerce situé dans le centre-ville. Alors, il n'y a pas eu de blessés, simplement le confinement des autres commerces voisins le temps de l'intervention. Les pompiers qui sont en grève aujourd'hui au niveau national, c'est déjà le cas dans le Calvados depuis la semaine dernière. Les soldats du feu réclament plus de moyens humains, matériels et financiers.
20: Ne parlez pas ce matin de Pégase aux étudiants de l'université de Caen.
17: Ah oui, c'est le nom du nouveau système informatique utilisé cette année pour leur permettre de composer leur emploi du temps à la fac, cours magistraux, travaux dirigés en groupe, options. Mais Pégase dysfonctionne, des bugs qui pourrissent la rentrée des étudiants cannais. C'est à lire plus en détail sur ici.fr. Si vous habitez Cavour ou si vous vous y rendez pour le boulot, pour des loisirs peut-être, peut-être que vous allez être coupé avec votre téléphone portable. Pourquoi ? Parce qu'il y a des travaux actuellement sur la toiture du Grand Hôtel face à la mer. Des travaux qui vont débuter aujourd'hui et se poursuivre jusqu'à jeudi. Et pendant le chantier, les antennes relais qui sont sur le toit de l'hôtel eh bien, devront temporairement être désactivées, ce qui va donc perturber le réseau mobile 4G et 5G.
20: arriver essentiellement dans la première partie de la journée, de 8h30 à 14h30. Ne soyez donc pas surpris si vous ne captez plus là-bas.
2: La récolte des pommes et des poires bat son plein en Normandie.
20: Et oui, quelques semaines en avance hein, par rapport à l'an dernier, qui avait déjà été une période de précocité. La faute, vous l'imaginez, à la sécheresse qui a des conséquences hein, sur la taille des fruits. Ils sont plus petits, certains abîmés aussi par les rayons du soleil. Près de Caen, à Fontenay-le-Marmion, l'entreprise La Crête de Fontenay est spécialisée dans la production de pommes et de poires à déguster au couteau. Et le gérant Hubert Achard constate déjà que la qualité et que la quantité ne seront pas au rendez-vous cette année.
21: On a commencé à cueillir les variétés précoces comme la Delbar, la Lafayette et l'Elstar. On voit que selon l'âge des arbres, eh bien la sécheresse a augmenté les inégalités, on va dire. Ceux qui étaient des jeunes arbres bien arrosés ont réussi à maintenir leur calibre. C'est-à-dire que les arbres qui étaient chétifs, pas en bonne santé, un peu moins bien arrosés que les autres, eh bien ont décroché et ont des fruits de tout petit calibre. Les fruits en général que vous trouvez dans les étals qui sont vendus en plateau à l'unité, en vrac, c'est des fruits qui tournent autour de 200 grammes. Cette année, on peut avoir des fruits qui ne font que 100 grammes. Donc, c'est des fruits qui sont vendus plutôt en sachet, sous forme d'offre premier prix. Mais bon, donc voilà, une grande hétérogénéité dans la récolte cette année qui va nous falloir gérer en station de conditionnement.
20: C'était Hubert Achard, gérant de l'entreprise La Crête de Fontenay. Pas de pommes pourries au stade Malherbe de Caen, ça marche plutôt bien d'ailleurs, elles sont belles les pommes, elles sont rouges et bleues. 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
20: Portez votre parapluie aujourd'hui. Là-bas.
24: Oui, c'est nuageux, hein, avec un ciel couvert qui s'étend jusqu'en début d'après-midi. Quelques éclaircies parviendront quand même à se développer, mais de rares averses possibles jusqu'au milieu d'après-midi, voire jusqu'en soirée dans le Pays d'Auge, ainsi que vers Falaise et la Suisse normande. Dans les terres, quelques averses pourront également se manifester, ça et là, surtout à partir de la mi-journée. Cumul de pluie qui pourrait atteindre localement une dizaine de millimètres sur le bassin et ses falaises. Le vent s'oriente à l'ouest, à sud-ouest et devient assez fort aussi dans l'après-midi puisqu'on pourrait avoir des rafales jusqu'à 75 km/h quand même en journée, notamment sur les secteurs les plus exposés.
20: Les températures baissent petit à petit.
24: Oui, tout à fait. Avant de remonter un petit peu en fin de semaine, 18 à Saint-Sever, Tinges-Bray-Bocage, Sourdeval, 19 à Bayeux, Argentan, Mortain, Vire, 20 à Caen, Flers, Falaise, Saint-Hilaire-du-Harcouët, 21 à Lisieux, Alençon, Avranches, Condé en Normandie et 22 pour Pont-l'Évêque, Vimoutier, Mortagne-au-Perche et Beuron en Auge.
20: Vos conditions de circulation en temps réel.
24: Un accident nous a été signalé National 13. C'est pour vous qui circulez en direction de Caen à hauteur de Formigny, donc hors voie de circulation et c'est sur accotement.
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20: Il est 7h10, dans moins de 5 minutes, on vous offre vos places pour le concert événement Night Fever, tribute pour les Bee Gees aux Zénith de Caen, mais avant ça, 3e sexe sur le film.

0: troisième sexe, c'est Indochine.
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0: Nathalie, qu'est-ce qui vous motiverait à marcher pendant 300 km ?
3: La bonne cause.
0: La bonne cause, ah, pas
3: oui,
0: mal.
3: Oui, ah, oui. Voilà. Marcher ou courir pour... courir peut-être pas. Marcher ouais. Pour voilà, la bonne cause.
0: Pour une bonne cause. Oui. Moi, j'étais en train de me dire s'il y a un ticket de l'euro-million gratuit.
3: Alors, aussi.
0: Aussi. C'est la bonne cause. Je me sens malin maintenant. Elle a justement fait 300 km à pied. Elle a porté 20 kilos sur son dos. Elle s'appelle Marina. Elle est partie de L'Aigle dans l'Orne. Elle est allée dans la Manche jusqu'à Grandville. Elle s'est lancée à un sacré défi. Pourquoi ? Parce que c'est ce qu'on va découvrir dans son aventure dans Ici, ça marche avec Julia qui va nous raconter tout ça dans 5 minutes.
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0: 7h16 sur votre radio Ici, Mon Œil, David aussi, on regarde sur l'actualité chaque matin. Gabriel Attal qui relance sa campagne pour la présidentielle dans les bistrots et ça fait causer.
5: Oui, c'est l'opération 1000 bistrots. Vous avez un air d'accordéon et l'ancien Premier ministre dit qu'il veut nous rencontrer dans des cafés partout en France, autour d'une table, d'un verre.
6: C'est 1000 rassemblements dans des cafés, dans des bistrots, dans nos villes, dans nos villages.
5: Et vous savez quoi ? Ça m'a rappelé les images d'Edouard Philippe et de Gérald Darmanin il y a quelques jours dans le Nord, tous les deux derrière une friteuse tablier autour de la taille à servir des frites. Ils sont pas les seuls, hein. À LFI cet été, on a ressorti les caravanes populaire dans les quartiers et au RN, Marine Le Pen a bien lancé sa campagne sur un marché. Bref, à l'approche de la présidentielle, tout le monde veut faire peuple, ou plutôt tout le monde semble avoir retrouvé une vieille recette, la recette Jacques Chirac. Jacques Chirac mangeait, buvait, serrait des mains. 30 ans plus tard, ses héritiers politiques ont visiblement tous retrouvé la fiche recette. Le bistrot, les frites, le marché, la foire, le porte-à-porte, le salon de l'agriculture. Tout ce qui permet de dire, regardez, moi aussi, je suis comme vous. Sauf qu'il y a un petit problème. La recette Chirac aujourd'hui n'est plus tout à fait aux normes. Dans sa vidéo, Gabriel Attal apparaît un verre de bière à la main. Et à gauche, certains lui reprochent déjà de banaliser l'alcool qui fait des ravages en France. Alors forcément, ça complique la recette. Pour faire populaire, il faut aller au bistrot et peut-être boire de l'eau, faire des frites pas trop grasses, aller sur les marchés mais sans que ça ressemble trop à une opération de communication. Et surtout, avoir l'air parfaitement naturel devant les caméras. Et c'est peut-être là que Jacques Chirac reste difficile à copier, parce qu'on peut reproduire le bistrot, les frites, les marchés, les poignées de main, mais le naturel, lui, n'a jamais figuré sur la fiche recette.
0: Merci David Ossillot. Mon œil, c'est tous les matins dans votre matinale. On joue maintenant, on vous offre un pack collecteur Ici Normandie, dessiné par Eula. 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
3: Bah, le mieux, c'est d'écouter un extrait, je pense.

0: Formidable. Ah, quand oui. même. Allez, il y a une question forcément pour vous offrir cet ensemble de cadeaux. Écoutez bien, dans le film La Fièvre du samedi soir, qui joue Tony Manero, le personnage principal? Ça me semble quand même très cadeau, ça. Est-ce que c'est John Travolta ou Patrick Swayze? John Travolta ou Patrick Swayze? Je suis sûr que vous avez la bonne réponse. Vous nous appelez dès maintenant au 02 31 44 48 44. Bonne chance.
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0: J'irai où tu iras, Céline Dion avec Jean-Jacques Goldman. Le tirage au sort a été effectué. Nous sommes dans le Calvados, dans le Bessin.
1: Oui.
0: À Formigny, avec Mickaël. Bonjour.
1: Bonjour Mickaël.
2: Oui, bonjour.
0: Tout va bien Mickaël?
2: Ah bah très bien. Ben, encore les vacances.
1: Bien réveillé. Ah, bien, encore les vacances.
2: Oui.
1: Qu'est-ce que vous faites dans la vie?
2: Je suis dans un service tutelle.
1: Hospitalier, okay. C'est ça?
0: Oui. Service tutelle.
1: Tutelle. Ah oui, non,
2: oui,
1: j'ai
2: compris.
0: C'est ça. Okay. Allez, on joue ensemble. Écoutez cet extrait. Et la question, Nathalie?
1: Dans le film La fièvre du samedi soir, qui joue Tony Manero, le personnage principal? Est-ce John Travolta ou Patrick Swayze? Michael, s'il vous plaît.
2: John Travolta.
0: Ah, oui, oui, bien sûr, c'est la bonne réponse.
1: C'est tout facile.
0: Mais Patrick Swayze, c'est un bon danseur aussi, non? Il est...
2: Ah oui, tout à fait. Oui, oui, oui, tout à fait.
0: Mais c'est là, c'était bien John Travolta pour La fièvre du samedi soir. On vous offre donc ce sac collector ici Normandie. Eula, 4 places pour la grande soirée anniversaire le samedi 26 septembre à la Fort de Caen. Vous y serez?
2: Je ne sais pas, parce que justement, pour qu'on voit si on est dispo.
0: Chauffez votre voix, comme ça vous allez pouvoir faire un karaoké avec nous.
1: Vous en faites profiter les familles ou les amis.
0: Ouais, pourquoi pas, c'est une très belle fête.
2: Oui,
0: et puis, deux places pour ce concert, Night Fever, Tribute to the Bee Gees. C'est au Zénith de Caen, ce jeudi soir à 20h. Et vous allez voir, c'est pas seulement des reprises, on pourra dire, tiens, on va juste écouter des reprises de Bee Gees, mais il y a vraiment une ambiance particulière. Y a une,
2: oui, apparemment, c'est ce que j'ai pu entendre.
0: Il y a vraiment une déco, il y a les costumes, etc. Enfin, c'est vraiment très bien fait.
1: Et voilà, en vacances pour la semaine encore, Mickaël?
2: Oui, oui, je vais prendre la vie.
1: Ah ouais, donc ça c'est formidable.
0: Ah ouais. Mais comment ça se fait, vous êtes en vacances au mois de septembre?
1: Bah, si, il a le droit.
0: Pourquoi
2: vous êtes là? Parce que maintenant on a plus les enfants en bas âge, donc on part.
1: Bah voilà.
0: Ah d'accord, bah voilà.
1: Vous faites partie de ces gens qui partent au mois de septembre, donc à l'arrière-saison.
2: Voilà.
1: Vous avez bien raison, il y a moins de monde.
0: Merci Mickaël d'avoir joué avec nous.
2: Merci.
0: Passez une très bonne journée.
1: Oui, et puis bon concert, jeudi soir.
0: J'allais dire bon courage,
2: merci,
0: c'est les vacances. Bah, non. Vous avez le temps.
2: Voilà, donc ça il n'y en a pas besoin.
0: Vous êtes en bord de mer, c'est parfait.
1: C'est même étonnant qu'il soit déjà levé à 7h25, hein,
2: ouais, mais j'avais un rendez-vous, donc...
1: Ah, voilà, c'est pour ça.
2: Cool.
0: Ah oui, voilà. Bon, bah, bonne journée. Quelle est votre radio locale en Normandie?
2: Eh bien, ici, Normandie.
0: Ne changez rien. Ouais, à bientôt.
1: À bientôt. Oui, au revoir, Mickaël.
2: Au revoir.
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0: Bon, on la démarre bien cette journée quand on offre plein de cadeaux, rien qu'en écoutant la radio, c'est pas mal. Et on démarre bien la journée aussi grâce à Julia. Chaque matin, une bonne nouvelle. Chaque matin, vous nous racontez une idée, une initiative, une réussite bien de chez nous. C'est ici, ça marche. Bonjour Julia.
5: Bonjour à tous. Et aujourd'hui, on s'intéresse à une belle aventure sportive et humaine. Nous sommes dans l'Orne à l'Aigle pour suivre une femme déterminée qui a décidé de partir seule sur les chemins de randonnée normands. Plus de 300 km à pied avec près de 20 kilos sur le dos, une aventure sportive mais surtout humaine, et c'est l'histoire de Marina Bellé. Les plus grands voyages commencent juste devant sa porte, et bien c'est exactement ce qu'a vécu Marina, artiste en décoration installée à l'Aigle. Cet été, elle s'est lancée un défi un peu fou, rejoindre Grandville à pied en empruntant les sentiers de grande randonnée normand au programme 310 km précisément en solitaire, et une semaine entière à avancer au rythme de ses pas. Une aventure que vous avez pu lire dans l'hebdomadaire Le Réveil Normand, qui a retracé ce périple aussi impressionnant qu'inspirant. Pour Marina, la randonnée n'est pas une découverte, elle a déjà parcouru d'autres itinéraires réputés, mais cette fois, elle voulait partir seule, sans véritable planning, sans assistance, avec simplement un objectif, atteindre Grandville. Et sur les chemins, eh bien la Normandie lui a offert un petit peu de tout. La chaleur d'abord, parfois écrasante, des journées à près de 50 km de marche, des réserves d'eau à gérer avec prudence et puis des nuits dont elle se souviendra longtemps. Deux d'entre elles lui ont offert un spectacle magnifique sous les étoiles filantes. D'autres ont été un peu plus agitées. Un orage notamment l'oblige à monter sa tente en catastrophe au beau milieu de la nuit. Et puis une autre fois, son réveil a été assuré par un sanglier visiblement peu respectueux de son sommeil. Mais ce qu'elle retient surtout de ces 6 jours et demi de marche, ce ne sont pas que les kilomètres, ce sont aussi les rencontres des marcheurs croisés par hasard, des habitants qui proposent spontanément de l'eau fraîche, un café, une part de gâteau ou parfois simplement quelques mots d'encouragement. Des échanges souvent brefs, mais qui rappellent une chose, derrière chaque village traversé, il y a des femmes et des hommes prêts à attendre tendre la main. Et puis surtout, elle est partie seule, mais elle est revenue avec sa meilleure amie, à savoir elle-même. Ce chemin est aussi une façon de se retrouver. Voilà une belle leçon de confiance, de courage et de découverte de soi au cœur des paysages normands. Comme quoi, les plus belles aventures ne demandent parfois qu'une bonne paire de chaussures et l'envie d'avancer. Et ça, ici, ça marche. Voilà une belle aventure, un bel exemple qui peut vous inspirer. Avis aux amateurs, en tout cas, puis n'hésitez pas à nous faire part de vos bonnes initiatives. Nous en ferons l'écho sur notre radio locale, ici, Normandie.
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0: Bonjour les Normands et bon réveil. Merci d'avoir choisi votre radio locale ici Normandie pour vous réveiller ce matin avec toute l'équipe de la matinale. Nicolas réalise l'émission, Camille au standard, Nathalie et Jean-Baptiste aussi pour vous accompagner tout au long de cette matinée. Il est 7h30, l'info d'ici en Normandie, Jean-Baptiste.
11: L'exposition de la tapisserie de Bayeux s'ouvre aux journalistes de la presse internationale. Avant le grand public, ça sera jeudi, après-demain. On va se rendre à Londres, au British Museum dans 1 minute 30. On sera aussi avec Lord Peter Ricketts à 7h45, l'envoyé spécial du gouvernement britannique pour ce prêt de la tapisserie de Bayeux. 150 personnes dans les rues de Caen hier soir pour réclamer l'adoption de la loi intégrale sur les violences sexuelles et sexistes. Des mobilisations dans tout le pays qui auront lieu tous les lundis soirs. C'est la volonté des manifestants pour mettre la pression sur le gouvernement et les parlementaires. Le logiciel Pégase fonctionne mal à l'université de Caen et ce sont les étudiants qui en pâtissent. Le nouveau système pour permettre l'inscription pédagogique dans les facultés connaît des bugs empêchant les étudiants d'avoir leur emploi du temps intégral.
0: La météo complète dans un instant avec un peu de pluie et beaucoup de vent, mais avant ça, l'essentiel de l'actualité en France et dans le monde avec vous, Valentine Letest.
12: À Vif, les pompiers de toute la France sont appelés à la grève. 6 semaines de mobilisation pour réclamer davantage de moyens matériels et humains, insuffisants désormais selon eux pour lutter contre des feux alimentés par le réchauffement climatique. La chaleur, justement, toujours suffocante, au point de fermer non pas 2 mais 4 lycées finalement hier dans l'Hérault. Impossible de faire cours avec 36 degrés relevés en classe. Jamais il n'a fait aussi chaud en France pendant un mois de septembre. La Tour Eiffel rouvre ses portes ce matin, mais la colère ne retombe pas. Après cette consigne de la direction ce week-end, toutes les femmes ont été sommées de quitter leur poste de travail pendant la visite d'une délégation hindoue. Ces religieux refusent les contacts avec les femmes. Interdire les réseaux sociaux aux moins de 15 ans, Emmanuel Macron n'a pas dit son dernier mot. Sa mesure censurée par le Conseil constitutionnel, le président de la République demande à la Commission européenne de l'appliquer dans toute l'Union. Leur chasse est désormais formellement interdite. Le grand tétras et le lagopède alpin sont officiellement classés comme espèces protégées. La population de ces deux espèces d'oiseaux emblématiques de nos montagnes s'effondre. 75% des grands tétras, par exemple, ont disparu en 60 ans. Avis aux fans de football, la Ligue des Champions reprend ce soir. Et côté français, le LOSC ouvre le bal avec la réception à Lille du Betis Séville. Au coup d'envoi à 21h, le Real Madrid de Kylian Mbappé affrontera de son côté l'Inter Milan.
11: Merci Valentine Letez. C'est l'info d'ici de la semaine, pourrait-on dire. L'ouverture au public dans 2 jours de l'exposition de la tapisserie de Bayeux à Londres au British Museum. Un événement mondial autour de cette histoire qui lie la France et l'Angleterre. Hier, c'est la presse internationale qui a pu visiter en avant-première l'exposition. Et votre radio locale, ici Normandie, y était. Et notre guide, c'est vous, Nolwenn Lejeune, envoyé spécial à Londres.
13: C'est dans une salle de 75 mètres de long qu'elle a trouvé sa place, une salle aux mensurations parfaites, puisque 75, c'est 5 de plus que sa propre taille. La tapisserie de Bayeux s'étale donc sur toute sa longueur. C'est la première fois de son histoire qu'elle est visible d'un seul tenant. Elle est également exposée à plat. Les visiteurs peuvent l'approcher au plus près et se pencher pour en saisir les moindres détails, ce qui procure un confort de visite extraordinaire, confie Michael Lewis, le commissaire de l'exposition. Nous voulons que les personnes passent un moment magique. La tapisserie en soi, c'est évidemment un objet très spécial, et ça, les visiteurs en ont bien conscience. Mais à la différence d'une visite avec un audio guide, où on vous raconte finalement une histoire, il est important aussi de laisser les personnes s'interroger sur ce qu'elles sont en train de voir. On imagine une famille qui vient avec ses enfants et qui peut comme ça admirer les moindres détails. Pour préserver la vénérable vieille dame, la lumière a également été tamisée à son maximum. Mais alors qu'on est pratiquement dans le noir, on ne voit qu'elle. C'est le sentiment que ressent Sandra Discolo, journaliste suédoise. Je suis assez surprise par les couleurs en fait, que je trouve vraiment brillantes et extrêmement bien conservées. C'est vraiment très beau et ça donne un sentiment de gravité. Elle confie que ses lecteurs, s'ils ne connaissent pas forcément la tapisserie, sont de toute façon intéressés par l'histoire. Il y aura donc peut-être des visiteurs suédois à venir la voir et ils vivront eux-mêmes un moment d'histoire, puisque la présence à Londres de la tapisserie est exceptionnelle, rappelle le directeur du musée de Bayeux, Martin Bostal.
14: On a beau avoir la chance, quand on travaille au musée de la tapisserie de Bayeux, de pouvoir la voir tous les jours, mais là on la voit en Angleterre. C'est quand même unique. Depuis au moins la fin du Moyen-Âge, au moins depuis sa première mention en 1476 dans l'inventaire du trésor de la cathédrale de Bayeux, elle est à Bayeux. Elle n'avait quitté Bayeux finalement que 2 fois, en 1803, 1804, puis entre 1941 et 1945.
13: Mais avant de venir la voir au British Museum, il faut d'abord décrocher le précieux sésame. Rappelons que les 100 000 premiers billets ont été vendus en moins de 24 heures.
11: Et dans 10 minutes, on continuera de parler de cette exposition historique de la tapisserie de Bayeux à Londres avec celui qui représente le gouvernement britannique dans ce prêt inédit, Lord Peter Ricketts. Il sera l'invité d'ici matin à 7h45 et puis on retrouvera également Nolwenn Lejeune que l'on va entendre dans votre émission, Nathalie, tout à l'heure entre 9h et 10h.
5: Absolument, et puis tous les témoignages de celles et ceux qui voudront bien nous appeler donc au 02 31 44 48 44 pour répondre à cette question. Comprenez-vous l'engouement des Anglais pour la tapisserie de Bayeux? Vous pouvez intervenir dès maintenant via WhatsApp pour nous laisser vos messages vocaux ou messages écrits sur notre page Facebook.
11: La météo à 7h35, Nathalie, il y aura un peu de pluie et aussi beaucoup de vent.
5: Oui, c'est ça. Ciel couvert ce matin, quelques éclaircies ensuite. Quelques averses aussi restent possibles, surtout dans les terres, le Pays d'Auge, vers Falaise, la Suisse normande, parfois jusqu'en soirée. Les cumuls pourront atteindre localement 10 mm sur le Bessin et ses falaises, avec un vent d'ouest à sud-ouest qui se renforce cet après-midi. Des rafales jusqu'à 75 km/h avant de faiblir progressivement en fin de journée.
11: Et les températures?
5: 18 à Aunay-sur-Odon, la Ferté-Massé, Juvigny-le-Tertre, 19 à Isigny-sur-Mer, 7 et 6 Bocage, Villers-Bocage, 20 à Courseul-sur-Mer, Domfront, Condé en Normandie, 21 à Mésidon, Vallée d'Auge, L'Aigle, Thury-Harcourt, ou encore 22 à Deauville, Vimoutier, Livarot et Belém.
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11: Est-ce qu'il y a des difficultés sur la route?
5: Alors, il y a toujours cet accident national 13 en direction de Caen à hauteur de Formigny, donc sur voie de circulation à Cotement. Vous avez également des restrictions de circulation sur la 84 en direction de Caen. Il se trouve que la route est coupée entre Villers-Bocage et Mont-en-Bessin. Donc ça veut dire que l'entrée est fermée au niveau de la bretelle d'entrée sur l'A84, hein, sachez-le, échangeur 43. Voilà, c'est à peu près tout pour le moment.
0: Suit l'avancée des travaux du tramway quand la mer.
1: Oui, absolument. Les boulevards de Tolle, Guillot et Bertrand. Circulation qui évolue gentiment. Le boulevard Bertrand passe à sens unique vers l'hôtel de ville, tandis que le sens de circulation de la promenade du Fort est inversé. Le boulevard Yves Guillot reste accessible en deux fois une voie, mais l'accès à la rue Saint-Ouen depuis ce boulevard est désormais définitivement fermé, sachez-le. Et puis les giratoires de Tolle et Zénith restent accessibles et l'accès au commerce, aux habitations, au parking, aux services maintenus. Évidemment, pendant les travaux sur l'avenue Albert Sorel, le stationnement sur voirie reste en partie neutralisé avec des places conservées dans les contre-allées. En tout cas, suivez la signalisation, restez vigilants. Et puis, je vous précise aussi que la collecte des déchets pourrait être ponctuellement perturbée. Voilà.
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0: Il est 7h38, restez avec nous. On va retrouver Adrien Beltoise, humoriste canet, pour son Piment Normand, juste après Africa. Rose Laurence.

0: Africa, c'était Rose Laurence.
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0: C'est une semaine un peu spéciale, évidemment, avec la tapisserie de Bayeux qui est à Londres, au British Museum de Londres. Dans un instant, nous serons avec Lord Peter Ricketts. C'est lui qui a été envoyé spécial du gouvernement britannique pour organiser cette exposition outre-Manche. Il est votre invité, Jean-Baptiste Marie, dans moins de 5 minutes. Avant ça, Adrien Beltoise, bon, il est en vacances cette semaine. Faut le comprendre, tous les jours avec nous depuis deux semaines, il a déjà craqué. Il avait besoin de prendre l'air et pour être certain de ne pas nous croiser dans la rue, il est parti au Portugal, très très loin. Rediff ce matin, donc, d'une de ses chroniques la semaine dernière, il nous alertait sur des faux certificats médicaux repérés en Normandie.
3: Et oui, Jason, c'est la reprise, comme disait le philosophe Zinedine Zidane dans ce chef-d'œuvre qui était la pub 2002 pour Canal Satellite, un classique. C'est la reprise, et notamment pour les clubs de sport, d'où une mise en garde de la Ligue de football Normandie contre des faux certificats médicaux. Alors là, de la truanderie dans le monde du football, j'en tourne ma chaise. Des malversations, de la malhonnêteté autour du ballon rond. Et je vous jure que quand la FIFA va apprendre ça, ils vont fermer les yeux et prendre l'oseille, comme d'hab. Oui. Donc, certains licenciés produisent des faux certificats avec l'intelligence artificielle pour s'inscrire au foot, car le document est obligatoire.
0: Oui, Adrien, ça rend triste de voir que les gens automatisent tout de nos jours.
3: Excellente remarque, Jason. Puis-je te proposer la suite de cette chronique, agrémentée de quelques blagues et d'un ton résolument taquin, correspondant à l'esprit de cette matinale. Merde, j'ai oublié. De rayer ça à l'écriture. Non, plus sérieusement, c'est dingue de se dire qu'il y a des adultes qui préfèrent mentir qu'accomplir ce simple acte. Alors certains disent que ça coûte de l'argent un vrai certificat. Bon, sachant que le médecin à 30€ est remboursé par la Sécu, mais pas le maillot équipe de France à 160 balles, ni le jeu FIFA 27 à 70 balles pour, je cite, pratiquer à la maison. Non, je pense qu'on a affaire à des chouchottes qui ont juste peur que le médecin leur trouve quelque chose. Alors, astuce, si vous venez pour un certificat médical et que vous avez de l'embonpoint, du cholestérol ou qu'on vous en trouve, gardez la tête haute, le médecin a une super solution, faire du sport. Le certificat pour le foot, c'est votre ordonnance en fait. Elle est pas belle la vie. Et puis bon, si vous avez peur d'aller chez le médecin, ne faites pas de foot tout simplement. Parce que le jour où vous allez faire tomber la savonnette dans les vestiaires du stade, vous ne serez pas prêt. Et là, faudra voir le médecin.
0: Ah. Autre actualité, un cambriolage entre Saint-Lô et Bayeux.
3: Et oui, parce que août s'achève et avec lui une saison propice au cambriolage. Et je ne parle pas bien entendu que de la vie d'imposition que vous avez reçue, Nathalie. Non, car même la maison de Dieu n'est pas épargnée puisque c'est une chapelle qui s'est faite dévaliser. Donc je ne sais pas qui a dit que les voies du Seigneur étaient impénétrables, mais visiblement il ne connaissait pas la pince, monseigneur. Et objet du vol, la sonorisation, ce qui est finalement un acte de miséricorde pour tout le monde. Non, parce qu'on connaît la qualité des micros dans les églises.
4: Nous sommes réunis ici pour le baptême de Constantin. Chantez avec moi. Alléluia, alléluia, alléluia.
0: Il y a Antoine à la technique et il pleure.
3: Non, pour finir, en plus ces crétins, ils ont volé aux chrétiens de la paroisse le calice et les hosties. Bah pas besoin de faire d'enquête, hein. Un gang de malfrats avec un membre qui pense qu'à casser la croûte, j'ai ma petite idée. J'ai faim, Joe. Bah bouffe le corps du Christ, Avril, vas-y.
0: C'était Adrien Beltoise, une rediffe. Il passe de bonnes vacances au Portugal. C'est sa fête aujourd'hui en plus, Adrien. On aurait pu lui souhaiter en direct. Bonne fête.
5: Eh ben non.
0: Tant pis pour toi.
5: Vacances, là,
0: ouais. Demain, le piment normand avec un inédit cette fois-ci.
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0: Semaine spéciale sur votre radio locale ici Normandie pour un événement historique. L'ouverture après-demain, jeudi, de l'exposition de la tapisserie de Bayeux au British Museum. Notre invité est l'envoyé spécial du gouvernement britannique chargé de négocier ce prêt de la France, Lord Peter Ricketts. Il répond à vos questions, Jean-Baptiste Marie.
7: Good morning, Lord Ricketts.
8: Bonjour de Londres.
7: Ça fait des semaines sur ici Normandie que l'on parle de l'engouement des Londoniens pour découvrir la tapisserie de Bayeux. Aidez-nous à comprendre, parce que franchement, ça peut surprendre cette folie britannique autour de cette broderie millénaire.
5: Bah, merci de m'avoir cette semaine spéciale. D'abord parce que cette tapisserie, ça raconte une histoire qui est absolument fondamentale à notre histoire. En contraste avec la France, 1066, c'est la date que connaissent tous les écoliers. On apprend ça à l'école, c'est l'invasion normande, bien sûr, ça a changé le Royaume-Uni. C'est un peu le début de notre histoire moderne. Alors d'avoir la tapisserie qui raconte ça, qui a été fait tout de suite après les coups, c'est absolument remarquable. Et au British Museum, ça sera une sensation.
7: La bataille d'Hastings, hein, 1066, c'est vrai que c'est un peu notre révolution française à nous en 1789. Et on l'a vu la semaine dernière lors de l'inauguration officielle, notamment par le roi Charles III. Vraiment, ces sourires hein, français, anglais, de voir cette exposition bientôt s'ouvrir.
5: Absolument. Donc c'est comme ça, c'est comme la Révolution française pour vous, c'est l'acte historique que tout le monde connaît. Alors d'avoir le président de la République et Madame Macron à côté du roi et de la reine, tout le monde souriant, heureux de cet événement, c'était juste extraordinaire, absolument. Et l'engouement est clair, tous les billets pour les premiers trois mois ont été vendus dans une journée, et on attend maintenant avec impatience la deuxième tranche. Mais oui, absolument, il y a énormément d'intérêt. J'espère aussi avec les Français.

0: de trésor du XIe siècle, mais tous les conservateurs qui travaillent sur le textile lui-même avaient confiance qu'on peut trouver des solutions. Il y a la technologie à nous aider, avec le conteneur qui est très haute technologie contre les vibrations, et aussi le fait qu'on a le tunnel sous la Manche maintenant. Alors ça peut pas voyager sur terre,
1: bateau,
0: oui, plutôt qu'en bateau
1: ou en avion.
0: Et on a trouvé des solutions. Et c'était vraiment un plaisir de voir les deux équipes d'experts travailler ensemble, développer la confiance l'un dans l'autre et de trouver des solutions pratiques, souvent sans précédent. On n'a jamais bougé cet objet, il n'y a pas de textile comme ça dans le monde, mais on a inventé des solutions. Aussi une cloche maintenant au British Museum qui le couvre, qui le rend sain et sauf, mais qui permet tout le monde à se rapprocher de la tapisserie, de la voir dans les meilleures conditions.
2: Lord Peter Ricketts, envoyé spécial du gouvernement britannique pour ce prêt de la tapisserie de Bayeux, et l'invité d'ici Normandie ce matin. On va parler tout de suite de cette exposition, de comment est exposée la tapisserie, mais un petit mot quand même, et j'imagine que ça va être votre préoccupation pendant quasiment un an, hein, puisque c'est vous qui avez à Londres la tapisserie de Bayeux. La ministre de la Culture française a indiqué que seulement deux fils avaient connu une petite rupture pendant le voyage. J'imagine que pendant cette année, vous serez là, très présent, pour bichonner, pour protéger au maximum la tapisserie.
0: Absolument. Et pour mettre ça en contexte, deux petites cassures
2: de fil
0: sur 4 millions quand même. On calcule 4 millions sur la tapisserie, c'est pas mal. Non, c'est un grand soulagement. C'était bien sûr un de nos vrais soucis, qu'il y aura quelques dommages à la tapisserie. Mais on a fait deux tests en blanc pour s'assurer que tout passe bien, même en Angleterre, avec les routes en Angleterre.
2: Tapisserie qui est donc à plat, c'est ça? Pourquoi ce choix de l'avoir exposé à plat?
0: C'est à plat et à longueur. Alors, c'est pas courbé comme c'était à Bayeux, parce qu'on dit que pour le textile, c'est mieux d'être à plat. Mm-hmm. Ce sera d'ailleurs à plat à Bayeux quand le musée est restauré.
1: On
0: là.
1: Verra, ouais.
0: Et on le voit, 70 mètres de long. Il y a une mezzanine au début de l'exposition. On peut le voir de haut. Toute la longueur, c'est absolument éblouissant. Mm.
2: Justement, vous parliez du futur musée de Bayeux, hein, parce qu'il est en travaux. C'est aussi ce qui a permis le prêt la tapisserie à Londres. On a entendu le maire de Bayeux sur notre radio locale ici Normandie la semaine dernière. Il nous a dit: j'ai invité le roi Charles III pour pourquoi pas participer à l'inauguration du futur musée. Vous pensez que c'est quelque chose qui sera possible?
0: J'ai vu le maire en fait hier soir à une réception au British Museum, mais tout est possible dans ce monde. On ne prend pas des engagements pour le roi sur le radio, mais je suis sûr que ce sera reçu à Buckingham Palace. Je glisse un mot aussi pour le prêt du British Museum au château de Caen et au musée des Beaux-Arts de Rouen, des objets, des trésors précieux qui vont s'ouvrir l'année prochaine sur les anglo-saxons. Le masque guerrier des anglo-saxons à Caen et les pièces d'échiquier à Rouen.
2: Oui. Vous nous prêtez aussi des beaux objets historiques.
0: Oui, voilà. C'est un échange culturel, c'est la diplomatie culturelle. Mm-hmm. Et je pense que c'est très bien pour les relations entre nos deux pays quand même.
1: Lord Peter Ricketts, on vous prête cette tapisserie de Bayeux parce qu'il y a des travaux dans notre musée. Est-ce que secrètement vous espérez que les travaux prennent un peu de retard pour la garder un peu plus longtemps?
0: D'abord, j'assure. Je vous assure tous en Normandie qu'on va le rendre.
2: Vous allez nous la rendre.
0: Ça ne va pas rester en Angleterre pour 1000 ans, je vous assure. Est-ce qu'il y aura des retards? Mais c'est à demander au musée de Bayeux. Je sais pas, on travaille maintenant sur la date fixe pour vous rendre votre trésor sain et sauf en France le moment venu. Mais entre ça, il y a 10 mois d'exposition. On attend peut-être 1 million de visiteurs. Je compte beaucoup de Français, j'espère beaucoup d'écoliers, beaucoup de jeunes. Ce sera gratuit pour les jeunes, pour les groupes d'écoliers, pour encourager le maximum de jeunes de prendre connaissance, de s'intéresser dans l'histoire de nos deux pays.
2: Merci beaucoup, Lord Peter Ricketts, envoyé spécial du gouvernement britannique, donc pour ce prêt de la France, de cette tapisserie de Bayeux qui est pendant quasiment un an au British Museum à Londres. Merci beaucoup et on vous souhaite une bonne journée d'avance pour jeudi, parce qu'on imagine qu'il y aura aussi beaucoup d'attentes devant le British Museum lorsque l'exposition ouvrira. Bonne journée à vous.
0: Vous avez... Au revoir.
1: Bonne journée, au revoir.
3: Bon, nous voilà rassurés, ils vont nous la rendre.
1: Ouais, sinon on ira la

0: Vous êtes bien dans Ici Matin, c'était Bruno Mars.
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0: 7h58, chaque jour un peu d'histoire avant l'actu avec Stéphane Bern. Bonjour Stéphane.
7: Bonjour à tous.
8: Ce matin, on voyage au temps d'une des voies navigables les plus célèbres du pays.
7: À 53 ans, certains pensent à la retraite. Un homme, lui, décide de lancer l'un des plus grands chantiers de l'histoire de France. La crise de la cinquantaine d'un mordu du BTP. novembre 1762. Un notable Toulousain, Pierre-Paul Riquet, adresse un mémoire à Jean-Baptiste Colbert, le puissant ministre de Louis XIV. Il lui présente une idée que beaucoup jugent irréalisable. Relier l'Atlantique à la Méditerranée par un canal navigable.
9: Il est rigoureusement interdit d'empêcher l'ouverture ou la fermeture des portes du canal.
7: Riquet ne manque pas d'arguments. Son canal pourrait enrichir le Languedoc, développer le commerce du blé et faciliter les échanges. Mais il sait aussi flatter Louis XIV. Grâce à cette voie fluviale, les navires du roi éviteraient le détroit de Gibraltar, alors contrôlé par les Espagnols et fréquenté par les corsaires barbaresques. Mais il reste un obstacle colossal. Trouver l'eau nécessaire pour alimenter le futur canal. Petit détail qui a son importance parce que un canal sans eau, c'est beaucoup moins efficace.
9: Ça va marcher beaucoup moins bien, forcément.
7: Riquet consacre alors des années à étudier les rivières de la Montagne Noire avant de mettre au point un ingénieux réseau de rigoles et de réservoirs. Bref, un joli problème de plomberie.
10: Je suis le plombier, j'ai un beau métier.
7: Le chantier débute en 1667. Jusqu'à 12 000 ouvriers participent à cette aventure hors norme. On creuse près de 240 km de voies d'eau. On bâtit des écluses et des ponts. Le canal royal du Languedoc, devenu canal du Midi, est achevé en 1681. Pierre-Paul Riquet voulait éviter un détour par l'Espagne. Trois siècles plus tard, son canal est devenu le seul bouchon de circulation que les Français traversent avec le sourire.
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0: On est bien ensemble sur votre radio locale Ici Normandie, il est 8h.
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0: Les infos, Jean-Baptiste Marie. Environ 150 personnes se sont rassemblées hier soir à Caen pour dénoncer les violences sexuelles et sexistes.
11: Oui, à l'instar d'autres villes de France où la mobilisation a repris trois mois après l'onde de choc de l'affaire Liana, cette collégienne enlevée, violée et tuée par un suspect qui n'avait pas été convoqué après une plainte contre lui pour viol sur mineur. Depuis, la justice a recensé toutes les plaintes déposées non instruites par les parquets. Ces rassemblements hier soir mettent aussi la pression sur les députés qui examinent une loi intégrale pour lutter contre les violences sexuelles et sexistes, des mobilisations qui reçoivent l'appui populaire, comme à Caen hier soir, Didier Charpin.
12: Je t'accuse, cette chanson dédiée aux victimes de violences sexuelles et sexistes est diffusée place de la République devant 150 personnes, dont Lucie, agressée par le mari de sa sœur aînée quand elle était enfant.
13: C'est important aujourd'hui d'être présent pour la petite fille que j'étais. C'est vrai, de montrer que j'ai une voix et qu'aujourd'hui je me défends. Il y a une plainte qui est en cours depuis le 13 juin 2024. J'ai été auditionnée par le juge d'instruction une fois, 3-4 mois après, et depuis rien.
12: Aujourd'hui adulte, elle attend, comme beaucoup d'autres, que la justice avance.
14: Nous avons 905 dossiers fantômes à Caen qui relèvent de violences sexuelles sur mineurs.
3: Les dossiers fantômes sont des affaires où le dépôt de plainte n'a pas encore été transmis ou instruit par la justice. Jacques, venu soutenir le mouvement, refuse de cibler uniquement les personnels de l'institution judiciaire.
10: Il ne faut pas non plus accabler les magistrats qui sont débordés. Du côté des policiers, il y a aussi peut-être un manque de moyens.
3: Le cortège part ensuite vers le centre-ville et reçoit des applaudissements nourris des clients aux terrasses des bars. Certains ignoraient la tenue de cette manifestation.
14: Non, pas du tout, c'est pour ça qu'on n'y est pas d'ailleurs.
15: C'est un combat qui est légitime et je pense que c'est un combat qui rassemble aussi tout le monde.
16: Bah, notamment pour toutes mes potes, pour la famille, mes amis, mes proches.
3: Les manifestants n'ont pas gagné la bataille politique, mais d'ores et déjà réussi à bien sensibiliser l'opinion publique.
0: Manifestants qui entendent revenir tous les lundis soirs jusqu'à l'adoption de la loi. Il y a le feu chez les pompiers. Oui, les soldats du feu sont en grève partout en France. Ils interviendront toujours, évidemment, mais vous verrez sans doute leur véhicule avec des inscriptions expliquant leur mouvement. La profession se dit démunie, manque de canadaires, de camions, pas assez de protection contre les fumées, pas assez de pompiers professionnels. La grève qui a démarré dès la semaine dernière dans le Calvados, sous l'impulsion de la CGT. Dans l'Orne, un camion a circulé plusieurs minutes hier alors que sa remorque était en feu sur la RN12 entre Saint-Maurice et Tourouvre. Ça s'est passé aux alentours de 14h. Les pompiers de l'Orne ont reçu plusieurs appels. Le feu en fait a pris au niveau de l'essieu du poids lourd, créant plusieurs incendies sur son chemin. Les pompiers sont donc intervenus sur l'axe routier à plusieurs endroits. L'intervention avait pris fin vers 17h. Un incendie également, mais à Falaise, dans une boucherie, en début d'après-midi, en plein centre-ville, au sein de la maison Ruffier. Le feu est parti d'un réfrigérateur. Il n'y a pas eu de blessés. Par précaution, les commerces aux alentours avaient été confinés.
17: De nombreux étudiants de l'université de Caen en galère pour s'inscrire.
0: Oui, la faute à un nouveau système informatique baptisé Pégase. Il doit permettre aux étudiants de choisir leur cours magistraux, leur groupe de TD, leurs options. Seulement, Pégase dysfonctionne depuis plusieurs semaines. Le syndicat étudiant Union Pirate recense plusieurs dizaines d'étudiants qui ne sont toujours pas inscrits ou qui n'ont toujours pas leur emploi du temps complet. À l'image d'Alice, 20 ans, inscrite en licence de langue étrangère appliquée à l'université de Caen.
18: Alors, nous, ils nous ont dit que l'ouverture du site, c'était 9h30, la réelle ouverture du site, c'était 11h30. Donc, du coup, on a passé la matinée à attendre. Et en fait, c'est surtout qu'au moment de valider les cours, il y a des cours qui étaient bloqués, on ne pouvait plus valider, même s'il restait de la place, c'était pas possible de valider. Du coup, on a dû prendre deux cours, quitte à tout ce soit en même temps, juste pour avoir tous les cours, être inscrit dans tous les cours, et après aller voir avec la scolarité, ce qui fait encore plus de boulot pour la scolarité en soi. Bah, du coup, moi, j'avais là mon cours de midi et demi, je devais être en grammaire en espagnol et en informatique en même temps. Du coup, à la scolarité, ils m'ont changé l'un des deux cours. Mais en sachant que je travaille en plus, bah, c'est un peu galère de trouver des horaires qui correspondent, quoi. C'est une grande université qui a les moyens et on a l'impression que le site, il n'est pas fait par des informaticiens, quoi. Puis le guide à suivre n'est pas assez détaillé, je trouve, pour vraiment s'y retrouver.
0: La direction de l'université de Caen n'a pas répondu à nos sollicitations sur ce dossier. On va reparler de ce bug de logiciel informatique qui pourrit la rentrée des étudiants dans l'info d'ici tout à l'heure à 8h30. C'est une véritable star au British Museum de Londres. La tapisserie de Bayeux, on vous en parle sur Ici Normandie car c'est un événement. C'est la première fois qu'elle va en Angleterre ou qu'elle y retourne. Sur la fabrication, n'est pas certain. Mais dans l'histoire, la broderie millénaire n'avait quitté Bayeux que deux fois. Donc c'est dire le caractère historique de l'événement que s'apprête à vivre dans deux jours les Britanniques. C'est jeudi qu'ouvre l'exposition au public. Sur les réseaux sociaux de votre radio locale, vous retrouvez une vidéo dans les coulisses de l'exposition que l'on a pu découvrir en avant-première. Et puis on vous donne rendez-vous également pour une émission spéciale entre 9h et 10h sur Ici Normandie, Nathalie.
19: Oui, absolument, Nolwenn Lejeune sera également en direct de Londres. Et on vous pose cette question ce matin, comprenez-vous l'engouement des Anglais pour la tapisserie de Bayeux? Pourquoi une telle fascination? Vos témoignages effectivement au 02 31 44 48 44 sur notre page Facebook, aux témoignages vocaux également dès maintenant via WhatsApp.
0: Une question maintenant, quelles pommes et poires de Normandie dans nos assiettes dans les prochaines semaines? La récolte a lieu en ce moment, plutôt que d'habitude en raison de la sécheresse. La qualité et la quantité des fruits n'ont pas été épargnées, comme dans les 60 hectares de vergers de la crête de Fontenay. On est là près de Caen, à Fontenay-le-Marmion. Vous vous y êtes rendu, Rachel Coquio.
20: Entre les rangs d'arbres fruitiers, une centaine de saisonniers s'activent.
21: Ça va, ça se fait très bien.
20: Mais les fruits n'ont pas été épargnés par la sécheresse. Céline Pérouse est la chef d'équipe des cueilleurs.
22: Les brûlures de soleil, ça fait une grosse tache marron. Elles sont craquelées par le trop de sucre, beaucoup à mettre par terre. Parce que quand c'est un tout petit peu craquelé, on peut les garder. Mais quand c'est trop, bah c'est pas possible parce que ça va pourrir. Et une pomme pourrie dans un palox pourrit tout le palox.
20: Même si certains fruits s'en sortent mieux que d'autres,
22: la pomme est beaucoup plus fragile que la poire.
20: Pour les pommes, le calibre n'est donc pas au rendez-vous.
22: Les fruits sont beaucoup plus petits, c'est plus long de cueillir au niveau de l'arbre parce qu'il y a beaucoup plus de fruits, donc les palox mettent plus de temps à se remplir.
20: Après 26 ans dans l'entreprise, l'employé n'a jamais vu une situation pareille.
22: Il y a déjà eu des sécheresses, mais à ce point-là, c'est la première fois.
20: Pour Hubert Achard, le gérant, des adaptations doivent se faire pour pallier aux conséquences de la sécheresse.
1: Il y a moins de rendement et globalement, ça nous a coûté plus cher de cueillir cette année, donc ce que la profession demande, c'est 35 centimes du kilo en plus cette année. À la fin, pour le consommateur, c'est pas une différence significative, mais pour nous, ça change tout.
20: Le gérant pense déjà à travailler avec de nouvelles variétés, plus résistantes, ou encore à améliorer le système d'irrigation pour tenir le coup dans les années à venir.
0: Et du coup, les fruits vont devoir être vendus moins chers aux industriels à cause de leur taille beaucoup plus petite. 8h07 en basketball, c'est toujours aussi facile pour les joueuses de l'équipe de France au Mondial.
11: Et oui, les Bleus ont battu hier après-midi les championnes d'Afrique en titre, le Nigeria 111-56. La calvadosienne Marine Johannes inscrit 17 points, 9 pour la jeune Madeleine Malonga, originaire de Saint-Georges-des-Groseilliers dans l'Orne. Les Françaises, qui étaient déjà qualifiées de toute façon pour les quarts de finale de la Coupe du Monde, qui a donc lieu en ce moment en Allemagne, elles affronteront jeudi soit le Porto Rico, soit la Chine. 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
0: Nathalie, on garde son parapluie à portée de main.
19: Oui, c'est préférable. Alors ce matin, on a quelques éclaircies quand même, et puis des averses qui restent possibles, vous l'avez dit, surtout à partir de la mi-journée et encore localement en soirée. Le vent d'ouest à sud-ouest souffle assez fort avec des rafales jusqu'à 75 km/h avant de faiblir en fin de journée.
0: Les températures
19: 18 pour Consoles-sur-Mer, Bagnoles de Lorne, Ville Dieu les Poix, Lévrecy, 19 à Douvres, La Délivrande, Mortagne, Perche, Pont-Orson, Briouze, 20 pour Ouistreham, Domfront, Poiré-sur-Deval, Athis, Val-de-Rouvre, 21 à Cabourg, Saint-Pierre-en-Auge, et puis 22 à Trouville-sur-Mer, Livarot, Pays d'Auge, et Vimoutier et Cambremer.
0: Sur la route, est-ce qu'il y a des difficultés?
19: Oui, alors j'ai plusieurs choses à vous dire. D'abord, ça s'est bien chargé sur le périphérique de Caen, donc vous êtes vraiment ralenti, voire complètement à l'arrêt sur le périphérique sud à partir de l'échangeur d'If et jusqu'à la porte de Paris, voire passer le viaduc de Calix. Dans l'autre sens, sur le périphérique ouest, à partir de Fleury-sur-Orne, ça commence à se charger et ça devient compliqué à partir de Louvigny jusqu'à la sortie mémoriale. Donc c'est vous dire, vous en avez pour un petit moment. National 13, ça ralentit à partir de Rouen et pour rejoindre le périphérique nord. Vous avez sur l'A84 des restrictions donc applicables à tous les véhicules. En fait, donc la route est coupée entre Villers-Bocage et Mont en Bessin, il suffit de suivre les déviations. Un ralentissement également sur l'A13 avant d'arriver à Mondeville. Ralentissement d'un demi-kilomètre quand même, mais à partir de Gilberville. Et puis toujours cet accident national 13 en direction de Caen à hauteur de Formigny sur accotement.
0: Il y a quelques difficultés ce matin sur les routes de la région.
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0: Les 8h10, nous on est là pour vous accompagner tout au long de votre matinée, de votre journée. Le long de la route, voici Zaz.

0: le long de la route, c'était Zaz.
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0: À suivre, la folie couvre-chef, le quartier le plus peuplé de Caen. Julia est partie à votre rencontre. Elle a rencontré une prof de yoga, une activité particulièrement efficace chez les femmes. Vous allez comprendre pourquoi dans les Normandies, ici, dans moins de 5 minutes.
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5: Et c'est pas vrai, c'est le rendez-vous anti-arnaque au Drazo.
0: Comme tous les matins à 8h15, des publications alarmistes sur les réseaux sociaux nous annoncent un hiver terrible et glacial, avec du moins 20 degrés sur la France. C'est vrai ou c'est faux ?
5: Eh bien, la réponse, c'est qu'on n'en sait rien du tout. Et je vais vous dire pourquoi. Je voulais qu'on en parle parce que je n'arrête pas de voir défiler, et vous aussi d'ailleurs peut-être, des vidéos qui font très très peu.
6: Attention la France. L'hiver 2026 à 2027 pourrait être glacial.
7: Un phénomène venu du Pacifique menace de plonger le pays dans le froid extrême. Du gel qui s'installe durablement, des nuits glaciales et une vague de froid étalée sur plusieurs semaines.
5: Bon, vous aurez remarqué la petite musique bien angoissante derrière et puis... Les images ne sont pas en reste. Je vois des immeubles recouverts de glace avec carrément des stalactites accrochées aux fenêtres et aux balcons, des amas de neige absolument énormes, des thermomètres qui affichent du moins 18, moins 20 degrés. Ces images sensationnelles cumulent énormément de vues, avec en dessous en commentaire des internautes assez partagés qui ne savent pas trop s'ils doivent y croire ou pas.
0: Et donc il ne faut pas y croire, dites-nous pourquoi.
5: Parce que les spécialistes de Météo France sont formels, ils ont réagi. On ne peut pas savoir là, dès début septembre, si l'hiver sera très froid. C'est impossible. Alors, toutes ces vidéos alarmistes nous parlent d'El Niño, qui serait le responsable, selon elles, de ce climat polaire à venir. El Niño, vrai phénomène climatique, on en parle beaucoup en ce moment. Il risque effectivement de provoquer dans le monde des phénomènes extrêmes, inondations, sécheresses. Mais encore une fois, les conséquences pour nous en France restent floues. Et puis ces vidéos qui nous annonce un hiver absolument terrible. Je rappelle qu'on avait eu exactement les mêmes l'année dernière. Résultat, l'hiver 2025-2026, j'ai regardé, a été l'un des plus chauds jamais enregistrés en France.
0: Merci Audrazo, c'est pas vrai, la rubrique anti-arnaque chaque matin. Voici Miss Maggie Renault pour bien vous réveiller ce matin.

0: Il est 8h20, Miss Maggie, c'était Renaud.
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0: Les Normandes ici avec vous, Julia, bonjour.
3: Bonjour à toute l'équipe de la matinale. Toute cette semaine, vous vous trouvez dans le quartier de la Folie Couvre-Chef à la rencontre de celles et ceux qui habitent ou qui travaillent forcément dans le quartier. La Folie Couvre-Chef, c'est la fusion de deux anciens hameaux ruraux. Aujourd'hui, c'est le quartier de Caen le plus peuplé, il compte 9700 habitants. C'est un quartier avec de nombreuses animations et j'ai rencontré Nelly Béal, la présidente de l'Union Sportive de la Folie Couvre-Chef.
4: On enseigne le pilates et le yoga qui sont en vogue depuis bien des années. Alors, ce sont des disciplines de bien-être. Nous sommes dans une société où il y a quand même beaucoup de stress. On rencontre généralement une population qui a mal au dos. Et ces disciplines, les deux, en fait, vont permettre d'améliorer toutes ces conditions physiques, puisqu'on peut accueillir des gens qui ont une hernie discale, une lombalgie, et par rapport aux femmes, essentiellement, par ces deux disciplines, une bonne protection de leur périnée.
3: L'USFC, c'est une association sportive qui existe dans le quartier depuis les années 1980 et Nelly est professeure de pilates et yoga depuis plus de 20 ans.
4: Le succès, en tout cas, de mes cours, souvent les retours, c'est par rapport à ma pédagogie. Ce sont vraiment des disciplines où on porte son attention, sa concentration sur ses sensations, sa respiration. Donc on va retrouver quand même une certaine sérénité, un certain calme et on repart généralement serein, bien dans son corps.
3: Des cours qui affichent complet pour cette rentrée de septembre avec une population essentiellement féminine entre 40 et 80 ans qui vient chercher dans les cours de Nelly et bien des méthodes pour se sentir bien dans son corps et bien dans sa tête.
4: Alors, le quartier de la Folie Couvre-Chef, bah, maintenant, pour moi, c'est mon lieu de travail depuis plus de 25 ans. Je me suis beaucoup impliquée dès le début pour travailler avec les habitants, les familles. Et puis, j'ai beaucoup d'habitants que je connais très, très, très bien depuis. Bah, voilà, ils sont avec moi depuis plus de 20 ans, ils vieillissent avec moi. Et puis, bah, moi, je rentre vraiment très souvent dans leur intimité. Je connais beaucoup de choses. Elles se confient énormément. Parfois, elles pensent même que, du coup, je suis médecin. Mais non, je ne peux pas me substituer à un médecin. Mais je peux être un peu une confidente. Et on a un lien très intime, quand même, entre nous.
3: Pour vos problèmes de dos, pour muscler vos abdos, pour des exercices ou du renforcement prénatal ou postnatal, Nelly et ses collègues, Titayana et Audrey, sont là pour vous accompagner tout au long de l'année. Voilà, Nelly Béal, la directrice de l'USFC. Et pour tout savoir sur l'Union Sportive de la Folie Couvre-Chef, rendez-vous sur le site usfc-caen.
0: Et plus d'infos aussi sur votre application ici, rubrique Les Normandes ici. Voici George Harrison.

0: sur votre radio locale ici Normandie, c'était George Harrison.
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2: Halloween ? Qui c'est cet imbécile encore ?
3: Les fantômes sont de sortie.
4: Un esprit maléfique s'est emparé du corps de mon Gustave.
3: Et ils vont faire n'importe quoi.
5: Ça vous dirait d'aller polissonner avec moi ?
6: Mais c'est injuste, monsieur.
3: Mais vous vous prenez pour qui ? Merlin l'enfant. Mais on ne vous paye pas pour ça, enfin.
5: Calmez-vous, madame la directrice.
3: Madame,
5: t'as choisi ton déguisement d'Halloween.
0: Avant-première le dimanche 20 septembre à 10h30 avec Élie Semaune à Mondeville. Les trois mots, Nathalie.
7: Voici les trois mots. Casino, festival et Céline Dion. 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À vous de jouer maintenant au 02 31 44 48 44.
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0: 8h30, l'info d'ici en Normandie, Jean-Baptiste. La galère pour plusieurs dizaines d'étudiants de l'université de Caen. Ils n'ont pas accès à tous leurs cours ou leurs emplois du temps en raison d'un bug lié à Pégase, le nom du nouveau logiciel utilisé pour choisir les cours magistraux, les travaux dirigés, les options. On vous explique ce qui se passe dans 1 minute 30. 150 personnes ont manifesté hier soir dans les rues de Caen, 3 mois après l'onde de choc provoquée par la mort de Liana, cette collégienne violée et tuée par un individu impliqué dans une affaire de violence sexuelle sur mineurs. Les manifestants réclament le vote rapide d'une loi intégrale sur ces violences sexuelles et sexistes. 8h31, l'essentiel de l'actualité en France et dans le monde en 90 secondes. Valentine Lattès.
17: Les données de 3500 malades du cancer se retrouvent dans la nature après une intrusion de cybercriminels dans la base de Ginkgo Care, une plateforme d'accompagnement pour les malades. Des ordonnances ont été volées, mais aussi des messages vocaux, des photos, des coordonnées médecins, le tout publié sur un forum à la vue de tous. Qui a donné la consigne ? Qui a ordonné aux salariés femmes de se cacher pendant la visite d'une délégation de religieux hindous à la Tour Eiffel ? Le président de la société d'exploitation du monument assure ne pas avoir été tenu au courant. Une enquête interne est en cours. Après un été à bouillir, la colère des pompiers en grève dans toute la France et pour 6 semaines à partir d'aujourd'hui, ils réclament des moyens humains et matériels pour faire face au quotidien et à des incendies toujours plus virulents avec le changement climatique. Et la chaleur persiste avec 36 degrés relevés en classe. 4 lycées de l'Hérault ont fermé hier et renvoyé des milliers d'élèves chez eux. Avec plus de 40 degrés relevés dans le Tarn ce week-end, le record de chaleur pour un mois de septembre est battu. Cambriolage ce matin au musée Auguste Renoir de Cagnes-sur-Mer. 2 hommes ont été repérés par les caméras de surveillance en train de s'emparer des tableaux, disparus à l'arrivée de la police. Le butin est en cours d'évaluation. La Ligue des champions de foot reprend à l'affiche dès ce soir. Le LOSC Lille reçoit le Betis Séville à 21h.
0: Merci Valentine Le Test. C'est l'info d'ici ce matin en Normandie. La rentrée des étudiants de l'université de Caen pourrie par un bug informatique. Plusieurs d'entre eux sont confrontés à des difficultés pour valider leurs inscriptions pédagogiques dans les filières qu'ils ont choisies. La faute à Pégase, un nouveau système informatique utilisé par l'université de Caen pour permettre de choisir les cours magistraux, les travaux en groupe, les options également. Mais c'est un logiciel qui fonctionne mal, Paul Florquin.
1: Il suffit de prononcer le mot Pégase à Louise et ses amis. Voilà. Et toutes lèvent les yeux au ciel. Ces étudiantes en licence de sciences ont passé plusieurs jours à se battre contre le logiciel.
6: Il y a eu certains cours où il y avait des choix d'options à faire. Et en fait, on avait juste l'intitulé de l'option, par exemple. Et on n'avait pas du tout le contenu. Et on était obligé quand même de s'inscrire pour finaliser notre inscription. Donc on a un peu mis au pif, quoi.
1: Et encore, Louise a de la chance. Beaucoup d'étudiants n'ont toujours pas d'emploi du temps valide à cause de plusieurs bugs et changements de dernière minute. C'est le cas de Louise.
14: Bah ouais, il y a des cours qui se chevauchent et il y a des cours qu'on avait et qui au final ont été retirés et du coup bah ça modifie tout. En plus, à la scolarité, ils peuvent plus nous mettre dans n'importe quel cours. Il y a des quotas et tout à respecter. Bon, après, changer les cours, c'est un peu galère.
16: On dirait qu'on est une année de test, en fait. Ils auraient dû faire d'abord un prototype, peut-être tester avec certains étudiants qui veulent bien, pour après le mettre en place l'année prochaine, par exemple. Enfin, faire l'emploi du temps, c'est bien, parce que du coup, on choisit nos cours, mais on finit toujours par pleurer de nerfs, tellement c'est mal fait, en fait.
1: Dans la queue pour le bureau des inscriptions, Malais soulève un autre problème. Cet étudiant en géographie est transgenre, il a changé de nom au cours de sa vie, et la plateforme Pégase ne valide pas son inscription.
18: On est obligé d'utiliser notre prénom. Et là, leur argument, c'est que même pendant les examens, il va falloir utiliser le prénom civil. Alors que moi, par exemple, ma carte étudiante, elle est à mon prénom d'usage. Qu'est-ce qu'on fait si on a un examen et qu'on a que notre carte? Ils n'ont pas de solution parce que c'est pas intégré à Pégase. On n'est pas enregistré sous ce prénom, quoi.
1: Tous ces problèmes posent un réel souci pour entamer sereinement la rentrée, selon Merlin, membre de l'Union Pirate.
19: Arriver à l'université, c'est déjà un parcours du combattant parce qu'on doit gérer énormément de choses. Le fait de trouver un logement, le fait de payer ses frais d'inscription. Donc on nous demande vraiment énormément de démarches. Et maintenant, on se retrouve à l'université. Dès la première semaine, on ne sait même pas quels sont nos emplois usants. On n'a pas forcément toutes les ressources à disposition pour savoir comment ça fonctionne être étudiant à l'université.
1: Selon le jeune homme, plus d'une trentaine d'étudiants ont déjà témoigné leurs problèmes auprès de l'Union Pirate depuis la rentrée, sans compter tous ceux qui ne se sont pas déclarés. Son syndicat réclame une réaction rapide de la part de l'université.
0: Et la direction de l'université de Caen-Normandie, que votre radio locale a sollicité, ne nous a pas répondu sur ces problèmes donc liés à ce nouveau système informatique.
1: La météo, Nathalie, avec une journée entre nuages, éclaircies et quelques pluies.
7: Oui, absolument. On a donc un petit peu tout ça. Alors, beaucoup de nuages ce matin, des éclaircies de temps en temps et des averses possibles jusqu'en milieu d'après-midi, voire jusqu'en soirée, dans le pays d'Auge, ainsi que vers Falaise, la Suisse normande. Dans les terres, quelques averses peuvent également se manifester, ça et là, surtout à partir de la mi-journée. Le vent s'oriente à l'ouest, à sud-ouest et devient généralement assez fort cet après-midi avant de commencer à faiblir. En fin de journée, on peut avoir des rafales jusqu'à 75 km/h quand même, c'est pas mal.
1: Les températures?
7: Alors, 18 à Saint-Sever, Tinge-Bray-Bocage, Sourdeval, 19 à Bayeux, Argentan, Mortain, Vire, 20 pour Caen, Flers, Falaise, Saint-Hilaire-du-Harcouët, 21 à Lisieux, Alençon, Avranches, Condé en Normandie et 22 pour Pont-l'Évêque, Vimoutiers, Mortagne-au-Perche et Beuvron-en-Auge.
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1: Et sur la route?
7: Alors on fait un point effectivement circulation pour vous qui arrivez ou qui êtes sur le périphérique Canet, puisque ça ralentit bien à partir de l'échangeur d'If jusqu'à la sortie du viaduc de Calix. Donc ça concerne le périphérique sud, le périphérique ouest, depuis l'échangeur de Fleury-sur-Orne. Même un petit peu avant, ça commence un peu avant et jusqu'à la sortie de Saint-Germain-la-Blancherbe, on retrouve forcément des ralentissements National 13 avant d'arriver sur le périphérique nord à partir de l'échangeur de Rond et puis sur la 13 également à partir de l'échangeur de Giberville.
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1: 8h37, vous avez choisi de vous réveiller avec votre radio ici Normandie. Merci beaucoup en musique. Bubble Star de Laurent Voulzy.

0: C'est Bubble Star Laurent Voulzy.
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0: Comédien dans la série télé En Famille sur M6, et Jérémy Crédville est aussi sur scène avec un nouveau spectacle enchanteur qu'il jouera à Honfleur cette semaine. Il est notre invité dans l'événement d'ici dans moins de 10 minutes.
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0: 3 mois indices pour retrouver la bonne commune normande, une commune qui accueille un événement cette semaine. Et ce matin, on vous offre ce sac collecteur ici Normandie et Eula. 4 places pour la grande soirée anniversaire qui aura lieu à la Foire de Caen le samedi 26 septembre prochain. 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On redonne les 3 indices et on accueille l'autre candidate.
3: Alors, Casino, Festival et Céline Dion. Casino, Festival et Céline Dion, et c'est Roselyne qui est avec nous. Bonjour.
4: Oui, bonjour. Bonjour France, c'est qui France 2. Bonjour ici Normandie, bonjour les Normands.
0: Bonjour Roselyne, merci d'être bonjour, là. Roselyne, elle est retraitée dans la Manche, à Briquebec en Cotentin. Alors, vous avez entendu ces 3 mots indices. Ici, c'est où?
4: Bah, je propose Deauville.
0: Hein, vous êtes sûr?
4: Oh ben bah, je pense hein, mais bon.
0: Vous avez le droit de changer si vous voulez.
4: Non,
0: c'est Deauville.
3: Bravo, vous êtes.
0: Je n'ai pas tous les indices pourquoi.
3: Je vais vous expliquer. Alors Casino, parce que Casino n'a rien de Deauville, c'est facile. Festival,
0: bien
3: Festival
0: sûr,
3: du cinéma américain jusqu'à dimanche.
5: Mais pourquoi vous parlez de Céline?
0: Demandons à Roselyne, vous avez une petite idée, vous, pourquoi Céline Dion est liée à Deauville?
4: J'ai pas trop.
0: Ah, vous n'avez pas non plus
4: la petite... Elle va dire en automne.
3: Alors, c'est la biographe de Céline Dion, Elisabeth Reynaud, qui est en dédicace demain à la FNAC de Deauville, entre 14h et 19h.
5: C'est pas Céline.
3: C'est pas Céline.
5: C'est pas vraiment.
3: C'est Elisabeth Reynaud, voilà, sa biographe, Talma.
0: Elle sera avec nous, d'ailleurs, la biographe de Céline Dion, demain matin, dans l'événement d'ici. On est ravis de l'accueillir. Deauville, c'est la bonne réponse. Et ben voilà, pourquoi est-ce qu'on parle de Deauville? Parce qu'il y a cette fameuse dédicace demain avec la biographe de Céline Dion, entre 14h et 19h. Vous avez vos places pour Céline Dion, vous, Roselyne?
4: Ah non, désolée. C'est difficile, là.
3: C'est le moins qu'on puisse dire.
0: J'avais une longue liste d'attente et on n'est pas dessus.
4: Bah non, c'est pas grave. Bah, on l'écoutera, on la verra peut-être à la télévision.
0: Bah ouais, pourquoi pas.
5: Vous êtes ici, Normandie?
0: On l'a écouté ce matin, d'ailleurs, tôt ce matin, avec Jean-Jacques Goldman, Céline Dion. On adore Céline Dion. Je vous souhaite une très bonne journée, Roselyne. Quelle est votre radio locale en Normandie?
4: Ici, Normandie, bien sûr.
0: Bien sûr, ne changez rien.
3: Bonne journée,
0: à bientôt.
3: Au revoir, Roselyne.
0: Au revoir. Ici, c'est où? 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
3: Et dans Normandie Sport, du football avec le troisième tour de la Coupe de France ce week-end. Et
0: les clubs de Régional 1 entrent en lice. Le Bayeux FC en fait partie. La saison passée, les amateurs calvadosiens avaient fait rêver le monde entier, le monde amateur, surtout en atteignant les 16e de finale. C'était face à l'OM. 8 mois après, qu'en reste-t-il, Olivier Duc?
15: C'est terminé ici au Stade Ornano, la fin de l'épopée bayeuxaine.
16: Cette épopée, c'est d'abord une flopée de souvenirs, évidemment, et également quelques marques indélébiles dans les vestiaires du Stade Henri Jeanne, le président Luis Ferreira Pavesi.
17: Ça paraît pas loin, parce que quand on a vécu une expérience comme ça, une histoire comme ça, en fait, ça reste toujours là. Et puis dans nos vestiaires, on a gardé exactement la même configuration qu'on avait pour la Coupe de France, donc on l'a gardé comme ça, et ça nous rappelle des belles choses, et du coup, voilà, ça nous donne de la force. Quel sticker au Ski Coupe de France, donc avec les photos, avec les phrases, voilà, la joie. Non, on a gardé ça pour garder l'esprit de vainqueur.
16: Le vestiaire, justement, a déjà vibré samedi pour une première victoire en ouverture du championnat sur un but arraché à la dernière minute face à Sotteville. C'est cet héritage qui, forcément, parle le plus à leur coach, Eric Fouda.
18: Il y a des choses qu'on ne pourra jamais enlever au club. C'est la notoriété que ça a apporté, l'éclairage que ça a apporté sur le club. L'histoire qu'ont vécu les joueurs les a réunis encore plus. Et puis, ça sera toujours un fil conducteur pour l'équipe première lorsqu'elle va remettre le maillot emblématique Coupe de France, parce qu'il y a toujours cette envie de revivre les mêmes choses. Donc non, il y a des aspects positifs. Maintenant, il faut faire attention, faut être vigilant. On a des exemples d'équipes qui ont été loin en Coupe de France et qui sont descendues l'année qui suivait. Donc c'est là qu'il faut être vigilant et pas être surpris par ce scénario-là.
16: Dimanche, c'est une nouvelle compétition qui va débuter et forcément le Bayeux FC est devenu un très beau trophée que les adversaires en Coupe voudront décrocher, à commencer par les Manchois du FC Val de Serre, le milieu offensif Paul Aubel.
19: Alors les petits clubs, ils ont toujours envie, quand ils ont une R1 qui arrive chez eux, de faire leur gros match et tout. C'est toujours un peu la fête dans les clubs et c'est ça qui est beau dans la Coupe de France. Du coup, maintenant encore un peu plus, je pense, par rapport à notre parcours de l'année dernière. On a été vraiment regardé par toute la Normandie et un peu toute la France. Donc oui, ils vont avoir encore un peu plus hâte et envie de nous battre.
16: Et deux divisions séparent le Val-de-Serre du Bayeux FC en faveur des Calvados-Liens. Mais les Bayeuxins sont bien placés pour savoir qu'en Coupe, tout est possible.
0: Oh oui, le Bayeux FC qui débutera donc dimanche après-midi dans la Manche face au Val-de-Serre qui évolue deux divisions en dessous. Je pense à vous, voici Pierre Demar.

0: au Pierre de Mars sur votre radio, ici Normandie, je pense à vous.
1: Jérémy Crédville, en tournée avec son nouveau spectacle Enchanteur, revient sur scène après quelques jours de vacances bien méritées en thalasso.
2: On revient d'une thalasso, c'est compliqué quand on s'approche de la mort, hein, qu'on fait une thalasso. Vraiment. Ah bah, si les vieux font ça dans des termes, c'est parce qu'ils s'approchent du leur. Je veux dire, voilà, il y a... C'est... Mais c'est vrai. Quoi que les jacuzzi, c'est les premiers dans les jacuzzi, hein, les seniors. De toute façon, ça se lève toujours très tôt dans la nuit. Ça croit que ça va claquer, donc 5h du matin.
3: Oh, vivant ! Voilà !
0: Jérémy Crédville est à Honfleur ce vendredi soir 20h30 dans le cadre du festival Estuaire d'en Rire. Il est notre invité dans l'événement d'ici. Bonjour Jérémy.
4: Bonjour Jason.
0: Enchanteur, troisième spectacle. En gros, pourquoi choisir ? C'est pour ne pas faire de choix, quoi.
4: Ben oui, c'est ça. En fait, c'est vrai que je me rendais compte que dans le spectacle précédent, il y avait une chanson, il y avait une petite partie improvisée, il y avait des sketchs, il y avait du stand-up. Et je me dis, ben, on peut mélanger les quatre et en faire un vrai gros spectacle. Donc j'ai choisi de faire ça.
0: Et est-ce que justement on va aussi retrouver là des chansons, un vrai show musical, comme on a pu le voir dans le précédent spectacle ?
4: Ouais. Là pour le coup, ouais, Enchanteur, ça vient aussi du jeu de mots Enchanteur, où j'ai articulé des sketchs autour de quelques chansons. Il y avait des chansons que j'avais faites sur France Inter qui avaient vraiment beaucoup marché. Et je me suis dit, ce serait marrant de les mettre en scène, de les jouer en public et de voir quelques spectacle qu'on pourrait construire autour de ça. Donc il y a trois chansons que les gens ont déjà entendues sur les ondes, pour ceux qui me suivent. Ouais. Et puis il y a beaucoup de nouveautés aussi sur scène.
0: D'où la mise en scène par le musicien Ben Mazué.
4: Ouais, en fait, on se connaît bien avec Ben. On buvait un breuvage alcoolisé il y a quelques temps. Et il me demandait quels étaient mes projets. Et j'avais dit, moi j'aimerais bien quand même faire... Un spectacle, un one-man show, mais avec des petites parties concerts, quoi. Et lui, comme c'est un chanteur et qu'il a l'habitude des concerts, il dit, moi, ça m'intéresse de collaborer artistiquement là-dessus.
0: Alors, vous êtes un vrai showman, vous chantez, vous faites le spectacle, vous dansez aussi, on l'a vu dans Danse avec les Stars.
4: Oh, il y a eu de la danse, il y a eu un truc qui ressemblait à de la danse. Donc, ouais. Non, en fait, je suis assez moyen partout, mais tu sais que je suis bon au global.
0: C'est pas mal. Non, très fort, vous êtes très bon sur scène, non, vraiment. Et à la télé aussi, un petit mot aussi sur la télé, c'est un exercice différent aussi, mais vous prenez autant de plaisir.
4: Ouais, alors en fait les émissions, bon, elles m'embauchent pour faire le Zouave là-bas, et puis après il y a les séries télé où pour le coup là on donne un rôle, un truc à respecter, c'est aussi jouissif à faire de respecter un personnage et de pas parler avec ce qu'on a écrit au préalable, c'est assez marrant, assez fun à faire. Ouais.
0: Jérémy, vous êtes une personnalité publique, est-ce que c'est facile pour vous de vous dévoiler, de parler de votre vie privée ? Je vous pose cette question parce que je vous ai vu récemment dans les maternelles sur France Télé récemment.
4: Ouais, je suis assez expansif sur mes filles. Je garde leur prénom secret. Comme ça, personne les appelle, hurle leur prénom dans la rue.
0: Vous êtes quel genre de papa alors ?
4: Oh, je suis chiant. Non, j'essaie d'avoir un peu d'autorité, mais j'en ai pas beaucoup.

0: beaucoup. Et après, j'ai eu la chance d'avoir des filles quand même assez cool. Elles sont adorables. Ouais. Donc, j'ai pas à faire la police très souvent. Non, je suis le troisième enfant de ma compagne, en fait. On en a deux, on est plus comme ça.
1: Jérémy, vous serez à Honfleur ce vendredi soir. C'est un coin que vous connaissez ?
0: Eh bien, Honfleur, j'y suis passé en amoureux il y a très longtemps. Hein. Je pense qu'il y a une vingtaine d'années. Et au-delà, non. Donc, j'ai hâte d'y retourner. J'ai hâte de voir comment le public d'Honfleur réagit. D'ailleurs, comment on appelle les habitants d'Honfleur ?
2: Les Honfleurais.
0: Léon Fleuret, ah oui. Très bien.
2: Ah, pas de bêtises, sinon sur scène, vous allez avoir quelques...
0: Ah bah, des tomates.
2: Merci beaucoup Jérémy Crédville, en spectacle Estuaire de Rire à Honfleur, ce vendredi 11 septembre. Merci Jérémy, bonne journée, à bientôt.
0: Merci à vous, salut Jason.
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2: Et comme tous les matins à 8h55, on parle ce matin du chikungunya. Et vous allez l'entendre, pas besoin de voyager pour l'attraper. Bonjour docteur.
5: Bonjour à toutes et à tous. On les croyait réservés aux tropiques et pourtant les maladies vectorielles transmises par les moustiques, c'est ça leur nom, elles sont vectorisées, transmises par les moustiques, sont désormais chez nous. Et les autorités sanitaires viennent d'identifier une vingtaine de cas de chikungunya contractés en métropole, en Gironde, dans le Tarn et en Haute-Garonne. Et c'est une transmission locale. Il n'y avait aucun voyage à l'étranger pour les patients qui en étaient atteints. Et ça, c'est un signal d'alarme. Le moustique tigre, ce fameux moustique qui est porteur du virus, est désormais implanté dans 80% des départements français. Résultat, évidemment, il y a des cas autochtones, c'est-à-dire contractés sur place. C'est exceptionnel il y a encore 10 ans et ça devient une réalité chaque été. Alors heureusement, cette année, le nombre de cas reste limité, mais la vigilance s'impose. Notamment si vous avez des symptômes. Alors les symptômes, justement, c'est une incubation de 2 à 10 jours. La maladie ensuite va frapper brutalement. Et le nom chikungunya, ça vient d'un mot swahili, c'est une langue parlée en Afrique de l'Est. Ça signifie ce qui se courbe. Et on voit bien la posture des patients qui sont terrassés par des douleurs articulaires courbées, un peu comme une grippe, une fièvre élevée, souvent supérieure à 39, des douleurs articulaires intenses et invalidantes. Ça touche les poignets, les doigts, les chevilles, les genoux. Il y a des maux de tête, il y a parfois une éruption cutanée. La fièvre va disparaître en quelques jours, mais les douleurs articulaires, elles restent parfois pendant des semaines, voire des mois. Et chez un patient sur deux, ça peut être problématique. Et c'est le vrai piège de cette maladie. Ça peut laisser des séquelles.
2: Ouais, des symptômes qui inquiètent. On pensait ne pas pouvoir l'attraper ici en France, dans la métropole. Si on l'attrape, comment est-ce qu'on peut le soigner, ce chikungunya ? Est-ce qu'il existe des médicaments ?
5: La réponse est simple en termes de traitement, elle est frustrante aussi. Il n'y a pas de traitement antiviral spécifique pour le chikungunya. La prise en charge, c'est les symptômes. Donc c'est repos, hydratation abondante, du paracétamol pour faire baisser la fièvre et soulager la douleur. Attention, les anti-inflammatoires, ça peut être intéressant, mais il faut vraiment sur avis médical. Et les formes chroniques avec les douleurs persistantes peuvent nécessiter des traitements beaucoup plus lourds, parfois de la cortisone. Mais l'essentiel, c'est de consulter son médecin dès les premiers symptômes parce qu'il y a des risques d'aggravation, notamment chez les plus fragiles. Et surtout, si vous habitez dans une zone où il y a du moustique tigre, vraiment avec ces symptômes, ne les banalisez pas. Puis je rappelle quand même les piliers de prévention, c'est se protéger des piqûres, donc c'est plutôt porter des vêtements longs et clairs, utiliser des répulsifs cutanés, et puis éviter la reproduction du moustique. Donc ça veut dire que tout ce qui est zone un peu de stagnation de l'eau, les coupelles de pots de fleurs, les pneus, etc., on met à la poubelle. Allez, d'ici là, portez-vous bien.
2: Bon, merci pour ces bons conseils pour éviter d'attirer le moustique et donc le chikungunya à la maison. Les conseils santé à retrouver sur ici.fr. C'était un réel plaisir de vous accompagner. Je vous dis à demain 6h pour Ici Radio et 6h30 pour Ici Normandie, la télé.
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2: Allez, la suite avec vous, Nathalie. On continue de parler de cette fameuse tapisserie de Bayeux.
7: Oui, absolument. Est-ce que vous comprenez l'engouement des Anglais pour la tapisserie de Bayeux? C'est notre question ce matin. La tapisserie de Bayeux qui est à Londres, vous le savez maintenant, au British Museum pour une exposition exceptionnelle avec Nolwenn Lejeune qui sera en direct pendant une heure pour nous faire vivre cet événement et comprendre pourquoi les Britanniques sont aussi nombreux à vouloir découvrir cette œuvre normande. Alors, en attendant, les billets se sont arrachés. Certains sont restés sur le carreau, même des Normands, hein. Installée à Londres, c'est vous dire. Pourquoi une telle fascination et cette tapisserie peut-elle aussi devenir un trait d'union entre la Normandie et la Grande-Bretagne? On attend vos réactions au 02 31 44 48 44 sur notre page Facebook et sur WhatsApp dès maintenant si vous le souhaitez.
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7: Et sur votre radio locale, ici Normandie, il est 9h. Les informations avec vous, Jean-Baptiste Marie, bonjour.
8: Bonjour, ils ont réclamé l'adoption de la loi intégrale sur les violences sexuelles et sexistes. 150 personnes dans les rues de Caen hier soir. Et ils ont reçu un vrai soutien populaire. À l'appel de l'association Oser le Féminisme, Calvados, ces manifestants se mobilisent de nouveau. 3 mois après l'affaire Liana, cette collégienne qui a été violée et tuée par un individu contre qui une plainte avait été déposée, mais qui n'avait pas été suivie des faits. Dans de nombreuses villes françaises, hier soir et tous les lundis soirs, donc la mobilisation entend être poursuivie jusqu'à ce que le Parlement change la loi pour éviter de nouveau de tels drames. Juliette Lamy est trésorière de l'association Oser le Féminisme Calvados, qui a organisé donc la manifestation hier soir à Caen.
9: On veut surtout que la loi ne soit pas dénaturée. On veut que la loi intégrale soit votée dans son intégralité, y compris avec les budgets nécessaires qui doivent lui être alloués. Il faut avoir des moyens d'enquête. Pour l'instant, il n'y a aucun moyen d'enquête. Il faut voir aussi que dans le Calvados, on s'est aperçu qu'on était dans le top 3 des départements qui avaient le plus de dossiers fantômes. On a 905 dossiers fantômes. Ça veut dire qu'il y a 905 enfants mineurs qui ont été victimes de violences sexuelles, qui sont allés porter plainte à la police et derrière, il n'y a rien. On leur a fermé la porte. Ça n'a pas été transmis à la justice. C'est un vrai scandale et on voudrait quand même rappeler ici le soutien qu'on leur apporte, qu'on les croit et qu'on veut vraiment, vraiment qu'il y ait des soins qui leur soient apportés, les soins psychologiques et psychotraumatiques nécessaires pour faire face à ce qu'ils viennent de subir.
8: Et les manifestants canadiens, envisagent de revenir tous les lundis soirs jusqu'à l'adoption donc, de la proposition de loi destinée à tenir compte des ratés dans le suivi du suspect de l'affaire Liana. Un camion a circulé pendant de longues minutes hier après-midi sur la RN12 dans l'Orne entre Saint-Maurice et Tourouvre, alors que sa remorque était en feu. Le chauffeur ne s'en était pas rendu compte. Les pompiers sont intervenus, éteignant plusieurs incendies sur le chemin pris par le poids lourd à ces lessieux du camion qui avait pris feu. À Falaise, c'est une boucherie qui était la proie des flammes. Le feu est parti d'un réfrigérateur. Les pompiers du Calvados se sont intervenus en plein centre-ville. Il n'y a pas eu de blessés, simplement le confinement des commerces voisins le temps de l'intervention. Les pompiers qui sont en grève aujourd'hui au niveau national. C'est déjà le cas dans Calvados depuis la semaine dernière. Les soldats du feu réclament plus de moyens humains, matériels et financiers.
7: 140 migrants ont traversé la Manche ce week-end.
8: Oui, leur embarcation partie d'Utah Beach sur les côtes de la Manche a rejoint Portsmouth au sud de l'Angleterre. Leur navire pneumatique repéré dans la nuit de samedi à dimanche non loin des îles Saint-Marcouf avait été encadré par les autorités maritimes françaises puis britanniques. Les 140 migrants sont arrivés sur le sol anglais, accueillis par des manifestants anti-immigration dispersés par la police anglaise. C'est à lire sur ici.fr.
7: Ne parlez pas de Pégase aux étudiants de l'université de Caen.
8: Oui, c'est le nom du nouveau système informatique utilisé cette année pour leur permettre de composer leur emploi du temps à la fac, cours magistraux, travaux dirigés en groupe option. Mais Pégase dysfonctionne. Des bugs qui pourrissent la rentrée des étudiants en Canet, dont vous pouvez lire les témoignages sur l'appli ici. Ça risque de mal ou pas capter à Cabourg. Le réseau mobile va être affecté par des travaux menés sur la toiture du grand hôtel de Cabourg face à la mer. C'est sur le toit que sont installées des antennes relais qui vont être temporairement désactivées le temps du chantier. Des perturbations du réseau 4G et 5G sont donc possibles les matins de 8h30 à 14h30 à partir d'aujourd'hui, mais aussi demain et jeudi.
7: J-2 avant l'ouverture de l'exposition de la tapisserie de Bayeux au grand public à Londres.
8: Et oui, jeudi, le British Museum ouvrira ses portes sur une longue table de 75 mètres de long qui accueille la célèbre broderie millénaire. Elle raconte l'histoire de la conquête de l'Angleterre par Guillaume le Conquérant, et c'est justement ce qui explique l'engouement totalement fou des Britanniques pour l'exposition, comme nous l'a détaillé l'invité d'ici matin, Lord Peter Ricketts, envoyé spécial du gouvernement britannique pour ce prêt de la tapisserie de Bayeux aux Anglais, et il nous a d'abord rassuré.
10: Je vous assure tous en Normandie que on va le rendre.
8: Vous allez nous la rendre.
10: Ça ne va pas rester en Angleterre pour 1000 ans, je vous assure. Cette tapisserie, ça raconte une histoire qui est absolument fondamentale à notre histoire. 1066, c'est la date que connaissent tous les écoliers. On apprend ça à l'école. C'est l'invasion normande, bien sûr. Ça a changé le Royaume-Uni. C'est un peu le début de notre histoire moderne. Alors d'avoir la tapisserie qui raconte ça, qui a été fait tout de suite après les coups, c'est absolument remarquable. Et au British Museum, ce sera une sensation.
8: Lord Peter Ricketts, représentant du gouvernement britannique chargé de négocier le prêt de la tapisserie de Bayeux. On continue de parler de cette tapisserie de Bayeux avec vos appels, vos messages, jusqu'à 10h.
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8: Nathalie, quel temps pour aujourd'hui?
13: Alors, ciel couvert en matinée et quelques éclaircies ensuite, surtout en début d'après-midi. Quelques averses aussi qui restent possibles, surtout dans l'intérieur des terres, le Pays d'Auge, vers Falaise et la Suisse normande. Parfois jusqu'en soirée, les cumuls peuvent atteindre localement 10 mm sur le bassin et ses falaises, avec un vent d'ouest à sud-ouest qui se renforce cet après-midi, des rafales jusqu'à 75 km/h avant de faiblir progressivement en fin de journée. Pour les températures, bon, ça baisse, hein, 18 degrés à Aunay-sur-Odon au meilleur moment de la journée. La Ferté-Massé, Juvigny-le-Tertre, 19 à Isigny-sur-Mer, 7 et 6 Bocage, Villers-Bocage, 20 pour Courseul-sur-Mer, Domfront, Mortain, Condé en Normandie, 21 pour Mésidon, Vallée d'Auge, L'Aigle, Bressé, Thury-Harcourt, 22 pour Candoville, Vimoutier, Les Barreaux et Bellem. Voilà, merci Jean-Baptiste.
8: À tout à l'heure.
13: 10h, prochain rendez-vous avec l'information, bien sûr. Alors, la circulation, eh bien, sachez que ça ralentit quand même pas mal sur le périphérique de Caen, là, en ce moment. Vous avez en plus un véhicule en panne qui nous est signalé à hauteur de l'échangeur Caen Centre. National 13, un chantier. La route, donc, sera coupée, sachez-le, ce sera la nuit prochaine, hein, donc, à partir de 20h et jusqu'à 6h du matin. National 13, entre plutôt en Bessin et Saint-Germain-la-Blanche-Herbe. Et puis, National 12, un véhicule est en panne, c'est un poids lourd. Donc, en direction de Rennes, département de l'Orne à hauteur de Haute-Rive. Voilà, soyez bien prudents. Et puis, une fois encore, des ralentissements, je vous le disais, sur le périphérique de Caen, essentiellement sur le périphérique sud, à partir de l'échangeur d'If jusqu'à la sortie du viaduc de Calix, et dans l'autre sens, à partir de Bretteville-sur-Odon, même Louvigny, hein. Oui, oui, à partir de Louvigny, chaussée intérieure, et jusqu'à Saint-Germain-la-Blanche-Herbe.
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13: Comprenez-vous l'engouement des Anglais pour la tapisserie de Bayeux? La tapisserie de Bayeux est visible à Londres, hein, puisqu'elle est exposée au British Museum, et visible à partir de ce jeudi, un événement qui suscite forcément un véritable engouement de l'autre côté de la Manche. On devrait retrouver d'ici quelques instants Nolwenn Lejeune, qui est en direct, hein, de Londres, pour nous faire découvrir la tapisserie. En attendant, comprenez-vous l'engouement des Anglais pour la tapisserie de Bayeux? Est-ce que vous trouvez normal, finalement, de prêter ce joyau normand aux Britanniques? Est-ce que vous aimeriez vous aussi aller la voir à Londres? 02 31 44 48 44. Et donc, je vous le disais, Nolwenn Lejeune fait partie des privilégiés, puisqu'elle est à Londres pour nous en parler. Bonjour Nolwenn.
15: Bonjour Nathalie, bonjour à tous.
13: Alors, vous avez découvert la tapisserie hier, vous allez nous confirmer forcément que c'est les Britanniques sont aussi fascinés par cette œuvre normande, mais d'abord, racontez-nous un peu quelle est l'ambiance sur place à 2 jours de l'ouverture au public.
15: Eh bien, l'ambiance sur place, ça se situe essentiellement autour du British Museum, pour ne rien vous casser. Il y a eu effectivement des images de la tapisserie de Bayeux qui ont été diffusées sur les écrans à Piccadilly Circus. La tapisserie de Bayeux, elle a également fait la une du Times le 5 septembre. Mais là, pour l'heure, on va dire que tout se cantonne effectivement autour du British Museum. Dès qu'on entre dans la cour, il y a une immense fresque qui accompagne le visiteur jusqu'à l'entrée du musée. Et puis à l'intérieur, tous les guides ont la la frise de la tapisserie de Bayeux sur leur badge en fait, et le hall d'accueil est redécoré aux couleurs de la tapisserie. Et puis donc là, j'ai eu la chance hier de pouvoir aller visiter en avant-première la visite presse la tapisserie. Donc on doit se mouvoir jusqu'à au fond du musée finalement, parce que la salle est située vraiment à l'arrière du musée, c'est au rez-de-chaussée. Et il faut savoir que c'est un détail important, c'est une immense salle qui fait 75 mètres de long, ça tombait bien puisque la tapisserie, Nathalie, vous le savez bien, mesure très exactement 70 mètres.
13: Pardon.
15: Donc ça tombait très bien, à 5 mètres près, on pouvait la faire rentrer dans la salle. À l'intérieur, c'est une ambiance qui est vraiment magique, et c'est très sombre, extrêmement sombre, la lumière est très très très faible et finalement... La seule chose qu'on voit, c'est la tapisserie. Elle ressort, elle brille presque. Mmh. C'est ce que me disait hier une journaliste qui a visité l'exposition, une Suédoise, qui me disait qu'elle trouve ça absolument... Enfin, elle était hyper surprise de découvrir la tapisserie comme ça, qui brille presque.
13: Ouais. Vous m'avez surprise sur la question de Louane. Juste, puisque vous l'avez découverte, cette tapisserie, vous l'avez donc découverte à Londres, avec un regard peut-être un petit peu différent que lorsque vous allez la voir justement à Bayeux.
15: Bah évidemment, là on sent l'événement. Les billets se sont arrachés. Ils ont été 100 000 premiers billets, on se sont vendus en même pas 24 heures. Donc on sent vraiment un engouement pour cette tapisserie. On a le sentiment d'être effectivement privilégié de venir la voir à Londres. Et puis à Londres, en tout cas en Angleterre, là où elle a été brodée. Et puis à Londres, où elle n'a pas été brodée à Londres, mais à Canterbury. Mais en tout cas, on va dire en Angleterre. Et puis à Londres aussi en Angleterre, où l'histoire de Guillaume a une importance, alors en Normandie non, mais en France c'est pas une histoire qu'on connaît beaucoup, alors qu'en en Angleterre c'est vraiment leur 1789 à eux, c'est une date fondatrice, 1066, la bataille d'Hastings. Donc on sent véritablement pour les Anglais l'engouement et l'importance, l'attachement qu'ils ont à toute cette histoire, et on se sent effectivement privilégié de la voir ici à Londres, alors qu'effectivement on peut l'admirer et on pourra la réadmirer à Bayeux assez rapidement. Rapidement aussi.
13: Mmh. Alors, on va vous retrouver avec tous vos invités, évidemment, donc en direct de Londres jusqu'à 10h. Et puis, en attendant, 02 31 44 48 44, vous pouvez nous appeler pour vos témoignages ou encore nous laisser vos commentaires sur notre page Facebook. Par exemple, c'est ce qu'a fait Alain. Il nous dit: cet engouement est la preuve que les Anglais sont des Normands. Ils la voulaient depuis longtemps parce qu'ils sont à la recherche de leurs racines. À l'origine, cette broderie n'est ni anglaise ni française, elle est normande, issue d'un État qui a existé de 911 à 1204 avec son territoire, sa population et son gouvernement. Voilà pour le témoignage d'Alain.
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13: Allez, musique avec une chanson sortie en 89, Sarbacane de Francis Cabrel. Chanson d'amour inspirée par la naissance de sa fille. Avec une drôle d'image, bah oui. Vous en conviendrez, la Sarbacane. En fait, Cabrel est tellement amoureux de son bébé qu'il transforme presque la famille en aventure de Robin des Bois, mais version guitare et moustache forcément, puisque c'est Francis Cabrel. Allez, 02 31 44 48 44.

0: Barbacane, Francis Cabrel.
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2: Comprenez-vous l'engouement des Anglais pour la tapisserie de Bayeux? C'est vrai, un événement forcément très symbolique, hein, puisque cette tapisserie raconte notamment la conquête de l'Angleterre par Guillaume le Conquérant et une histoire commune entre Normands et Britanniques. Nolwenn Lejeune, vous êtes à Londres, hein, pour suivre cette exposition British Museum, et à vos côtés aujourd'hui Arnaud Tancrel, le maire de Bayeux.
3: Oui, il est à côté de moi. Nous sommes dans le hall de l'hôtel des Bayeusins, comme on l'a surnommé ici à Bayeux. On l'a rebaptisé cet hôtel Crown Plaza. Les Bayeusins sont ici. Donc, Arnaud Tancrel, bonjour.
4: Bonjour, Nolwenn.
3: Je pense qu'il n'est pas exagéré de dire que vous êtes dans un véritable tourbillon. Vous le dites vous-même, la tapisserie, vous en parlez matin, midi et soir.
4: C'était déjà un sujet avant les travaux et avant le prêt, mais là, il faut reconnaître qu'effectivement, c'est un sujet omniprésent dans nos têtes, puisque en 2018, quand le président Macron annonce ce prêt, on comprend bien que ça va être un moment historique. Patrick Gaumont, mon prédécesseur à l'époque, fait ce choix en nous associant évidemment de dire on est favorable au prêt, un petit peu contre vent et marée, parce qu'il faut reconnaître que la tapisserie à Bayeux, c'est le poumon économique de la ville, et donc il fallait aussi rassurer les commerçants, rassurer les hôteliers, les restaurateurs, convaincre aussi quelques réticences sur le fait de déplacer une œuvre comme celle-ci. Et aujourd'hui, on voit bien qu'on est au rendez-vous de l'histoire. Et c'est bien parce que le musée est en travaux, donc fermé, que l'œuvre n'est pas présentée dans ce musée, que ce prêt était possible. En tout cas, c'était vraiment notre argumentation. Et aujourd'hui, on vit vraiment un moment extraordinaire ici.
3: Alors justement, vous l'avez vu, cette tapisserie ici à Londres, c'est émouvant pour le Bayeusin que vous êtes, pour le maire évidemment, mais finalement, avant même d'être maire, vous êtes Bayeusin et cette tapisserie, vous y tenez, mais elle fait partie de vous.
4: Oui, vous savez, quand on a la chance d'être né à Bayeux, d'avoir grandi à Bayeux, on apprend à broder et à coudre à l'école maternelle sur le thème de la tapisserie. Le carnaval à l'école élémentaire est sur le thème de la tapisserie. Au collège, c'est au programme, donc on bosse tapisserie. Puis généralement, c'est le premier boulot d'été à distribuer les audioguides, à faire l'accueil des touristes. Donc moi, j'ai fait partie de ces jeunes qui ont travaillé au musée. Et c'est vrai qu'il y a un peu plus d'un an maintenant, on a pu assister à sa mise en boîte. Donc elle a été installée pour être transportable. Et donc, c'était une vraie émotion de la voir partir, mais ça a été aussi une vraie émotion de la découvrir il y a seulement quelques heures. Et donc aujourd'hui, c'est une vraie satisfaction parce qu'on la découvre à plat, ce qui donne un autre regard sur l'œuvre. Et puis voir l'engouement, la patience des gens pour réussir à avoir un ticket, pour se frayer un chemin, c'est absolument incroyable.
3: Alors justement, hein, les 100 000 premiers billets se sont vendus en à peine 24 heures, c'est ce qu'on disait tout à l'heure. Et cette tapisserie, il y a des Bayeusins qui vont pouvoir l'admirer gratuitement.
4: Oui, tout à fait, ça a fait l'objet d'une convention qu'on a signée pas plus tard qu'hier avec le British Museum pour permettre à nos Bayeusins de profiter de cette exposition. Donc tous les détenteurs de la carte Bayeux Museum qui donne un avantage aux Bayeusins de pouvoir aller gratuitement au musée, eh bien on a souhaité par extension que les Bayeusins puissent avoir une gratuité pour aller au British Museum découvrir la tapisserie. Donc tout est à faire au niveau du musée d'art et d'histoire que les Bayeusins connaissent bien.
3: Un nombre de Bayeusins symbolique.
4: Oui, c'est ça, 1066, puisqu'évidemment c'est une date importante pour la tapisserie. C'est un vrai clin d'œil.
3: Merci beaucoup Arnaud Tancrel. On va retourner en Normandie quelques instants avec Nathalie. Et puis on va revenir très vite avec vous pour voir toutes les retombées que vous attendez pour Bayeux et pour le musée de cette exposition. A tout de suite.
2: Merci Nolwenn, à tout de suite effectivement. Et vous, alors est-ce que vous êtes fier de voir cette œuvre normande exposée à Londres? Est-ce que vous auriez accepté de la prêter aux Britanniques si vous étiez bayeusin? Est-ce que c'est une belle façon de faire connaître encore davantage la Normandie? 02 31 44 48 44. Le temps d'écouter une chanson sur cette connexion magique entre deux personnes, Charlotte Cardin. Ça s'appelle The Way We Touch.

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14: Comprenez-vous l'engouement des Anglais pour la tapisserie de Bayeux? Est-ce que vous êtes surpris de voir autant de Britanniques donc vouloir la découvrir? Qu'est-ce qui explique selon vous cette fascination pour cette œuvre vieille de près de 1000 ans? 02 31 44 48 44 et toujours à Londres, Nolwenn Lejeune, en compagnie d'Arnaud Tancrel, le maire de Bayeux.
15: Oui, nous sommes ici avec Arnaud Tancrel, maire de Bayeux. Alors c'est un énorme coup de projecteur pour Bayeux, pour sa tapisserie, cette exposition. Vous ne pouviez pas rêver meilleure publicité, franchement.
16: Ah, c'est certain, on savait qu'avec le prêt, effectivement, ça allait avoir un certain engouement. Ici, au British Museum, ils espèrent à peu près 1 million, peut-être un peu plus, de visiteurs. Il y a un peu plus de 60 millions d'habitants en Grande-Bretagne, donc ça nous en laisse 58-59 millions à faire venir à Bayeux. Donc en fait, on se rend compte qu'à travers tout ça, et à travers le prêt, on est en train de faire la communication du musée pour les 10 à 15 ans qui viennent. Je pense même que pour bon nombre de Français, certains se rendent compte du trésor, de la pépite qu'on peut avoir à Bayeux. Et donc, c'est un vrai témoignage entre les liens important entre l'Angleterre et la France, et on voit bien comment c'est justifié pleinement depuis ces derniers jours.
15: Alors la semaine dernière, vous étiez à l'inauguration de cette exposition événement, c'était mercredi dernier. Ça aussi, ça a été un moment qui va rester gravé pour vous.
16: Évidemment, pour un maire d'une ville de 13 000 habitants, participer à une inauguration comme celle-ci en présence du roi, de la reine, du président et de son épouse, c'est forcément un moment, je dirais, historique, puisqu'on voit bien que derrière, il y a beaucoup de diplomatie. Ça a été une vraie volonté politique de la part du président Macron. Et ici, encore une fois, on voit bien que c'est devenu un sujet. On me racontait hier soir au British Museum que, voilà, dans les dîners londoniens, on parle de la tapisserie. Donc c'est super. Voilà, le coup de projecteur est là et pour nous c'est extraordinaire.
15: Vous avez pu discuter avec le roi Charles III la semaine dernière. Vous l'avez invité à venir à Bayeux à l'inauguration du musée. Il vous a dit Je vais voir, est-ce que vous avez eu des nouvelles depuis ?
16: Mais vous savez tout, Nolwenn. Alors oui, effectivement, il ne s'est pas engagé parce qu'évidemment, les contrats Najada et ce qui peut se passer dans un an. Mais en tout cas, voilà, en sortant de la galerie, le roi nous a salué en disant « J'aimerais revoir la tapisserie à Bayeux ». Et donc, on lui a dit « Votre Majesté, nous vous inviterons à l'inauguration. L'invitation est lancée, on croise les doigts. » Je crois que ce lien est tellement fort. Et puis, le roi, quand il était prince, est venu plusieurs fois à Bayeux pour les années anniversaires du D-Day. Donc, il connaît bien Bayeux.
15: Merci beaucoup, Arnaud Tancrel. Il n'y a plus qu'à espérer que les Anglais laissent repartir la tapisserie pour qu'on puisse la réintégrer dans le nouveau futur musée.
16: Je ne suis pas inquiet.
15: Merci beaucoup. En tout cas, bon retour à vous en Normandie. Vous avez votre train tout à l'heure. Merci beaucoup. Voilà, Nathalie, on vous retrouve dans un instant.
14: Oui, en compagnie de Martin Gostal, directeur du futur musée de la tapisserie de Bayeul. Et en attendant 1977, Philippe Châtel chante « Je t'aime bien, Lily ». Chanson tendre et naïve, on adore. En gros, je t'aime bien, mais bon, doucement quand même, hein.

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2: Comprenez-vous l'engouement des Anglais pour la tapisserie de Bayeux depuis son arrivée au British Museum? La tapisserie de Bayeux est au centre de l'attention. Les Britanniques vont donc pouvoir la redécouvrir ou la découvrir tout court, d'ailleurs, cette œuvre dès ce jeudi qui raconte notamment la conquête de l'Angleterre par Guillaume le Conquérant. Nolwenn Lejeune en direct de Londres et en compagnie à présent de Martin Bostal, directeur du futur musée de la tapisserie de Bayeux.
3: Oui, Martin Bostal, bonjour.
4: Bonjour, Benjamin.
3: Le spécialiste des spécialistes, si on peut dire, de la broderie millénaire. Alors, Martin Bostal, est-ce qu'elle est bien installée, la tapisserie? Est-ce que les Britanniques en ont pris soin de notre tapisserie?
4: C'est évident. Les Britanniques, donc les services du British Museum, accompagnés aussi par les services du ministère de la Culture, ont pris grand soin de la tapisserie pour son déplacement, son installation, à laquelle d'ailleurs une partie de l'équipe du musée de Bayeux était présente au mois de juillet. Aujourd'hui, la tapisserie est là et dans quelques jours maintenant, le public britannique va pouvoir la découvrir.
3: Est-ce que vous, vous l'avez vue? Bien sûr, évidemment.
4: Alors, on l'a vue, on a eu la chance d'être là déjà la semaine dernière avec la délégation de Bayeux, en présence du président de la République, mais également du roi. C'est des moments historiques qu'on vit. Et hier, pour l'inauguration avec les partenaires, on était également présents pour la revoir et puis voir tous les gens qui ont contribué aussi à cette aventure, puisque c'est aussi une aventure humaine.
3: Qu'est-ce que vous diriez de la scénographie?
4: Je trouve que c'est un choix pertinent qui a été fait par le British Museum de présenter la tapisserie, non pas au fil de sa narration, mais vraiment de la présenter comme un objet. Là-bas, on vient voir la tapisserie de Bayeux au British Museum, et c'est différent de ce que nous, on a envisagé, de ce qu'on construit pour le futur musée de la tapisserie de Bayeux, même s'il y a certaines similarités. Et donc, c'est un choix intéressant et c'est quelque chose à voir.
3: Alors, c'est vraiment un événement qu'elle soit ici, à Londres, parce que la tapisserie n'a pratiquement jamais quitté Bayeux.
4: Alors, la tapisserie, on sait avec certitude qu'elle est à Bayeux depuis la toute fin du Moyen-Âge, hein, depuis 1476. Avant, personne n'est vraiment en mesure de le savoir. Il y a des hypothèses, évidemment. Et elle n'avait quitté Bayeux que deux fois dans son histoire, donc entre 1803 et 1804, pour une exposition au Louvre, et entre 1941 et 1945, au cours de la Seconde Guerre mondiale.
3: Il y avait eu des projets de prêt dans les années 50?
4: Il y a eu plusieurs projets de prêt de la tapisserie de Bayeux à l'Angleterre. Il y a eu plusieurs demandes, hein, notamment une demande pour 1953 pour le couronnement de la reine, une autre demande pour le millénaire de la bataille d'Hastings en 1966. Il y a eu d'autres demandes. Ça n'avait jamais pu se faire, ça avait été jugé impossible, c'était pas le bon moment. Et là, on peut dire que les planètes s'alignent avec la fermeture du musée de la tapisserie, la disponibilité de l'œuvre qui sinon serait restée en réserve pendant deux ans, la volonté du président de la République d'aller au bout de ce prêt et d'en faire un acte vraiment symbolique pour les relations franco-britanniques. Donc, les planètes s'alignent.
3: Vous y avez cru, vous, dès le début, dès que Emmanuel Macron a parlé en 2018?
4: Alors, en 2018, c'est vrai que l'annonce a été effectivement un peu folle. C'était l'annonce de la faisabilité du prêt. Et on voit le temps que ça a pu prendre. C'était il y a 8 ans déjà. Et pendant un temps, on n'y a pas forcément cru. On s'est dit que c'était encore une autre annonce, mais que finalement, on ne pourrait pas aller au bout. Et finalement, aujourd'hui, on a défié les pronostics.
3: Merci beaucoup, Martin. On va faire une petite pause avec vous, Martin Bostal, directeur du musée de la tapisserie de Bayeux. Puis on reviendra parler de l'engouement exceptionnel des Britanniques pour notre tapisserie.
2: Voilà, la tapisserie de Bayeux passionne les Britanniques. Mais est-ce que vous comprenez pourquoi? Qu'est-ce qui vous fascine le plus dans cette œuvre? Son histoire? Et si la tapisserie de Bayeux était finalement un trait d'union entre la Normandie et les Britanniques? Continuez, appelez-nous au 02 31 44 48 44 pour nous donner évidemment votre avis.
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2: Dans le Calvados, sur la Côte Fleurie, le Festival du cinéma américain de Deauville accueille une invitée exceptionnelle, c'est Catherine Deneuve. Pour cette 52e édition, l'icône du cinéma français propose une carte blanche consacrée à son cinéma américain en partageant ses films coup de cœur. Une rencontre animée par le journaliste Loïc Prigent. Rendez-vous ce samedi, hein, 12 septembre, 14h30, au Festival du cinéma américain de Deauville. Retrouvez toutes les informations sur festival-deauville.com. Dans l'ordre, le salon Bien-être et Artisanat revient pour sa 4e édition à Alençon. Près de 100 exposants seront réunis autour des minéraux, cristaux, créations artisanales et du monde viking et médiéval. Au programme également, conférences, ateliers et un concert de la harpiste et chanteuse Telenaria dimanche après-midi. Rendez-vous les 26 et 27 septembre de 10h à 21h à Anova, Alençon. Et plus d'infos sur anova-alençon.fr.
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2: Allez, en 1980, les Blues Brothers font de Everybody Needs Somebody to Love un hymne, on peut le dire, survitaminé.

0: Voilà pour les Blues Brothers. Everybody needs somebody to love.
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0: Comprenez-vous l'engouement des Anglais pour la tapisserie de Bayeux? Eh oui, pour vous, est-ce qu'elle est d'abord un patrimoine normand ou une histoire commune avec les Anglais? Est-ce que vous trouvez que nous, les Normands, mesurons suffisamment la chance d'avoir ce patrimoine chez nous? Vous pouvez témoigner hein, ce matin, n'hésitez pas. 02 31 44 48 44. Il y a Patrice qui nous dit « La tapisserie n'aurait jamais dû quitter Bayeux » ou encore Marie « Rendez-la nous, c'est notre patrimoine et ça appartient à Bayeux ». Bah oui, il en faut pour tous. Hein. Et donc Jacqueline qui nous dit « Également, c'est notre tapisserie. Alors, à Londres, il y a Nolwenn le Jeune qui a donc l'autre côté, l'autre versant des choses. Et toujours en compagnie de Martin Bostal, directeur du futur musée de la tapisserie de Bayeux.
2: Oui, alors on le disait tout à l'heure, Martin Bostal, les 100 000 premiers billets mis en vente ont trouvé preneur en moins de 24 heures. Pourquoi un tel engouement des Britanniques pour la tapisserie de Bayeux?
3: Maintenant, je pense que le public français commence vraiment à comprendre pourquoi est-ce que les Britanniques sont aussi attachés à la tapisserie. Il faut comprendre que c'est vraiment la représentation d'un événement qui a bouleversé l'histoire de l'Angleterre en 1066, la bataille d'Hastings, la conquête normande, la mort d'Harold Godwinson. C'est la fin du règne du dernier roi saxon et le début de la période normande de l'Angleterre qui va totalement changer des aspects de la politique, de la société, de la langue, des relations aussi avec les autres royaumes du nord-ouest de l'Europe. Et la tapisserie de Bayeux, elle cristallise cette image, elle l'inscrit vraiment dans la conscience collective, ce qui fait que immédiatement on sait ce qu'est la tapisserie de Bayeux dès qu'on envoie une image et on la rattache à cette date de 1066.
2: C'est un petit peu leur 1789 à eux, les Britanniques.
3: Oui, c'est vraiment la date que tous les Britanniques connaissent par cœur.
2: Une date fondatrice. On sait qu'elle a été brodée en Angleterre, à Canterbury. Alors, c'est peut-être pas sûr, il y a un mystère, mais maintenant qu'elle a traversé la Manche, est-ce que, on peut se poser la question, est-ce qu'ils vont nous la rendre, la tapisserie?
3: Alors, évidemment que la tapisserie reviendra à Bayeux. Et en ce qui concerne son origine anglaise, c'est l'hypothèse effectivement la plus couramment répandue, celle qui fait consensus, une fabrication dans le sud de l'Angleterre, autour de l'abbaye Saint-Augustin de Canterbury, parce qu'il y a une proximité entre certains motifs de la tapisserie de Bayeux et des manuscrits réalisés ou conservés au scriptorium de l'abbaye Saint-Canterbury au début du XIe siècle. Mais on parle aussi d'une œuvre qui aurait sans doute été commanditée plutôt par le pouvoir en place et plutôt par les Normands et notamment par Odon de Conteville, le demi-frère de Guillaume le Conquérant, qui était aussi évêque de Bayeux. Donc la question de savoir si c'est une œuvre anglaise ou française est un faux débat. C'est une œuvre qui profondément est anglo-normande.
2: Et donc c'est logique qu'elle revienne en France.
3: C'est là où elle a toujours été, de mémoire d'homme en tout cas, parce que je vous l'ai dit tout à l'heure, la première mention certaine de la tapisserie de Bayeux. La place en 1476 dans l'inventaire du trésor de la cathédrale. Avant cette date, nul ne peut savoir, ce ne sont que des suppositions.
2: Alors elle est exposée ici jusqu'en juillet 2027 et ensuite elle va revenir en France où elle sera exposée dans le futur musée qui est actuellement en pleine restructuration, construction, rénovation. Est-ce qu'on sait comment va le chantier et est-ce qu'on a une idée de la date d'ouverture? On parlait d'octobre 2027, 1066, 14 octobre 1066, 14 octobre 2027 pour l'ouverture. Est-ce que c'est toujours le cas?
3: On est toujours sur une fenêtre à l'automne 2027 aujourd'hui. Il est encore trop tôt pour pouvoir vous donner une date exacte. Il y a énormément de paramètres à prendre en compte, notamment autour du retour de l'œuvre, du constat d'état qui seront effectués, de son installation, des tests de fonctionnement du musée. Aujourd'hui, donc en septembre 2026, le musée avance bien. On sera a priori en clos et couvert à la fin de l'année. Les espaces commencent à se dessiner. Et pendant ce temps-là, toute l'équipe du musée travaille vraiment d'arrache-pied sur la finalisation des contenus, l'enregistrement des nouveaux audioguides dans toutes les langues, la gestion des flux, la signalisation, tout ce qu'il faut pour créer ce musée qui, on l'espère tous, répondra vraiment aux attentes du public et sera à la hauteur de ce que devrait être un écrin pour la tapisserie de Bayeux au XXIe siècle.
2: Merci beaucoup Martin Bostal. On va vous laisser repartir vous aussi à Bayeux. Là, vous allez quitter Londres dans quelques heures, justement pour vous occuper de tout ce projet. Vous avez beaucoup de travail, vous, à Bayeux. Voilà, Nathalie.
0: Voilà, merci Nolwenn. À tout de suite en compagnie de Michael Dodds, un directeur général de Normandie Attractivité et notamment engagé dans la promotion de la Normandie à l'international. En attendant, 1985, David Elliros reprend California Girls, le célèbre titre des Beach Boys. Il en propose une version un petit peu plus rock quand même, un peu plus énergique. Un morceau qui évoque donc la Californie. Ça veut dire quoi? Ça veut dire du soleil. Et puis forcément les célèbres California Girls.

0: California Girls, c'était David Liras.
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0: Comprenez-vous l'engouement des Anglais pour la tapisserie de Bayeux, événement culturel bien sûr, mais qui raconte aussi une histoire entre la Normandie et les Britanniques. Vous pouvez encore nous appeler 02 31 44 48 44 si vous souhaitez témoigner sur ce sujet ce matin. Et en direct de Londres, Nolwenn Lejeune, votre invité à présent, Michael Dodds, irlandais, directeur général de Normandie Attractivité, et notamment engagé dans la promotion de la Normandie à l'international.
9: Oui, Michael Dodds, bonjour.
10: Bonjour, Noël.
9: Comme votre accent ne le cache pas, vous êtes effectivement britannique, Michael. Et c'est là-dessus qu'on a surtout envie de vous entendre. Elle représente quoi pour vous, la tapisserie de Bayeux?
10: Oh, Guillaume le Conquérant, c'est un peu le premier roi qui rentre dans nos cours d'histoire. William, Henry, Stephen, Henry, Richard, John, Henry, Edward, Richard. Voilà, on connaît tout ça par cœur, mais ça commence avec William. Donc, le tapisserie de Bayeux, c'est une représentation d'un moment essentiel dans l'histoire britannique, à partir de laquelle, voilà, la monarchie anglaise également peut tracer ses descendants. Et oui, une nouvelle forme de gouvernance du pays, fondatrice du Royaume-Uni, a été créée à partir de l'influence des Normands à cette période.
9: Alors, tous les écoliers anglais, ils savent qui est Guillaume, alors qu'en France, à part les petits Normands, finalement, tout le monde ne sait pas qui est Guillaume.
10: Bah, effectivement, l'histoire c'est important au Royaume-Uni, il y a une certaine constance dans la manière aussi renseignée. Et là, avec l'appui du British Museum, le prêt de tapisserie, toutes les écoles au Royaume-Uni, toutes les écoles vont être à moins d'une heure d'une animation spécifique sur la tapisserie de Bayeux. Donc c'est absolument fabuleux.
9: Il y en a partout dans le pays.
10: Il y en a partout dans le pays. Bayeux Around Britain, c'est le programme. Et c'est ça qui assure que Bayeux, les Normands et la Normandie, bah, ils vont être gravés dans l'esprit des générations maintenant au Royaume-Uni.
9: Dans tout le pays, et puis c'est l'événement ici à Londres, hein, surtout essentiellement autour du British Museum, mais il y a eu un petit peu de la tapisserie partout, même en une du Times.
10: Well, samedi, l'une du Times, tapis sur Bayeux, là-dessus, un superbe supplément de 24 pages qui

0: proprement dit, c'est un effort de le vulgariser au maximum, élargir l'audience, attirer les jeunes populations. Ils vont réussir. Ils vont réussir.
1: Et ce sera aussi pour la Normandie l'occasion de lancer le Millennium. On voit ça dans un instant avec vous, Michael Dobbs. On repart à Caen dans un instant et on revient ici tout de suite.
2: Absolument. Merci, Nolwenn. En attendant, une chanson pop qui mélange fragilité, sincérité et émotion. Stilto, faut que tu m'aimes.

0: 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C'était style tout.
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0: Comprenez-vous l'engouement des Anglais pour la tapisserie de Bayeux et Nolwenn Lejeune, qui est toujours avec nous ce matin en direct de Londres pour une dernière fois ce matin et pour cette émission spéciale consacrée au retour exceptionnel de la tapisserie de Bayeux, donc au British Museum et en compagnie de Michael Dodds.
2: Oui, Michael Doss, le directeur de Normandie Attractivité avec nous ce matin. Cette exposition, Michael, c'est l'occasion de lancer aussi le Millennium.
3: Absolument, c'est un kick-off inofficiel, officiel, mais en tous les cas, ça lance justement l'intérêt pour l'histoire de la Normandie et cette histoire partagée avec le Royaume-Uni, mais aussi plein d'autres pays européens. Il y avait l'invasion des Anglo-Normands en Irlande, 100 ans après Guillaume. Il y avait toute la saga des hautes villes dans l'Italie du Sud et Sicile. Il y avait Mathilde de Flandre. Il y avait des îles Anglo-Normandes également, qui faisaient partie du duché de Normandie. Et puis des origines vikings, il ne faut pas les nier, Norvège, Danemark, tous ces pays vont participer avec nous à fêter notre histoire commune. C'est dingue. Donc il y a plus de 1000 événements autour de 2027, avec des événements majeurs, des grandes expositions ici à Londres et dans une vingtaine de villes anglaises qui participent. En Irlande, il y a des expositions à Dublin, tous les châteaux normands là-bas font des animations. En Sicile, il y a plein d'événements qui ont été thématisés, année européenne des Normands. Flandre est en train d'inventer des choses pour nous. Et

0: puis avec un énorme rassemblement de bateaux vikings qui va rejoindre l'armada en 2027. Voilà, on espère d'avoir entre 30 et 40 bateaux vikings. Je pense qu'il y a un bon parfum norvégien et danois pour participer à tout ça. C'est fabuleux, c'est vraiment fabuleux.
1: C'est 2027 le millénium, mais finalement l'exposition sur la tapisserie de Bayeux ici à Londres, c'est vraiment le coup d'envoi.
0: C'est le kick-off et donc maintenant nos têtes sont... Ça fait partie de notre challenge en termes de communication, de bien expliquer. C'est le départ de tout un programme de manifestations qui vont avoir lieu au Royaume-Uni, mais en Normandie et dans tous ces différents pays. Il faut regarder le site millennium.fr. Voilà, le programme d'événements est en ligne. Elle est en train d'étoffer presque tous les jours parce qu'il y a plein d'autres événements qui sont en train d'être préparés. Donc on n'a pas dévoilé le programme officiel encore, mais tout est visible en ligne, millennium.fr. Et c'est à peu près toute la Normandie, hein. C'est pas que les grands sites de Caen ou Bayeux, enfin toute la région est concernée et en train d'imaginer des propositions. Donc ça va être une belle prétexte fête et surtout un rapprochement de la Normandie avec l'ensemble de ces pays européens.
1: Merci beaucoup Michael Dodds d'avoir été avec nous ce matin en direct de Londres. Vous allez vous repartir aussi en Normandie après une semaine passée ici à Londres. Et Nathalie, ce sujet sur l'engouement autour de la tapisserie de Bayeux, ça a beaucoup fait réagir nos internautes.
2: Oui, alors ça va vous faire sourire parce qu'il y a Isabelle sur notre page Facebook qui nous dit: nous sommes actuellement en vacances au Royaume-Uni et les Anglais sont très touchés et investis par et pour la tapisserie de Bayeux. Ils commémorent beaucoup plus que les Français, comme le 11 novembre. Il n'y a déjà plus de place pour la tapisserie à Londres, alors qu'en France, beaucoup de gens, même locaux, ne l'ont jamais visitée. Vous risquez peut-être de la croiser, Isabelle. Donc voilà, qui est en vacances en tout cas au Royaume-Uni. Merci Nolwenn, belle journée.
1: Elle voit mon micro, qu'elle n'hésite pas à venir me voir, je suis là.
2: Belle journée à vous.
1: Merci beaucoup, bonne journée à tous.
2: Au revoir. Allez, demain, autre sujet, nous parlerons sport en cette rentrée de septembre 2026. Je suis sûre que là, vous avez des choses à nous dire. Allez, Queen, 1991, pour son Show Must Go On, l'un des derniers grands titres enregistrés par Freddie Mercury, malgré la maladie. Une interprétation forcément bouleversante. On écoute.

0: Show Must Go On. C'était Queen. Bonjour Sylvain.
1: Bonjour Nathalie, bonjour à tous.
0: Allez, ce matin, une plateforme dédiée aux proches disparus et aux familles en deuil.
1: Exactement, ça s'appelle l'Olivier des Souvenirs. C'est l'idée de Mélanie et de Sam. Sam est notre invité. On va découvrir cette plateforme, sa création, surtout son utilité. Et vous allez voir, c'est un très beau projet que nous allons découvrir ensemble pendant une heure.
0: Très belle émission. À demain.
1: À demain.
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1: 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Vos infos avec Jean-Baptiste Marie. Bonjour Jean-Baptiste.
3: Bonjour Sylvain, bonjour à toutes et tous. Il y a le feu chez les pompiers, les soldats du feu sont en grève partout en France. Ils interviendront toujours évidemment, mais vous verrez sans doute leur véhicule avec des inscriptions expliquant leur mouvement. La profession se dit démunie, manque de canadaires, de camions, pas assez de protection contre les fumées, pas assez de pompiers professionnels. La grève qui a démarré dès la semaine dernière dans le Calvados sous l'impulsion de la CGT. Environ 150 personnes se sont rassemblées hier soir à Caen pour dénoncer les violences sexuelles et sexistes, à l'instar d'autres villes de France où la mobilisation a repris. Trois mois après l'onde de choc de l'affaire Liana, cette collégienne enlevée, violée et tuée par un suspect qui n'avait pas été convoqué a pris une plainte contre lui pour viol sur mineur. Ces rassemblements mettent aussi la pression sur les députés qui examinent justement une loi intégrale pour lutter contre les violences sexuelles et sexistes. Les manifestants entendent revenir tous les lundis soirs jusqu'à l'adoption de la loi. De nombreux étudiants de l'université de Caen galère pour s'inscrire, la faute à un nouveau système informatique baptisé Pégase. Il doit permettre aux étudiants de choisir leurs cours magistraux, leurs groupes de TD et leurs options. Seulement Pégase dysfonctionne depuis plusieurs semaines. Le syndicat étudiant Union Pirate recense plusieurs dizaines d'étudiants cannés qui ne sont toujours pas inscrits ou qui n'ont toujours pas leur emploi du temps complet. Ça risque de mal ou pas capter à Cabourg. Le réseau mobile va être affecté par des travaux à mener sur la toiture du grand hôtel de Cabourg face à la mer. C'est sur le toit que sont installées des antennes relais qui vont être temporairement désactivées le temps du chantier. Des perturbations du réseau 4G et 5G seront donc possibles les matins de 8h30 à 14h30 à partir d'aujourd'hui donc, mais aussi demain et jeudi. On va vous la rendre, la promesse de Lord Peter Ricketts, envoyé spécial du gouvernement britannique pour négocier le prêt de la tapisserie de Bayeux. Invité de votre radio locale ici Normandie ce matin, il a assuré que la broderie ferait bien le chemin inverse vers la Normandie dans moins d'un an. Vous retrouvez son interview sur ici.fr, l'exposition de la tapisserie de Bayeux au British Museum de Londres, qui ouvre au public dans 2 jours. Ça sera jeudi.
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1: Je ne veux pas faire la mauvaise langue, mais c'est un temps un peu british en Normandie, non?
4: Oui, c'est vrai, je le confirme. Les nuages vont devenir de plus en plus nombreux, les pluies arrivent. Allez, milieu, fin de matinée, elles vont nous accompagner une bonne partie de l'après-midi, au moins jusqu'à 17-18 heures. Ça pourrait même durer un peu plus longtemps sur le Pays d'Auge et la Suisse normande, avec des pluies les plus fortes attendues sur le Bessin. En plus, il y a du vent aujourd'hui, un vent d'ouest à sud-ouest assez fort, avec des rafales à 70-75 km/h.
1: Toutes les averses, sous quelle température?
4: Ça baisse un peu quand même. Hein. 18 à Ouistreham, Merville, Cabourg, Honfleur et Avranches pour aujourd'hui. 19 à Bayeux pour en Bessin, Isigny, Falaise, Flers, Tingebré, Saint-Lô-sur-Deval, 20 degrés à Caen, Saint-Pierre-sur-Dive, Argentan, Le Merlereau, Mortagne, 22 degrés à Alençon.
1: Et demain, Sylvain?
4: Pour demain, quelques gouttes possibles en début de journée avant que le reste du temps se passe sous un ciel un peu nuageux, et puis pour mercredi, alternance d'éclaircies de passage nuageux avec des températures comprises entre 19 et 20 degrés. Ça va baisser les températures un peu jusqu'en fin de semaine, ça devrait être un peu mieux si j'irais bien regarder pour le week-end prochain.
1: Bien, à tout à l'heure.
4: Non, c'est pas
1: vous serez malade.
4: Mais bonne émission.
1: À demain.
4: À demain matin.
1: À demain.
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1: Ici ça marche, c'est votre émission, l'émission qui met en avant des initiatives positives, qu'elles soient créées par des entreprises, des particuliers, des associations. Avec aujourd'hui l'Olivier des Souvenirs, un espace mémoire en ligne dédié aux proches de disparus. Une plateforme, une maison commune de la mémoire qui relie les familles, les professionnels et les territoires autour d'une même mission, préserver la mémoire et mieux accompagner le deuil. À l'origine de cette plateforme et de cette belle histoire, Mélanie et et Sam Zemani. Et Sam est avec nous. Bonjour Sam.
5: Bonjour Sylvain, bonjour aux auditeurs.
1: Ravi de vous accueillir pour découvrir l'Olivier des souvenirs.
5: Merci à vous.
1: Alors, c'est un mail que vous nous avez envoyé pour nous présenter donc cet Olivier des souvenirs. Pour être tout à fait honnête avec vous, je l'ai lu deux fois pour bien comprendre et me dire, mais où est-ce qu'il va ce monsieur? Qu'est-ce qu'il veut? Qu'est-ce qu'il veut mettre en place? Alors, on va l'expliquer à nos auditeurs. L'Olivier des souvenirs, c'est une plateforme, ce qu'on appelle une plateforme aujourd'hui.
5: Tout à fait, hein, une plateforme nationale, oui, tout à fait.
1: Alors, comment ça marche?
5: En fait, cette plateforme a été mise en place pour réunir les professionnels auprès des familles.
1: Oui.
5: Et pour pouvoir accompagner les familles au-delà de la cérémonie.
1: Parce que vous dites souvent qu'il y a la cérémonie et après, ça s'arrête, c'est le vide. Hein.
5: C'est le vide, un grand silence fracassant pour les familles. Elles s'en retrouvent toutes seules. Et donc, face à ça, on s'est dit, on va s'occuper du temps d'après.
1: Il faut que ça continue.
5: Il faut que ça continue. Et puis, pour continuer, raconter l'histoire du disparu, en fait.
1: Voilà. C'est ça qui vous intéresse. C'est l'histoire des gens. On a tous une histoire. Il faut la transmettre.
5: Hein. Exactement, exactement. Et puis, les nouvelles générations savent plus sur les influenceurs que sur leur propre famille. Et c'est pas logique,
1: ouais.
5: En fait.
1: Ça vous dérange. Hein.
5: Ça me dérange. Et en fait, force est de constater que dans les cimetières, des belles histoires, il y en a par milliers, en fait. Et vous allez dans un cimetière, les tombes, les gens disparaissent. Et finalement, c'est une vie qui disparaît. Et alors qu'il y a des histoires magiques, en fait. Il y a plein d'histoires magiques autour de nous.
1: Et ça, vous en êtes aperçu avec Mélanie.
5: Oui, tout à fait.
1: Alors que vous étiez votre femme, alors que vous étiez dans un cimetière.
5: Tout à fait. En fait, on était sur la sépulture de ma mère et on s'est dit, on a quand même la chance de pouvoir honorer leur mémoire, en fait, et leur sépulture. C'est quelque chose qui n'est pas donné à tout le monde. Et en regardant autour de nous, on s'est dit, des histoires ont disparu. Il y a des gens qui ont disparu, des tombes qui sont abandonnées. Et là, on a commencé à réfléchir, à se dire, il y a quelque chose à faire, en fait. Il y a quelque chose à transmettre. Ce devoir de mémoire, on en parle pour les grands, en fait.
1: Ouais.
5: Mais pour monsieur et madame tout le monde, ce devoir de mémoire est tout aussi important, parce que pour se rappeler où on va, il faut se souvenir d'où on vient. Et c'était important justement de pouvoir donner un outil, apporter un outil aux familles sur lesquelles elles pourraient partager témoignages, anecdotes, photos, vidéos, audio, ne serait-ce qu'entendre la voix d'un défunt, c'est quelque chose qui est énorme, et moi j'en ai besoin. Et de tout ça, après, on s'est dit, tiens, on va faire une plateforme qui va permettre aux familles d'écrire leur mémoire ensemble, chacun ajouter une anecdote, un témoignage, et par la suite, pourquoi pas le transformer en livre.
1: L'Olivier des souvenirs. Nous allons en parler durant une heure, avec comme parrain d'ailleurs Patrick Timsit. On va l'entendre dans quelques minutes maintenant et vous allez nous raconter comment s'est fait la rencontre avec Patrick Timsit.
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1: Et tout cela, ce sera juste après Michel Polnareff. On ira tous au paradis. Je n'ai pas choisi, c'est le hasard de la programmation musicale. Et je me suis dit, je ne peux pas faire autrement que de le laisser.

0: à tous au paradis avec Michel Polnareff.
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0: Ici ça marche avec une idée qui a germé dans la tête de Mélanie et de Sam, qui sont à l'origine de l'Olivier des Souvenirs, une plateforme, un espace mémoire en ligne dédié aux proches de disparus. On disait tout à l'heure, je vous l'ai dit, Michel Polnareff, il est tombé dans la programmation comme ça, on pourrait dire qu'il l'a fait exprès, pas du tout, quoi. Mais en même temps, quoi, c'est un peu vous, ça, quoi.
2: Un petit clin d'œil de là-haut.
0: Ouais, et puis tout arrive comme ça, vous avez une idée, vous lancez le projet, et ça déroule, quoi.
2: Tout glisse, en fait, tout glisse. En fait, le projet, il est... C'est le projet qui est venu à moi, en fait, j'ai pas été le chercher, c'est que tout est venu et les idées, la construction, tout a glissé. Toutes nos rencontres, en fait, plein de belles rencontres autour de moi et tout est parti de là.
0: Alors justement, en parlant de rencontres, hein, y en a une qui a été quand même importante, c'est une rencontre avec Patrick Timsit, qui n'a pas pu être avec nous ce matin parce que, pour tout vous dire, il est en Bretagne, il tourne un film donc en Bretagne, mais il voulait, il a tenu à laisser donc un message et un témoignage. On va l'écouter puis on reviendra sur effectivement que, cette rencontre juste après. Hein.
3: Alors bonjour, ici Normandie, c'est Patrick Timsit. Ben oui, j'avais envie juste de faire un petit témoignage de vraiment à quel point j'affectionne cette démarche, cette plateforme de l'Olivier des Souvenirs, de tout ce que ça va procurer aux familles endeuillées, cet accompagnement, cette humanité, cet humour aussi, demander ce qu'ils répondent quand on leur demande alors quel est le taux de satisfaction. Je leur laisse répondre à l'antenne. Merci pour eux, merci de le faire savoir, merci pour tous ceux qui sont touchés, et on le sera tous, et on l'est tous, sans compter qu'on a envie que justement, quand ça nous arrive à nous, je parle du défunt, et que nos familles, nos proches sont entourés de plein de soins, et aussi... il y a aussi un coucou que je voulais faire à tous ces accompagnants dans ces moments si difficiles, si bruts, où on se prépare, mais on n'est jamais préparé. Voilà, l'Olivier des Souvenirs, ça permet de prolonger la vie chez les autres. Comme ça, il y a un philosophe qui disait « on ne meurt que quand on meurt chez les autres ». À bientôt, j'ai pris un ton comme ça parce que je suis sur le tournage, mais tout ça est plein de joie et plein d'énergie, justement, pour ceux qui restent, j'allais dire pour ceux qui partent, mais pour ceux qui partent quand ils le savent avant de partir, c'est vachement bien aussi.
0: Et Patrick Timsit, donc le parrain, on peut dire, de l'Olivier des Souvenirs, oui, cette plateforme créée ici à Caen. C'est une belle rencontre là aussi, hein.
2: Magnifique, et pareil, ça glisse encore en fait. Patrick, je l'ai rencontré lors des plaidoiries de Caen. J'ai eu la chance de partager un repas avec lui. Et de là, il nous a dit « j'ai une pièce de théâtre sur le journal de ma mère, de Cohen
0: ouais. ».
2: On est allé le voir. Et puis, on est resté en contact lointain. Et puis là, quand je lui ai parlé du projet, il m'a dit, mais magnifique, ça me parle complètement, quoi. Si t'as besoin d'un coup de pouce, je te fais quelque chose. Et puis, le soir même, il m'a dit, non, tu sais quoi, on va chez toi et on fait une vidéo. Et c'est là qu'on a pu faire la première vidéo avec Patrick.
0: Exactement, qu'on peut retrouver sur les réseaux sociaux. Et quand on lui a posé la question, il dit « Ok, pas de problème, moi je suis là. » Vous avez un peu la baraka quand même, non?
2: Mais complètement, en fait. Tout s'aligne, en fait, tout est aligné. Et ce qui est fort, c'est que tous les coups durs de la vie qu'on peut avoir se transforment en résilience. Et puis après, ça devient une source d'inspiration et c'est magnifique, en fait.
0: Alors derrière tout ça, il y a toute une histoire. Comment vous avez créé cette plateforme? Comment ça s'est mis en place? Vous allez nous raconter tout cela dans quelques minutes. Et puis on aura aussi des invités avec nous. Géraldine Glass, qui est énergéticienne, qui accompagne des familles après le deuil à Caen, sera aussi notre invitée. Puis il y aura d'autres invités. Tout cela avant 11h.

0: été avec toi, Adèle Castillon. Ici, ça marche avec notre invité Sam Zemani, fondateur de l'Olivier des Souvenirs. C'est une plateforme où vous pouvez déposer, car après le décès de quelqu'un de votre famille, des textes, des photos, quoi, des vidéos, quoi, des enregistrements, quoi, pour justement qu'il y ait une transmission et que quelques années plus tard, quelques dizaines d'années plus tard, enfants, petits-enfants retournent sur cette plateforme pour retrouver des informations sur papy, mamie, sur les grands-parents, quoi. Alors évidemment, il a fallu financer ce projet. Comment, quoi, notre invité va nous en parler dans un instant, quoi.
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0: Et surtout avec notre invité Sam Zemani qui a créé l'Olivier des Souvenirs avec son épouse Mélanie, un espace mémoire en ligne dédié aux proches de disparus. C'est une plateforme où vous pouvez déposer photos, vidéos, quoi, messages, écrire des histoires, voilà. Quoi. Et ensuite, ça peut être consultable à partir du moment où on donne l'accès, donc à la page. Quoi.
9: Les familles deviennent modératrices.
0: Exactement, quoi, voilà. Et on peut comme ça, de génération en génération, se transmettre tout simplement le lien qui permet de découvrir tel ou tel membre de la famille. Alors je disais tout à l'heure, un projet comme ça, ça s'imagine, oui. Voilà, mais techniquement il y a des choses à mettre en place, il faut faire appel à des spécialistes, donc oui. Il faut trouver de l'argent. Quoi.
9: Exactement.
0: Bon, vous avez beau casser votre tirelire, ça ne suffit pas.
9: Non,
0: ça ne suffit pas. Il faut trouver quelqu'un, oui. Donc ce qu'on appelle un business angel, quelqu'un qui va vous apporter de l'argent, vous allez trouver, c'est un Normand. Hein, c'est
9: oui, exactement.
0: Exactement,
9: oui.
0: Qui va vous donner, mais qui vous dit... Mon petit gars, avant tout cela, il faut que tu connaisses bien le domaine et il faut que tu pénètres.
9: Exactement, en rentrant en immersion. Il m'a dit, ton projet, il est magnifique, il est très beau, mais tu connais quoi au funéraire?
0: Ouais.
9: Et je fais il va falloir remédier à ça.
0: Pas fin.
9: Et donc du coup, là, ce qui m'a donné l'opportunité de regarder, de voir ce qui se faisait et de faire un stage justement dans le funéraire et auprès d'une maison HFBN sur Caen qui a des porteurs funéraires. Et donc du coup, ça m'a permis de voir de l'intérieur les besoins qu'il y avait, le ressenti des professionnels parce qu'ils ont un métier qui est ingrat en fait. Ils mettent en sacrifice leur propre vie pour pouvoir se dévouer aux familles, en fait. Et ça, on le voit pas.
0: Et justement, vous êtes ensuite allé à la rencontre de professionnels, et oui. On a avec nous Géraldine Glass, énergéticienne et accompagnante de famille après le deuil, qui est installée à Caen. Bonjour, bienvenue Géraldine.
10: Bonjour, merci pour l'invitation.
0: Écoutez, c'est avec plaisir. Quel œil et quel regard vous avez eu sur l'Olivier des Souvenirs?
10: J'ai tout de suite adhéré. C'est vraiment extraordinaire, je trouve, pour pouvoir donner aux familles. Je trouve que, en fait, de toute façon, la personne qui est décédée ne meurt jamais puisqu'elle reste dans nos mémoires. Et je trouve que Remémoria, cette création est vraiment très puissante pour la suite, en fait.
0: Alors,
10: Géraldine,
0: je suis d'accord avec vous, ça reste dans nos mémoires. Mais vous savez, nos mémoires, elles s'effacent quand même au fur et à mesure du temps.
10: C'est ça.
0: Et de génération en génération, ça disparaît. Là, on a l'opportunité de transmettre.
10: C'est exactement ça, et je trouve ça extraordinaire. En plus, avec notre évolution, avec les photos, les vidéos, etc., je trouve que la personne ne meurt jamais, quoi. Enfin, les gens vont pouvoir peuvent se remémorer des instants familiaux, des instants amicaux, etc. Et je trouve ça extraordinaire.
0: Et vous qui les côtoyez, ces familles, justement, elles ont besoin de cela?
10: Oui, je trouve que c'est un ça fait partie de leur cheminement.
0: Ouais.
10: Et c'est ça donne même pour les futures générations. Voilà, des fois les grands-parents décèdent, les enfants sont petits, hein, donc je trouve que c'est une continuité.
0: Et plus tard, quelques années, quelques dizaines d'années plus tard,
10: exactement.
0: On a envie de savoir, voilà.
10: Exactement, je trouve que, et nos racines, hein, enfin les racines, hein, l'olivier c'est vraiment la racine, hein.
0: Ouais.
10: Et c'est très symbolique. Moi, ce projet m'a vraiment touché à cœur. Et d'ailleurs, j'ai inscrit ma grand-mère, puisque Rose Essence, c'est ma grand-mère. C'est ma grand-mère Rose. Et elle a tout jamais là, tous les jours. Et voilà.
0: Et, ouais.
10: Et je vais créer sa page. Il faut que je la nourrisse maintenant, mais voilà.
0: Et voilà, exactement. Merci beaucoup, Géraldine, de ce témoignage. Sam, vous en avez rencontré plein, des gens comme Géraldine.
9: Oui, j'ai rencontré énormément de thérapeutes, d'agents d'entretien de sépulture. Et ce qui est bien, c'est qu'il y a des liens qui se font avec eux et des propositions, en fait, où je leur disais, tout simplement, il y a des personnes qui sont des EHPAD. Aller voir la sépulture d'un défunt, c'est un caillou dans la chaussure, on n'en mord pas, mais c'est désagréable.
0: Mmh.
9: Et pourquoi vous ne leur offrez pas l'opportunité de pouvoir faire une visio-recueil à distance ? Ou ne serait-ce pour les personnes qui sont expatriées ? Alors, avoir un endroit et un site sur lesquels on puisse, justement, rendre hommage aux défunts, même à distance, c'est super important.
0: Voilà, olivierdessouvenirs.fr, vous pouvez aller sur le site pour découvrir, et ensuite, ça va un peu plus loin, on va vous l'expliquer. Merci beaucoup Géraldine, bonne journée à vous.
10: Merci à vous, belle journée.
9: Merci
10: à vous.
9: Merci Géraldine.
0: Et également, quand vous restez avec nous, on va continuer de découvrir cette plateforme, l'Olivier des Souvenirs, avec Sam, notre invité, juste après The Corgis.

0: Les Corgis.
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0: Avec notre invité, Sam Zemani, créateur de l'Olivier des Souvenirs, une plateforme, une maison commune de la mémoire qui relie les familles, les professionnels et les territoires autour d'une même mission, préserver la mémoire et mieux accompagner le deuil. Alors, il faut le dire que c'est gratuit, hein, quand...
3: Oui, tout à fait, on tenait à ça, en fait, que ça soit gratuit pour les familles. C'est pas logique, il y a une barrière financière pour se rappeler et rendre hommage aux mémoires des défunts.
0: Et créé à quand?
3: Oui, tout à fait, on l'a créé à Caen. C'est une société qui est tout à fait normande, complètement normande, et qui a la prétention de devenir nationale, et, oui. Et voilà.
0: Oui. Et ça commence déjà, hein. Vous commencez à avoir des contacts un peu partout dans le monde.
3: Un peu partout, oui, on a été contacté encore dernièrement par le Costa Rica. En fait, au Costa Rica, ce qui se passe, c'est que les familles se rendent aux enterrements pour connaître leur histoire. Parce qu'il y a des Sanchez, Sanchez Lopez, Lopez Ramirez, et donc du coup, ils vont aux cérémonies pour voir le lien qu'ils ont, pour connaître leur histoire en fait. Et donc là, du coup, on nous a fait une demande là-bas en disant, ça serait bien là de venir un peu, c'est Sébastien Crespo qui m'a contacté en me disant, oh ici, il y a besoin.
0: Et comment vous voyez ça? Vous avez dit, c'est un peu fou, c'est un peu la folie quoi.
3: Bah, ça... En fait, à la fois c'est la folie, mais comme je vous le disais, tout glisse en fait, tout vient à nous sans forcer. Et en fait, j'ai l'impression que le projet est tellement de bon sens à l'heure actuelle, avec les informations qui sont diffusées, le monde ne va pas forcément bien. Et se concentrer un peu sur le positif, tous nos souvenirs sont dans le portable. Et nos photos, on a des images, des photos. Et une fois qu'on paume nos portables, on n'a plus rien. Ouais. Alors on s'est dit, on va créer une plateforme.
0: C'est le grand vide. Hein,
3: c'est le grand vide. Et donc, une fois qu'on va créer une plateforme où justement la plateforme va pouvoir être participative, on va pouvoir partager des photos, des anecdotes, des témoignages. Et de tout ça, avec le temps, on va le transformer en un livre unique, qu'on pourra retransmettre aux générations futures.
0: Exactement, et que l'on pourra ouvrir de temps en temps quand, pour régénérer sa mémoire. L'Olivier des Souvenirs, à découvrir jusqu'à 11h sur votre radio locale, ici Normandie.
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0: Les 19 et 20 septembre, dans le cadre des Journées Européennes du Patrimoine, visite et animation gratuite au château de Caen, de 11h à 18h, avec au programme visite commentée des réserves du musée, visite de l'exposition Le Château des photographes, visite flash du château, jeu de piste et expo que la monnaie raconte l'histoire, sans compter que vous pourrez aussi découvrir le spectacle immersif proposé par le château de Caen. Plus d'infos sur musée-de-normandie.caen.fr. Dans l'ambiance conviviale d'un camping de bord de mer, les vacances idéales prennent rapidement une tournure inattendue. Entre voisins hauts en couleur, situations cocasses, moments de complicité et petites rivalités, chevaux et artistes entraînent le public dans une aventure estivale pleine d'humour et d'émotion. Jusqu'au 20 septembre, le Haras National du Pin présente Vacances décalées, une création originale de la compagnie Duo Équestre. Représentation en semaine à 15h, 16h le week-end. Plus d'infos sur le site du Haras du Pin.
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0: Claudio Capéo, avant que l'on retrouve notre invité, Sam, pour nous parler de la plateforme L'Olivier des Souvenirs.

0: ça va, Claudio Capéo, quoi.
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0: J'aurais pu vous poser la question, ça va Sam hein?
3: Très bien.
0: Ouais.
3: Très bien.
0: C'est une question que vous devez poser souvent, ça, aux gens que vous rencontrez.
3: Ouais, tout le temps, parce que du coup, c'est important d'être bienveilleux et de savoir comment ils vont, en fait.
0: Voilà.
3: Et ce projet, bah, il ouvre les yeux, en fait, on se rend compte que la vie, elle est éphémère, et que du jour au lendemain, on peut partir. Et ce métier m'a remis les trous en face des yeux, comme je disais tout à l'heure.
0: Ouais.
3: Ça me permet de prendre chaque moment et d'en apprécier la valeur.
0: Avec la création de l'Olivier des Souvenirs. On va y revenir dans un instant. Sam, c'était l'émission, c'est aussi l'occasion de partager des projets ensemble. Alors depuis quelques jours, une nouvelle année scolaire a démarré, avec malheureusement aussi le retour de cas de harcèlement dans certaines salles de classe, de couloirs, de cours de récréation, mais aussi sur les réseaux sociaux. Alors pour aider les élèves à se confier, une expérimentation a été renouvelée en région PACA. C'est le reportage de Robin Bernot et Philippe Bocara. Vous pourrez réagir juste après.
4: Dans les Bouches-du-Rhône, plusieurs établissements proposent aux élèves une boîte discrète pour recueillir des signalements de harcèlement.
5: Je trouve que c'est une super initiative et il faudrait que ça soit dans plus d'établissements, quoi.
4: Ça s'appelle la boîte à mots, M-A-U-X. Imaginez tout simplement une boîte aux lettres dans laquelle les collégiens peuvent anonymement déposer des messages en cas de mal-être ou encore de harcèlement, le tout de façon discrète. Laurence Angeletti, conseillère départementale en charge notamment du bien-être des collégiens, au micro de notre reporter Philippe Bocara.
6: L'idée, c'est que les collégiens puissent trouver la boîte facilement, mais que ça soit aussi un endroit un petit peu confidentiel où on ne voit pas forcément la personne qui va remettre le mot, parce que ce n'est pas toujours facile pour les collégiens.
4: Une idée qui semble plaire aux élèves, à l'image de Pauline, collégienne à Salon de Provence.
7: Ça peut aider les élèves qui n'ont pas forcément confiance à parler directement. Ils peuvent tout simplement écrire leurs problèmes.
4: Alors ici en Provence, ça marche, mais vous, qu'en pensez-vous? Quand j'ai expliqué le sujet du jour à Zida, elle s'est tout de suite sentie concernée.
7: Quand j'étais au collège, j'avais pendant une année un peu souffert de ça, où on m'embêtait beaucoup et tout, et ça me faisait beaucoup de mal parce que j'osais pas aller voir la CPE parce que j'avais peur qu'on se moque de moi, etc. Et c'est vrai que j'aurais bien aimé qu'il y ait ça, cette possibilité-là, parce que bah, c'est plus facile quoi, d'écrire.
4: Alors sur le papier, tout le monde salue l'idée de cette boîte à mots, y compris Johanna.
8: Mais je trouve que c'est bien déjà qu'il y ait des initiatives qui soient prises.
4: Mais pour elle, cette solution a quand même ses limites.
8: Personnellement, quand j'étais au collège, lycée, c'était des choses qui étaient déjà mises en place. Et ce qu'on voit, c'est que même si c'est censé être anonyme, les élèves, ils ont quand même un petit peu peur de faire le premier pas et de mettre les lettres dans les boîtes. Je pense qu'il y a d'autres solutions, notamment maintenant, plus en ligne, via les applications comme Pronote, École Directe, etc., où ils pourraient mettre en place des messageries qui seraient peut-être plus efficaces, plus anonymes, où les enfants se sentiraient plus en confiance.
4: Qui sait, peut-être que cette idée sera étudiée par les différentes académies dans les prochains mois. En attendant, aujourd'hui, les mots déposés dans les différentes boîtes sont pris en charge par les équipes éducatives de chaque collège. Lancée en 2024 dans les Bouches-du-Rhône, l'opération se poursuit donc cette année dans une trentaine d'établissements du département.
0: Voilà pour cette boîte à mots, M-A-U-X. Sam, vous avez créé une boîte à souvenirs.
3: Tout à fait.
0: Ouais. Cette boîte à mots, vous en pensez quoi?
3: Très belle initiative, en fait. Et puis, comme disait la jeune, la dernière intervenante, faut qu'elle se rassure parce que la technologie ne fait qu'avancer. Et en fait, là aujourd'hui, le fait d'entendre ça, il y a quelqu'un qui va certainement travailler dessus et de se dire voilà, qu'est-ce que je vais pouvoir apporter à cette problématique. Parce que c'est pas normal, on est en 2026, c'est pas normal que les gamins se sentent soit harcelés. Non, c'est une très belle initiative. Ouais.
0: Voilà. Vous, c'est une boîte à souvenirs. Donc, l'Olivier des souvenirs. Je résume un peu. Hein.
3: Oui.
0: C'est un peu ça quand même. Hein. C'est une espèce de boîte. Autrefois, on avait une boîte où on allait mettre les vieilles photos de toute la famille.
3: Du carton dans les greniers, on les a tous.
0: Exactement. Malheureusement, des fois, les aléas de la vie, incendie ou autre, ça disparaît, on les perd.
3: Oui,
0: voilà. Là, l'informatique va venir combler ça.
3: Exactement. Comme je vous le disais, tous nos souvenirs et nos vies sont dans nos portables. Et là, aujourd'hui, créer une plateforme pour qu'on puisse partager en groupe, en fait, dessus, chacun amène ses anecdotes, ses témoignages, ses photos, ses vidéos, ses audios, et pouvoir partager et continuer à faire vivre la personne à travers nos souvenirs, c'est important quoi, en fait.
0: Dans quelques minutes maintenant, votre deuxième invité, ce sera Jérôme Paul. Il est pompe funèbre installé dans le Calvados. Il vous a rejoint sur cette plateforme. Pourquoi? Il va nous l'expliquer.

0: Mamma Mia avec le groupe ABBA. L'Olivier des Souvenirs, une plateforme pour justement déposer des souvenirs après la disparition d'un être cher. C'est l'idée de Sam, notre invité, qu'on va retrouver dans un instant.
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0: Si ça marche avec l'Olivier des Souvenirs, un espace mémoire en ligne dédié aux proches de disparus. Vous pouvez y déposer des photos, des vidéos, quoi, et écrire des articles. Et vous pouvez y trouver des informations et aussi donc des professionnels qui pourront vous accompagner dans ce moment difficile. Et parmi ces professionnels, il y a Jérôme Paul. Bonjour Jérôme.
10: Bonjour Sylvain, bonjour Sam.
0: Pompe funèbre d'Ardennes à Caen et Rivabella, donc à Ouistreham. Et en ce moment dans votre voiture.
10: Oui, voilà, je laisse passer l'averse, j'ai des travaux de redorure à faire sur les stèles au cimetière. Et donc plus facile quand il fait un peu sec.
0: Exactement, si je vous pose cette question Jérôme, c'est pour amener Sam à une réflexion. Sam, ce que vous nous proposez aussi, c'est de pénétrer ce monde, découvrir tout ce travail du secteur funéraire, qu'on ne connaît pas.
11: Exactement, donc Jérôme est bien placé pour savoir que ouvrir une maison funéraire, c'est beaucoup de sacrifices sur sa vie personnelle en fait. Et tous ces professionnels qui s'investissent au quotidien pour accompagner les familles, souvent au détriment de la leur.
0: Jérôme, quand Sam est venu vous parler de l'Olivier des Souvenirs, qu'est-ce que vous avez fait? Vous avez pris un peu de recul? Vous êtes posé des questions? Vous êtes interrogé?
10: Alors je l'ai écouté d'abord. Je l'ai écouté d'abord et ensuite après effectivement je lui ai posé des questions pour essayer de bien comprendre son projet. Ce qui était intéressant de proposer aux familles, mais aussi ce qui était intéressant pour notre entreprise, parce qu'on reste une jeune société familiale et indépendante,
0: ouais.
10: Mais il fallait aussi qu'on voit une utilité pour l'entreprise, et donc on a discuté de tout ça.
0: Et ça correspond à vos valeurs aussi.
10: Une rencontre sur le feeling, quoi.
0: Ouais, ça correspond à vos valeurs, vous venez de le dire, entreprise familiale, où on entoure les gens, quoi. C'est un peu ça aussi le projet de Sam.
10: Ben oui, parce que bon, les familles, lorsqu'elles viennent vous rencontrer, très souvent, elles viennent vous rencontrer un petit peu dans l'urgence et on gère effectivement l'organisation des obsèques. Mais c'est vrai qu'effectivement, on s'occupe peu finalement, et il y a très peu de solutions comme celles que propose Sam, on s'occupe peu du post-obsèque. Alors là, on est plutôt sur de la mémoire.
0: Mmh.
10: On est plutôt sur la mémoire. Mais c'est ça qui était intéressant pour nous, de proposer ce service complémentaire aux familles. C'est un service mémoriel complémentaire. Ça permet de prolonger l'accompagnement de la cérémonie aussi. Et donc c'est important pour nous parce qu'on est évidemment très attaché à l'humain.
0: Ouais. Est-ce que c'est aussi poser un regard un peu différent sur ce monde?
10: Ouais. comme je l'expliquais, on travaille, c'est vrai, beaucoup dans l'urgence. Et après, on apprécie d'avoir encore un contact. Donc là, en fait, on crée un lien avec la famille par la suite. Mmh. Il n'est pas rare que lorsque la famille est très satisfaite des services qu'on leur a proposés, ils viennent nous revoir, soit l'organisation d'obsèques, ou pour des travaux de marbrerie ou autre, ou pour des conseils, tout simplement. Ou parfois, juste pour prendre un café, ça arrive aussi, on arrive à tisser ce lien. Là, l'aspect mémoriel du site et de ce service-là nous aide aussi dans cette démarche. Et c'est une démarche qu'on apprécie, parce que comme l'expliquait Sam, c'est vrai qu'on ça reste un secteur, un milieu, une activité qui est très chronophage, qui est très prenante, qui est passionnante. C'est très difficile de décrocher. Donc on s'en rajoute effectivement avec l'aspect mémoriel et ce lien. Mais c'est du plaisir, quoi. C'est du plaisir.
0: Et puis, il vous écoute pas. Il a quelque chose, ce Sam, quand même. Hein?
10: Oui, alors après, quand j'ai expliqué que quand je l'ai reçu, effectivement, et qu'il nous a parlé de son projet, la première chose que j'ai fait, c'est que je l'ai écouté. Et on a discuté de son projet, et il a été curieux de savoir aussi comment on fonctionnait. Nous,

0: que du coup, c'est un milieu où il y a aussi beaucoup d'amour, beaucoup de joie, en fait. Et travailler avec eux, c'est un vrai plaisir, en fait. C'est que la femme de Jérôme Graziella, c'est quelqu'un de solaire. Et les familles y vont pour ça aussi. Parce que du coup, oui, c'est un moment qui est triste, qui est douloureux. Mais pouvoir être accompagné par une personne bienveillante et profondément humaine, bah ça, c'est tout l'art qu'ont Jérôme et Graziella, quoi.
1: Merci beaucoup, Jérôme. Bonne journée à vous.
2: Merci à tous. Merci de même.
1: La pluie s'est arrêtée ou pas?
2: Oui, bah, il va falloir que je tente ma chance quand même. Je pense que ça va être dans le cas, ouais, et puis on va se débrouiller comme ça.
1: Allez, bon courage, à bientôt.
2: Merci à vous.
1: Merci, au revoir. Christophe Maé, et on se retrouve juste après avec notre invité pour une conclusion de cette émission.

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0: Et dans Ici ça marche aujourd'hui, on vous a proposé de découvrir une plateforme, l'Olivier des Souvenirs, plateforme créée donc par Mélanie et Sam Zemani à Caen. C'est un espace mémoire en ligne dédié aux proches de disparus. C'est entièrement gratuit.
2: Ouais, c'est
0: je veux dire encore une fois, vous créez une fiche. Hein, ça.
2: Exactement, c'est un profil. On crée un profil comme sur Facebook. Et donc du coup, on crée une fiche sur laquelle on peut partager témoignages, anecdotes et rendre hommage aux personnes qui ont compté dans nos vies en fait et de faire en sorte qu'on les oublie jamais.
0: Et ensuite, vous pouvez très bien créer un lien que vous allez partager avec l'ensemble de la famille pour que tout le monde puisse consulter, voire plus loin encore.
2: Hein. Exactement, donc l'avantage c'est que ça peut être privé ou public, et donc de là, ne serait-ce que récupérer des photos, moi à cette occasion j'ai pu récupérer des photos de ma maman qui dataient de 1964 que j'avais jamais vues, et quand elles arrivent dans votre messagerie,
0: ouais.
2: Wow, ça fait chaud au cœur ouais. En fait. Hein. Vous voyez votre mère à 11 ans au collège, vous dites waouh.
0: Votre maman qui vous a élevé dans le respect, la citoyenneté et le travail.
2: Hein, ouais, tout à fait. Les valeurs étaient très importantes. C'est quelque chose que les pauvres partagent beaucoup, en fait. C'est des valeurs, en fait. C'est important, le respect.
0: Et là, ce que vous vouliez, c'est que justement, tout le monde puisse transmettre. Dans les familles aisées, on transmet.
2: Exactement, la connaissance, en fait.
0: Exactement.
2: Et c'est la richesse, en fait, des familles aisées, c'est qu'elles connaissent leur histoire.

0: Et là, c'était très important que nous, les petites familles, en fait, on ait les mêmes outils, en fait. Et si on les avait pas, les outils, quelque part, c'est qu'on s'était pas forcément donné les moyens. Et là, aujourd'hui, bah, créer un espace qui permet de partager ces informations, de partager des histoires avec nos enfants, nos petits-enfants, bah, c'est... Ça aurait été dommage de ne pas le faire.
1: Merci beaucoup, Sam. L'Olivier des Souvenirs, olivierdessouvenirs.fr. Vous allez sur le site et vous aurez toutes les informations. Quoi. On se reverra dans quelques temps. On
0: avec
1: continuera à parler effectivement quoi, de cette plateforme et de son évolution dans le temps. À bientôt.
0: Quoi. À bientôt et merci à vous pour votre accueil et merci à tous les auditeurs d'avoir écouté.
1: Avec plaisir. David Bowie avant vos infos de 11h.

0: David Bowick. Dans quelques minutes maintenant, vous pourrez jouer avec nous. Ici, c'est où ? Trois indices pour découvrir une commune de notre région et des cadeaux à gagner. Alors, un conseil, restez. Hein.
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0: Sur votre radio locale, ici, Normandie, il est 11h. L'heure de vos infos avec Philippe Thomas. Bonjour Philippe.
2: Bonjour. Mouvement national de grève chez les pompiers. La profession se dit démunie. Manque de canadaires, de camions, pas assez de protection contre les fumées, surtout de pompiers professionnels. La grève a démarré dès la semaine dernière dans le Calvados sous l'impulsion de la CGT, évidemment. Les interventions sont assurées malgré tout. 150 personnes se sont rassemblées hier soir à Caen pour dénoncer les violences sexuelles et sexistes. Mouvement relayé partout en France où la mobilisation a repris 3 mois après l'onde de choc de l'affaire Liana, cette collégienne enlevée, violée et tuée par un suspect qui n'avait pas été convoqué après une plainte contre lui pour viol sur mineur. Ces rassemblements mettent aussi la pression sur les députés qui examinent en ce moment une loi intégrale pour lutter justement contre ces violences. De nombreux étudiants de l'université de Caen galèrent pour s'inscrire en cette rentrée. La faute à un nouveau système informatique baptisé Pégase qui doit permettre en théorie aux étudiants de choisir leurs cours magistraux, leurs groupes de TD et leurs options. Seulement Pégase dysfonctionne depuis plusieurs semaines. Le syndicat étudiant Union Pirate recense plusieurs dizaines d'étudiants qui ne sont toujours pas inscrits ou n'ont toujours pas leur emploi du temps complet. À Cavour, des perturbations du réseau mobile sont à prévoir en raison de travaux d'entretien de la toiture du Grand Hôtel qui débute aujourd'hui et jusqu'à jeudi. Pendant le chantier, les antennes relais installées sur le toit vont être temporairement désactivées et le service pourra être totalement interrompu, horaire concerné de 8h30 à 14h30 pendant les 3 jours d'intervention. On va vous la rendre, la promesse de Lord Peter Ricketts, envoyé spécial du gouvernement britannique pour négocier le prêt, la tapisserie de Bayeux. Invité de votre radio ici Normandie ce matin, il a assuré que la Bauderie ferait bien le chemin inverse vers la Normandie dans moins d'un an. Puis vous retrouverez son interview sur ici.fr, l'exposition de la tapisserie de Bayeux au British Museum de Londres, où au public dans 2 jours. Et puis une star inaugure sa cabine aujourd'hui au festival du film américain de Deauville. L'actrice Faye Dunaway, 85 ans, inoubliable dans Bonnie and Clyde, sera sur les planches tout à l'heure à 15h30.
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2: Et on espère que le ciel sera clément tout à l'heure en milieu d'après-midi à Deauville. Quelle météo aujourd'hui, Sylvain ?
5: C'est pas gagné, je vous le dis tout de suite. Hein. Je vous le dis tout de suite parce que Météo France nous annonce quand même pas mal de nuages pour cet après-midi, au moins jusqu'en début de soirée, avec des pluies sur une bonne partie de la région. Ça devrait effectivement s'améliorer, mais alors vraiment en toute fin d'après-midi, début de soirée, avec des pluies plus fortes sur le Bessin que sur le reste de la région, avec du vent aujourd'hui aussi, un vent d'ouest à sud-ouest assez fort avec des rafales à 70-75 km/h.
2: Hein. Ah oui, un vrai changement météo.
5: Même côté température, hein, ça baisse, hein, je vous l'avais annoncé hier, et ça se confirme pour aujourd'hui. 18, je vais dire petit degré à Ouistreham aujourd'hui, Merville, Cabourg, Honfleur et à Avranches, 19 à Bayeux pour Ambessin, Isigny, Vire, Flers, Tingebré, Vimoutier, Saint-Louis, ou sur Deval, 20 degrés à Caen, Saint-Pierre-sur-Dive, Argentan et Mortagne, et 22 annoncés à Alençon.
2: Et demain, ce sera mieux ou pas ?
5: Bah, pas forcément, avec quelques gouttes possibles en début de journée, avant que le reste du temps se passe sous un ciel qui restera bien nuageux, avec des températures comprises entre 19 et 20 degrés. À peu près la même chose pour jeudi, avec alternance d'éclaircies et de passages nuageux. Quoi. Voilà.
2: Ça me laisse sans voix.
5: Oui, je vois ça. Vous regardez avec des yeux comme ça, comme si j'y pouvais quelque chose, mais j'y peux absolument rien. Hein.
2: Si vous avez le bras long,
5: non, pas ça, plus beau temps, je vous le dis tout de suite. Allez, retour dans 1 heure. À tout à l'heure.
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5: Tout le monde va bien, tant mieux, je suis ravi de vous retrouver. Nous allons jouer ensemble maintenant une heure de plaisir, une heure de découverte, une heure pour parler des communes de notre région au travers de ce jeu. Le principe d'ici, c'est où ? Découvrir le nom d'une commune, d'une ville de notre région au travers de 3 indices. Je vous donne 3 indices, à vous de découvrir la ville qui est avec et forcément vous repartez avec des cadeaux. Les cadeaux du jour, des places pour la soirée anniversaire de votre radio 40 ans, le samedi 26 septembre, karaoké, blind Contest. Tout ça, ça se passera à la Foire Internationale de Caen avec tout un programme et pas mal de surprises. On vous offre aussi le nouveau polo ici Normandie. 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Et ce n'est pas terminé, parce que quand vous avez une bonne réponse, vous êtes aussi inscrit pour le tirage au sort de vendredi. 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Vous êtes prêts à jouer? Allez, on va y aller doucement, tranquillement, facile pour commencer. 3 indices, une ville de notre région à découvrir. Indice numéro 1, porte. Numéro 2, 20 ans. Numéro 3, vache. Porte, 20 ans et vache. Porte, 20 ans et vache. Une ville de notre région, bonne chance.
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0: Ici. Ouais, c'est vrai que c'est le moment d'utiliser tous les moyens que vous avez à votre disposition pour essayer de découvrir une commune ou une ville de notre région. Ici, c'est où ? Trois indices. Indice numéro 1, porte. Numéro 2, 20 ans. Numéro 3, vache. Patrick, qui est à Bretteville-sur-Odon. Bonjour Patrick.
3: Oui, bonjour.
0: Ah, plutôt sur la route, là, je pense, non ?
3: Ouais, mais je suis arrêté.
0: Très bien, très bien. Prudent, impeccable, nickel.
3: Ouais, ouais, ouais.
0: Pas terrible la météo, hein. Faut faire attention quand même sur la route, là.
3: Ouais, ça pleut un peu, là. Hein.
0: Ouais, ouais. Après des périodes bien sèches, comme ça peut être...
3: Ouais, ça fait du bien aussi. Hein.
0: Ah, ben là, j'ai pas dit que ça faisait pas de mal, hein. Au contraire.
3: Ah, ouais, non, ouais.
0: Ça va permettre à nouveau de verdir notre région.
3: Exact.
0: Patrick, on vous écoute. Ouais. Trois indices, porte, 20 ans et vache. Vous pensez à quelle ville de notre région ?
3: Moi, je pense à Vimoutier.
0: Pourquoi ?
3: Bah, parce que je sais qu'il y a une vache qui est sur une place, là, je crois.
0: Oui, tout à fait, vous avez raison.
3: Et après, bah, les autres indices, j'ai du mal à...
0: Ça colle pas. Ça colle pas les autres indices. Ouais. Alors vous avez raison pour la vache, hein, c'est Ratisfette, c'est la vache qui est sur la place principale de Vimoutier. Mais voilà. Pour porte et 20 ans, ça ne va pas. La vache n'a pas ouvert de porte non plus. Bon, mais Vimoutier, ce n'est pas bon, Patrick. Ok ?
3: Bon,
0: ben,
3: tant pis, c'est pas grave. Hein.
0: Ben, on
3: verra une prochaine fois.
0: Exactement, vous avez toute la semaine pour jouer avec nous. À bientôt, Patrick.
3: Exactement. Je vous remercie et bonne fin de journée.
0: À vous aussi. Françoise est à Caen, bonjour.
4: Bonjour Sylvain.
0: Ça va Françoise ?
4: Oui, très bien, merci.
0: Alors Françoise ?
4: Alors, moi je pensais Vire.
0: Vire, porte, 20 ans et vache. Porte, bah, pour la porte horloge, je suppose, c'est ça, non ?
4: Oui, tout à fait. Les 20 ans, il me semble qu'il y a une petite jeune de 20 ans qui avait fait une cagnotte solidaire, je crois. Alors la vache, par contre, je ne sais pas.
0: Ben, c'était peut-être pour acheter une vache, non ? Non ?
4: La cagnotte ? Oui, je pense.
0: Eh, non, ça ne suffit pas. La porte, non, c'est pas la bonne porte. Hein. D'accord ?
4: Bon, d'accord, bon. Ok.
0: Eh ben, Françoise, à bientôt.
4: À bientôt, merci, bonne journée.
0: Merci. Nadège est à Hérouville-Villette, pas très loin de Caen. Bonjour, Nadège. Allô ? Allô ? Nadège ?
5: Bonjour.
0: Bonjour.
5: Bon, je suis là.
0: Oui, vous êtes là. Vous inquiétez pas, tout va bien, là, déjà. Alors, on vous écoute.
5: Alors, moi, je pensais aux vaches noires entre Villers-sur-Mer et Ougat.
0: Ah oui, vous êtes arrêté sur la vache, hein, sur l'indice vache. Hein. Mais qu'est-ce que vous faites de mes 20 ans et de ma porte ? Bah, rien du tout.
5: Parce moi, tout de suite, pense à ça, mais...
0: Ouais. Il y a 20 ans, porte et vache. Il faut que les trois indices... rentre, quoi. Il faut qu'on arrive à trouver une commune de notre région. D'accord ?
5: Bon, bah écoutez, c'est pas ça, alors.
0: Eh ben non, c'est pas Hérouville, c'est pas... Qu'est-ce que vous avez proposé déjà ? Je sais plus, moi, c'est plus inscrit sur ma feuille, hein, quoi.
5: Dites-moi. Ouais, bah, je proposais les falaises des vaches noires, entre Villers-sur-Mer et Ougat.
0: Voilà, quoi. C'est pas ça non plus, et c'est pas Hérouville où vous habitez non plus, quoi. Voilà, quoi.
5: Bon, okay. Bah écoutez, c'est bon, moi.
0: C'est pas grave. À bientôt.
5: Au revoir.
0: Eh ben, vous allez pouvoir jouer avec nous. Tentez votre chance. Allez-y, vous avez certainement des propositions à nous faire. Porte, 20 ans et vache. Voilà. 20 ans, c'est pour marquer un anniversaire. Je vous aide un peu quand même. 20 ans, c'est pour marquer un anniversaire. Le reste, je ne vous en parlerai pas. À vous d'essayer de trouver le lien avec une ville, une commune de notre région. Il y a, vous le savez, des invitations pour la grande soirée anniversaire de votre radio, à l'occasion de la Foire internationale de Caen, le 26 septembre prochain. Il y a aussi le nouveau polo ICI Normandie et ses invitations. 4 invitations par tirage au sort vendredi parmi tous les gagnants pour ce dîner-spectacle au Chaudron Magique à Ouilly-le-Vicomte. Bonne chance à vous, je vous les redonne, porte, 20 ans et vache. Bonne chance.
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0: Hélène, Julien Clerc.
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3: Ah, et ça cherche, hein, pour découvrir une ville de notre région. Trois indices. Indice numéro 1, porte. Numéro 2, Vinton. Numéro 3, vache. Ah, il ne s'agit pas de Vimoutier, ni de Vire, ni de Villers-sur-Mer. Mais de quelle commune? Eric est à Évreux aussi. Bonjour Eric.
4: Bonjour.
3: Ça va Eric?
4: Ça va, super.
3: Bon, alors, super. J'espère que vous avez gardé le sourire.
4: Ah bah, toujours, toujours, il n'y a pas de problème. Je peux même perdre, il n'y a pas aucun problème.
3: Bon, eh bien écoutez.
4: Ouais.
3: Alors, vous nous proposez.
4: Je propose Eulande.
3: Eulande. La commune d'Eulande dans le Pays d'Auge, c'est ça?
4: Oui, c'est ça, oui.
3: Alors, 20 ans et vache et porte.
4: Ça... Ah bah, 20 ans, parce que c'est les 20 ans de la marque là.
3: Mm-hmm.
4: Voilà, la vache, l'humour normand avec la vache et la carte, parce que sur les cartes postales, il y a plein de cartes là avec la vache.
3: Ouais.
4: Là, quoi.
3: Et porte.
4: Ouais, la porte. Ouais. Bah, c'est la porte. C'est sur les cartes là, il y a marqué la porte de Normandie là, etc. Enfin bref.
3: Ah oui.
4: C'est en rapport. Ouais.
3: C'est un peu pauvre.
4: Ouais, c'est pas ça. Là.
3: C'est un peu tiré par les cheveux, autre histoire quand même là. Quoi.
4: Ah, ouais. C'est Capullo tracté. Hein,
3: Bon, ben gardez-en un peu quand même, hein, d'accord.
4: Oui, bah, je garde le reste de cheveux. Là.
3: Ouais. À bientôt, Eric.
4: Allez, à bientôt. Au revoir.
3: Même s'il y a du vrai. À bientôt, Eric.
4: À bientôt, au revoir.
3: Françoise est à Caen. Bonjour, Françoise.
5: Oui, rebonjour.
3: Rebonjour. Vous ne lâchez rien, Françoise.
5: Ah non.
3: Et qu'est-ce qu'ils font parler dans la rien, pas lâcher. Hein. Allez, vous nous proposez.
5: Alors, moi, ce serait dans la Manche.
3: Mm-hmm.
5: À Montreuil-sur-Lauzon.
3: Mm-hmm.
5: Le 19 septembre de cette année.
3: Et
5: il y a les 20 ans de la marque là, et la porte, je crois que c'est la dame de Hollande, il me semble.
3: Non.
5: Mais non,
3: vous avez beau me raconter des belles histoires, ça ne marche pas encore.
5: Oh.
3: Ah, je suis désolé. À bientôt.
5: Au revoir.
3: Catherine est à Luc-sur-Mer. Bonjour Catherine.
6: Oui, bonjour.
3: Alors, ça vous fait sourire, vous, de voir les autres perdre. Je l'entends.
6: Hein? Non, mais...
3: Si, vous pouvez le dire. Si, c'est bien entendu. Alors, Catherine.
6: Moi, je pensais plutôt à Hérouville-Saint-Clair.
3: Pourquoi?
6: Avec l'anniversaire des 20 ans de là, et puis la vache, parce que la vache, elle est sur tous les documents.
3: Ah oui, mais j'ai toujours ma porte, là. Ma porte, j'en fais quoi, ma porte?
6: La porte d'Hérouville-Saint-Clair.
3: Ah!
6: Bravo.
3: Eh ben oui, hein, Hérouville-Saint-Clair, il y a des portes, des belles portes, etc. Enfin, les différents quartiers matérialisés par des portes. Hein. 20 ans, les 20 ans de, effectivement, ELA, exposition qui débute aujourd'hui, jusqu'au 26 septembre à Hérouville-Saint-Clair.
6: Super.
3: Eh ben bravo Catherine.
6: Ben je vous remercie.
3: Des invitations pour la grande soirée anniversaire de votre radio ici Normandie le 26 septembre à la Foire Internationale de Caen avec karaoké, blind test et plein d'autres choses encore à partager.
6: Non,
3: le nouveau polo ici Normandie, il est pour vous. Et je vous inscris pour le tirage au sort de vendredi.
6: Wow, donc que de cadeaux.
3: Ben oui, 4 invitations pour le dîner-spectacle, là. Le chaudron magique, le nouveau dîner-spectacle, avec le nouveau spectacle qui s'appelle Audace. C'est la première, c'est samedi, donc oui, dans les derniers préparatifs, etc. Donc, voilà. Alors, vous n'êtes pas obligé d'y aller ce week-end, vous pouvez y aller quand vous voulez, dans les semaines, les mois qui viennent. Il n'y a aucun problème.
6: D'accord.
3: Bonne chance pour vendredi. Catherine.
6: Merci beaucoup. Au revoir et bonne journée à tout le monde.
3: À bientôt. Au revoir. Voilà pour Hérouville-Saint-Clair. On va jouer maintenant pour essayer de découvrir une nouvelle commune de notre région. 3 indices. Indice numéro 1, Normandie. Indice numéro 2, pomme. Indice numéro 3, gueule cassée. Normandie, pomme, gueule cassée. Nous cherchons une commune de notre région.
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1: Trois indices pour découvrir une ville, une commune de notre région. Quand je parle de la région, c'est Manche, Calvados ou Orne. Indice numéro 1, Normandie. Numéro 2, Pomme. Numéro 3, Gueule cassée. Stéphane, à Urville. Bonjour Stéphane.
3: Bonjour Sylvain.
1: Alors Stéphane, vous avez longuement réfléchi.
3: Non, pas trop.
1: Au moins, c'est franc, ça.
3: Voilà. Voilà, tout à fait.
1: Alors,
3: moi, je pensais à Vimoutier.
1: Mm-hmm. Mm-hmm. Pourquoi ?
3: À la fête de la pomme.
1: Oui.
3: À Vimoutier. J'avais pensé que je le cassais Maria Arel.
1: Ah oui.
3: Ouais.
1: Pourquoi ? Vous lui en voulez ou quoi ?
3: Non, pas du tout.
1: Bon. Bah non, non, non, non, non, non, non, Stéphane. Stéphane. Oui. Ben bah, non, ça m'apporte, quoi.
3: C'est pas grave.
1: Eh ben écoutez, c'est pas grave, on rejouera ensemble.
3: Exactement.
1: À bientôt.
3: Bonne journée Sylvain, au revoir.
1: Merci. Anaïs, c'est à Ike et Notre-Dame. Bonjour Anaïs.
4: Bonjour.
1: Alors Anaïs.
4: Alors, j'hésite entre deux, j'ai peur.
1: Ah, c'est fou. N'ayez pas peur, ça va bien se passer.
4: Alors, moi, est-ce que je peux changer de réponse?
1: Ah, vous faites ce que vous voulez, moi j'ai pas vos réponses, donc voilà.
4: Bon, je fais confiance à moi, très bien.
1: Vous dites, pardon, j'entends pas encore.
4: Trévière.
1: Trévière.
2: Bravo, bravo, vous êtes.
1: Alors, je sais pas ce qu'en pense Patrice et Laure qui étaient juste après vous, mais en tout cas, Anaïs, c'est la bonne réponse. Bravo. Oh,
4: je suis désolé, Patrice.
1: Il va vous en vouloir, j'en suis sûr. Ah oui. Anaïs, qui vous a fait changer de réponse?
4: Mon conjoint, on parlait par message.
1: Comment, par message?
4: Bah lui, on envoyait des SMS pendant que j'attendais. On a fait changer d'avis.
1: D'accord, ok. Eh ben écoutez, bien joué tous les deux. Comment s'appelle-t-il?
4: Merci.
1: Eh ben il a bien fait de nous envoyer, de vous envoyer des messages pour vous proposer très bien parce que c'est la bonne réponse. Alors, est-ce que vous avez les explications? Est-ce qu'il vous a envoyé les explications ou pas?
4: Il y a le festival de la pomme.
1: Ouais.
4: Et une statue de gueule cassée.
1: Ouais, c'est le monument aux morts. Voilà, exactement. Quoi.
4: Normandie, je sais pas.
1: Le cinéma. Quoi. Dites-moi, il a faim le petit ou la petite là? Non? Oh là là là là là! C'est pas facile hein, les deux à la fois, Anaïs. Hein, c'est pas facile à gérer cette histoire. Hein. En tout cas, bravo! On vous offre des invitations pour l'anniversaire de votre radio locale. On vous offre le polo, quoi, ici Normandie. Et puis on vous inscrit pour le tirage au sort de vendredi. D'accord?
4: Et merci beaucoup.
1: C'est avec plaisir. À bientôt.
4: Au revoir.
1: Allez, il faut s'occuper des enfants, il faut répondre aux textos, il faut jouer. Ah, quelle vie. Vous aussi, vous allez pouvoir jouer avec nous. Je vous propose à nouveau trois indices pour découvrir une ville de notre région. Alors, indice numéro 1, écomusée. 2, prioré. 3, abeille. Oh, c'est facile, hein. Écomusée, prioré, abeille. Mais de quelle ville s'agit-il?
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0: c'est pas Céline Dion qui débute sa série de concerts à Paris samedi. C'est l'événement musical de la rentrée. Tous les tubes de Céline Dion sont à écouter sur votre radio locale, ici Normandie.
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0: Et si les femmes étaient le sexe fort? Et si les rôles étaient inversés? Et si elles ne croyaient plus au grand amour? Quand la belle croit plus au prince charmant? Jamais le deuxième soir, quand les femmes font comme les hommes. C'est une comédie à voir au Théâtre à l'Ouest à Caen, jeudi à 21h. Plus d'infos sur théâtrealouest.com. Et puis les événements reprennent après les vacances à la Nova d'Alençon avec les 26 et 27 septembre. Un salon bien-être et artisanat spécial médiéval. Une centaine d'exposants, de nombreuses conférences et animations. Salon ouvert les deux jours de 10h à 21h. Info sur anova-alençonexpo.com.
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0: Trois indices pour découvrir une ville, une commune de notre région. C'est le principe d'ici, c'est où, quoi. Vous nous appelez et avec un peu de chance, vous repartez avec des cadeaux. Tout ça, on en parle juste après. Stevie Wonder.

0: Stevie Wonder.
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0: C'est la question qu'on se pose tous. Trois indices pour découvrir une commune dans notre région. Écomusée, Prioré et Abeille, pour gagner des cadeaux. Bonne chance à vous. Sonia est à Tilly-sur-Seul. Bonjour Sonia.
2: Bonjour.
0: Ça va Sonia?
2: Ça va et vous?
0: Ouais. Qu'est-ce que vous faites à la maison là?
2: Mon ménage.
0: Ouais. Ça se passe bien?
2: Ça va, tranquille, avec l'écoute de la radio.
0: Bon, ben voilà. Ça vous donne du rythme, quoi.
2: C'est ça, ça motive.
0: Ça motive. Alors, je vous écoute.
2: Alors, moi, mes pensées ont été pour la commune de Saint-Gabriel-de-Brécy.
0: Ah, dans le Bessin. Hein. Eh ben, non, quoi. Non. Non. Non.
2: C'est du pif, donc comme
0: quoi. Ouais, parce que c'est par rapport au Prioré, c'est ça, de
2: exact.
0: Saint-Gabriel.
2: Hein. C'est ça. Après, pour les autres, je voyais rien du tout, mais bon, je me suis dit, sur un coup de chance.
0: Ça peut arriver.
2: Ah, voilà.
0: Ça peut arriver, mais c'est pas pour cette fois-ci. Juste pour signaler qu'à Tilly-sur-Seul, il y a un rassemblement, Tilly American Festival, avec exposition de véhicules anciens, les 19 et 20 septembre prochain. Vous étiez certainement au courant, mais je vous le rappelle. Là, voilà.
2: Non, là, moi, directement, je pensais au motocross.
0: Ah, c'est quand?
2: Ce week-end.
0: Ah ben bah voilà, bah c'est juste avant. Eh ben voilà. Le célèbre motocross de Tilly-sur-Seul.
2: C'est ça.
0: Ah, c'est vrai. C'est quand même une légende. Je ne sais plus combien d'années, de combien de temps ça existe, mais c'est...
2: Ça fait un moment, oui.
0: Ah ouais, ouais, je crois que ça fait une, je sais plus, peut-être une soixantaine d'années. Sonia, bonne journée à Tilly.
2: À vous aussi.
0: À bientôt.
2: Au revoir.
0: Au revoir. Au revoir. Jean-Claude est à Bretteville-sur-Lèze. Bonjour Jean-Claude.
3: Oui, et allô, bonjour.
0: Ah, bon.
3: Bonjour ici.
0: Ça va Jean-Claude?
3: Oui, ça va. Avec un petit peu d'eau ce matin, mais enfin bon.
0: Ouais, mais ça va faire du bien, ça va arranger.
3: On en a besoin, alors donc.
0: Écomusée, Prioré, Abeille, ça vous fait penser à quelle commune?
3: Moi, ça me fait penser à Levé.
0: Levé, c'est ensuite Normande, ça.
3: À côté de Lécy.
0: Ouais. Quel serait le lien avec Prioré?
3: Ah, Prioré, là, je ne sais pas.
0: Ah oui.
3: Parce qu'il y a l'écomusée de l'abeille, justement.
0: Ah oui, mais il y a le Prioré.
3: Eh oui, et voilà.
0: Et voilà, plouf, enfin, ça tombe à l'eau, notre histoire.
3: Oui.
0: Eh ben, faudra rejouer, Jean-Claude.
3: Eh ben, on recommencera.
0: À bientôt, au revoir.
3: Allez, bientôt, au revoir.
0: François, il t'ajure que bonjour.
4: Bonjour.
0: Ça va, François?
4: Oui, ça va, il pleut. Bon, non, c'est pas grave.
0: Mais c'est pas grave. Pour une fois qu'on dit que c'est pas grave, c'est quand même pas mal, quoi. Écomusée, Prioré, Abeille, vous pensez à quelle commune, vous?
4: Saphir la Rosière.
0: Eh ben voilà!
1: Bravo! Vous êtes.
0: Et vous allez nous expliquer pourquoi, mon cher François?
4: Le Prioré de Sainte-Gauburge.
0: Ouais, exactement.
4: L'écomusée du Perche, ouais. Et puis ça tourne autour des abeilles.
0: Et voilà, avec la fête de l'abeille et de l'environnement qui aura lieu dimanche. C'est gagné, mon cher François. On vous offre une invitation pour venir fêter l'anniversaire de la radio le 26 septembre à l'occasion de la Foire internationale de Caen. J'espère que vous savez chanter. Hein. Le nouveau polo ici Normandie, il est pour vous. Et puis on vous inscrit pour le tirage au sort pour peut-être profiter de cette invitation pour un dîner spectacle au cabaret Le Chaudron Magique à Wille-Vicomte dans le Pays d'Auge. Vous connaissez ou pas?
4: Oui, on est déjà allé voir l'ancien spectacle.
0: Eh ben, vous êtes allé voir Madame, non? Ça?
4: Voilà, ça oui.
0: Eh, Madame, c'est le spectacle que vous pouvez voir en semaine désormais. Et le nouveau spectacle qui est intitulé Audace lui arrive samedi. Toutes les infos sont sur lechaudronmagique.fr. De quoi passer un bon moment. Quoi. François, on vous souhaite une bonne journée.
4: Bah vous aussi, merci.
0: Avec plaisir et à bientôt.
4: Au revoir.
0: Au revoir. Vous voulez jouer avec nous, tentez votre chance, je vous comprends. Vous aussi, profitez de cadeaux et participez au tirage au sort, vous avez raison. Trois indices pour découvrir une ville, une commune de notre région. Renaissance, c'est l'indice numéro 1. Indice numéro 2, Acier. Indice numéro 3, Phénix. Renaissance, Acier, Phénix. Nous cherchons une ville, une commune de notre région.
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0: Vous nous appelez, on écoute ensemble Patrick Fiori et surtout, je serai très attentif sur vos propositions juste après.
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1: Le chant est libre, Patrick Fiori.
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1: Ici, c'est où ? Trois indices pour découvrir donc une commune de notre région. Et François est à Vimont. Bonjour François.
4: Bonjour Sylvain.
1: François, vous pensez à quelle ville de notre région ?
4: Alors moi, je pense à Colombelle.
1: Pourquoi ?
4: Parce qu'à Colombelle, on fabriquait l'acier dans l'usine de l'ASMN. Mmh. Renaissance, ça correspond à une salle de cinéma, je crois.
1: Mmh.
4: Et Phoenix, là, je vois pas.
1: Et là, vous voyez pas.
4: Rapport avec le.
1: Et pourtant.
4: Le refroidisseur, c'est ça.
1: Mais... Et pourtant, c'est la bonne réponse.
2: Bravo. Vous êtes.
4: Ouais, c'est bien ça.
1: Eh ouais, c'est le nom qu'on donne à la médiathèque. Avec un café ministre, j'ai bien dit, donc café féministe, samedi à la médiathèque Phoenix à Colombelle. Bravo, félicitations mon cher.
4: Merci.
1: Bravo, bravo. Des invitations pour la soirée anniversaire de votre radio, le 26 septembre, ça y est, c'est dans votre poche, c'est gagné.
4: Impeccable.
1: Le nouveau polo ici Normandie, je suis sûr qu'il vous ira ravir.
4: Ah oui, j'ai plus rien à mettre, ça tombe bien.
1: Ah bah oui, je me disais aussi, c'était un peu léger quand même. Hein, quand même. Et je vous préviens, on n'a que le polo. Hein. Pour le reste, faudra vous débrouiller. Hein.
4: D'accord.
1: Ok.
4: Attendez.
1: On va prendre un assez long, alors assez grand. Hein. Ok.
4: Oui, je fais 1m83 à peu près.
1: Ah oui, quand même. Ah oui, vous avez pas oublié de grandir, vous. Hein.
4: Non.
1: Ah, c'est pas mal, pas mal, pas mal. On fait pareil.
4: Ah ouais, ça aide bien hein, dans la vie. Hein.
1: Ah oui, c'est vrai. Ouais, ouais. J'ai un tout petit peu plus grand que vous. Bah. Je vous ai battu sur ce coup-là. Quoi. François, bravo, félicitations. Quoi. Et je vous inscris pour le dîner spectacle du Chaudron Magique. Un spectacle que vous pourrez aller voir quand vous voulez. Mais qui débute samedi donc à Ouilly-le-Vicomte. Dans ce cabaret magique, le spectacle s'appelle Audace. C'est le nouveau spectacle.
4: D'accord.
1: Que vous pouvez voir donc le week-end. Vendredi soir, samedi soir et dimanche midi. Bonne chance à vous, François.
4: Merci.
1: Pour vendredi. Et à bientôt, j'espère.
4: Ouais, j'espère, oui. Au revoir.
1: Ah, bah ouais, ouais, ouais, ouais. Vous viendrez avec votre joli polo ici, Normandie.
4: Merci.
1: À bientôt. Quoi. Au revoir.
4: À bientôt, au revoir.
1: Au revoir. On a le temps d'un dernier ? Ouais, on a le temps. On peut y aller. Tiens. Allez, tiens, je vous redonne trois indices. Toujours et encore une commune à découvrir. Indice numéro 1, ferme. Numéro 2, arbre. Numéro 3, philharmonie. Ferme, arbre, philharmonie. Nous cherchons une commune dans notre région. Bonne chance.
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0: Ferme, arbre et philharmonique. Nous cherchons une commune, une ville de notre région. Quand on pose la question à Jessica, qui est à Bayeux. Bonjour Jessica.
2: Oui, bonjour.
0: Tout va bien de votre côté ?
2: Tout va bien.
0: Vous faites quoi ?
2: Là, j'attends dans ma voiture que la pluie s'arrête.
0: vous allez peut-être attendre un petit bout de temps quand même là. Alors, je voudrais pas dire.
2: Ouais. Non, mon Dieu. Hein.
0: Ouais, tout le temps qu'il pleut, vous sortez pas de votre voiture, vous.
2: C'est ça.
0: Ok. Et ben, on se rappelle en fin d'après-midi, d'accord ?
2: D'accord, ça marche.
0: Ok. Alors, Jessie, vous nous proposez
2: Bayeux.
0: Bayeux.
2: Oui.
0: Pourquoi Bayeux ?
2: Par rapport à l'arbre de la diversité.
0: Ouais.
2: Et au philharmonie.
0: Ok. Et la ferme ?
2: Pas du tout, je sais pas.
0: Ah, c'est là. C'est là qu'il y a un problème. Bon, bah écoutez, je suis désolé, Jessica, je voudrais bien occuper votre temps parce qu'il risque d'être long, coincé dans votre voiture sous la pluie.
2: Ok, bon, bah tant pis.
0: Vous êtes, où est-ce que vous êtes garé à Bayeux ?
2: Là, je suis à Caen, exactement.
0: Ah, vous êtes à Caen, vous êtes garé où ?
2: À Cora.
0: D'accord. Si quelqu'un peut lui amener un plateau, s'il vous plaît, pour ce midi, ce serait sympa. Hein, ok.
2: C'est super gentil.
0: À bientôt, Jessica.
2: À bientôt, au revoir.
0: Au revoir. Gisèle est à Villon-les-Buissons. Bonjour, Gisèle.
3: Oui, bonjour, Sylvain.
0: Bon, vous êtes à l'abri à la maison, vous ?
3: Oui, pas de problème.
0: Bon, alors, vous me dites ça.
3: Comme ? Oui.
1: Bravo, vous êtes...
0: Eh ben bravo, félicitations, on va tout expliquer. Ferme, pourquoi ?
3: Parce qu'il y a le concert de la Philharmonie de Bayeux dans une ancienne ferme qui s'appelle le tiers-lieu L'Arbre.
0: Eh ben voilà, exactement. Il y a toujours une ferme d'ailleurs, elle existe toujours cette ferme. Il y a du maraîchage aussi, plein d'activités, je vous invite. Le concert c'est dimanche, c'est à 11.

0: 14h à Côme, donc dans le Bessin, pas très loin de Bayeux d'ailleurs. Eh ben bravo, félicitations Gisèle.
1: Merci beaucoup.
0: Bien joué. Des invitations pour la soirée anniversaire, le nouveau polo ici Normandie, et on vous inscrit pour le tirage au sort de vendredi.
1: C'est parfait.
0: On vous souhaite une bonne journée. À bientôt.
1: Merci.
0: Au revoir. Et vous pourrez rejouer avec nous dès demain 11h.

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0: Merci Nora, on se retrouve juste après les infos.
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0: Bienvenue sur votre radio locale. Ici Normandie, il est midi. C'est l'heure de vos infos avec Philippe Thomas. Bonjour Philippe.
3: Bonjour.
0: 150 personnes ont manifesté à Caen pour dénoncer les violences sexuelles et sexistes.
3: Oui, à l'instar d'autres villes de France où la mobilisation a repris trois mois après l'onde de choc de l'affaire Liana, cette collégienne enlevée, violée et tuée par un suspect qui n'avait pas été convoqué après une plainte pour viol sur mineur. Ces rassemblements hier soir mettent aussi la pression sur les députés qui examinent une loi intégrale pour lutter contre les violences sexuelles et sexistes. Elle doit aboutir, réclame Juliette Lamy, trésorière de l'association Oser le Féminisme Calvados.
4: On veut surtout que la loi ne soit pas dénaturée. On veut que la loi intégrale soit votée dans son intégralité, y compris avec les budgets nécessaires qui doivent lui être alloués. Il faut avoir des moyens d'enquête. Pour l'instant, il n'y a aucun moyen d'enquête. Il faut voir aussi que dans le Calvados, on s'est aperçu qu'on était dans le top 3 des départements qui avaient le plus de dossiers fantômes. On a 905 dossiers fantômes. Ça veut dire qu'il y a 905 enfants mineurs qui ont été victimes de violences sexuelles, qui sont allés porter plainte à la police et derrière, il n'y a rien. On leur a fermé la porte. Ça n'a pas été transmis à la justice. C'est un vrai scandale et on voudrait quand même rappeler ici le soutien qu'on leur apporte, qu'on les croit et qu'on veut vraiment, vraiment qu'il y ait des soins qui leur soient apportés, les soins psychologiques et psychotraumatiques nécessaires pour faire face à ce qu'ils viennent de subir.
3: Les manifestants canais envisagent de revenir tous les lundis soirs jusqu'à l'adoption de la loi. Le début aujourd'hui d'un mouvement national de grève chez les pompiers. La profession se dit démunie, manque de matériel, manque de personnel. La grève a démarré dès la semaine dernière dans le Calvados sous l'impulsion de la CGT. Évidemment, les interventions sont assurées malgré tout. De nombreux étudiants de l'université de Caen galèrent pour s'inscrire, la faute à un nouveau système informatique baptisé Pégase qui doit permettre aux étudiants de choisir leurs cours magistraux, leur groupe et leurs options. Seulement Pégase dysfonctionne depuis plusieurs semaines. Le syndicat étudiant Union Pirate recense plusieurs dizaines d'étudiants qui ne sont toujours pas inscrits ou n'ont toujours pas leur emploi du temps complet. À Cabourg, des perturbations du réseau mobile sont à prévoir en raison de travaux d'entretien de la toiture du Grand Hôtel qui débute aujourd'hui et jusqu'à jeudi. Pendant le chantier, les antennes relais installées sur le toit vont être temporairement désactivées et le service pourra être totalement interrompu horaire concerné de 8h30 à 14h30 pendant les trois jours d'intervention.
0: La tapisserie de Bayeux Star du British Museum.
3: La broderie millénaire va être visible par le public à partir de jeudi à Londres. En attendant, votre radio ici Normandie a pu découvrir l'exposition en avant-première. On vous emmène avec nous. C'est un reportage de Nolwenn Lejeune.
5: C'est dans une salle de 75 mètres de long qu'elle a trouvé sa place, une salle aux mensurations parfaites, puisque 75, c'est 5 de plus que sa propre taille. La tapisserie de Bayeux s'étale donc sur toute sa longueur. C'est la première fois de son histoire qu'elle est visible d'un seul tenant. Elle est également exposée à plat. Les visiteurs peuvent l'approcher au plus près et se pencher pour en saisir les moindres détails, ce qui procure un confort de visite extraordinaire, confie Michael Lewis, le commissaire de l'exposition. Nous voulons que les personnes passent un moment magique. La tapisserie en soi, c'est évidemment un objet très spécial, et ça, les visiteurs en ont bien conscience. Mais à la différence d'une visite avec un audio guide, où on vous raconte finalement une histoire, il est important aussi de laisser les personnes s'interroger sur ce qu'elles sont en train de voir. On imagine une famille qui vient avec ses enfants, et qui peut comme ça admirer les moindres détails. Pour préserver la vénérable vieille dame, la lumière a également été tamisée à son maximum, mais alors qu'on est pratiquement dans le noir, on ne voit qu'elle. C'est le sentiment que ressent Sandra Discolo, journaliste suédoise. Je suis assez surprise par les couleurs en fait, que je trouve vraiment brillantes et extrêmement bien conservées. C'est vraiment très beau et ça donne un sentiment de gravité. Mais avant de venir la voir au British Museum, il faut d'abord décrocher le précieux sésame. Rappelons que les 100 000 premiers billets ont été vendus en moins de 24 heures.
3: Une star inaugure sa cabine aujourd'hui au Festival du film américain de Deauville. L'actrice Faye Dunaway, 85 ans, inoubliable dans Bonnie and Clyde, sera sur les planches tout à l'heure à 15h30.
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3: La météo avec vous, Sylvain.
0: Il risque de pleuvoir pour cette inauguration cet après-midi, c'est ce que nous annonce Météo France, de la pluie sur une bonne partie de la région, et au moins jusqu'en fin d'après-midi, ça devrait s'arranger cet après-midi, en soirée, avec un vent d'ouest à sud-ouest assez fort, avec des rafales à 70-75 km/h.
3: Les températures, plus fraîches, reste douce.
0: 18 à Ouistreham-Merville, 19 à Bayeux, 20 degrés à Caen et Saint-Pierre-sur-Dives, 22 degrés à Alençon. Quelques gouttes possibles en début de journée demain, avant que le ciel reste nuageux. Je vous souhaite une excellente journée, je vous donne rendez-vous demain à partir de 10h. À demain les amis.
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1: Bonjour à tous, quel bonheur de vous retrouver chaque midi. Il est d'ailleurs midi 5 précisément sur votre radio Ici. Bienvenue dans votre nouveau rendez-vous. Ici on parle bon plan, vie quotidienne, arnaque à éviter, santé, animaux. Nous sommes là pour vous rendre service parce qu'on vous doit bien ça. C'est le titre de cette nouvelle émission sur votre radio Ici. Et nous sommes ensemble jusqu'à 13h. Je suis Enora Malagré et voici la bande qui m'accompagne tous les jours. Pour mon plus grand bonheur, Aude Razo, Madame Anti-Arnaque. Bonjour Aude.
8: Bonjour Enora. Bonjour à tous.
1: Valère Coréard et ses bons plans conso. Bonjour Valère.
9: Salut Enora.
1: Pierre Fabin. Oh, je prends cette voix langoureuse parce que c'est un peu mon toutou. Pierre Fabin, notre vétérinaire que vous connaissez très bien sur votre radio Ici. Bonjour Pierre.
9: Bonjour, bonjour à tous.
1: Et notre rayon de soleil, Elsa Wolinski.
10: Bonjour.
1: Qui partage avec nous tous les jours ses astuces au quotidien. Alors aujourd'hui, un sujet sensible, très sérieux. Le manque d'eau, chers amis. Comment va-t-on faire pour nos jardins, pour nos plantes? Ça vous angoisse aussi? Vous avez des questions? Appelez-nous ou laissez-nous un vocal sur notre WhatsApp, c'est gratuit. 0810 055 0 56, je vous le dis, nous sommes là pour vous. Et puis laissez-nous des messages vocaux aussi sur ce même numéro, comme l'a fait Fred aujourd'hui.
11: Oui, bonjour à toute l'équipe. Je reçois souvent des SMS de livreurs et donc voilà, je voulais savoir comment on pouvait être sûr que c'était pas des arnaques et que c'était bien des vrais messages.
1: Merci Fred pour cette question très importante. Je reçois aussi, pardon, beaucoup.
10: Vous aussi, hein.
1: Vous aussi Elsa Wolinski. Et ça, c'est une question pour Aude Razo, Madame Anti-Arnaque.
8: Oui, tout à fait. Il y a le vrai texto de livreur, il y a le faux texto de livreur. Donc, je vais vous dire comment. Je vais vous dire surtout qu'il ne faut jamais cliquer sur ces SMS.
1: Cher Fred, on y répond dans une trentaine de minutes. Et puis, le meilleur pour la fin, tout au long de l'année. 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Il est midi 7 et on va démarrer ce sujet sensible avec vous, Valère, le manque d'eau pour nos jardins, pour nos plantes. Et nous avons la chance de recevoir une collègue qu'on adore. Bienvenue dans la bande, Caroline Munoz, une spécialiste nature et jardin. Comment ça va, Caroline?
12: Ça va bien, merci de m'accueillir. Je suis ravie d'être avec vous.
1: On est trop contents. On espère que vous allez revenir souvent dans l'émission. Alors Valère, parce que vous êtes très amie dans la vie, je ne le cache pas à nos auditeurs et nos auditrices, vous avez fait venir Caroline pour nous éclairer sur ce problème qui nous traverse en ce moment partout en France.
9: Parce que c'est la main la plus verte de France.
1: C'est pour ça que venir. La pression, Caroline.
12: Bah oui, là, c'est bon.
9: Tous celles et ceux qui nous écoutent profitent de vos conseils parce que c'est vrai que le problème, c'est pas juste manquer d'eau, c'est qu'aussi beaucoup de jardins, d'espaces verts en consomment inutilement. Pourquoi? Le sol reste nu, sèche très vite, les plantes ne sont pas adaptées au terrain, on arrose souvent, mais trop superficiellement, on cherche à conserver une pelouse parfaitement verte, mais ce qui est sûr, c'est que la sécheresse, c'est une réalité.
8: Ah oui, c'est une réalité. Petite mise au point, d'ailleurs, à ce sujet. J'ai encore entendu cet été, je suis sûre que vous l'avez aussi entendu pas mal. Oui, bon, ça va, c'est l'été, il fait chaud, les plantes ont soif.
1: Ah, ça, vous avez raison.
8: C'est pas si grave, ça ira mieux l'été prochain. Non, non, ça en fait, franchement, on veut plus l'entendre. On est d'accord qu'on veut plus l'entendre aujourd'hui, en 2026. Je vous donne juste quelques chiffres. La fréquence des sécheresses agricoles, donc ça, c'est le manque d'eau dans les sols, multiplié par 2 en France depuis les années 60, par 2, par 3 dans le sud de la France. Sur les graphiques, et on voit nettement, depuis la fin des années 80, les sécheresses du sol sont plus fréquentes, plus longues, plus intenses. Dernier chiffre, d'ici 2050, on s'attend à une baisse de 10% des cumuls de pluie l'été. Donc oui, c'est une vraie problématique de long terme et on va devoir s'adapter.
1: Caroline, immunoscopie du chef. Hein, on va vous passer la parole après.
9: Caroline, justement, si on devait faire une chose cet automne pour économiser l'eau l'été prochain, parce que ça s'anticipe, on ne va pas le faire quand il fera trop chaud, il faut le prévoir maintenant, ce serait quoi ?
7: Alors, la première chose, c'est déjà d'installer un récupérateur d'eau. Hein. C'est la chose la plus simple. Aujourd'hui,
1: ça coûte cher, Caroline ?
7: Non, ça coûte pas très cher.
1: Oui, alors, répétez votre question.
7: C'est quoi un récupérateur d'eau ? Alors, c'est un réceptacle qui va récupérer l'eau de pluie. Alors, on peut l'installer sous sa gouttière, on peut l'installer dans différents endroits. L'important, c'est de récupérer cette eau de pluie pour la conserver et pouvoir arroser gratuitement son jardin. Donc il y a différentes tailles de récupérateurs d'eau. Les prix varient entre 30 euros pour un récupérateur de balcon et ça peut monter jusqu'à plusieurs milliers d'euros parce que vous pouvez avoir des récupérateurs d'eau souterrains que vous mettez sous votre jardin et qui vous permettent vraiment d'accumuler l'eau cet automne.
9: Deux petites infos là-dessus. Première chose, sur les balcons, vérifiez bien auprès de la copro ou autre la sécurité. Il ne faut pas mettre trop de poids sur un balcon.
7: Oui, tout à fait. Puis l'autorisation du syndic aussi.
9: Bon, voilà. Et deuxième chose, il y a des villes qui donnent ou qui proposent des récupérateurs d'eau à prix très bas, à prix coûtant quasiment. Donc ça peut vous permettre d'y accéder à moindre prix, effectivement, de récupérer l'eau. Quelle est l'erreur d'arrosage la plus courante, Caroline ?
7: Alors, c'est d'arroser au mauvais moment. Alors, il y a des gens qui vont dire, tiens, je vais arroser comme ça un petit peu à droite, à gauche. Non. En fait, il faut que ce soit les racines qui soient arrosées. Donc, si vous arrosez légèrement, en fait, c'est le haut de la terre. Donc, ça ne va pas jusqu'aux racines. Donc, vaut mieux arroser abondamment plutôt que plusieurs petits verres d'eau sur votre balcon ou autre. Donc c'est vraiment arroser abondamment, même une fois par semaine. Mais allez-y, hein, il faut vraiment y mettre beaucoup d'eau. Et puis surtout, c'est à la bonne période. Là, on arrose plutôt le soir, en fin de journée, pour éviter l'évaporation. On sait qu'il fait encore chaud. L'eau s'évapore la journée, donc on arrose plutôt le soir.
1: Mais moi, je pensais que c'était tout le long de l'année qu'on arrosait le soir. Non, pas forcément.
7: Pas l'hiver, forcément, on arrose. En fait, c'est une question d'évaporation. Donc c'est vraiment parce que l'eau va s'évaporer. Mais de toute manière, vous avez raison, le soir c'est toujours mieux, comme ça on est tranquille.
1: Oui, Pierre Sabin, notre vétérinaire.
10: Et moi je voudrais juste rajouter un petit truc par rapport à l'arrosage, parce qu'on parle de la sécheresse pour les plantes, mais pensez aussi aux animaux à mettre des points d'eau dans vos jardins, parce qu'il y a les oiseaux qui souffrent énormément. Même sur nos petits balcons, il y a les oiseaux qui souffrent énormément, il y a les hérissons qui meurent dans nos jardins parce que le sol est trop dur, justement. Donc en arrosant en profondeur, on va faire remonter les vers de terre pour que le hérisson puisse manger. Et même les abeilles meurent dans les ruches parce qu'elles utilisent de l'eau pour ventiler les ruches et créer une climatisation naturelle. Donc il faut des petits points d'eau, des petits bacs d'eau 2-3 cm de hauteur avec quelques petits cailloux dedans pour que les insectes ne se noient pas et pensez à les protéger des chats.
1: Valère.
9: Est-ce qu'on peut réellement se passer d'arroser une pelouse ? Il y en a certaines là, autant vous dire qu'elles sont jaunes, elles se désagrègent quand on marche dessus.
8: C'est du foin.
9: Est-ce que ça va repousser et est-ce que donc on peut se passer de l'arroser ?
7: Alors oui, ça va repousser. Figurez-vous que c'est un système de défense de la pelouse. En fait, ces brins deviennent bruns tout simplement parce qu'elles se défendent. Mais les racines, elles, sont encore vivantes. C'est comme un arbre. Un arbre, par exemple, en automne, quand il se protège du froid ou de la canicule, même en été, il va se libérer de ses feuilles ou ses feuilles vont devenir jaunes. C'est un système de protection pour concentrer son énergie sur la sève. Et la pelouse, c'est pareil.
8: Donc on ne fait rien, du coup ?
7: Alors si, il faut arroser.
1: Arroser.
7: C'est le maître mot. Mais attention, il y a différentes façons d'arroser pour faire des économies.
1: Et ça, on va parler dans un instant, juste après Kylie Minogue sur votre radio ici. On parle jardin, comment prévoir la prochaine sécheresse, la prochaine canicule, parce qu'on va pas se mentir, on n'en est pas sorti, loin de là. Can't get you out of my head, avec un magnifique accent anglais sur votre radio ici.

0: Kylie Minogue sur votre radio ici, dans On vous doit bien ça.
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0: 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Midi 16, on est en direct dans votre nouveau rendez-vous quotidien sur votre radio ici. On vous doit bien ça, c'en est le titre. On est ensemble jusqu'à 13h. Valère, ainsi que notre merveilleuse spécialiste jardin Caroline Munoz, nous parlait des conséquences de la canicule sur notre nature, sur nos jardins, sur nos jardinières. On était au milieu d'un débat pratiquement. Alors comment on arrose les pelouses, plus précisément. Et puis on parlera aussi de vos animaux dans un instant dans l'émission. On a plein de sujets à aborder aujourd'hui pour vous. Caroline Munoz.
2: Oui, une question sur le goutte-à-goutte, les tuyaux poreux, les oillasses, le paillage. Quelle solution justement pour un jardin, des jardinières, une terrasse, pour essayer aussi de mieux arroser, et d'être peut-être plus résilient aussi avec l'eau et garder l'humidité?
3: Alors le goutte-à-goutte c'est très bien parce que ça permet de cibler la zone qu'on va arroser. Comme ça on n'arrose pas n'importe où, on arrose vraiment aux racines. Donc ça c'est très bien. Ensuite le paillage, il est nécessaire parce que le paillage va vous permettre... Alors le paillage c'est une épaisseur de végétaux qu'on va mettre au pied de la plante, ça doit faire 2-3 cm, et ça va permettre de maintenir la terre humide et donc une économie d'eau. Et pas besoin d'en acheter dans le commerce, hein. Vous récupérez la tombe de la pelouse, les feuilles séchées, vous mettez une petite épaisseur comme ça au pied de vos plantes, vous ferez des économies quoi qu'il en soit. Il y a les oillasses. Les oillasses, ça c'est un procédé, c'est comme un espèce de pot avec un couvercle qui est en terre cuite, qui a une porosité, et vous mettez de l'eau à l'intérieur, vous enfoncez ce pot dans la terre et ça va comme ça diffuser l'eau de façon continue, régulière, et ça vous permet aussi de faire des économies.
2: Et dans les jardinières, on peut mettre aussi des petites billes d'argile pour garder l'humidité, ça marche ça?
3: Tout à fait, les billes d'argile sont poreuses et vont permettre de maintenir le taux d'humidité. L'important pour faire des économies, c'est de maintenir cette eau dans nos jardinières, au pied de nos plantes,
4: au maximum
3: pour éviter d'arroser. La facture d'eau augmente, donc il faut trouver des solutions, et il y en a plein aujourd'hui dans le commerce est facile.
0: Ces solutions, pardon, je vous fais du coup un petit peu de pub, j'en profite parce que vous avez sorti un bouquin fabuleux qui s'appelle Au jardin, toutes mes astuces de A à Z chez Solar. Honnêtement, je vous le conseille, je vous le recommande fortement, ce bouquin, il est incroyable. Mais moi qui n'y connais rien, j'ai tout compris. C'est vous dire. Alors, moi j'ai quand même une question. Face à cette sécheresse, cette canicule, on achète quoi comme plante?
2: Oui, c'est une vraie question.
0: C'est vrai
2: parce que
0: ça soit dans nos grands jardins, pour ceux qui ont la chance d'avoir les parcs, comme Pierre Sabin qui est vétérinaire. non, ou des tout petite jardinière comme Elsa Wolinski sur son petit balcon.
3: Mini jardinière.
0: Mini. Non, qu'est-ce qu'on achète véritablement?
3: Alors, la grande tendance, ça va être les plantes méditerranéennes parce que c'est celles qui vont résister le plus.
0: Bien sûr.
3: D'ailleurs, il y a différentes conférences qui ont été faites récemment et qui ont prouvé que les plantes méditerranéennes avant, c'était en dessous de la Loire. Mm-hmm. Il y avait cette espèce de ligne de la France qui divisait en deux, et aujourd'hui, eh bien, elles poussent au-dessus de la Loire. Donc, il y a vraiment, dans toute la France maintenant, on peut planter des plantes méditerranéennes.
0: Alors,
3: c'est-à-dire la lavande, le romarin, tout ça, ce sont des plantes sauvages qui poussent dans les garrigues, donc dans d'une terre sablonneuse, caillouteuse. Donc ça veut dire qu'elles sont résistantes naturellement à la sécheresse. Donc vous pouvez en mettre sur vos balcons, c'est très joli. Point de vue arbre, c'est l'olivier. L'olivier, c'est l'arbre à la mode.
0: Ça coûte assez cher.
3: Vous pouvez le bouturer facilement, mais bon, ça c'est une autre technique. Mais oui, ça coûte assez cher, mais c'est tellement beau un olivier, c'est très symbolique en plus.
0: Un cactus aussi.
3: Ah bah oui, voilà, le cactus, tout à fait.
0: C'est beau, moi je trouve. Non, c'est laid.
3: D'accord, ok.
5: Moi j'ai installé un super cactus devant chez moi. Il faut juste le rentrer l'hiver encore, je pense.
3: Oui,
5: éventuellement.
3: Alors il y a certains cactus qui sont encore résistants, c'est comme les palmiers. Vous avez des nouvelles espèces de palmiers qui sont résistants à moins 10 degrés.
0: Il faut avoir un peu d'espace.
3: Mais un tout petit.
0: Oui, au drapeau.
6: Est-ce qu'on se lance dans les bananiers?
3: Alors oui, moi je sais que c'est
0: la question que tu as.
3: Alors, tout à fait. En plus, j'ai des bananiers. Moi, j'habite en région parisienne et j'ai des bananiers dans ma cour.
0: Valère Correa.
2: Oui, si vous me permettez qu'on reprenne un peu de sérieux dans cette émission.
0: Oh là là, qu'est-ce qu'il est relou.
2: Les plantes d'appartement, elles ont eu très chaud aussi cet été. Est-ce que vous nous conseillez certaines espèces qui résistent mieux à la chaleur?
3: Alors, en plantes d'intérieur, en fait, on n'est pas très embêté parce que c'est vrai que toutes les plantes peuvent résister. Mais ce que vous pouvez faire, c'est mettre des plantes qui sont à l'extérieur cet été, les rentrer à l'intérieur, parce qu'elles peuvent comme ça durer, parce que ce sont des plantes qui vont s'acclimater très bien à votre intérieur. Mais franchement, en intérieur, normalement, il faut 19 degrés et tout est parfait, quoi. Vous pouvez tout mettre.
2: Ouais, 19 degrés, quand il fait 40 dehors, mais c'était
4: oui,
2: dur quand même. Hein.
4: Ouais, bah, oui. Apparemment, Elsa Wolanski n'est pas la main la plus verte de France. Contrairement à notre Caroline Munoz, posez-lui des questions. Profitez de la présence de notre experte en jardinage. Appelez-nous au 0810 055 0 56. On accueillera un auditeur dans un court instant qui a une question à vous poser. Mais pour l'heure, c'est une nouveauté sur votre radio ici. Vianney nous chante d'or et d'étain sur votre radio ici.

0: fort et déteint. Il nous avait manqué, Vianney, sur votre radio ici.
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0: On vous doit bien ça. C'est votre nouveau rendez-vous quotidien. On est ensemble jusqu'à 13h sur votre radio ici. On a beaucoup, beaucoup de messages sur notre WhatsApp 0810 055 056. On a Catherine qui nous appelle de Bretagne, donc ça me parle un peu, pardon, je l'embrasse très fort, qui voudrait remplacer sa pelouse. Comment qu'on fait, madame? Comment qu'on fait, madame Caroline Mipose?
2: Comment qu'on fait? Bah, c'est vrai que c'est une vraie question. Il y a beaucoup de gens qui se posent cette question suite à, aux canicules, parce que la pelouse, c'est de la paille.
0: Et, oui.
2: Et en fait, vous avez des petites plantes rampantes qui ne coûtent pas très cher et qui peuvent faire complètement l'illusion, en tout cas, d'une pelouse. Vous avez, par exemple, du thym rampant. Alors, c'est vraiment du thym que vous pourrez consommer.
0: Ça se mange également?
2: Oui, ça se mange. C'est vraiment du thym. Ce sont des petites
3: après,
2: plantes.
3: Après, ça prend des pieds, quoi.
0: J'ai une image de moi-même en train de brouter le thym de ma propre pelouse. Voilà.
3: Après que Valère ait marché dessus. Donc
2: ouais. Bah, écoute, on sent bon des pieds, effectivement. En fait, les feuilles sont assez épaisses, donc on peut effectivement marcher dessus. Des mottes, ça coûte à peu près 3-4 euros. Il faut les espacer de 50 cm à peu près. Parce que comme ça va véritablement s'étendre, ça va vous faire une pelouse. Enfin, ça va remplacer votre pelouse, une étendue verte. Et c'est plutôt pratique.
0: Alors, Audrazo, vous avez quelque chose à nous dire à propos des plantes dépolluantes?
4: Oui, c'est ça, une petite mise au point pour ceux qui n'ont pas de jardin, qui ont un appartement. Et on nous vend souvent dans les magasins des plantes dépolluantes qui améliorent la qualité de l'air du logement, en fait, qui absorbent en fait, les gaz polluants. Faire quand même attention à ça, il y a un côté marketing qui marche bien, mais qui n'est quand même pas terrible. J'ai regardé, les chercheurs estiment qu'il faudrait entre 10 et 1000 plantes par mètre carré pour obtenir une élimination des polluants qui est comparable à vous ouvrez la fenêtre, en gros. D'accord. Donc ça veut dire qu'il faudrait mettre des centaines, voire des milliers de plantes dans votre appartement pour que ça ait vraiment un effet sur la qualité de l'air. Donc attention à ce petit côté marketing des fois.
3: Et au passage, pour dépolluer l'air intérieur, c'est gratuit, c'est facile. 10 minutes le matin, 10 minutes le midi, 10 minutes le soir, on fait quoi? On ouvre les fenêtres, tout simplement, on aère l'intérieur. C'est ça qui est le plus dépolluant.
0: Hein. Il déborde de bons plans. Vraiment, j'en suis émue. Alors, on va écouter aussi le vocal d'une auditrice qu'elle nous a laissé là au 0810 055 056. Elle s'appelle Valérie et elle nous laisse un message de la Gironde. On l'écoute.
5: Bonjour à toute l'équipe d'On vous doit bien ça. Je suis Valérie de Gironde. Je vous appelle pour savoir exactement quels sont les travaux de jardinage qui sont déductibles des impôts. Merci d'avance pour votre réponse.
0: Alors, Valère Correa, on fait moi le malin.
3: Mais c'est une bonne question, Valérie.
0: Alors, aurait-il la réponse ou devra-t-il faire ses devoirs pour y répondre demain, par exemple?
3: Alors, il y a des petits travaux de jardinage qui ouvrent droit à un crédit d'impôt de 50%.
0: D'accord.
3: Sont concernés notamment la tonte de la pelouse, la taille des arbustes, le désherbage, l'entretien du potager, le ramassage des feuilles ou encore l'arrosage. Le plafond, c'est 5000 euros de dépenses par an et par foyer, donc ça fait 2500 euros de crédit d'impôt. Par contre, attention, sont exclus création d'un jardin, on ne s'emballe pas non plus, terrassement, construction paysagère, vous avez tout sur le site des impôts là-dessus. Mais par contre, il y a deux conditions. Soit vous avez un professionnel qui est agréé service à la personne, et donc là, ça marche, soit vous faites du CESU et vous employez quelqu'un. Mais si c'est un auto-entrepreneur ou une auto-entrepreneure qui vient, là, ça ne marche pas.
0: Il a définitivement réponse à tout. Merci Valère Correa et surtout, merci à vous, chère Caroline Munoz, pour votre expertise. Je rappelle votre livre Au Jardin, toutes nos astuces de A à Z, c'est chez Solars. Merci infiniment, j'espère que vous allez revenir nous voir.
2: Ben, j'espère, en tout cas, vous êtes une équipe très très sympathique.
0: Merci beaucoup. Et c'est le mot que j'adore, puisque tout au long de l'année, je booste votre pouvoir d'achat. On vous doit bien ça. C'est 200 euros de pouvoir d'achat, je l'ai dit, immédiat à vous offrir là, tout de suite. C'est la rentrée, on vous allège un peu. Il y aura un autre gagnant tout à l'heure dans l'émission. Mais pour l'heure, qui s'est inscrit sur ici.fr? Eh bien, c'est Pascal, qui nous appelle de Pézenas dans l'Hérault, je crois. J'embrasse très fort ici, Hérault. Bonjour, Pascal.
6: Bonjour.
0: Comment allez-vous?
6: Bonjour, ça va bien, merci.
0: On est ravis de vous accueillir.
6: Pardon.
0: On est ravis de vous accueillir, pardonnez-moi, je vous ai coupé la parole. Vous êtes aide à domicile, c'est ça?
6: C'est ça, oui.
0: Bah, allez, bravo, voilà un merveilleux métier. Et je vois que vous avez 4 grands-enfants et 5 petits-enfants.
6: Tout à fait.
0: Eh bien, disons, ça en fait du monde. Eh bien, pour vous aider, vous repartez avec les 200 euros.
6: Bravo. Super.
0: Heureux. de vous envoyer tout ça, cher Pascal. Vous voyez, faites comme Pascal. Hein. Inscrivez-vous sur le site d'ici.fr et ça marche à tous les coups. Dans un instant, nous allons parler de vos animaux avec notre vétérinaire Pierre Fabin. On va parler aussi avec Elsa Wolinski. Vous allez nous parler de quoi aujourd'hui ?
2: De vulnérabilité.
0: Oh là là ! C'est déjà les poils qui tirent. Mais pour l'heure, c'est vos infos dans toute la France, vos infos en local.
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0: Midi 32 sur votre radio ici, c'est votre nouveau rendez-vous quotidien. Ici, on parle bon plan, vie quotidien, je viens de le dire, arnaque à éviter, on parle santé et aussi de nos animaux. Nous sommes là pour vous rendre service parce qu'on vous doit bien ça. C'est le titre de ce nouveau rendez-vous. Nous sommes ensemble jusqu'à 13h, je suis Enora Malagré, je suis avec Aude Razo, Valère Correa, Pierre Fabin qui nous parlera de la façon de faire pour nourrir nos animaux. Et puis Elsa Wolinski qui nous parlera éco-anxiété. Mais pour l'heure, Aude Razo va répondre au vocal laissé par un auditeur, Fred, qui nous a appelé au 0810 055 056.
36: Oui, bonjour à toute l'équipe. Moi, j'avais une question pour Aude, si c'est possible. Je reçois souvent des SMS de livreurs et donc, je voulais savoir comment on pouvait être sûr que ce n'était pas des arnaques et que c'était bien des vrais messages pour éviter toutes les problématiques si on clique ou si on rappelle. Je vous remercie de prendre ma question et je vous souhaite une bonne journée.
0: Merci beaucoup, cher Frédéric. J'en reçois également.
2: Moi aussi.
0: Elsa Wolinski aussi, c'est insupportable.
4: Votre colis ne rentre pas dans la boîte aux lettres.
2: Exactement.
4: Vous l'avez reçu, moi, j'ai là. Voilà. Bon, on l'a à peu près tous reçu, je pense, celui-ci.
0: Pardon. Certes, mon colis ne rentre pas dans la boîte aux lettres. Ça n'arrive pas toujours. Alors, Aude Razo, madame anti-arnaque.
4: Vous savez que j'ai des gens qui me poursuivent dans les couloirs de la radio en me disant « Oh, tu as reçu un texto, c'est un livreur et tout, est-ce que tu peux me dire ?» C'est souvent des textos de livreurs où on pose la question. Donc, je vais répondre, effectivement, parce que ça parle évidemment à beaucoup de gens. Déjà, le livreur de colis qui vous écrit directement avec un numéro en 06 ou en 07,
0: ça c'est louche.
4: Ça c'est quand même suspect. Si c'est vraiment, je sais pas, Chronopost, Mondial Relais qui vous écrit pour vous informer que votre colis est en train d'arriver ou qu'il y a un problème ou je ne sais quoi, ce sera, il y a différentes possibilités. Par exemple, ça peut être un numéro très court qui vous écrit un numéro à 5 chiffres. Chronopost, c'est 38004 par exemple, quand c'est Chronopost qui vous écrit. Si c'est Mondial Relais, ça va s'afficher M Relais en majuscule. D'accord. Donc voilà, qui va s'afficher. Mais par contre, le numéro en 06 ou en 07, c'est un peu...
0: Parce que Chronopost, il y a des arnaques aussi. J'ai déjà reçu des textos, voire même des mails. Dès qu'on demande de toute façon la carte bancaire, c'est que c'est pas bon.
4: Oui, non, il faut pas.
2: Moi aussi, j'ai ça, on m'a demandé ma carte bancaire.
4: L'autre alerte, c'est effectivement si on vous demande de payer. Ouais. Par exemple, j'ai pas pu vous livrer, on doit reprogrammer la livraison, il faut payer, je sais pas, quelques centimes. Mmh. Et en fait, on vous demande votre numéro de carte bleue. Ouais. Non, alors là, vous arrêtez tout. Vous ne faites surtout pas ça, ça ne va pas. En fait, ce que vous devez retenir, c'est ne jamais cliquer sur un lien dans un texto comme dans un mail. Donc, mettons ce texto du livreur. Vous n'arrivez pas à savoir si c'est un vrai texto d'un vrai texto, vous attendez vraiment un colis, etc. Vous ne cliquez pas parce que vous prenez un risque, vous ne savez pas vers quel site on va vous renvoyer. Donc en fait, si vraiment vous attendez un colis, mettons que ce soit du Chronopost, mm-hmm. mettons que ce soit du Mondial Relais, vous allez sur l'appli ou sur le site et vous regardez où ça en est. C'est vraiment le conseil le plus sûr que je puisse vous donner.
3: Mais on n'a pas forcément la référence du colis en fait. C'est ça l'intérêt du SMS.
4: Normalement, vous l'avez. Okay. Vous l'avez reçu forcément à un moment donné. Si vous ne l'avez pas, c'est que ce n'est pas le moment en fait. Donc juste ne cliquez jamais parce que vous n'êtes jamais vraiment sûr que c'est un vrai, que c'est un faux. Et attention maintenant, les livreurs nous envoient carrément des photos de notre colis, soi-disant. Non, mais ça, en fait, ça n'arrive pas. En fait, les vrais livreurs,
0: ça n'existe pas. De photos. Merci beaucoup, cher Aude Razo. Dans un instant, notre vétérinaire Pierre Sardin vous dira comment nourrir vos animaux une fois par jour, deux fois par jour, 14 fois, comme Elsa Valentin. À voir. Et Elsa Valentin nous parlera éco-anxiété. Et pour l'heure, c'est Michel Delpech avec Le Chasseur sur votre radio ici.

0: Michel Delpech, le chasseur sur votre radio ici.
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0: 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On est ensemble jusqu'à 13h. Dans un court instant, c'est Pierre Fabin qui vous dira comment nourrir convenablement votre animal sans qu'il devienne obèse comme mes chats. Pardon.
2: Et les miens.
0: Et ceux d'Elsa Wolinski. Et d'ailleurs, Elsa Wolinski, vous avez envie de nous parler éco-anxiété, cher ami.
2: Oui, ou plutôt vulnérabilité. Aujourd'hui, je vais être un peu plus sérieuse. Je fais un petit effort. Cet été, on a eu chaud, très chaud, c'est vrai. Vous venez de le dire. Canicule, sécheresse, manque d'eau, incendie. Le changement climatique est là. Il transforme déjà nos étés, nos villes, nos jardins, nos vies. Et même la façon dont on imagine l'avenir. Évidemment, ça nous inquiète pour nous, pour nos proches, pour les personnes âgées, pour les personnes les plus fragiles. D'ailleurs, vous me l'avez raconté, Aude, votre maman, cet été est devenue Météo France à elle toute seule. Elle envoyait des messages
3: elle
2: sans
3: écoute.
2: Arrêt.
3: Attention, elle écoute.
2: Bonjour, elle s'appelle comment votre maman ?
3: Monique,
2: alors cet été, vous n'arrêtiez pas d'envoyer les températures. 44 dans les Landes, 42 à Bordeaux, 41 à Rennes, 40 à Strasbourg. Voilà, cette inquiétude, elle a un nom. Elle s'appelle l'éco-anxiété. On en parle beaucoup, mais attention à ce mot qui est mal employé. À l'origine, dans les années 90, l'éco-anxiété était passée comme un ressenti capable de nous responsabiliser, face aux bouleversements environnementaux. Et se responsabiliser, c'est enfin faire attention à notre monde. Enfin ! Alors qu'est-ce que ça raconte de nous, Enora ? Qu'est-ce que ça veut dire de nous aujourd'hui ? Ça raconte qu'on est vulnérable, comme le monde. Et là, je suis contente parce que je suis enfin à la mode, parce que je suis vulnérable, oui. Voilà, parce qu'on a grandi avec l'idée qu'on pouvait produire, consommer, voyager, jeter, recommencer, toujours plus, qu'il fallait être performant, solide, autonome, tenir, maîtriser, comme vous, Valère.
0: Oh,
2: oui.
0: Et ça culpabilise,
2: sachez-le, vraiment.
0: Quand est-ce qu'il aura un petit pic ?
2: Mais moi, ce que je voulais vraiment vous dire aujourd'hui, oui, c'est vrai qu'être vulnérable, c'est une qualité et pas du tout un défaut. C'est accepter qu'on peut être atteint, qu'on ne maîtrise pas tout et surtout qu'on a besoin des autres. Valère, on a besoin des autres. Avoir besoin des autres, ça peut nous rendre encore plus attentifs à la personne âgée qui supporte moins bien la chaleur, à votre voisin isolé, à celui qui vit sous les toits quand il fait 40 degrés, et ça nous rend solidaires. Solidaires, c'est ça le mot. Je crois que nos enfants l'ont compris d'ailleurs bien avant nous. Il y a une étude réalisée par OpinionWay pour l'ADEME, l'agence de la transition écologique auprès des 55-75 ans, qui montre que 53% d'entre eux reconnaissent avoir été sensibilisés aux questions environnementales, d'abord par leurs propres enfants. Donc pour une fois, ce sont eux qui nous éduquent. Alors non, évidemment, je ne vais pas vous dire que le réchauffement climatique, c'est une bonne nouvelle, mais peut-être qu'il nous oblige à regarder autrement et je comprenais pour une faiblesse à sortir un peu, pardon, mais peut-être qu'il nous oblige à regarder autrement ce qu'on prenait pour une faiblesse, à sortir un peu de chacun pour soi, à partager, à prendre soin de soi, parce qu'au fond, un monde qui vient... Je suis en train de me perdre dans ma petite chronique. Veuillez m'excuser, c'est l'émotion. Mais je vous parle
0: normal,
2: de vulnérabilité.
0: Vous êtes
2: et bien, en fait, vous savez quoi ? C'est ça, la vulnérabilité. C'est se tromper un peu, et c'est pas grave. Ce que je voulais vous dire, c'est qu'en fait, face au monde qui vient, notre force sera peut-être d'être moins vulnérable, ce sera d'être ensemble. Et c'est ça l'important.
0: Bravo.
2: Être solidaire et être ensemble.
0: Mais bravo Elsa Wolinski, c'est un très très joli billet d'humeur aujourd'hui. Et effectivement, ayons foi en cette nouvelle génération. Il y a des tas de jeunes très engagés, des scientifiques. On en parlait hors antenne avec Elsa Wolinski, que vous pouvez suivre aussi sur les réseaux sociaux.
2: Oui, Élise Bordet,
0: par exemple, voilà, qu'on salue chaleureusement. Est-ce qu'il y a autour de la table, chers amis, des gestes écolos que vous ne faisiez pas avant et que vous faites maintenant, Pierre Fabin, notre vétérinaire.
4: Alors, moi, j'ai un petit geste que j'ai toujours fait, c'est que je fais pipi dans ma douche. Alors, ça paraît rien, c'est un petit peu d'eau, mais c'est de l'eau qu'on économise. Sérieusement.
0: Mais c'est un petit geste.
4: Par contre, j'ai quelque chose que je fais depuis récemment, c'est que maintenant que j'ai des enfants, j'achète d'occasion. Même pour les enfants. J'achète et je revends d'occasion. Et là, je sens vraiment que je fais un bon geste, parce que notamment les habits pour les enfants, on les utilise très peu. Et ben, j'achète sur des sites comme Vinted, ce genre de choses, Le Bon Coin, et je revends en permanence.
0: Valère Coréard.
3: Moi, j'en faisais déjà. En fait,
5: oh, c'est vraiment le premier de la classe.
3: C'est la vérité. Avant, c'était, je bossais beaucoup sur l'écologie. Ouais. Mais maintenant, j'en fais un autre. C'est l'éducation des enfants que j'accélère sur ces sujets parce qu'ils me demandent des comptes, notamment. Mm-hmm. Et j'essaye très humblement, contrairement à ce que vous allez vouloir faire croire là dans un instant, à leur expliquer qu'on ne vit pas au-dessus de la nature, mais dans la nature.
5: Parfait, mais c'est très beau Elsa, il y a quelque chose que vous faites.
2: Plus de bain que des douches.
5: Et vous Audre Azo ?
6: Eh ben moi c'est lancer la lessive seulement quand le tambour est plein. Parce que avant, en fait, je lançais ma lessive, j'avais besoin un peu de cette chemise que j'avais des amis il y a 10 jours, donc bon, finalement, j'attends un peu quand même.
5: Ouais, est-ce que Vanessa Paradis, qu'on va écouter, fait des petits gestes écolo. On va écouter Divinity, et juste après, on va parler avec vous, Pierre Fabin. Combien de fois par jour dois-je nourrir mon animal ? À tout de suite.

0: Vanessa Paradis, Divini Deal dans On vous doit bien ça sur votre radio ici. Jusqu'à 13h.
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0: On est ensemble jusqu'à 13h, c'est votre nouveau rendez-vous quotidien. On vous doit bien ça, on vous rend service, on répond à plein de questions. On a parlé beaucoup d'éco-anxiété, on a parlé de nos jardins aussi, comment lutter contre la sécheresse à venir, parce qu'elle sera là et bel et bien là. Mais pour l'heure, nous allons parler avec vous de comment on nourrit les animaux. C'était pas très français, Pierre Fabre, notre vétérinaire.
2: Effectivement, on va surtout parler de la fréquence des gamelles. Voilà. Alors, j'ai une petite question pour vous pour commencer. Est-ce que vous savez, dans la nature, un chat à l'état sauvage, combien de fois
0: un chat,
2: combien de repas il va faire par jour?
0: Non, c'est une bonne question.
2: Eh bien, on est entre 10 et 12 repas par jour. En fait, ils ont un tout petit estomac. Ils vont manger un petit mulot par-ci, une petite sauterelle par-là. Et du coup, en fait, il ne faut pas s'étonner que si votre chat n'a pas à manger à 4h du matin, il vous réveille. Il a faim, tout simplement.
0: Mais c'est des petits gloutons, ça mange toute la journée.
2: Et ça mange toute la journée. C'est même un problème d'écologie, parfois, parce qu'ils tuent tellement de petites proies qu'ils vont un peu dégommer nos jardins.
0: D'accord.
2: Alors, avant de rentrer dans la fréquence, je veux quand même préciser quelque chose. Si votre animal, votre chien ou votre chat, a son petit rythme, qu'il a une belle ligne, qu'il digère bien, qu'il ne vous réveille pas à 4 heures du matin parce qu'il a faim, vous ne changez surtout rien. C'est qu'il a son rythme, il est calé comme ça. Par contre, si votre animal est un peu en surpoids, qu'il a des selles pas très moulées, qu'il pète toute la journée, qu'il a des gaz tout le temps, alors vous pouvez essayer de changer des choses.
0: Voilà, justement qu'il y a un problème de distribution. Moi, je lui laisse les croquettes à volo toute la journée.
2: Et bien, du coup, il est probablement un peu en surpoids. C'est la solution de facilité
3: pour le chat. Mais alors, attendez, c'est-à-dire qu'on ne laisse pas les croquettes à volonté?
2: Alors, ça dépend des chats. Ceux qui ont une belle ligne, mes chats par exemple, ils ont une
0: belle
2: ligne, je suis vétérinaire, on va dire ça comme ça, elles sont à volonté, ça se passe très bien parce qu'elles se régulent, c'est pas des grosses mangeuses. Et elles sortent. Par contre, un chat d'appartement stérilisé, il peut avoir tendance à dormir un peu toute la journée et à manger par ennui. Du coup, il va faire trop de repas dans la journée, il va se surnourrir et devenir un petit peu obèse. Alors, ce qu'on va faire, c'est qu'on va essayer de faire du libre-service contrôlé. Vous allez prendre la dose pour la journée. Alors, c'est plus difficile quand on a plusieurs chats, parce qu'on a souvent un glouton et un autre qui est un peu plus compliqué. On va prendre la dose pour la journée, on va la diviser en 4 repas. Parce qu'on ne va pas donner 12 repas par jour à nos chats, c'est impossible, on ne peut pas gérer. On divise en 4 repas, mais par contre, ces repas, on va les mettre à plusieurs endroits de l'appartement, dans des balles distributrices, dans une petite gamelle en hauteur. On va forcer nos chats à aller à plusieurs endroits, et ça va faire qu'ils vont s'auto-réguler.
0: Oui, parce qu'on n'est pas là de la journée, on
2: Exactement,
0: bosse.
2: On ne peut pas, donc... voilà. Un repas le matin quand vous levez,
0: si on a un
2: quand
0: tout vous partez. Petit appartement, on le met dans 4 petits coins de l'appartement.
2: 4 petits coins de l'appartement ou des balles qui vont distribuer les jouets. Il va avoir besoin de jouets pour se distribuer ses croquettes. Et ça va permettre que, justement, qu'il fasse plusieurs repas dans la journée. Donc un en vous levant, un vous faites une autre distribution en partant au travail, un en rentrant et un avant d'aller vous coucher. Comme ça, ils auront un peu de nourriture pour la nuit. D'accord. Et si vraiment on ne s'en sort pas, qu'on a plusieurs chats, la gamelle distributrice automatique. C'est un dispositif qui va distribuer automatiquement les croquettes. Ça lit la puce de votre chat et ça donne les bonnes croquettes au bon chat.
0: Voilà, on est dans le futur.
2: Voilà, on est dans le futur, mais ça marche plutôt bien.
0: Okay.
2: Et pour les siens, alors l'idéal, c'est 2 repas par jour. Je sais qu'il y a des gens qui nourrissent leur animal qu'une seule fois par jour, parce que le chien, on le voit souvent comme un loup. Il va chasser une proie, il va avoir l'estomac qui va se distendre un petit peu, il va manger toute sa proie. C'est la vérité dans la nature, mais on a prouvé, il y a des vétérinaires qui ont prouvé que le fait de manger une seule fois par jour favorisait l'obésité, et pour les grands chiens, ça favorise les torsions d'estomac. C'est une opération qu'on doit faire en urgence, qui coûte plusieurs milliers d'euros en plus, donc on ne veut pas trop exposer nos chiens à ça. Donc 2 fois par jour pour le chien adulte, et pour les chiots, on est sur 3 à 4 fois par jour en général.
0: Mais comment on fait quand on n'est pas là de la journée pour les chiots?
2: Il faut revenir plus souvent. Quand on a un chiot en bas âge, en général, le laisser seul toute la journée, c'est plus compliqué. Après, quand vous faites les 3 repas, ça peut être un le matin, un en revenant du travail et en allant vous coucher. Ça vous fait vos 3 repas sur la journée.
0: Et on va voir si vous avez réponse à tout, si on a des petits oiseaux.
2: Des petits oiseaux. Alors, les petits oiseaux.
0: Je vais le tester surtout.

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0: 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Encore quelques minutes à passer en votre douce compagnie. On vous doit bien ça, votre nouveau rendez-vous sur Ici. Nous avons, je ne vais pas vous mentir, beaucoup d'appels au 0810 055 056. Donc on va essayer d'en prendre le maximum. On va tout de suite prendre une auditrice qui nous appelle du Val d'Oise. Marie-Rose, me semble-t-il. Bonjour.
5: Oui, bonjour. Bonjour à vous, à toute l'équipe.
6: Bonjour. Bonjour.
0: On est ravis de vous accueillir. Comment allez-vous, chère Marie-Rose?
5: Ça va très bien, ça va très bien. Moi, j'ai du soleil chez moi, donc ça va, je suis contente.
0: Profitez-en pendant que ça dure.
5: Oui.
0: Alors, on a parlé beaucoup de jardin en ce début d'émission. Vous aviez une petite astuce à nous donner, je crois, chère Marie-Rose.
5: Ben oui, parce que moi, ça fait des années qu'avec l'eau du toit qui tombe, on a mis une gouttière avec un clapet. J'ai des bidons en bas et comme ça, mon eau, je récupère l'eau de pluie de mon toit de la maison.
0: Super, ça, quelle bonne idée.
5: Gouttière, elle a un clapet que j'ouvre et que je ferme. Mm-hmm. Et mes bidons, ils se remplissent avec un tuyau.
0: Mais ça vous fait combien de litres au final, cette affaire? Vous arrivez à arranger tout votre jardin avec ça?
5: Oh, ben bien sûr, j'ai au moins plus de 3000 litres d'eau, à peu près. Ah oui, mais moi, j'ai pas un hectare, j'ai 300 mètres carrés. Hein,
0: bah voilà, mais vous avez quand même une grosse gouttière, si je peux me permettre. Bon, bah c'est super, merci pour l'astuce, c'est trop chouette.
5: Ah oui, ça fait des années qu'on faisait ça avec mon mari, donc... Et puis l'eau de pluie, ben, c'est naturel, façon de parler.
0: Ah, bien sûr.
5: Mais bon... C'est agréable quand même, et puis je vois que ça fait beaucoup. Et puis je fais beaucoup de compost aussi.
0: Oh non. Mais on a très envie de venir chez vous, Marie-Rose, dis donc, Valère Correa.
7: Oui, Marie-Rose, j'en parlais rapidement tout à l'heure, mais vous pouvez aussi vérifier, auprès de votre intercommunalité ou de votre commune, tout simplement, s'ils ne donnent pas ou ils ne vendent pas à prix coûtant des récupérateurs d'eau. Parce que j'entendais que c'était des bidons, mais les bidons, ça peut être limité en termes de capacité de stockage. Okay. Et si vous avez une belle gouttière avec le clapet, là, je me dis, avec la période des pluies qui arrive, ça peut être un bon plan, donc à vérifier.
0: Merci, monsieur Bonplan, Valère Correa. On essaie de prendre le plus de gens possible. On va accueillir Evelyne. Gros bisous, Marie-Rose, bien sûr. Evelyne, qui nous appelle d'où, d'ailleurs?
8: De Tours.
0: Ben, on fait un gros bisou à Ici Touraine, du coup. Bonjour Evelyne, bienvenue.
8: Bonjour.
0: Alors, on vous écoute.
8: J'économise aussi pour l'eau, je récupère aussi l'eau du toit, je fais plein de choses comme ça.
0: Ben, vous faites bien.
8: En fait, je vous ai appelé parce que j'ai eu là tout à l'heure une arnaque.
0: Ouais.

0: je me suis persuadée que c'en est une.
1: Ouais.
0: En fait, là, par mail, qui me dit que ils ont reçu un avis favorable de ma banque, selon un prélèvement qu'ils ont passé d'environ 40 000 euros.
1: Oula.
0: Et que celui-ci est donc accepté et que si je ne suis pas le destinataire de cet avis, eh bien que je dois appeler en urgence.
1: Alors ça, c'est une question pour Aude Razo, notre madame anti-arnaque. Merci beaucoup, Evelyne. Hein. Faites d'ailleurs comme nos auditrices. Hein. Demain, toute la semaine, on est là pour vous. 0810 055 056. Donc, on vous doit bien ça. Aude Razo.
2: Evelyne, merci pour ce signalement. Ça aussi, arnaque très classique. Alors, je n'avais pas vu la version 40 000 euros qui est quand même un petit peu angoissante, je reconnais. Effectivement, c'est une arnaque assez courante de vous faire appeler un numéro, soi-disant, pour vous sauver, en fait, tout simplement. Donc, on vous fait très peur.
1: Ouais.
2: On vous dit, regardez, oui, c'est bon, votre virement est fait. Des fois, c'est des petits montants, des fois, c'est des gros montants.
1: Ouais.
2: Si vous n'êtes pas à l'origine de ce virement, de ce prélèvement, appelez. Et là, vous avez attention parce que vous allez tomber sur quelqu'un de très, très, très convaincant qui va dire, je suis Superman, je vais vous aider, etc. Et en fait, il va vous faire faire des manipulations dangereuses sur votre téléphone pour vraiment vous prélever. Donc, dans ces cas-là, le mail, Evelyne, il faut bien regarder l'adresse de l'expéditeur. Regardez bien qui vous écrit, si c'est une adresse un peu bizarre, du Yahoo, du Wanadoo, du Gmail, etc. C'est pas bon.
1: C'est horrible.
2: Ouais.
1: Moi, ça m'arrive aussi tout le temps. Alors, vraiment, n'hésitez pas à nous appeler si vous avez comme ça des petites galères. 0810-056. Elsa Wolinski, on va accueillir Émilie. Parce que je sais que vous êtes très friande de ce jeu que nous avons mis en place.
2: Mais oui,
1: n'est-ce pas, c'est 200 euros de pouvoir d'achat à vous donner. Émilie, bonjour.
3: Bonjour. Bonjour Enora, bonjour ici, bonjour l'équipe.
4: Bonjour.
1: Vous appelez d'où, Émilie?
3: De Montbéliard. Ici Belfort Montbéliard.
1: Eh ben voilà, et on les embrasse très très chaleureusement. Je vois que vous avez deux enfants. Du coup, on va vous donner un petit coup de pouce. C'est gagné.
3: Bravo, Émilie. Merci, ça me fait super plaisir. Vous êtes une équipe géniale et une radio qui peut laisser la place aux auditeurs justement pour s'exprimer sur divers sujets. Donc je vous adore. Continuez comme ça, franchement, ça fait du bien.
1: Ça me fait très très plaisir. Merci à vous. On vous embrasse très très fort. On va se retrouver demain. Merci à ma merveilleuse équipe. Merci à tout ici. J'ai l'impression de faire mes adieux musicaux. Pas du tout, c'est faux. On revient demain. On parlera usurpation d'identité. Merci à ma Céline chérie à la réalisation de cette émission. Mais pour l'heure, c'est parti. On va retrouver dans un instant le trésor de vos régions avec Marie Logénie.
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1: Et ça y est. Il est 13h, c'est le trésor de nos régions avec Marine Legénie. À demain.
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2: Bonjour à toutes et à tous, bienvenue dans le trésor de nos régions. Deux tableaux de Renoir sont dans la nature. Ce midi, après un cambriolage à l'aube d'un musée de Cagnes-sur-Mer près de Nice, nous y serons avec ICI Azure, la dégringolade du niveau des élèves français. On vous dévoile aussi les résultats de la traditionnelle enquête PISA. Nous prendrons la direction de l'Aude ensuite, où les pompiers sont en train de fixer le dernier gros incendie de l'été. Des pompiers en grève, épuisés après les méga-feux des mois de juillet et août. C'est un procès hors norme qui s'ouvre aujourd'hui, celui du naufrage de migrants le plus meurtrier dans la Manche. Il avait fait 31 morts en 2021, dont un enfant de 7 ans. Au programme également, nous vous expliquerons précisément ce qu'il s'est passé à la Tour Eiffel, la mise à l'écart des femmes employées lors de la venue d'un groupe religieux hindou, c'était samedi dernier. Nous irons en Champagne, dans le trésor de nos régions, où la production de raisins s'effondre, et puis à Arras, où il est désormais interdit de circuler à trottinette sans casque. C'est le trésor de nos régions, on est ensemble jusqu'à 13h30. Près d'un an après le casse du Louvre, un autre cambriolage de musée, cette fois je vous le dis à Cagnes-sur-Mer, le musée Renoir ce matin à l'aube, un peu avant 6h. Deux voleurs ont dérobé 4 tableaux au musée de la ville des Alpes-Maritimes, situé entre Antibes et Nice. Cambriolage estimé à 9 millions d'euros. Bonjour Sébastien Réglé.
6: Bonjour.
2: Vous êtes sur place pour ICI Azure. Que sait-on précisément, Sébastien, de ce cambriolage ?
4: Alors, ce que l'on sait déjà, c'est que tout a commencé à 5h48 et c'est à ce moment-là que l'alarme du musée s'est déclenchée. Deux individus viennent de découper un morceau du grillage avant de pénétrer au rez-de-chaussée d'un des bâtiments du musée qui abrite 12 œuvres de l'artiste. Le dispositif de sécurité Ramsès se déclenche immédiatement. La police nationale et la police municipale sont alertées simultanément. Les cambrioleurs, eux, sont équipés d'une scie métallique. Ils découpent les pistons qui maintiennent les cadres et parviennent à s'emparer de 4 tableaux. Et dans leur fuite, ils abandonnent finalement deux des œuvres dans le parc du musée. Deux tableaux sont donc toujours portés disparus, à savoir Madame Colonna Romano et Jeune fille au puits. Ils appartiennent aux collections du musée d'Orsay et la valeur de ces deux œuvres, vous l'avez dit, est estimée à plusieurs millions d'euros. Le maire Brian Masson en appelle désormais à l'État.
6: Je forme le vœu que le ministère de la Culture active des financements extrêmement importants pour préserver les musées de France, parce qu'au-delà des œuvres inestimables, c'est le patrimoine de tous les Français qui est aujourd'hui la cible de gangs, de mafieux, de gens qui veulent commettre le pire. Je forme une nouvelle fois le vœu que nous arriverons à retrouver ces œuvres volées.
4: Une enquête est ouverte par le parquet de Grasse. Les investigations sont menées par la brigade de répression du banditisme.
2: Merci beaucoup Sébastien Réglé pour toutes ces précisions depuis ici Azur. De l'aveu même du ministre de l'Éducation, ce n'est pas une surprise. Les résultats de l'enquête PISA sont tombés et les élèves français ont un niveau historiquement bas. Le décrochage en compréhension de l'écrit et en mathématiques des élèves de 15 ans est même inédit, Noémie Bonin.
7: Les courbes chutent littéralement, le pire c'est en lecture, puis en maths. En 10 ans, les élèves français ont perdu l'équivalent de 2 années d'apprentissage. Malgré ces résultats catastrophiques, la France reste dans la moyenne des pays de l'OCDE parce que la plupart des autres États testés baissent aussi. En fait, ce sont les résultats des élèves favorisés qui ont beaucoup diminué. Et la tendance se voit encore plus chez les garçons. Pour expliquer cette dégringolade, l'organisation internationale soulève plusieurs pistes. Rôle des écrans et des téléphones portables pour les jeunes, mais aussi implication des parents. Les familles s'intéressent moins à ce que font les enfants en classe et ça joue sur les performances. L'étude met également en évidence les absences non remplacées de professeurs en France, 3 fois plus fréquentes aujourd'hui qu'il y a 10 ans. Ces résultats sont préoccupants, mais pas une surprise, estime le ministre de l'Éducation nationale. Édouard Geffray souhaite donner plus d'autonomie aux établissements et renforcer la formation des enseignants.
2: Et vous retrouvez tous ces résultats en détail sur ici.fr. Les pompiers épuisés par les méga-feux de l'été débutent une grève aujourd'hui. Elle doit durer jusqu'au 20 octobre. Nous y revenons dans quelques minutes avec notre invité, sapeur-pompier dans l'Oise. Mais avant cela, direction l'Aude, où 225 hectares sont partis en fumée. Le feu est désormais fixé, mais les pompiers restent donc mobilisés. Bonjour Sébastien Berriot.
8: Oui, bonjour.
2: Vous êtes sur place pour ici, je le disais, plusieurs dizaines de pompiers au travail malgré la grève.
8: Oui, ici dans la Haute-Vallée de l'Aude, l'ambiance chez les pompiers n'est pas du tout à la grève. La priorité, c'est de consolider tout le travail qui a été effectué depuis vendredi dernier. Après une bataille de plusieurs jours, le feu a été fixé, mais de nombreux foyers dans la montagne restent actifs. Une centaine de pompiers de l'Aude, du Tarn, du Lot et de la Haute-Garonne sont déployés dans la forêt avec 22 véhicules pour noyer ces foyers. Ils surveillent de très près toute reprise de feu. On a vu tout à l'heure un petit panache de fumée apparaître soudainement au milieu des arbres. La tâche est loin d'être terminée, d'autant que du vent est attendu ici pour cet après-midi. Dans ces conditions, personne ne pense au mouvement de grève, même si le syndicat Force Ouvrière à Limoux, à quelques kilomètres d'ici, explique que ce gigantesque incendie de l'Apradel illustre parfaitement les revendications des pompiers, à savoir le besoin de cagoules de protection filtrante contre les fumées. Davantage de pompiers professionnels auraient permis aussi depuis vendredi de mieux organiser la relève des personnels et de préserver les hommes. Et encore, le département de l'Aude n'est pas le plus mal loti. Une 40aine d'embauches de pompiers professionnels ont été promises par le conseil départemental d'ici 2029.
2: Sébastien Berriot en direct de l'Apradel puis Laurence, merci. On n'en a pas fini donc avec les feux de forêt après un été inédit, traumatisant pour les habitants de Gironde, des Landes et du Var. Bonjour Peter Guruchaga.
9: Bonjour.
2: Vous êtes sapeur-pompier dans le Val d'Oise, représentant SCGT du SDIS. Les pompiers, je le disais, entament une grève longue jusqu'au 20 octobre. Un mouvement à la hauteur de votre ras-le-bol aujourd'hui.
9: Oui, voilà, c'est ça. En fait, depuis 25 ans, notre profession a vu une augmentation du nombre d'interventions de 35% et 114% de secours à personne. Face à ça, on a très peu augmenté le nombre de professionnels. Mmh. Et avec l'augmentation de la population et l'explosion de ces interventions, le nombre de sapeurs-pompiers volontaires, si on le rapporte à 100 000 habitants, a diminué de 25%.
10: Et cet été hors norme a fait craquer le système de secours ?
9: En fait, c'est les étés hors normes successifs qui font craquer le système de secours. Et celui de cette année, oui, effectivement, encore plus que les autres. Faut comprendre que depuis 1973, sur les 17 feux qui ont dépassé 5000 hectares en France, il y en a 6 qui ont eu lieu depuis 2021. Et les 3 plus gros, dont le plus gros, ont eu lieu aussi depuis 2021. On a prévenu les gouvernements, les ministres de l'Intérieur successifs, on a rencontré le Premier ministre, mais personne n'a été à la hauteur des enjeux. En tout cas, ils n'ont pas su nous entendre. Et aujourd'hui, on se retrouve dans cette situation où il y a des feux qui nous dépassent et ça continue de brûler. Les saisons sont plus longues, les feux sont plus intenses. Et vous voyez, dans l'Aude, ça continue de brûler aujourd'hui. Et c'est pas, rien ne dit que ce soit le dernier feu de la saison.
10: Il y a des feux, il y a aussi les tempêtes qui sont de plus en plus nombreuses.
9: Mais c'est ça, donc au printemps on a eu des tempêtes, on en aura certainement à l'automne. En fait, on voit bien qu'il y a une multiplication des événements tout à fait dramatiques. Au-delà de ne pas écouter les pompiers, je crois non plus qu'ils n'ont pas écouté les rapports du GIEC qui annonçaient ce qui nous arrive aujourd'hui. Mm-hmm. En fait, la problématique, c'est que tous les services publics sont à l'os par manque de financement, et nous, malheureusement, on n'y échappe pas. Donc on a besoin de... Pardon ?
10: Oui, oui, allez-y, continuez. Enfin, il y a aussi, je voulais vous poser la question.
9: On a besoin de 21 000 sapeurs-pompiers professionnels supplémentaires, et ça tombe bien, parce que dans ces 21 000 sapeurs-pompiers supplémentaires, ce sera une majorité de volontaires, et ça leur donnera un emploi pérenne.
10: Toute dernière question, Peter Gourouchaga, il y a aussi des disparités régionales, sous-équipement des casernes, dans des régions plus que dans d'autres.
9: Oui, tout à fait, et ça se caractérise donc à travers le matériel, comme vous dites, mais aussi par rapport au délai d'intervention. Si aujourd'hui, si vous habitez Paris intramuros, vous avez les sapeurs-pompiers en 6 minutes chez vous en moyenne. Si vous habitez en Charente, ils arrivent en 16 minutes en moyenne. Vous comprenez bien que pour un arrêt cardio-respiratoire, si on arrive en 16 minutes, autant tout de suite repeindre les ambulances en noir.
10: Merci beaucoup, Peter Gourouchaga, sapeur-pompier dans le Val-d'Oise, représentant CGT du SDIS. La grève des pompiers donc débute aujourd'hui et elle doit durer 6 semaines. Le mouvement des buralistes se poursuit également, commencé hier, il dure toute la semaine. Il réclame entre autres un blocage des prix du tabac et manifeste dans 6 villes jusqu'à vendredi, à Givors dans le Rhône, à Saverne dans le Bas-Rhin aujourd'hui. Demain, ce sera à Salon de Provence dans les Bouches-du-Rhône et vendredi à Vernon dans l'Eure. Les touristes peuvent de nouveau grimper au sommet de Paris. La Tour Eiffel a ouvert ce matin, mais la polémique, elle continue. Hier, les salariés ont décidé de se mettre en grève, indignés par l'éviction du personnel féminin lors d'une visite dispensée à un groupe religieux hindou. C'était samedi dernier. Bonjour Coralie Moreau.
11: Bonjour.
10: Journaliste police justice pour ICI. Coralie, est-ce qu'on en sait un peu plus sur ce qui s'est passé ce jour-là, samedi dernier ?
11: Oui, alors une délégation du BAPS, ce groupe religieux hindou, arrive à la Tour Eiffel et au fur et à mesure de la visite, le personnel féminin est appelé à se cacher. La femme en charge du pilotage de l'ascenseur, par exemple, est invitée à quitter son poste pour être remplacée par un homme. Et sur le passage de la délégation, toutes les femmes ont pour consigne de se rendre dans les locaux à l'abri des regards de ces visiteurs. Selon les représentants du personnel, elles sont une vingtaine concernées.
10: Il y a donc eu des consignes claires pour évincer le personnel féminin lors de cette visite.
11: Mais oui, la société d'exploitation de la Tour Eiffel le reconnaît. La délégation hindoue a bien demandé de limiter les interactions avec les femmes, demande d'accepter sans savoir vraiment par qui. Son directeur, Ariel Vielle, est également maire de Paris-Centre, parle d'un événement choquant et inacceptable. Le maire de Paris, Emmanuel Grégoire, promet une enquête rapide pour en déterminer les responsables. La réponse surprend les représentants du personnel. La délégation hindoue bénéficie, selon eux, d'une visite VIP. Elle est d'ailleurs arrivée à 8h30, une heure avant l'ouverture, et elle était accompagnée, toujours selon eux, de cadres haut placés de l'entreprise. Une visite qui intervient en pleine festivité pour l'inauguration du premier temple du BAPS en France, à Bussy-Saint-Georges, en Seine-et-Marne. C'était mercredi dernier, en présence de la présidente de région, Valérie Pécresse.
10: Merci beaucoup, Coralie Moreau, pour toutes ces précisions. Journaliste police-justice ici, vous les retrouvez. Ces détails sur ici.fr. Cette information ici, Provence, à présent, près de 500 kilos de protoxyde d'azote répartis dans 380 bonbonnes ont été découverts par les douanes dans un fourgon sur l'A8 dans le Var. Ça remonte à mardi dernier, mais on l'apprend aujourd'hui. Lors de son audition, le le conducteur a expliqué avoir accepté de transporter les bonbonnes contre de l'argent, sans préciser la destination exacte de cette marchandise. C'est un long et douloureux procès qui s'ouvre aujourd'hui à Paris, 5 ans après la mort de 31 migrants, dont un enfant de 7 ans dans le naufrage le plus meurtrier dans la Manche, survenu le 24 novembre 2021 au large de Calais. Des migrants originaires du Kurdistan, d'Afghanistan ou encore d'Éthiopie. 14 passeurs comparaissent, mais en l'absence de la plupart, qui sont jugés pour homicide involontaire et aide au séjour irrégulier en bande organisée, ce procès sera surtout, Mathieu Darrier, l'occasion pour les familles de victimes de s'exprimer.
12: Une dizaine de familles venues d'Erbil au Kurdistan irakien sont attendues pour ce procès avec les autres parties civiles. Elles veulent comprendre ce qui s'est passé et porter la parole de leurs proches, raconte Charlotte Quintès, responsable du plaidoyer chez Utopia 56, association qui avait porté plainte après le naufrage.
13: Pour certains, c'est leur père, leur frère, leur cousin, leur sœur, leur enfant. C'est des vies qui ont été pulvérisées en une nuit, en fait. Il y a déjà l'angoisse et la tragédie de l'exil en lui-même, mais après, quand il y a la mort comme ça, dans des conditions pareilles, et quand on sait qu'en plus, la responsabilité pèse quand même sur l'administration française, donc quand on est une famille de victimes, on veut que ça soit dit, on veut que derrière ça, il y ait réparation, et qu'il y ait surtout la reconnaissance pour passer les étapes de la reconstruction d'un deuil pareil, en fait.
12: La responsabilité de la France, c'est celle des secours, avec la mise en examen pour non-assistance de 7 militaires, 5 du centre de sauvetage du Cap Griné, et 2 qui se trouvé à bord du patrouilleur Le Flamand ce soir-là, non loin des lieux du naufrage.
10: Mathieu Darrier, ici Nord, sur ce procès donc qui s'ouvre aujourd'hui et doit durer 3 semaines. À Orléans, 5 ans de prison avec sursis, requis à l'encontre d'Olivier Bouygues, dont vous en parlez hier dans le trésor de nos régions, le milliardaire comparé pour destruction d'espèces d'oiseaux protégés en forêt de Sologne. Olivier Bouygues, l'homme d'affaires fils du fondateur du groupe Bouygues, est accusé donc de détruire depuis des années des espèces sous prétexte qu'elle gênerait sa pratique de la chasse. C'est le retour très progressif à la normale à la SNCF après une grosse pagaille, un accident de personne dans l'Oise. Les TGV et les Eurostar ont accusé de gros retards jusqu'à 3 heures entre Paris et Lille dans les deux sens. Est-ce que vous prenez régulièrement votre tension? Oui, je vous pose la question comme ça à 13h14. C'est primordial, nous dit aujourd'hui l'assurance maladie. L'hypertension est la maladie chronique la plus fréquente. Un adulte sur 3 est concerné. Maladie qui provoque un décès sur 10. Problème, elle est invisible. Alors pour faire baisser cette mortalité de manière significative, Mélodie Pépin, l'assurance maladie veut marquer les esprits avec une vaste campagne de sensibilisation.
14: Avec ce slogan, votre tension mérite l'attention. Pour qu'il s'ancre comme un autre qu'on connaît bien, les antibiotiques, c'est pas automatique. Prendre sa tension, ce geste simple, et penser à le demander, doit devenir un réflexe. C'est l'objectif de cette campagne, un réflexe pour les patients et les professionnels. Ne pas attendre les symptômes, car bien souvent, ils sont invisibles. Un peu de maux de tête, d'essoufflement, sauf que cette maladie est une tueuse silencieuse. 55 000 décès par an, 1 sur 10, plus de 400 000 hospitalisations. L'hypertension entraîne des AVC, des problèmes rénaux, mais aussi des problèmes cognitifs, avec un risque accru de démence. Un ennemi silencieux, mais pas invincible. Avec des traitements, une meilleure hygiène de vie, encore faut-il détecter cette hypertension. Des tensiomètres, on en trouve chez le médecin, en pharmacie, en grande surface parfois. Et pourquoi pas en avoir un à la maison, comme on a un thermomètre, moyennant quelques dizaines d'euros.
10: Voilà, un investissement qui peut vous rapporter gros. Mélodie Pépin pour ici, cette campagne commence en fin de semaine, vendredi.
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10: À suivre, on verra comment les usines font baisser la température de l'eau du robinet en cas de forte chaleur. Et puis on prendra la direction d'Arras qui verbalise désormais les conducteurs de trottinettes sans casque. Mais d'abord, dans le trésor de nos régions, sur les conséquences des vagues de chaleur et canicules qu'on a traversées depuis le mois de mai, en cette rentrée, c'est l'heure de faire les comptes. Concernant les récoltes de céréales, le compte ne sont pas bons. Les chiffres sont en baisse de 11% cette année. Même chose pour la vendange. Le cru 2026 s'annonce historiquement faible. C'est la plus petite récolte depuis 70 ans. C'est le cas en Champagne, par exemple, où certains vignerons ont perdu plus de la moitié de leur récolte, Damien Mestre, comme ici, au domaine Pio Sevillano, à Vincelles, dans la Marne.
15: C'est dans ces grandes cuves que le jus des raisins de Christine Sevillano est en train de fermenter.
16: Oui, on fait entre 40 et 60 000 bouteilles par an.
15: Une production qui devrait s'effondrer cette année. La vigneronne de ce domaine de 8 hectares dans la vallée de la Marne table sur 20 000 bouteilles à peine en 2026.
16: Ce qu'on a connu, on ne l'avait jamais connu auparavant, et notamment un manque d'eau quand même hyper important.
15: Du jamais vu pour celle qui sourit en détaillant son arbre généalogique. 10 générations de vignerons ont travaillé ici. Jamais aucun d'eux n'avait dû vendanger mi-août comme elle. Jamais non plus ils n'avaient connu une telle décennie.
16: Le problème, c'est que l'année dernière, déjà, c'était pas une vendange habituelle. La vigne, elle a pris un coup de froid au moment de la fleur, et elle avait les conséquences en fait des attaques de mildiou de l'année précédente, où là encore on avait déjà fait une mauvaise récolte.
15: Alors cette année, elle songe, comme d'autres ici, à reporter certains de ses emprunts.
16: Même les vignerons qui marchent bien, qui vendent bien, ont des soucis de trésorerie, quoi, parce qu'ils ont parfois fait des investissements, et au moment où ils l'ont fait, tout se passait bien, et aujourd'hui il est très lourd.
15: Des professionnels qui demandent des aides pour s'adapter à ces nouvelles conditions météo. Certains réclament aussi une dérogation au vu du sucre dans les raisins. Il faudra, disent-ils, dépasser cette année les 13 degrés d'alcool autorisés en Champagne.
10: Un reportage signé Damien Mestre. Et pour poursuivre cette discussion, nous sommes ce midi avec Jean-Marie Fabre. Bonjour.
17: Bonjour.
10: Vous êtes président des vignerons indépendants de France, qui représente 60% de la production globale. Vous aussi, vous êtes vigneron à Fitou, dans l'Aude. Alors, les chiffres sont sortis, 6% de baisse par rapport à 2025, baisse de 17% même par rapport à la moyenne des 5 dernières années. Première question, est-ce que vous le constatez aussi, vous, dans votre domaine, Jean-Marie Fabre?
17: Oui, d'abord, je veux juste pondérer ces chiffres. Ce sont uniquement des prévisions et des estimations, puisqu'encore la France viticole est en pleine vendange. Certains territoires ont terminé, mais une grosse partie de la viticulture française est encore à pied d'œuvre. Donc, l'estimation aujourd'hui donne une tendance. Et effectivement, pour répondre à votre question, chez moi, dans mon département, mais dans tout l'ensemble du pourtour méditerranéen, il y a déjà de nombreuses années que nous subissons les conséquences de la canicule, de la sécheresse. Et effectivement, la récolte 2026 n'échappera pas à la règle, et entre brûlure, échaudage et effectivement effet déshydratant lié à ces excès de température, nombre de vignerons constateront une baisse de production dans leur vie.
10: C'est un peu le même discours qu'on entendait chez les pompiers en début de ce journal. Les pouvoirs publics n'ont pas vraiment pris le problème du réchauffement climatique à bras-le-corps. Ils n'ont pas aidé le secteur depuis maintenant de nombreuses années.
17: Alors je pense d'abord que c'est une question d'habitude, et ce qui était l'exception il y a 20 ou 30 ans est devenu la norme, et que nos entreprises sont des entreprises à ciel ouvert et qu'elles vivent directement les conséquences du dérèglement climatique et donc de ces aléas, le gel, la grêle et aujourd'hui la canicule et la sécheresse, et nous sommes les premiers exposés, c'est-à-dire en première ligne face aux conséquences brutales qui viennent nous fragiliser dans notre niveau de production. Et effectivement, ce que nous appelons depuis déjà 2 ans de nos voeux, c'est un changement de paradigme pour éviter d'avoir un état pompier permanent qui vient d'essayer de compenser, et malheureusement c'est très difficile, en indemnisant les pertes des cultures et de la viticulture en particulier. On lui demande plutôt d'être un état stratège, bâtisseur, en nous accompagnant pour investir en amont à protéger physiquement de ces aléas nos cultures, ce qui aura deux intérêts. Le premier, c'est que l'impact de l'aléa sera très faible, et donc nous continuerons à produire, et donc à commercer et à tenir nos parts de marché. Et le deuxième, c'est que l'État n'aura plus à mettre la main à la poche chaque fois que l'aléa climatique viendra détériorer une partie de notre production.
10: Investir plutôt que réparer, c'est votre message aujourd'hui, Jean-Marie Fabre. Merci beaucoup de nous avoir accordé quelques minutes dans le trésor de nos régions.
17: Merci à vous.
10: Je rappelle que vous êtes président des vignerons indépendants de France et également vigneron à Fitou dans l'Aude. Et vous l'avez peut-être remarqué, vous aussi, pendant ces canicules successives, l'eau du robinet était-elle aussi plus chaude? Et ce n'est finalement pas très étonnant. Les collectivités qui sont en charge de la distribution de l'eau potable doivent de plus en plus faire face à cette problématique. À Lyon, par exemple, l'eau a battu des records de température, 21 degrés en sortie d'usine, et il a fallu adapter son traitement, comme dans l'usine de production d'eau de la métropole de Lyon, Mathilde Imberti.
18: Pompée dans la nappe alluviale du Rhône, l'eau est traitée dans cette usine à Villeurbanne et sa température relevée chaque jour. Dès le mois de mai, c'est une nette progression. Mario Messer-Fatou est responsable de la production.
19: Les températures que l'on constate en période hivernale sont généralement aux alentours de 13 à 14 degrés. On a constaté une augmentation en sortie d'usine à 18 degrés aux alentours du mois de mai, jusqu'au mois de juillet-août, où là on a constaté 21 degrés en sortie d'usine. D'autre part, les sols accumulent de la chaleur et on tendance à réchauffer les réseaux d'eau potable.
18: Résultat, une eau qui sort du robinet, selon les communes, à 25, 26, voire 28 degrés. En conséquence, l'eau du Grand Lyon va privilégier les puits les plus frais de son champ captant et aussi revoir le dosage en chlore.
19: C'est notre unique traitement donc, en sortie d'usine pour désinfecter l'eau. Ce qu'on constate avec les chaleurs, c'est que le chlore diminue plus rapidement dans les canalisations. Quand on passe de 0,20 mg par litre, par exemple en période hivernale, puis à 0,25, puis à 0,30, l'usager peut percevoir cette différence au goût. Mais assez vite, le goût s'estompe et il n'y a aucun risque, quoi que ce soit.
18: Le retour à la normale est attendu d'ici fin octobre. La masse d'eau est si importante que sa température va mettre plusieurs semaines à baisser.
10: Mathilde Imberti pour ICI. Les fuites de données se suivent et se ressemblent. Attention, cette fois, c'est la plateforme Ginkgo qui en est victime. Plateforme d'accompagnement de personnes atteintes d'un cancer. Les données de plusieurs centaines de personnes, dont certains documents médicaux, sont désormais dans la nature. Là aussi, vous retrouvez tous les détails sur ICI.fr.
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10: Et c'est l'heure de notre rendez-vous dans l'isoloir. D'ici, vous en avez maintenant l'habitude à 7 mois de l'élection présidentielle. Le principe, vous le connaissez, mais je vous le rappelle. Vous entrez dans l'isoloir aux couleurs de votre radio. Ici, à l'intérieur, un ordinateur, 5 questions posées par la machine et vos réponses, vos espoirs, vos envies et vos craintes diffusées tous les jours dans le 13h de nos régions. C'est ce qu'a fait Bénédicte à la foire de Salon-en-Champagne ce week-end. Cette femme, quarantenaire, originaire d'Alsace, veut plus de pouvoir d'achat et également une meilleure intégration des enfants atteints de handicap. On l'écoute.
22: Quels sont les sujets les plus importants pour vous en ce moment, que ce soit en positif ou en négatif ?
23: Je pense que la priorité, c'est de pouvoir vivre dignement de son travail. La revalorisation des salaires, le dégel du point d'indice pour les fonctionnaires, c'est des sujets qui devront être pris à bras-le-corps. On ne peut plus aujourd'hui, en 2027 quasiment, se dire que le 10 du mois, on n'a plus de quoi vivre, hein, juste survivre. Devoir choisir entre se soigner, ou manger ou se chauffer, par exemple. On est au 21e siècle en France. Je pense qu'il faut absolument lutter aussi contre les prix excessifs, lutter pour le pouvoir d'achat des familles et l'augmentation des salaires, ça en passe forcément par là, et l'encadrement des loyers, des prix excessifs dans les magasins.
22: Quel serait votre message à la future présidente ou au futur président de la République ?
23: Je demanderai au prochain président ou à la prochaine présidente de faire de l'éducation une vraie, réelle priorité nationale, de faire de la question du handicap, de tous les handicaps, une vraie priorité. C'était censé être la grande cause du quinquennat de M. Macron. Force est de constater que on est encore sur notre fin. On cherche à mettre les enfants dans des cases et quand je parle de l'école publique, il y a beaucoup de choses à faire pour que ces enfants-là puissent apprendre au même titre que les autres et ne pas se sentir mis à l'écart.
10: Bénédicte, donc, qui est passée dans l'isoloir ici. Bénédicte qui nous disait être également très attachée donc à l'égalité à l'école. Si vous voulez faire comme elle, participer à notre grande opération, dites-le ici. Sachez que notre isoloir sera demain sur le marché de Roche-la-Molière avec ICI Saint-Étienne-Loire dans la galerie commerciale des Cordeliers. Ça, c'est à Poitiers avec donc ICI Poitou. Et il sera également au Forum économique breton Quai Saint-Malo avec ICI Armand. Allez, on part dans le nord pour dans ce 13h de nos régions où depuis une semaine, depuis le 1er septembre, le port du casque est obligatoire dans le nord et le Pas-de-Calais pour les utilisateurs de trottinettes électriques et autres engins type gyropode, monoroue, hoverboard. À la clé, une amende pour défaut de casque de 35 € et à Arras, les contrôles se multiplient donc pour faire respecter la loi, comme lors de cette opération de police que vous avez suivie, Vanessa Lamar.
24: Aboubakar a bien compris la leçon la semaine dernière. Ce jeune homme de 24 ans travaille dans une pizzeria du centre-ville d'Arras. Il a été verbalisé pour défaut de casque par la police municipale. 35 € d'amende.
25: Le premier jour où la loi s'appliquait, ouais, ben, ça fait chier, mais bon, il n'y a pas le choix.
26: Et vous êtes allé acheter un casque, du coup, vous n'en aviez pas ?
25: Non, pas du tout. Je suis parti dans le garage à mon père, j'ai trouvé ça, je l'ai mal lavé, je l'ai pris.
24: Mais le casque trouvé dans le garage est un casque de vélo. Ce n'est pas assez protecteur, explique Christian Védélago, directeur de cabinet du préfet du Pas-de-Calais.
27: Les casques vélo, qui ne couvrent que le haut du crâne, sont trop fragiles. Donc, il faut un casque qui doit protéger la face et l'arrière, l'ensemble du crâne.
24: Sur les les 13 utilisateurs de trottinettes électriques contrôlés hier. 5 ont été verbalisés pour défaut de casque. La police municipale d'Arras va intensifier les contrôles. Benoît Desferré, conseiller municipal en charge de la sécurité à la ville d'Arras.
0: On va multiplier effectivement les opérations, non seulement pour non-port de casque, mais également sur toutes les autres infractions, telles que par exemple la circulation sur les trottoirs, sur les axes piétonniers, le franchissement de feu rouge, la possession de l'assurance.
24: Et autre petit rappel utile, les trottinettes électriques sont interdites aux moins de 14 ans. Et bien sûr, sur une trottinette électrique, il n'y a qu'un seul passager.
2: Vanessa Lamar, ici Nord, ça m'a fait rêver, j'ai envie de faire ça toute ma carrière. Voilà la positive attitude d'Arthur Géa, notre tennisman tricolore, après son élimination en huitième de finale à New York à l'US Open, longtemps dominateur. Malheureusement, le jeune provençal est passé tout près de prolonger l'aventure. Et puis, il y a du foot ce soir au programme. Lille accueille le Betis Séville à 21h pour son retour dans la compétition. Enfin, c'est toute une génération qui a le cœur serré ce midi. On a appris la mort d'Yves Brunier, le co-créateur interprète du dinosaure orange Casimir, héros de la série L'île aux enfants. Dans cet extrait, écoutez, il révélait à la France entière la recette de son plat préféré, l'iconique Gloubi Boulga.
3: Il y a d'abord du chocolat en poudre.
4: Du chocolat en poudre.
3: Oui. De la confiture de fraises.
4: La confiture de fraises, j'adore ça.
3: De la banane écrasée.
4: La banane écrasée, c'est très bien, c'est très bien.
3: Avec de la moutarde.
4: De la moutarde.
3: Oui. Et de la saucisse de Toulouse.
4: Mais enfin, ça n'a pas l'air très appétissant.
3: Ah. Mais je ne comprends pas. Tout le monde ne peut qu'adorer le Gloubi Boulga.
2: Casimir, héros de la série L'île aux enfants. Yves Brunier donc nous a quitté à l'âge de 83 ans, de 1974 à 1982, et pendant presque 1000 épisodes, Casimir, le monstre gentil, a enchanté l'ORTF, France 3, puis TF1 avec sa silhouette rebondie, 157 cm de tour de taille tout de même. Allez, je vous dis à demain pour le trésor de nos régions, même heure, même endroit.
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28: Dans le Calvados, à l'occasion des 25 ans des attentats du 11 septembre 2001, une rencontre autour de la question « Comment le terrorisme a changé le monde ?» Cette soirée qui va réunir l'historien Henri Lawrence et le journaliste Michel Moutot, correspondant à New York au moment des attaques, afin de croiser les regards de l'historien, d'un témoin et de proposer des éclairages complémentaires sur les grands enjeux du monde contemporain. Entrée gratuite dans la limite des places disponibles. Jeudi à 19h au Mémorial de Caen. Inscription recommandée sur Mémorial. Al-Tirecan.fr. Dans l'ordre entre puissance, élégance et savoir-faire, des chevaux et des cavaliers qui vous offrent un moment unique en plein air. Au fil des tableaux, vous allez découvrir la puissance des chevaux de trait, percherons et comme normands à travers des démonstrations de traction, la complicité homme-animal avec des numéros de dressage, de travail en liberté et de voltige. Le spectacle se prolonge ensuite en déambulation avec une parade d'attelage de tradition sur la carrière de la poste. Les jeudis du Haras National du Pin, la dernière séance, c'est ce jeudi.
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Une chanson composée par un Normand, Jérôme Soligny, pour Étienne Dao. Duel au soleil. Soyez les bienvenus sur notre radio locale ici Normandie. J'espère que vous allez bien ce mardi. Ah, il faut du courage le mardi parce qu'on est vraiment dans le début de semaine. Et pour vous accompagner tout en musique et vous donner du courage, voici un titre qui traite de la complexité des sentiments, de l'autodestruction amoureuse. Rien que ça. Voici Teddy Swims, Mr. Know It All. Belle après-midi.

0: Et ça donne pas la pêche, ça, hein, le duo Frenchistin Catherine Ringer. C'est comme ça, c'était l'Erita Mitsuko. Et ce qui donne la pêche également, c'est de rire. Écoutez ça.
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0: son deuxième album studio récompensé par de nombreux prix à l'époque. En 1987, I Wanna Dance with Somebody, c'était Whitney Houston. Bel après-midi sur notre radio locale ici Normandie à 14h. L'info en France et dans le monde en 90 secondes. Et dans un instant, c'est Coldplay qui arrive.
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1: Et merci d'avoir choisi votre radio locale. Ici Normandie, il est 14h. Et on retrouve Marine Le Génie pour les infos.
2: Nous avons des enfants qui n'y sont plus et qui sont face à un phénomène de destruction cognitive et intellectuelle massive par la consommation des téléphones portables et des réseaux sociaux. Voilà la réaction du ministre de l'Éducation nationale, Édouard Geffray. Après la publication des résultats 2025 de l'étude internationale PISA, dans laquelle les résultats des élèves français sont les plus bas jamais mesurés depuis la création de ce classement en 2000. Comment éviter une nouvelle affaire Le Squarneck ? Quatre parlementaires présentent leurs 27 recommandations pour tirer des leçons de cette affaire hors norme. Cet ex-chirurgien condamné en mai 2025 à 20 ans de prison pour 300 viols et agressions sexuelles commis sur des patients quasi tous mineurs. Il recommande notamment un contrôle tous les 3 ans du casier judiciaire des médecins et plus de vigilance dans le recrutement. À Orléans, 5 ans de prison avec sursis requis contre Olivier Bouygues. Le milliardaire est jugé notamment pour destruction en bande organisée d'espèces d'oiseaux protégés sur son domaine de chasse en Sologne. Les pompiers ressortent déçus de leur réunion au ministère de l'Intérieur. Ils sont en grève à partir d'aujourd'hui jusqu'au 20 octobre pour réclamer davantage de moyens et d'embauches. La CGT SDIS réclame par exemple l'embauche de 21 000 sapeurs-pompiers professionnels supplémentaires. Yves Renier est mort à l'âge de 83 ans et c'est toute une génération qui a le cœur serré aujourd'hui. Yves Renier, c'est le co-créateur et interprète du dinosaure orange Casimir, héros de la série L'île aux enfants, le monstre gentil enchanté au RTF, France 3 puis TF1 avec sa silhouette rebondie et son plat préféré le Boubi Boulga.
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1: La météo et les prévisions de Météo France, vigilance jaune pour le vent activé dans le Calvados, l'Orne et la Manche, doublé par le phénomène pluie, inondation uniquement pour la Manche. Encore des averses cet après-midi et localement jusqu'à ce soir. Là où les pluies vont cesser, quelques éclaircies vont pointer le bout de leur nez et un vent assez fort en rafale, donc jusqu'à 85 km/h. Et température qui continue de chuter, 18 à 22 degrés dans le Calvados, 18 degrés à Longues-sur-Mer, Courseul et Trouville, 20 degrés à Trévières, Fleury-sur-Orne et Caen, 21 degrés à Livarot, Potigny et Saint-Germain-de-Talmont. Dans l'Orne, 21 degrés à Fontenay-sur-Orne, La Ferrière aux Étangs et Sapandauge, 22 degrés à Mortrée, Sainte-Gauburge et Alençon, et puis dans la Manche, 22 degrés dans la baie du Mont-Saint-Michel. La suite, un temps un peu plus lumineux demain et jeudi, retour de belles éclaircies.
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0: On a fait augmenter la température de quelques degrés avec ce Sexual Healing de Marvin Gaye sur votre radio locale ici Normandie. Bonne journée à Clécy, le 102.600 FM pour nous écouter également, le DAB+, et dans un instant, trois chansons françaises à la suite. La grande voix de Nicoletta avec Mami Blue sur son nouvel album qui s'appelle Le Soleil des Absents, Benabar, elle danse. Et puis elle viendra en concert dans le Calvados le 14 janvier 2027 au Forum de Falaise. Pas d'amis comme toi, ce sera Stéphane Echer.
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0: Bad, Ami comme toi, c'était Stéphane Echer pour terminer nos trois chansons françaises à la suite sur votre radio locale ici Normandie.
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0: Dans le Calvados, partager un film dans un lieu d'exception, une ancienne seigneurie de l'évêché de Bayeux. Les vestiges actuels comprennent un manoir dont la restauration s'est achevée en 2012, une grange, ainsi que les restes tenus d'une ancienne chapelle Saint-Séphorien. Les bâtiments constituent un rare exemple médiéval d'éléments civils conservés, des animations dès 14h30, avec des visites du site à 18h, un concert d'une école de musique et pour vous restaurer la présence d'un food truck. Et puis à la tombée de la nuit, projection du dessin animé Brendan et les secrets de Kells. Ciné Patrimoine, samedi 19 septembre à la Baronnie de Douvres, la Délivrance. C'est gratuit et toutes les infos sur calvados.fr. 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

0: titre qui raconte son départ du groupe Genesis, c'est le début de sa carrière solo en 1977. Salisbury Hill, c'était Peter Gabriel. Bel après-midi sur votre radio locale ici Normandie. À 15h, l'info en France et dans le monde en 90 secondes. Et pour la suite de notre après-midi tout en musique, l'hymne féministe des années 80, Julie Pietri, Ève, lève-toi, sur son nouvel album, album de duo, qui sortira le 6 novembre. Marc Lavoine en duo avec Patrick Fiori, occupé. Et puis Rapid Eye Movement, R.E.M., le groupe américain avec Everybody Hurts.
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1: Et très bon mardi après-midi sur votre radio locale. Ici Normandie, il est 15h. On s'informe avec Marine Legénie.
2: Près d'un an après le casse du Louvre, un autre cambriolage de musée, cette fois Cagnes-sur-Mer, relance la question de la sécurisation de ces lieux. Ce matin à l'aube, un peu avant 6h, deux voleurs ont dérobé 4 tableaux au musée Renoir de la ville située entre Antibes et Nice. Deux ont été abandonnés et finalement retrouvés dans le jardin. Cambriolage chiffré à 9 millions d'euros. Les voleurs sont toujours recherchés. Le maire de Paris annonce l'ouverture de deux enquêtes après l'éviction de femmes employées de la Tour Eiffel lors de la visite de dignitaires hindous samedi dernier. Une décision totalement inacceptable, selon Emmanuel Grégoire. Les résultats des élèves français à l'enquête internationale PISA de 2025 sont les plus bas jamais mesurés. Ils restent tout de même dans la moyenne des pays de l'OCDE, un constat préoccupant, selon le ministre de l'Éducation, qui estime que le collège doit être le grand chantier du prochain quinquennat. En première ligne, depuis le mois de juin, face au feu d'une virulence inédite, les pompiers entament une longue grève. Ils sont appelés à une mobilisation de plus de 6 semaines pour obtenir donc plus de moyens et un recentrage de leur mission. On a appris la disparition d'Yves Brunier, co-créateur de Casimir. Il est mort à l'âge de 85 ans. C'est lui qui a donné sa voix au célèbre dinosaure orange de la série L'île aux enfants pendant 8 années, de l'ORTF à TF1. Et puis il y a du foot ce soir au programme de la Ligue des Champions. Le club du LOSC, Lille, accueille le Betis Séville à 21h pour son retour dans la compétition.
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1: La météo et les prévisions de Météo France, vigilance jaune pour le vent activé dans le Calvados, l'Orne et la Manche, doublé par le phénomène pluie, inondation uniquement pour la Manche. Encore des averses cet après-midi et localement jusqu'à ce soir. Là où les pluies vont cesser, quelques éclaircies vont pointer le bout de leur nez et un vent assez fort en rafale, donc jusqu'à 85 km/h. Et température qui continue de chuter, 18 à 22 degrés dans le Calvados, 18 degrés à Longues-sur-Mer, Courseul et Trouville, 20 degrés à Trévières, Fleury-sur-Orne et Caen, 21 degrés à Livarot, Potigny et Saint-Germain. Talvande, dans l'Orne, 21 degrés à Fontenay-sur-Orne, La Ferrière aux Étangs et Sapandouge, 22 degrés à Mortrée, Sainte-Gauburge et Alençon, et puis dans la Manche, 22 degrés dans la baie du Mont-Saint-Michel. La suite, un temps un peu plus lumineux demain et jeudi, retour de belles éclaircies.

0: Ils ont fait danser toute l'Europe en 1982, le tube de l'été numéro 1, notamment en France. Music and Light, c'était Imagination, ici Normandie. Merci de votre fidélité à Flair, le 104.600 FM pour nous écouter, le DAB+, avec dans un instant nos trois chansons françaises à la suite. Un coup d'amour, un coup de je t'aime, le coup de soleil de Richard Cochiante sur son dernier album Sain et Sauf, Zaz, Mon Sourire. Et puis le premier tube juste après son départ du groupe Téléphone, Jean-Louis Aubert, Juste une illusion.
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0: Et un peu de rock'n'roll pour terminer nos trois chansons françaises à la suite sur votre radio locale ici Normandie. C'était Jean-Louis Aubert. Juste une illusion.
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0: Dans le Calvados, depuis plus de 15 ans, un groupe fait revivre sur scène la magie vocale et musicale des frères Guy, More Than a Woman, Tragedy ou Staying Alive. Fermez les yeux, laissez-vous transporter dans les tubes légendaires des Bee Gees avec Night Fever. C'est jeudi soir au Zénith de Caen. Toutes les infos pour réserver dès maintenant sur zénith-caen.fr. Dans l'ordre d'une exposition d'un peintre de la couleur et du mouvement, le Normand Néo Havre, Raoul Dufy, est parmi les thèmes qui traversent son œuvre, le cheval qui occupe une place particulière. Présent dans les paysages normands de son enfance, il devient un sujet récurrent à partir des années 20 lorsque Dufy découvre l'univers des courses hippiques et fasciné par l'élégance du mouvement et l'ambiance des hippodromes. Il réalise alors de nombreuses œuvres inspirées du monde des courses. L'exposition Raoul Dufy, quand le cheval devient couleur, est à voir au Haras National du Pin jusqu'au 29 septembre avec parmi les pièces présentées un tableau du Haras réalisé en 1939, exposé pour la première fois dans le lieu même qui l'a inspiré.
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0: La majestueuse chanson, l'histoire de la vie de Debbie Davis, dans la bande originale du film Le Roi Lion de Disney. À 16h, l'enfant français dans le monde, en 90 secondes, sur notre radio locale ici Normandie. Et côté musique, celle qui est en France, elle fait le show devant son hôtel, devant ses fans, mais elle fera le grand show à partir de samedi pour son grand concert. Céline Dion, le ballet. Il y aura également Florent Pagny, le braquage des sentiments, ou encore un duo qui a marqué les années 80, celui de Jermaine Jackson et Piazzadora pour When the Rains Begin to Fall.
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1: Merci de votre fidélité à votre radio locale. Ici Normandie, il est 16h. L'actualité, Marine Le Génie.
2: Les pompiers ressortent déçus de leur réunion au ministère de l'Intérieur. Ils sont en grève à partir d'aujourd'hui et jusqu'au 20 octobre pour réclamer davantage de moyens et d'embauches. Il faudrait 21 000 sapeurs-pompiers professionnels supplémentaires, selon la CGT SDIS. 61% des nappes phréatiques restent en dessous des normales, indique cet après-midi le BRGM, en cause un déficit de pluie sur fond de canicules estivales, précise l'organisme. À Orléans, 5 ans de prison avec sursis requis contre Olivier Bouygues, le milliardaire, est jugé, je vous le rappelle, pour destruction en bande organisée d'espèces d'oiseaux protégées sur son domaine de chasse en Sologne. Les fumeuses présentent un risque d'infertilité supérieur de 40% aux non-fumeuses, alerte l'Organisation mondiale de la santé. La fertilité, qui n'est pas uniquement un problème féminin, une autre étude révèle que le tabagisme est associé à des troubles de la reproduction également chez l'homme. Nous avons des enfants qui ne lisent plus, qui sont face à un phénomène de destruction cognitive intellectuelle massif par la consommation des téléphones portables et des réseaux sociaux. Voilà la réaction du ministre de l'Éducation nationale, Édouard Geffray, après la publication des résultats de l'étude internationale PISA, dans laquelle les résultats des élèves français sont les plus bas jamais mesurés depuis la création de ce classement en 2000. Et puis Yves Renier est mort à l'âge de 83 ans. C'est toute une génération qui a le cœur serré aujourd'hui. Yves Renier, c'est le co-créateur et interprète du dinosaure orange Casimir, héros de la série Lilo d'enfant.
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1: La météo et les prévisions de Météo France, vigilance jaune pour le vent activé dans le Calvados, l'Orne et la Manche, doublé par le phénomène pluie, inondation uniquement pour la Manche. Encore des averses cet après-midi et localement jusqu'à ce soir. Là où les pluies vont cesser, quelques éclaircies vont pointer le bout de leur nez et un vent assez fort en rafale, donc jusqu'à 85 km/h. Et température qui continue de chuter, 18 à 22 degrés dans le Calvados, 18 degrés à Longues-sur-Mer, Courseul et Trouville, 20 degrés à Trévières, Fleury-sur-Orne et Caen, 21 degrés à Livarot, Potigny et Saint-Germain de Talvande, dans l'Orne, 21 degrés à Fontenay-sur-Orne, La Ferrière aux Étangs et Sapandauge, 22 degrés à Mortrée, Sainte-Gauburge, Alençon, et puis dans la Manche, 22 degrés dans la baie du Mont-Saint-Michel. La suite, un temps un peu plus lumineux demain et jeudi, retour de belles éclaircies.
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0: On chante, on danse cet après-midi sur votre radio locale ici Normandie avec le nouveau tube du Marseillais Soprano, c'était DJ. Chaque jour on vous raconte une idée, une initiative ou une réussite bien de chez nous, c'est ici ça marche avec vous Julia. Et aujourd'hui on s'intéresse à une belle aventure sportive et humaine.
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3: Nous sommes dans l'Orne à L'Aigle pour suivre une femme déterminée qui a décidé de partir seule sur les chemins de randonnée normands. Plus de 300 km à pied avec près de 20 kilos sur le dos. Une aventure sportive mais surtout humaine et c'est l'histoire de Marina Bellet. Les plus grands voyages commencent juste devant sa porte. Et bien c'est exactement ce qu'a vécu Marina, artiste en décoration installée à L'Aigle. Cet été elle s'est lancée un défi un peu fou, rejoindre Grandville à pied en empruntant les sentiers de grande randonnée normand au programme 310 km précisément en solitaire et une semaine entière à avancer au rythme de ses pas. Une aventure que vous avez pu lire dans l'hebdomadaire Le Réveil Normand qui a retracé ce périple aussi impressionnant qu'inspirant. Pour Marina, la randonnée n'est pas une découverte, elle a déjà parcouru d'autres itinéraires réputés, mais cette fois elle voulait partir seule, sans véritable planning, sans assistance, avec simplement un objectif, atteindre Grandville. Et sur les chemins, eh bien la Normandie lui a offert un petit peu de tout. La chaleur d'abord, parfois écrasante, des journées à près de 50 km de marche, des réserves d'eau à gérer avec prudence et puis des nuits dont elle se souviendra longtemps. Deux d'entre elles lui ont offert un spectacle magnifique sous les étoiles filantes, d'autres ont été un peu plus agitées. Un orage notamment l'oblige à monter sa tente en catastrophe au beau milieu de la nuit et puis une autre fois son réveil a été assuré par un sanglier visiblement peu respectueux de son sommeil. Mais ce qu'elle retient surtout de ces 6 jours et demi de marche, ce ne sont pas que les kilomètres. Ce sont aussi les rencontres, des marcheurs croisés par hasard, des habitants qui proposent spontanément de l'eau fraîche, un café, une part de gâteau ou parfois simplement quelques mots d'encouragement. Des échanges souvent brefs, mais qui rappellent une chose, derrière chaque village traversé, il y a des femmes et des hommes prêts à tendre la main. Et puis surtout, elle est partie seule, mais elle est revenue avec sa meilleure amie, à savoir elle-même. Ce chemin est aussi une façon de se retrouver. Voilà une belle leçon de confiance, de courage et de découverte de soi au cœur des paysages normands. Comme quoi, les plus belles aventures ne demandent parfois qu'une bonne paire de chaussures et l'envie d'avancer. Et ça, ici, ça marche.
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0: En 1978, dans la période disco pop du chanteur à la magnifique coiffure, faut le dire, Rod Stewart, I am think I'm sexy, ici votre radio locale en Normandie à Troarn, le 102.6 FM pour nous écouter, ou encore le DAB+, avec dans un instant, trois chansons françaises à la suite, l'icône des années 80, Jeanne Masse, Sauvez-moi, le retour de Vianney, D'or et d'étain, et puis la fugue musicale chantée par Eddy Mitchell, Il ne rentre pas ce soir.
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0: Et un classique de Monsieur Eddy pour refermer nos trois chansons françaises à la suite sur votre radio locale ici Normandie. Il ne rentre pas ce soir, c'était Eddy Mitchell.
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0: Dans le Calvados, préparez des chaussures de marche confortables et un panier pour participer avec la Société Centrale d'Horticulture de Caen et du département à une sortie cueillette de champignons en forêt de Grimbault, accompagné de votre guide, un circuit de 2h30 avec un parcours d'une distance d'1 à 2 km. Le départ est fixé samedi à 14h30 du parking de la Petite Bichotte à Saint-Laurent-de-Condel. Et toutes les infos pratiques sur cette escapade nature dès maintenant sur calvados.fr. Dans l'Orne, minéraux, cristaux, création artisanale, une centaine d'exposants autour du bien-être. Le monde viking et du Moyen-Âge mis à l'honneur avec un stand de 40 mètres carrés dédié à cette thématique avec des animations et des articles médiévaux, mais aussi des conférences, des ateliers, de la musique avec une harpiste et chanteuse qui s'appelle Telenaria. Le salon bien-être et artisanat, samedi 26, dimanche 27 septembre de 10h à 21h à l'Anova d'Alençon. Et toutes les infos sur le site anova-alençonexpo.com.
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0: Ici Normandie, vos chansons préférées toute la journée, tous en vain. C'était Gaëtan Roussel. Les pompiers étaient sur tous les fronts cet été. Ils étaient même là quand Fred Ballard s'est vu entrer en vélo en Bretagne. Alors, dans l'humour en tube, elle a demandé à ses rigolos volontaires de leur rendre hommage. Et ça se confirme, les pompiers sont partout, y compris en boîte de nuit.
1: Les pompiers, messieurs, dames, faites gaffe en boîte. Parce que la journée, ils sauvent des vies, mais la nuit, ah bah, ils font la fête comme si c'était la dernière. Ils lancent des queue-leu-leu sur du carré.
2: Ah ben oui, mais c'est important hein, de relâcher la pression. Les pompiers volontaires sont aussi très volontaires pour une petite bamboche de derrière les fagots. Et c'est aussi pour ça qu'on les adore. Ils sont comme nous, mais en mieux. En tout cas, en beaucoup mieux qu'Alban Ivanov.
1: Ah, même s'ils nous cassent les couilles avec leur calendrier, là. Ça, c'est chiant, ça. T'as vu, t'es chez toi à 8h du matin, t'es en slibard. Ouais, ils arrivent à 3. Ding dong! Les gens, ils ont mis les casques, ça fait bien. Bonne nuit, les pompiers! Ah ben, à ce temps-là, j'ai pas envie de t'aider, frérot. Hein. Tout le temps, on peut applaudir les pompiers. Quel beau métier, les pompiers, monsieur.
2: Bah, c'est des héros, hein, et des beaux héros en plus. Le casting est toujours impressionnant. Donc, faut toujours être tiré à quatre épingles au cas où on ait besoin un jour de leur service. Blanche Gardin s'y prépare déjà.
3: Non, j'ai la hantise que les pompiers se foutent de ma gueule le jour où ils me décrocheront du plafond. J'ai très peur de ça. Parce que vous avez un ami pompier. Et je sais qu'ils font de l'humour sur les interventions pour dédramatiser le métier, ce que je peux très bien comprendre. Mais moi, j'ai pas du tout envie d'être l'objet d'une blague de pompier. Je vois très bien, genre.
4: Ah bah, dis donc, celle-là, elle a pas bouffé que les médocs, hein.
2: Voilà, donc pour celles et ceux qui auraient du mal à tenir leur bonne résolution sport et régime de la rentrée, pensez aux pompiers, ça vous motivera. Ah oui, parce que quand les pompiers ouvrent les vannes, il n'y a pas que de l'eau qui sort. Allez, rendez-vous sur le prochain calendrier. On devrait bien se marrer.
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0: sur la version anglaise de Starmania. Tycoon, le chanteur de Cock Robin, Only the Very Best, c'était Peter Kingsbury, ici Normandie, tous les jours à vos côtés, à Ouistreham, le 102.6 en FM pour nous écouter, ou le DAB+, et dans un instant à 17h, l'info locale. Et côté musique, après Escroc, le nouveau titre de Marine qui s'appelle Tricheur, et puis un collecteur de Queen, I Want It All. À tout de suite.
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0: Bonjour Ambulant, c'était Queen.
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0: Et belle fin de journée de mardi sur votre radio locale, ici Normandie, les 17h. L'info locale avec Philippe Thomas. Bonsoir Philippe.
2: Bonsoir.
0: Avec un parapentiste de 71 ans qui est mort dans un accident à Barneville-Carteret.
2: La victime, originaire d'Ille-et-Vilaine, faisait du parapente avec un ami au cap de Carteret dans la Manche avant de chuter hier après-midi. Dans ce spot très prisé, les courants d'air peuvent être très importants. L'homme a été retrouvé dans l'eau en bas de la falaise où se trouvent de nombreux rochers. Malgré de longs efforts pour tenter de le réanimer, le septuagénaire n'a pas survécu à l'accident. Une bande de recharge pour voiture électrique vandalisée à Saint-Denis-de-Méret, près de Condé en Normandie, dans le Calvados. Sur les trois câbles présents, un a été volé et un autre a été sectionné ce week-end. Ces actes pénalisent tout le monde et dégradent un équipement mis à disposition des usagers, explique la mairie. Le matériel appartient au SDEC, le service public de l'énergie, dans le Calvados.
0: J-2 avant l'ouverture de l'exposition de la tapisserie de Bayeux au grand public à Londres.
2: Jeudi, le British Museum ouvrira ses portes sur une longue table de 75 mètres de long qui accueille la célèbre broderie millénaire qui raconte l'histoire de la conquête de l'Angleterre par Guillaume le Conquérant. Et c'est ce qui explique l'engouement des Britanniques pour l'exposition, comme nous l'a détaillé l'invité d'ici matin, Lord Peter Ricketts, envoyé spécial du gouvernement britannique pour ce prêt de la tapisserie de Bayeux aux Anglais. Il nous a d'abord rassurés.
3: Je vous assure tous en Normandie que on va le rendre.
0: Vous allez nous la rendre.
3: Ça ne va pas rester en Angleterre pour 1000 ans, je vous assure. Cette tapisserie, ça raconte une histoire qui est absolument fondamentale à notre histoire. 1066, c'est la date que connaissent tous les écoliers. On apprend ça à l'école. C'est l'invasion normande, bien sûr, ça a changé le Royaume-Uni. C'est un peu le début de notre histoire moderne. Alors d'avoir la tapisserie qui raconte ça, qui a été faite tout de suite après les coups, c'est absolument remarquable. Et au British Museum, ce sera une sensation.
2: Lord Peter Ricketts, représentant du gouvernement britannique, chargé de négocier le prêt de la tapisserie de Bayeux. Tapisserie qui a d'ores et déjà reçu la visite d'invités prestigieux comme le chanteur des Rolling Stones, Mick Jagger, ou l'actrice Demi Moore. Le maire de Lisieux avait adressé une lettre à Céline Dion pour qu'elle vienne chanter dans sa ville. Mais Sébastien Leclerc avait mis en avant la figure de Thérèse, femme de paix, pour tenter de convaincre l'artiste canadienne. Ça n'a pas suffi. L'entourage de la chanteuse a fait savoir qu'elle ne pourrait pas répondre favorablement à cette invitation. Pas de concert de Céline Dion à Lisieux pour le moment donc, mais qui ne tente rien à rien, a réagi Sébastien Leclerc sur sa page Facebook. Faydenaway devait inaugurer cet après-midi sa cabine au festival du film américain de Deauville, mais les conditions météo en ont décidé autrement. L'inauguration aura lieu demain, si le temps le permet. En attendant, l'actrice âgée de 85 ans se verra remettre un prix spécial ce soir pour ses 60 ans de carrière.
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0: C'est vrai qu'il y a beaucoup de vent cet après-midi sur la région, notamment sur la côte.
2: Oui, effectivement, et ça va se poursuivre, je crois également. En tout cas, la nuit prochaine, Rodolphe, encore quelques nuages qui vont donner des petites pluies.
0: Oui, notamment sur la plaine de Caen, le pays d'Auge et sur les plages de Courcelles à Honfleur. Ailleurs, les nuages vont donner une belle place aux étoiles, mais en seconde partie de nuit, et puis un vent qui va rester assez fort sur la côte fleurie.
2: Pour demain, Météo France annonce un ciel variable.
0: Ouais, des averses ici ou là en matinée sur l'est de la région. Les éclaircies seront souvent belles l'après-midi et un vent qui va rester assez fort sur la côte fleurie jusqu'en fin de matinée.
2: Et des températures qui vont baisser à l'aube.
0: Eh ouais, c'est reparti, hein, 9 à 14 degrés seulement au lever du jour, 18 à 22 pour les maxis. Alors dans le Calvados, on attend 18 degrés demain à Ouistreham, 19 à Caen et 20 à Lisieux. Dans l'Orne, 21 degrés à Flers, 22 à Alençon. Et puis dans la Manche, 21 degrés à Pont-Orson et Saint-Père-sur-Mer. La suite, jeudi, entre nuages et belles apparitions du soleil. Un vendredi très agréable. Voilà Philippe, à tout à l'heure.
2: À tout à l'heure, 18h.
0: La route, attention à cet accident qui s'est produit dans le Calvados sur le périphérique est de Caen au niveau de la porte du Pays d'Auge à Mondeville en chaussée intérieure. Et la voie de gauche est neutralisée et il y a pas mal de ralentissements suite à cet accident. Soyez prudents. Et puis si vous circulez sur la 13, l'autoroute de Normandie, attention à cet obstacle signalé là encore par Bison Futé au niveau de Drubeck en direction de Paris. On fait la route ensemble si vous êtes témoin d'une difficulté sur votre parcours. Pour faire passer l'info, 02 31 44 48 44. 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Eh ouais, ici c'est la radio qui vous aide à bien circuler pendant le chantier du tramway Caen la Mer, avec des travaux qui ont lieu en ce moment rue du Docteur Thillot et Auguste Nicolas, des déviations mises en place dans les deux sens, boulevard de Tolle en direction des rues Eugène Maes et Caponnière, et puis dans le sens montant rue Charles Léandre et de la Évigné. Et encore plus d'infos pratiques sur ici.fr et sur Projet Tramway Caen la Mer sur WhatsApp.
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0: murs de poussière. Francis Cabrel.
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0: Et un humoriste normand de retour à la maison, chez lui, à Caen, Tristan Lucas, qui va jouer son spectacle Français Content cette fin de semaine au théâtre à l'ouest de Caen. Et bonne nouvelle si vous êtes dans la salle, parce que vous allez assister à la captation de ce spectacle qui sera diffusé sur Comédie Plus et disponible sur la plateforme MyCanal. Allez, on passe un petit coup de fil à Tristan dans quelques minutes, juste après celle qui reprend avec brio Dalida. Voici Jennifer et Mourir.

0: sur scène. Reprise de Dalida par Jennifer.
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0: Le retour de l'enfant prodigue de l'humour à Caen, chez lui, dans son pays. C'est Tristan Lucas qui est avec nous. Salut Tristan.
3: Salut, ça va?
0: Ben, très bien. On est ravis que tu viennes encore une fois jouer à la maison à Caen, vendredi au Théâtre à l'Ouest de Caen. Il y aura deux représentations de ce spectacle français content à 19h et 21h30 avec une petite particularité, c'est qu'il y aura des caméras dans la salle parce que ça sera filmé, dis donc.
3: Mais oui, on va. Oula, j'ai commencé à en ayant la voix. Oui, exactement.
0: Vas-y, tout d'un coup.
3: Oui, effectivement, c'est capté par Comédie Plus et ce sera visible sur MyCanal. Et donc, voilà, il y aura 5-6 caméras et puis des gens derrière et tout ça. Donc ouais, c'est un peu spécial. On fait venir une scène circulaire. Donc, pour ceux qui ont l'habitude de voir le théâtre à l'Ouest, je jouerai pas sur la scène du fond, je jouerai vraiment au milieu de la salle avec du public à 360. Donc tout ça fait que c'est une date spéciale.
0: C'est un peu la même scène que Céline Dion là à Paris, quoi, que tu vas avoir ici à Caen.
3: Oui, exactement, mais après en plus petit comité, quoi. J'ai retrouvé, parce que moi j'étais allé voir Céline Dion en 97 au Zénith de Caen, et j'ai regardé le prix de la place, c'était 100 francs.
0: D'accord.
3: Voilà, c'était pour la petite anecdote.
0: Mais effectivement. Bon, en tout cas, le théâtre à l'Ouest, c'est symbolique parce que déjà c'est à Caen, et puis il y a une histoire de famille parce que Alexandre, c'est ton frère qui tient la boutique, quoi.
3: Ben ouais, c'est un peu rigolo parce que moi ça fait plus de 10 ans que je fais du stand-up, mais j'en faisais en à côté. Je travaillais chez Gulli avant, et puis il y a 5 ans, je me suis décidé à faire que ça, à être blaguiste à plein temps. Et au même moment, mon frère, il y a 5 ans, a ouvert le théâtre à l'Ouest de Caen. Donc, c'est beau de terminer la captation, mon premier spectacle par une captation dans le théâtre de mon frère, dans notre ville. Donc, l'histoire est plutôt jolie, oui.
0: Ouais, finalement, c'est toi le plus rigolo des deux, si nous écoutes. Salut Alex.
3: En vrai, oui, heureusement. Et puis, c'est lui le mieux organisé pour remplir des salles.
0: D'accord. Et c'est qui le beau gosse des deux, alors?
3: Mais c'est un mélange des deux.
0: En tout cas, c'est ce spectacle français content que tu vas jouer. Ça fait une centaine de fois que tu le joues déjà. Et il y a une espèce de tradition pour commencer le spectacle, que tu sois à Marseille, à Caen ou ailleurs.
3: Ouais, tout à fait. Moi, j'emmène un petit bout de ma Normandie, toujours dans une flasque de Calva. Et donc, où que je sois, que ce soit à Caen ou partout en France ou même à l'étranger, je paye un shot de Calva à celui ou celle qui a une bonne nouvelle à annoncer. Donc, les gens lèvent la main, on papote. Et je paye un shot de Calva à celui ou celle qui a une bonne nouvelle. Et c'est très convivial. Et les gens viennent, pas que pour le Calva, mais ils aiment bien cette tradition.
0: Voilà, à consommer avec modération, on est obligé de dire ça à la radio. Bah, sinon, côté projet, il y a un spectacle en cours de rodage. Hein. Il y en a plusieurs qui tournent, ouais. Là, ouais.
3: Il y a le spectacle Décennie, donc j'ai fait le rodage de janvier à juin. D'ailleurs, j'ai fait 2 dates de rodage qui étaient complètes à Caen, donc ça fait plaisir. Et la prochaine fois que je joue ce spectacle à Caen, c'est en avril 2027. Et puis je le joue un peu partout en France. Et puis après, sinon, j'ai un plateau du Mokiri qui est à l'Européen le 5 octobre avec Alex Vizorek, Douli et plein d'autres copains. Et puis le 6 novembre, on fait les 5 ans du théâtre
0: au Zénith de Caen. Ouais,
3: ça fait quelques petites... ça nous changera des repas de famille du poulet du dimanche.
0: On est bien d'accord. En tout cas, si vous avez envie de passer peut-être à la télévision, ben, ou en tout cas d'assister à l'enregistrement du spectacle Français content de Tristan Lucas, et bien rendez-vous aux 2 représentations au théâtre à l'Ouest de Caen vendredi à 19h et 21h30. Et puis...
3: Oui, alors ouais. Je te coupe, mais 19h c'est complet, donc il reste 15 places à 21h30.
0: Alors
3: donc,
0: on se dépêche et on attend après de voir ça sur la chaîne Comédie Plus et puis sur la plateforme MyCanal. Ce sera courant novembre, hein, c'est ça à peu près. Hein.
3: Ouais, mi-novembre. Ouais.
0: Merci beaucoup, Tristan Lucas.
3: Et... Bah, merci, ici.
0: Et à très bientôt. Ciao.
3: Ben ouais, allez Malherbe, ciao.
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0: Hélène, c'était Rock Voisine. Et dans un instant, le dernier rendez-vous des Jeudis du Haras National du Pain.
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0: petit Normandie, vos chansons préférées toute la journée. Fever Dream, c'était Alex Warren, 17h25. Place à l'actu musicale du jour avec vous, Émilie Mazoyer. Salut Émilie.
1: Salut tout le monde. Émilie au rapport pour votre dose quotidienne d'actualité musicale. La chanteuse américaine Pink a 47 ans aujourd'hui. Happy birthday madame. Elle mêle comme personne le rock et la pop, la danse et le cirque, la féminité et l'attitude bagarreuse. Pink a vendu plus de 60 millions d'albums sans jamais abandonner son esprit rebelle et indépendant. Son dernier album Trustfall datant de 2023, on peut raisonnablement espérer avoir bientôt de ses nouvelles. Il a marqué les années 90 et 2000 avec ses tubes Si c'est bon comme ça et Ensemble. Le chanteur Sinclair est de retour et croyez-moi, il est très en forme.

0: 2025 était l'année du best-of pour Sinclair. En 2026-2027, il va y avoir de la nouveauté. Cette chanson, Jane Jane, j'adore, tubesque, hein, est déjà disponible. Un nouvel EP arrivera cet automne. Et puis Sinclair lancera en octobre une tournée joliment baptisée Lumière. L'histoire commence mal pour Ashley, une mère de famille américaine de 42 ans, gravement blessée sur la route alors qu'elle venait en aide à des ados. 4 opérations, 12 mois de convalescence. Aux États-Unis, ça coûte tellement cher que la famille d'Ashley a dû lancer une cagnotte sur Internet pour tout financer. Et là, une fée est arrivée. $50,000 arrive dans la cagnotte, accompagné d'un petit mot. Je vous souhaite le meilleur rétablissement et j'envoie tout mon amour à votre famille. Signé Taylor. Magie des réseaux. Taylor Swift est tombée sur la cagnotte d'Ashley et elle a tout simplement participé. Incarné par Philippe Manœuvre, rédacteur pendant plus de 20 ans, le magazine Rock and Folk fêtera en novembre ses 60 ans avec un numéro spécial plein de témoignages d'artistes et de lecteurs. Alors si Rock and Folk fait partie de votre histoire de fan de musique, partagez vos souvenirs en vous inscrivant sur leur site rockandfolk.com. Puis d'ailleurs, on voyage dans le temps. Rock and Folk numéro 1, novembre 1966. Ça coûte 2,50 francs. Et en couverture, il y a le jeune Michel Polnareff.
1: Merci, Émilie Mazoyer. À tout à l'heure, 19h-20h pour Décibel, l'émission. Et votre invité ce soir, c'est Joey, le chanteur du groupe Europe, qui passe par votre studio à l'occasion de la tournée anniversaire des 40 ans de l'album The Final Countdown. Allez, musique, vous avez envie de chanter? Voici Michel Berger. Chantez pour ceux qui sont loin de chez eux. Belle fin de journée à tous.

0: Chantez pour ceux qui sont loin de chez eux, Michel Berger. Tout à l'heure à 17h40, histoire de démarrer cette rentrée de façon zen, être bien dans votre corps, que diriez-vous de faire un petit peu de pilates ou encore de yoga avec notre Normande d'ici, rencontrée par Julia. Elle s'appelle Nelly Béal, elle est professeure dans le quartier de la Folie Couvre-Chef à Caen.
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0: Dans le Calvados, à l'occasion des 25 ans des attentats du 11 septembre 2001, une rencontre autour de la question comment le terrorisme a changé le monde. Cette soirée qui va réunir l'historien Henri Lawrence et le journaliste Michel Mouteau, correspondant à New York au moment des attaques, afin de croiser les regards de l'historien et d'un témoin et de proposer des éclairages complémentaires sur les grands enjeux du monde contemporain. Entrée gratuite dans la limite des places disponibles, jeudi à 19h au Mémorial de Caen, inscription recommandée sur memorial-caen.fr. Dans l'ordre entre puissance, élégance et savoir-faire, des chevaux et des cavaliers qui vous offrent un moment unique en plein air. Au fil des tableaux, vous allez découvrir la puissance des chevaux de trait, percherons et comme normands à travers des démonstrations de traction, la complicité homme-animal avec des numéros de dressage, de travail en liberté et de voltige. Le spectacle se prolonge ensuite en déambulation avec une parade d'attelage de tradition sur la carrière de la Poste. Les jeudis du Haras National du Pin, la dernière séance, c'est ce jeudi.
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0: extrait du prochain album de Grand Corps Malade qui s'appelle Voir la mer, qui sort en quelques jours le 18 septembre. Le prochain rêve, Grand Corps Malade avec Stilto.
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0: Et c'est l'heure des Normandies ici avec vous, Julia. Bonjour.
3: Bonjour Rodolphe.
0: Et toute cette semaine, vous vous trouvez dans le quartier de la Folie Couvre-Chef à la rencontre de celles et ceux qui habitent ou qui travaillent dans ce quartier de Caen.
3: La Folie Couvre-Chef, c'est la fusion de deux anciens hameaux ruraux. Aujourd'hui, c'est le quartier de Caen le plus peuplé. Il compte 9700 habitants. C'est un quartier avec de nombreuses animations. Et j'ai rencontré Nelly Béal, la présidente de l'Union sportive de la Folie Couvre-Chef.
4: On enseigne le pilates et le yoga qui sont en vogue depuis bien des années. Alors, ce sont des disciplines de bien-être. Nous sommes dans une société où il y a quand même beaucoup de stress. On rencontre généralement une population qui a mal au dos. Et ces disciplines, les deux, en fait, vont permettre d'améliorer toutes ces conditions physiques, puisqu'on peut accueillir des gens qui ont une hernie discale, une lombalgie, et par rapport aux femmes, essentiellement, par ces deux disciplines, une bonne protection de leur périnée.
3: L'USFC, c'est une association sportive qui existe dans le quartier depuis les années 1980. Et Nelly est professeure de pilates et yoga depuis plus de 20 ans.
4: Le succès, en tout cas, de mes cours, souvent les retours, c'est par rapport à ma pédagogie. Ce sont vraiment des disciplines où on porte son attention, sa concentration sur ses sensations, sa respiration. Donc on va retrouver quand même une certaine sérénité, un certain calme et on repart généralement serein, bien dans son corps.
3: Des cours qui affichent complet pour cette rentrée de septembre avec une population essentiellement féminine entre 40 et 80 ans qui vient chercher dans les cours de Nelly et bien des méthodes pour se sentir bien dans son corps et bien dans sa tête.
4: Alors le quartier de la Folie Couvre-Chef, maintenant pour moi c'est mon lieu de travail depuis plus de 25 ans. Je me suis beaucoup impliquée dès le début pour travailler avec les habitants, les familles. Et puis j'ai beaucoup d'habitants que je connais très très très bien depuis. Voilà, ils sont avec moi depuis plus de 20 ans, ils vieillissent avec moi. Et puis moi je rentre vraiment très souvent dans leur intimité. Je connais beaucoup de choses, elles se confient énormément. Parfois elles pensent même que du coup je suis médecin, mais non, je ne peux pas me substituer à un médecin, mais je peux être un peu une confidente et on a un lien très intime quand même entre nous.
3: Pour vos problèmes de dos, pour muscler vos abdos, pour des exercices ou du renforcement prénatal ou postnatal, Nelly et ses collègues Titayana et Audrey sont là pour vous accompagner tout au long de l'année.
0: Voilà Nelly Béal, la directrice de l'Union sportive de la Folie Couvre-Chef à Caen, qui était notre Normandie ici du jour, que vous retrouvez dès maintenant sur ici.fr, l'application ici, ICI.
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0: Imagine, c'était John Lennon. Allez, 17h45, le moment de jouer ensemble sur notre radio locale ici, Normandie, avec votre radio. À 40 ans cette année, et à cette occasion, on prépare une grande fête à la Foire Internationale de Caen le samedi 26 septembre prochain avec Blind Test Musical, Karaoké Géant et Soirée DJ. Et ben, je vous offre 4 invitations pour assister à cette grande soirée très festive. Et pour avoir le look parfait et le look total 40e anniversaire pour cette soirée, j'ajoute le magnifique sac collector ici Normandie là en toile de jute pour fêter les 40 ans de votre radio locale. Et puis pour vous mettre en jambe pour la soirée DJ, et bien deux invitations pour aller au Zénith jeudi soir pour assister au concert Night Fever, A Tribute to the Bee Gees. Voilà, un hommage aux Bee Gees, Staying Alive, Too Much Heaven, Grease. Voilà, vous allez vraiment passer un moment magique avec ce groupe qui reprend tous les tubes des frères Gibb. Alors, pour emporter les invitations pour Night Fever et puis tous les cadeaux autour des 40 ans de votre radio localiste Normandie, voici la question: qui incarne le danseur Tony Manero dans le film La fièvre du samedi soir, dont la musique est signée des Bee Gees? Est-ce le déhanché de Patrick Swayze ou le déhanché de John Travolta? Allez, bonne chance.
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0: Et un petit peu de reggae avec QB40 Fall for Out à 17h50. Et on joue ensemble dans l'Orne, dans le bocage à Tingevray. Bonsoir Patrick.
1: Bonsoir.
0: Ça va Patrick?
1: Ça va bien, oui.
0: Est-ce qu'on vous dit tout le temps et on n'attend pas Patrick?
1: Oui, on me dit souvent. Oui.
0: Ben voilà, je vous le redis une fois de plus. Voilà.
1: Voilà, c'est ça.
0: Sauf que vous n'avez pas le même maillot de bain que Franck Dubosc.
1: Non, pas tout à fait, non.
0: Pas tout à fait, ok. Bon, en tout cas, j'ai plein de cadeaux à vous offrir, mon cher Patrick, à l'occasion des 40 ans de la radio, le magnifique sac collector ici Normandie. Là, à l'intérieur, 4 invitations pour la grande soirée, le grand anniversaire à la Foire internationale de Caen le 26 septembre prochain. Et puis, un spectacle jeudi soir à 20h au Zénith de Caen autour des Bee Gees. Et pour remporter tout ça, petite question sur le disco, sur la fiesta du samedi soir, dont la musique est estimée des Bee Gees, qui incarnait le danseur Tony Manero dans ce film. J'avais fait
1: Moi, je
0: Ouais.
1: Comment?
0: Oui, allez-y.
1: Moi, je pensais à John Travolta.
0: Mais... Bah, vous pensez super bien, Patrick, parce que c'est la bonne réponse.
1: Voilà.
0: Dans son magnifique costume blanc, avec chemise ouverte, tout ça à la totale, quoi. Et bien, voilà. Écoutez, Patrick, félicitations. Tous les cadeaux sont à vous. Et quelle
1: Merci
0: est
1: beaucoup.
0: Votre radio locale en Normandie?
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1: Et bonne soirée sur votre radio locale, ici Normandie, les 18h. Info locale, Philippe Thomas, un homme de 62 ans a été retrouvé mort dans son logement à Vire.
2: La découverte a été faite vers 10h30 ce matin par les gendarmes suite à un appel des voisins interpellés par une odeur suspecte, odeur due à une décomposition avancée du corps. La personne a été identifiée par un relevé d'empreintes. La thèse d'une mort d'origine naturelle est largement privilégiée, mais un examen du cadavre sera réalisé pour écarter formellement toute trace de violence. Un parapentiste de 71 ans est mort dans un accident à Barneville-Carteret. La victime, originaire d'Ille-et-Vilaine, faisait du parapente avec un ami au cap de Carteret dans la Manche avant de chuter hier après-midi. Dans ce spot très prisé, les vents peuvent être importants. L'homme a été retrouvé dans l'eau, en bas de la falaise où se trouvent de nombreux rochers. Malgré de longs efforts pour tenter de le réanimer, le septuagénaire est décédé.
1: Les pompiers entament un long mouvement de grève.
2: Ce mouvement national lancé par plusieurs syndicats est destiné à réclamer un plan d'embauche en urgence. Les mois de juillet et août ont été éprouvants pour ces soldats du feu, très sollicités pour des interventions dans nos départements avec de nombreux feux de broussailles, mais appelés en renfort aussi pour les incendies géants ailleurs en France. Le département du Calvados compte un peu plus de 2200 pompiers, dont 20% de sapeurs professionnels. Ce n'est plus suffisant, autant en période exceptionnelle qu'en période ordinaire, sans crise majeure, explique Antonio Huet, vice-président du syndicat autonome des sapeurs-pompiers du Calvados.
3: On est la dernière roue du carrosse. Quand on ne sait pas qui appeler, on appelle les pompiers. Donc aujourd'hui, on en arrive à faire des missions du SAMU, on en arrive à faire des missions de la police, des missions des ascensoristes. Toutes ces missions-là, c'est peut-être pas des missions qu'on faisait il y a encore 10, 15, voire 20 ans. Nous, on se pose pas la question. En fait, pompiers en caserne, notre bip sonne, on part en intervention. Mais quand on va manquer de moyens derrière parce qu'il y a une ambulance qui ne peut pas partir parce qu'il n'y a plus de pompiers à la caserne, ça, c'est problématique pour nous.
4: Ça signifie que des délais d'intervention peuvent être rallongés.
3: Sur les grandes agglos, globalement, les délais d'intervention, ils restent plus que correct. Là où ça va être problématique, ça va être dans les zones rurales, qui sont en majorité composées de centres de secours armés par des pompiers volontaires, beaucoup moins disponibles que ce qu'ils pouvaient être à une certaine période. Et aussi, ils peuvent voir leur activité de pompier changer et faire des missions pour lesquelles ils ne trouvent plus forcément d'intérêt. Donc, donner moins de disponibilité. Et donc, en fait, quand ces centres de secours-là, ils ne peuvent pas répondre, bah, on va venir chercher des centres de secours périphériques avec donc des délais rallongés.
2: Le mouvement doit durer jusqu'au 20 octobre, mais bien sûr, les interventions sont assurées par les pompiers. Une borne de recharge pour voitures électriques vandalisée à Saint-Denis-de-Méret, près de Condé en Normandie, dans le Calvados. Sur les trois câbles présents, un a été volé et un autre a été sectionné ce week-end. Ces actes pénalisent tout le monde et dégradent un équipement mis à disposition des usagers, explique la mairie. Le matériel appartient au SDEC, le service public de l'énergie dans le Calvados.
1: Céline Dion ne viendra pas chanter à Lisieux.
2: Eh oui, vous ignorez sans doute l'hypothèse d'un tel concert, mais Sébastien Leclerc, le maire de la ville, a tenté l'impossible en invitant officiellement la chanteuse québécoise, qui est en ce moment en France, avant sa série de 16 concerts à Paris à partir de samedi prochain. Sébastien Leclerc a reçu un refus poli de l'entourage de Céline Dion, mais il assume sa démarche sur le thème de « qui ne tente rien à rien ».
5: Il faut tenter parce que ça peut fonctionner. On sait qu'elle est pieuse, on sait qu'il y a l'image de Thérèse Martin à Lisieux, femme de paix, reconnue par l'UNESCO. On s'est dit ça peut fonctionner. J'avais ajouté dans le courrier que c'était pour laisser un souvenir à nos enfants, avec cette idée aussi de se dire ça pouvait faire une répétition à Blanc avec des enfants pour Céline Dion pour préparer son spectacle, mais sûrement que j'étais trop rêveur. J'ai voulu faire venir la papesse de la chanson à défaut de faire venir le pape. On est en début de mandat et on s'est dit qu'il fallait qu'on change un petit peu ce que l'on pouvait proposer pour éviter d'être trop redondant et faire de nouvelles choses. À Lisieux, il y a l'hippodrome qui n'est pas souvent utilisé et qui pourrait permettre d'accueillir soit un beau festival ou alors un bel artiste. Ou un bel artiste dans un festival.
2: Et avant un éventuel événement culturel en 2027, le maire de Lisieux attend de connaître les départs des deux prochains Tours de France cyclistes, hommes et femmes. La ville est candidate pour accueillir une étape de l'une ou l'autre des deux grandes boucles. Faye Dunaway devait inaugurer cet après-midi sa cabine au festival du film américain de Deauville, mais les conditions météo en ont décidé autrement. L'inauguration aura lieu demain, si le temps le permet. En attendant, l'actrice âgée de 85 ans va se voir remettre un prix spécial ce soir pour ses 60 ans de carrière. À deux jours de l'ouverture de l'exposition de la tapisserie de Bayeux au grand public à Londres, la célèbre broderie a déjà reçu la visite de prestigieux invités. Le chanteur des Rolling Stones, Mick Jagger, et l'actrice Demi Moore ont fait le déplacement au British Museum pour profiter de l'exposition dans une certaine intimité.
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2: Rodolphe, la nuit prochaine, encore quelques nuages qui vont donner des petites pluies.
1: Et oui, notamment sur la plaine de Caen, le Pays d'Auge, et sur les plages de Courcelles à Honfleur. Ailleurs, les nuages ont donné une belle place aux étoiles, mais en seconde partie de nuit, et toujours ce vent assez fort sur la côte fleurie.
2: Pour demain, Météo France annonce un ciel variable.
1: Ouais, des averses ici ou là en matinée sur l'est de la région. Les éclaircies seront souvent belles l'après-midi et le vent va rester assez fort sur la côte fleurie jusqu'en fin de matinée.
2: Des températures en baisse à l'aube.
1: Ouais, 9 à 13 degrés au lever du jour, 18 à 22 pour les maxis de ce mercredi. Dans le Calvados, 18 degrés à Romanche, 19 à Bayeux, 20 à Lisieux. Dans l'Orne, 21 degrés à Flers, 22 à Lançon. Et puis dans la Manche, 21 degrés à Bressé, la Épenelle. La suite jeudi entre nuages et belles apparitions du soleil. Un vendredi très agréable. Voilà Philippe, bonne soirée.
2: Bonne soirée.
1: La route avec dans le Calvados sur la Nationale 13, Bison Futé qui nous informe d'un obstacle en direction de Bayeux au niveau de Rau, soyez vigilants. Le périphérique de Caen avec des difficultés de circulation actuellement, notamment au nord, en chaussée extérieure, un beau ralentissement qui part de la porte d'Angleterre jusqu'à la porte du Bessin. Il y a pas mal de monde également sur la chaussée extérieure du périphérique est, depuis le rond-point bleu à Yves jusqu'à la porte du Pays d'Auge à Mondeville. Et si vous êtes témoin d'une difficulté sur votre parcours, faites passer l'info 02 31 44 48 44. Ici mobilité, le trafic des trains dans le Calvados en gare de Caen, pas de soucis particuliers. Dans l'Orne en gare d'Alençon, 5 minutes de retard pour le train en provenance de Tours qui devait arriver à 19h55 en gare d'Alençon. Bon voyage.
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0: Charte était la Rousseau.
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0: Et dans le Calvados, sur la Côte Fleurie, humour, théâtre, concert, spectacle jeunesse, magie ou retransmission d'œuvres classiques. La saison culturelle de la ville de Cabourg s'annonce riche et pour la découvrir, on vous propose un rendez-vous dimanche à 16h à la Saline de Cabourg avec en bonus le concert d'Alain Desjeunes qui va rendre hommage à Claude Nougaro. Alain Desjeunes qui est notre invité dans un instant. D'après Benabar, elle danse.
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0: elle danse. C'était Benabar.
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0: Cécile ma fille Armstrong danser sur moi, Nougat York, un hommage à Claude Nougaro avec la voix d'Alain Desjeunes dans le cadre de la présentation de Saison de la ville de Cabourg. Ça va se passer dimanche après-midi à 16h à la Saline de la ville, et ce concert il s'appelle tout simplement 4 boules de cuir.
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0: Et la voix que vous entendez, c'est celle d'Alain Desjeunes qui est avec nous. Bonsoir Alain.
4: Et bonsoir Rodolphe.
0: Alors, Claude Nougaro, ça a été une rencontre via Marilyn Monroe en fait.
4: C'est ça, tout à fait. C'est la première découverte, oui. La chanson que Claude a écrite pour Marilyn Monroe en 62, donc ça date.
0: Ouais.
4: Et moi, je suis tombé sous le charme de Marilyn à l'époque.
0: Comme tout le monde.
4: Et comme tout le monde, et surtout du texte de la chanson. Et j'ai découvert Nougaro, voilà, à travers cette chanson-là. Et j'ai découvert en même temps Michel Legrand. Alors, donc j'ai découvert deux grands artistes.
0: Voilà, le fameux petit taureau de Toulouse, hein, comme on le surnommait Claude Nougaro, qui a eu une renaissance artistique quand même, parce qu'il avait été viré de toutes ses maisons de disques, il a tout vendu, il est parti à New York, et pan, en 87, il fait Nougat York, et il est de retour.
4: Et il est de retour en 87, et là, évidemment, toutes les nouvelles générations découvrent l'artiste qui avait été un petit peu mis de côté. Même si Nougaro n'a jamais été un artiste, je vais dire, hyper connu comme Claude François à l'époque ou les grandes stars, il a toujours été un petit peu à côté. Mais quand on aime les mots, la poésie, on ne peut que aimer Claude Nougaro.
0: Et votre version de Nougat York, Alain Desjeunes, ça donne ça.

0: c'est pas une imitation, on est bien d'accord, Alain, de Nougaro, vous proposez. C'est un hommage, quoi. C'est ses textes mis en avant, et surtout, c'est très punchy au niveau de la musique, quoi.
1: Oui, oui. J'ai des super musiciens normands. Évidemment, tout le plateau normand de Caen m'accompagne. Donc, j'ai sept musiciens avec moi. Une section de cuivre et puis la basse, batterie, guitare. Et bon, des gens avec qui je travaille depuis 20 ans. Donc voilà, je suis très content de revenir à Cabourg. J'avais fait un spectacle en 2007 au casino de Cabourg, dans l'ancien casino. Et là, je suis très content de revenir à Cabourg pour cet hommage nouveau de Claude Nougaro qui passe un petit peu dans les oubliettes des radios diverses et des médias. Mais voilà, moi c'est un vrai plaisir que de chanter et d'interpréter Nougaro. En plus, quand on est bien entouré, c'est du vrai plaisir.
0: 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Et pour remporter les invitations, 02 31 44 48 44. Merci beaucoup Alain Desjeunes et à très bientôt.
1: Merci Rodolphe, à bientôt, au revoir.
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0: Merci Normandie, vos chansons préférées toute la journée. On the road again, c'était Bernard Lavillier. Et dans un instant, sortez les agendas pour un ciné patrimoine dans le Calvados.
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0: Widow, c'était Teddy Swims.
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0: Dans le Calvados, partage un film dans un lieu d'exception, une ancienne seigneurie de l'évêché de Bayeux. Les vestiges actuels comprennent un manoir dont la restauration s'est achevée en 2012, une grange, ainsi que les restes tenus d'une ancienne chapelle Saint-Séphorien. Les bâtiments constituent un rare exemple médiéval d'éléments civils conservés, des animations dès 14h30, avec des visites du site à 18h, un concert d'une école de musique et pour vous restaurer la présence d'un food truck. Et puis à la tombée de la nuit, projection du dessin animé Brendan et les secrets de Kells. Ciné Patrimoine, samedi 19 septembre à la Baronnie de Douvres, la Délivrance. C'est gratuit et toutes les infos sur calvados.fr. 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

0: comme un parfum de Coupe du Monde de foot, hein, l'hymne officiel, Die Die de Shakira.
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0: Allez, 18h39, on retrouve Patrice Gascoigne et ses coulisses TV. Aujourd'hui, Patrice, vous nous faites entrer dans les coulisses des grands scoops journalistiques. Place à une nouveauté de France 5 qui s'appelle Mécanique du journalisme.
3: Vous vous souvenez de l'affaire Cahuzac, ce ministre du budget qui jurait les yeux dans les yeux qu'il n'avait aucun compte caché en Suisse? Eh bien, dites-vous que la révélation de cette affaire est partie d'une intuition.
4: Vous allez cliquer sur une de ses toutes premières décisions qui concerne son prédécesseur au budget, Éric Woerth.
5: À chaque fois qu'Éric Woerth est dans la difficulté, on a l'impression qu'il y a un Jérôme Cahuzac qui vole à son secours. Mais je n'ai rien. Si ce n'est mon esprit mal tourné et mes a priori, je n'ai journalistiquement à rien.
3: Le journaliste de Mediapart, Stéphane Arfi, qui répond aux questions de Mélanie Taravant, c'est elle qui incarne cette nouvelle collection documentaire Mécanique du journalisme. Cette série est inspirée du podcast éponyme de France Culture, une collection dont le principe est simple, nous révéler les coulisses de la fabrique de l'information, comment naît une enquête qui va devenir un scoop. C'est effectivement passionnant, chaque enquête nous est racontée comme un thriller. Donc ce soir, sur France 5, vous aurez deux épisodes de cette nouveauté, Mécanique du journalisme. Le premier, vous l'avez entendu, sur l'affaire Cahuzac, le second sur l'affaire Big Malion. J'ai demandé à Mélanie Taravant, celle qui va à la rencontre des auteurs des enquêtes, quel était son rôle dans le processus de fabrication de Mécanique du journalisme. Mélanie Taravant.
6: Eh bien, en fait, je remonte le fil de l'enquête avec le journaliste qui l'a réalisé. Donc, c'est lui qui est vraiment au centre du récit. D'ailleurs, on n'a pas de voix off involontairement, car c'est lui qui raconte son enquête. Moi, je suis vraiment là pour l'interviewer, retracer son cheminement, les questionnements qu'il a pu se poser. On replonge dans l'enquête côte à côte. Je pose les questions que le téléspectateur se poserait. À quel moment avez-vous compris? Comment est-ce qu'on vérifie une source? À quel moment on décide de publier? Comment est-ce qu'on tient? Surtout quand le pouvoir ou même d'autres journalistes ne vous croit pas. Et voilà, je précise que pour cette collection, j'ai eu la chance de travailler avec un rédacteur en chef, Florent Chevolo, qui a un grand sens du récit. C'est vraiment une collection racontée comme un thriller, comme un polar. Lui, il a longtemps travaillé sur Un jour un destin, donc voilà, il a le sens du récit. Et puis, chaque documentaire incarné a un réalisateur différent, qui sont à chaque fois des grands réalisateurs aguerris et chevronnés.
3: Mélanie Taravant, qui incarne cette passionnante nouveauté mécanique du journalisme ce soir sur France 5, et moi, Enrouler des mécaniques. Je vous donne rendez-vous demain, ici, pour de nouvelles coulisses télé.
0: À demain, Patrice Gascoigne, faux certificats médicaux ou encore cambriolage. L'actualité de la rentrée, commentée par notre humoriste Adrien Beltoise, dans un instant, juste après Oasis.

0: Don't Look Back in Anger, c'était Oasis.
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0: Et pour cette rentrée, Adrien Beltois s'intéresse aux faux certificats médicaux utilisés pour s'inscrire dans des clubs de foot, mais aussi à un cambriolage dans une chapelle entre Saint-Loup et Bayeux.
3: Et oui, Jason, c'est la reprise, comme disait le philosophe Zinedine Zidane dans ce chef-d'œuvre qui était la pub 2002 pour Canal Satellite, un classique. C'est la reprise, et notamment pour les clubs de sport, d'où une mise en garde de la Ligue de football Normandie contre des faux certificats médicaux. Alors là, de la truanderie dans le monde du football, j'en tourne ma chaise. Des malversations, de la malhonnêteté autour du ballon rond. Et je vous jure que quand la FIFA va apprendre ça, ils vont fermer les yeux et prendre l'oseille, comme d'hab. Oui. Donc, certains licenciés produisent des faux certificats avec l'intelligence artificielle pour s'inscrire au foot, car le document est obligatoire.
4: C'est Adrien, ça rend triste de voir que les gens automatisent tout de nos jours.
3: Excellente remarque, Jason. Puis-je te proposer la suite de cette chronique, agrémentée de quelques blagues et d'un ton résolument taquin, correspondant à l'esprit de cette matinale. Merde, j'ai oublié de rayer ça à l'écriture. Non, plus sérieusement, c'est dingue de se dire qu'il y a des adultes qui préfèrent mentir qu'accomplir ce simple acte. Alors certains disent que ça coûte de l'argent un vrai certificat. Bon, sachant que le médecin à 30 euros est remboursé par la Sécu, mais pas le maillot équipe de France à 160 balles, ni le jeu FIFA 27 à 70 balles pour, je cite, pratiquer à la maison. Non, je pense qu'on a affaire à des chouchottes qui ont juste peur que le médecin leur trouve quelque chose. Alors, astuce, si vous venez pour un certificat médical et que vous avez de l'embonpoint, du cholestérol ou qu'on vous en trouve, gardez la tête haute, le médecin a une super solution, faire du sport. Le certificat pour le foot, c'est votre ordonnance en fait. Elle est pas belle la vie. Et puis bon, si vous avez peur d'aller chez le médecin, ne faites pas de foot tout simplement. Hein. Parce que le jour où vous allez faire tomber la savonnette dans les vestiaires du stade, vous ne serez pas prêt. Et là, faudra voir le médecin.
4: Autre actualité, un cambriolage entre Saint-Lô et Bayeux.
3: Et oui, parce que août s'achève et avec lui une saison propice au cambriolage. Et je ne parle pas bien entendu que de la vie d'imposition que vous avez reçue, Nathalie. Non. Car même la maison de Dieu n'est pas épargnée puisque c'est une chapelle qui s'est faite dévaliser. Donc je ne sais pas qui a dit que les voies du Seigneur étaient impénétrables, mais visiblement il ne connaissait pas la pince, monseigneur. Et objet du vol, la sonorisation, ce qui est finalement un acte de miséricorde pour tout le monde. Non, parce qu'on connaît la qualité des micros dans les églises.
5: 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Chantez avec moi. 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
4: Il y a Antoine à la technique et il a
3: qui pleure. Non, pour finir, en plus ces crétins, ils ont volé aux chrétiens de la paroisse le calice et les hosties. Bah pas besoin de faire d'enquête, hein. Un gang de malfrats avec un membre qui pense qu'à casser la croûte, j'ai ma petite idée. J'ai faim, Joe. Bah bouffe le corps du Christ, à vrai, vas-y. Tacada, tacada, voilà les Johnson. Tacada,
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0: À vivant demain. Allez, on chante. Voici Julien Clerc.
6: 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Belle soirée.

0: peu importe, c'était Zazie. À 19h sur notre radio locale ici Normandie, nouveau point sur l'actu, puis juste après, musique décibel avec Émilie Mazoyer qui reçoit Joey, le chanteur du groupe Rev Up. Et puis entre 20h et 21h, il n'y a pas de Paris dans la vie. Et ce soir, Éric Bastien va recevoir Jean-François Julliard, c'est le directeur de France Nature Environnement. Voilà une belle soirée qui se prépare encore sur votre radio locale ici Normandie, décibel. Donc 19h, 20h, et puis la nouvelle émission de la rentrée 20h, 21h, et pas de Paris dans la vie.
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0: Ça tombe bien, on est en plein festival du film américain de Deauville. La BO de Contre toute attente, Again All Odds, c'était Phil Collins.
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0: Et bonne soirée sur votre radio locale, ici Normandie, les 19h. Et à 19h, le journal est présenté par Marine Le Génie.
2: Sans surprise, l'état de nos nappes phréatiques reste préoccupant. Le BRGM, le Bureau de Recherche Géologique et Minière, vient de publier son bulletin mensuel. Les niveaux sont toujours à la baisse, mais le pays a connu pire. En revanche, c'est l'inquiétude pour les prochains mois, Grégoire Le Callot.
3: Les deux tiers des nappes d'eau souterraines de France se trouvent sous leur niveau normal en ce mois de septembre. Certaines régions comme la Beauce ou l'Armagnac gardent des niveaux satisfaisants, ainsi que les nappes du pourtour méditerranéen.

0: méditerranéen. La Bretagne et l'Aquitaine, en revanche, sont passées à des niveaux bas. Et puis, il y a des situations carrément préoccupantes. David Rateau, hydrologue en chef au BRGM.
1: Du côté du Limousin, il y a eu quelques orages, mais ça n'a pas suffi pour recharger les nappes. Et puis, vous avez le Jura, et puis aussi la plaine d'Alsace, du côté de Strasbourg, puisque vous savez que le Rhin a des coupures de circulation d'eau au sein du lit de la rivière.
0: Malgré cela, les niveaux globaux des nappes souterraines sont tout de même meilleurs qu'en 2022 grâce aux pluies de février. Mais les mois à venir seront cruciaux pour éviter une dégradation plus grave. David Rateau.
1: Vous avez une probabilité de pluie, une chance sur deux d'avoir un automne plus humide sur toute la façade atlantique. Donc ça, c'est plutôt une bonne nouvelle. Hein. Par contre, ailleurs, il n'y a pas de scénario qui prédomine. Hein. Et donc, on reste à des situations qui vont finalement dépendre beaucoup des pluies automnales.
0: Météo France prévoit également un automne plus chaud que la moyenne, ce qui risque d'augmenter l'évaporation de l'eau au détriment de sa pénétration dans les sols.
2: Grégoire Lecalot, des renforts de CRS attendus ce soir à Chambéry. Après une nuit de violence déclenchée par la découverte d'un homme blessé par balle à la tête dans sa voiture hier soir, en marge d'un contrôle routier. Il est mort aujourd'hui à l'hôpital. On ne sait pas encore dans quelles circonstances. Au premier jour d'une grève qui doit durer jusqu'au 20 octobre, les pompiers sont toujours mobilisés dans l'Aude. L'incendie de La Pradelle est fixé, mais actif. Il reste sous surveillance. Il faut éteindre tous les foyers. Tout ça sur fond de grève nationale. Donc Sébastien Verriot.
3: Un nuage de fumée apparaît soudainement au-dessus de la forêt. L'alerte est donnée. Plusieurs pompiers sont aussitôt envoyés dans le massif de montagne pour éteindre le nouveau foyer. Il faut éviter une reprise de ce gigantesque incendie. En plus des effectifs de l'Aude, des renforts sont arrivés du Lot, du Tarn et de la Haute-Garonne. Quentin, le visage noirci, travaille depuis le début de la matinée.
4: C'est vrai que la moindre braise, si elle se trouve dans une partie qui n'a pas encore brûlé, peut vraiment faire une belle reprise de feu. On peut aller vraiment sur des grosses proportions si ce n'est pas traité à temps.
3: La grève est quand même dans tous les esprits, mais le colonel Laurent Couffignac, qui dirige les opérations, rappelle les priorités du jour.
5: Bon, tout le monde y pense, mais en ce qui me concerne, la question ne se pose pas, je suis de permanence, donc je suis présent auprès des gars sur le territoire et sur le terrain.
3: Mais les revendications ne sont pas loin.
4: On a la continuité du service, c'est pas parce qu'on va faire un mouvement de grève que si les gens nous appellent, on va pas y aller. Mais moi, en plus, en tant que pompier pro, bien sûr que je suis sensible à ça. Oui, je pense que nos revendications, elles sont valables, elles sont justifiées.
3: Un syndicaliste ajoute que cet incendie illustre parfaitement les revendications des pompiers, matériel et personnel insuffisant, même si dans l'Aude, le conseil départemental s'est engagé à recruter 40 pompiers supplémentaires d'ici 2029.
2: Sébastien Berry, envoyé spécial dans l'Aude pour ici. Les pompiers sont ressortis déçus de leur rendez-vous avec le ministère de l'Intérieur cet après-midi. Ils réclament donc toujours des moyens supplémentaires. Les voleurs du musée Renoir de Cagnes-sur-Mer, toujours en fuite ce soir. Ce matin à l'aube, un peu avant 6h, ils ont dérobé 4 tableaux. 2 ont été abandonnés et finalement retrouvés dans le jardin du musée. Cambriolage chiffré à 9 millions d'euros. Plus que 2 semaines pour terminer les préparatifs avant la visite du pape Léon XIV, un déplacement de 4 jours à Paris, Lourdes et Metz. Le général Watkan est en charge de l'organisation de la venue du souverain pontife à Paris et il pense à élargir le nombre de rues qui accueillera donc du public lors de la messe place de la Concorde, car l'afflux risque d'être massif le samedi 26 septembre.
6: Il y a eu l'ouverture des Jeux Olympiques qui a été un moment extrêmement important. Après, c'est la visite du pape à Paris en termes de volumétrie. On est quasiment à 500 000. Plus des gens en attente d'inscription, notamment les groupes. Et donc dans ce paquet de groupes, on a plus de 100 000 personnes qui sont en attente de traitement, etc. Donc on est quasiment assuré d'atteindre les 600 000. Je pense qu'on, avec les gens non inscrits qui vont arriver, on va être autour de 800 à peut-être 1 million. J'en sais rien, si on est très honnête. Je suis sûr qu'on sera au moins 600 000. Au-delà, c'est certain qu'il y aura plus, il y aura d'autres personnes, mais je suis incapable de le dire.
2: Au total, l'organisation de la venue du pape en France coûte 27 millions d'euros. On a appris la disparition d'Yves Brunier, le co-créateur de Casimir, est mort à l'âge de 85 ans aujourd'hui. C'est lui qui a donné sa voix au célèbre dinosaure orange de la série L'île aux enfants. Du foot ce soir, Ligue des Champions, Lille accueille le Betis Séville. Coup d'envoi à 21h pour son retour dans la compétition.
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8: La météo pour demain, Météo France annonce un ciel variable, des averses ici ou là en matinée sur l'est de la région. Les éclaircies seront souvent belles l'après-midi et le vent va rester assez fort sur la côte fleurie jusqu'en fin de matinée. Des températures en baisse à l'aube, 9 à 14 degrés au lever du jour, 18 à 22 pour les maxis. Dans le Calvados, 18 degrés à Ouistreham, 20 degrés à Lisieux. Dans l'Orne, 21 degrés à Flers et à Lançon. Et puis dans la Manche, 21 degrés demain à Saint-Laurent-de-Cuve ou encore au Mont-Saint-Michel.
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10: Salut les amis, bienvenue dans Décibel. Ravi de vous retrouver en direct et en ce mardi soir. On est le 8 septembre et dans l'émission de ce soir, on accueille Joey Tempest, c'est le chanteur du groupe Europe qui, il y a tout pile 40 ans, a sorti cette bombe. Alors déjà, on se réjouit de célébrer ensemble l'anniversaire de The Final Countdown, 40 ans. Et on se réjouit aussi parce que Europe sort un nouvel album dans quelques jours, le 25 septembre. Et il est absolument canon. Donc voilà, cette qualité qui ne faiblit pas avec les années, avec les décennies. C'est d'autant plus réjouissant. Et puis la voix de Joey Tempest qui est incroyable et qui n'a pas bougé. Il est notre invité tout à l'heure dans Décibel. 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Également ce soir dans Décibel, comme d'habitude et avec amour, l'anniversaire du jour et puis le coup de cœur qui arrive un petit peu après l'actu du jour. L'actu, eh bien c'est le magazine Rock'n'Folk qui fêtera en novembre ses 60 ans et plus de 900 numéros. Rock'n'Folk, il a été incarné par Philippe Manœuvre, qui a été rédacteur-chef du magazine pendant plus de 20 ans. Et donc voilà, pour leurs 60 ans, ils organisent un numéro spécial avec plein de témoignages d'artistes mais aussi de lecteurs. Alors si Rock'n'Folk fait partie de votre histoire, fans de musique, si vous êtes abonné depuis les années 60, si vous avez beaucoup lu ça dans les années 2000 parce que vous adoriez le rock alternatif, bref, si vous avez un souvenir de Rock'n'Folk à partager, eh ben, il suffit de vous inscrire sur leur site rock'n'folk.com. Et pour célébrer ça, je vous propose de voyager dans le temps. Rock'n'Folk, numéro 1, novembre 66, pardon, sinon ils n'ont pas 60 ans. Novembre 66. Le prix du magazine, ce jour-là, le numéro 1, coûtait 2,50 francs. Et en couverture, il y avait le jeune Michel Polnareff.

0: Gisèle Polnareff, vous allez pouvoir être dans Rock et Folk, alors pas en couverture du numéro 1, ça appartient à la légende, mais donc dans le numéro anniversaire, numéro de New Voix de novembre, qui célèbre les 60 ans de Rock and Folk. Pour vous inscrire et laisser votre souvenir, rockandfolk.com.
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0: Alors j'adore Jean Felsine. Connaissez-vous ce garçon? Peut-être que son nom vous dit quelque chose, mais vous le remettez moyen, je vous explique. Il était le leader du groupe Mustang, avec qui il a fait 5 albums entre 2006 et assez récemment. Plutôt rock années 50, chansons françaises, un peu d'électro aussi, parfois de très belles reprises, notamment une de Bachung. Et puis ensuite, à côté, Jean Felsine régulièrement avait ses projets solo. Là, c'est officiel, Mustang c'est terminé. Jean Felsine a prêté ses talents et sa plume, parce que c'est un auteur magnifique, à des artistes comme Pomme, Camélia Jordana, et puis là, il va sortir tout bientôt son nouvel album solo le 18 septembre prochain. Le disque s'appelle Cinéma Permanent, et un bel extrait qui s'appelle Y'a que moi qui travaille.
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0: L'excellent Jean Fezzine sera notre invité la semaine prochaine dans Décibel pour les Parisiens, notez bien, et qu'il sera dans une très jolie salle qui s'appelle le Zèbre de Belleville tous les mardis soirs du mois d'octobre. Et puis à suivre dans Décibel, double actualité pour le groupe Europe, les 40 ans de ce tube. Qui arrive le 25 septembre, une tournée qui passera par Paris, bref, plein de trucs à demander au chanteur du groupe Europe, Joey Tempest. Il arrive dans Décibel.
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1: Oui, et sur votre radio ici, on est ravis d'accueillir le chanteur du groupe Europe, Joey Tempest. Bonsoir, welcome.
3: Bonsoir, salut.
1: Salut, ça va?
3: Ça va bien.
1: Oh, il est parfaitement bilingue. J'adore, j'adore. Alors évidemment, Europe, c'est le groupe de rock suédois qui nous enchante depuis 40 ans maintenant avec le tube de Final Countdown, mais c'est aussi un groupe qui s'apprête à sortir un nouvel album excellent. J'ai eu la chance de l'écouter en avant-première. Come This Madness sortira le 25 septembre.

0: cet album tout à l'heure avec vous, Joey, mais quand même, je me demandais, est-ce que vous avez eu plus de mal que d'habitude à sortir ce disque, à écrire ce disque, puisque vous êtes aussi auteur-compositeur? Je vous pose la question, car le dernier album d'Europe date d'il y a quasiment 10 ans. C'est la plus longue période, si je mets à part, évidemment, le moment où Europe s'était séparée dans les années 90.
1: No, it was kind of COVID came.
2: Non, alors il y a eu le Covid.
1: We started from scratch.
2: Et puis on a vraiment redémarré à zéro en fait. On était à la maison avec nos guitares acoustiques, on regardait les infos, on avait des idées pour enregistrer. C'est un petit peu comme un redémarrage. Et puis on a commencé à s'envoyer des idées les uns les autres. Et puis tout doucement on est revenu en studio. Mais on s'est dit on y va mollo, prendre notre temps, le produire, faire les arrangements, vraiment prendre notre temps. Et c'est ce qu'on a fait. Et maintenant c'est un miracle, on est très très fiers. Et puis on ne pensait pas qu'on pourrait produire quelque chose d'aussi génial aussi tard dans notre carrière. C'est choquant en vrai.
0: Et c'est un bon choc, good shock. Et le monde a besoin de good shock en ce moment. Alors merci Europe, merci Joey Tempête pour ce nouvel album. On ira l'explorer tout à l'heure, Come This Madness. Mais pour le moment, puisque c'est une double actualité, il y a une grande tournée partout dans le monde en ce moment pour célébrer les 40 ans de cet énorme tube The Final Countdown. Vous l'avez sans doute entendu toute la journée en promo, mais ça me fait trop plaisir. C'est un des plus grands tubes de l'histoire du rock'n'roll. Il a 40 ans ce morceau, d'où la tournée, voilà 40 ans anniversaire pour The Final Countdown, qui passera par l'Olympia à Paris le 6 octobre. Vous êtes l'auteur-compositeur de cette chanson, Joey Tempest, en plus d'en être l'interprète. Quelle relation vous avez avec cette chanson, qui est à la fois votre plus beau bébé, j'imagine, mais aussi celui qui parfois empêche le monde d'entendre les autres?
1: It's kind of insane because you're a teenager writing an idea.
2: C'est fou parce que on était des ados qui écrivaient des choses à propos de voler, découvrir le monde.
1: It keep it close to your heart because
2: enfin,
1: we love
2: playing it live. Très proche de notre cœur parce qu'on adore jouer ce titre en live. Et les gens se rassemblent, on ressent l'énergie.
1: If we play a family festival or a metal festival,
2: c'est sûr que si on joue lors d'un festival metal, il y a aussi l'énergie. Et le groupe vraiment aime jouer ce titre en live.
0: Et vous vous amusez à la tordre parfois, cette chanson, à la changer, une mélodie, à changer le rythme, ou est-ce que vous pensez que les fans seraient outrés?
1: This song is one of those songs that it works.
2: Ce titre, c'est vraiment un titre qui fonctionne. C'est vraiment, c'est fluide, chaque partie a sa place. On a toujours envie de la réécouter. Une chanson géniale, c'est comme ça, on a envie de la réécouter. Une qui n'est pas aussi bien, il y a peut-être une partie qui ne va pas. Mais on ne sait pas quel est le problème, en fait. On ne sait pas ce qui cloche. Celle-ci, elle semble fonctionner du début à la fin. Et elle vole, toute seule.
0: Vous en avez écrit donc les paroles et la musique. J'imagine que c'est une fierté d'auteur-compositeur. Mais vous êtes aussi l'interprète. Et c'est très dur à chanter. It's the final countdown. C'est très haut, c'est très difficile. Alors est-ce que l'interprète que vous êtes parfois déteste un peu cette chanson parce qu'elle est difficile à chanter?
1: We have more difficult songs than this.
2: Non, on a des chansons plus difficiles, figurez-vous, à chanter.
1: It's okay.
2: Donc ça va.
1: I'm lucky the voice is still working.
2: J'ai de la chance que ma voix fonctionne toujours. J'ai rencontré beaucoup de chanteurs et on est tous d'accord. Il y a deux ingrédients. Il faut dormir et ne pas boire lorsqu'on est en tournée. Et du coup, ça va.
0: Bon, alors essayez, les amis, faites une micro-sieste et buvez de l'eau et chantez à la maison. Ça peut marcher, vous avez les conseils de Joey Tempest, ça doit bien se passer. The Final Countdown, à 40 ans, elle ne les fait pas, elle vieillit avec grâce cette chanson et elle est le bon prétexte à cette grande tournée qui passera par Paris à l'Olympia le 6 octobre. On se l'écoute car c'est une merveille.

0: début à la fin. Cette chanson de Joey Tempest nous le disait à l'instant, tout est à sa place, le solo de guitare, les synthés sont parfaits. 11 synthés, vous m'avez dit, pendant qu'on écoutait la chanson.
1: Yeah. Playing together pour la
0: jouer ensemble, ouais.
1: Anthem, yeah.
0: Incroyable, incroyable. Et alors, cette période du troisième album hein, de Europe, donc on est il y a 40 ans, c'est aussi la période de Rock the Night.

0: cette tournée justement des 40 ans de The Final Countdown, vous jouez toutes les chansons de l'album, toutes les chansons qui ont 40 ans. C'est une énorme nostalgie.
1: It's a good feeling. We've done this once before.
2: On l'a déjà fait une fois.
1: We played all the songs live.
2: And yes,
1: we are playing all the songs.
2: Oui, on va toutes les chanter.
1: Some moments that I really love.
2: Mais il y a des moments que j'aime particulièrement, des mélodies que j'aime et qui me parlent toujours.
1: So it's kind of fun actually.
2: Donc on s'amuse en fait. L'exercice.
0: Pour les Parisiens, ça sera à l'Olympia le 6 octobre prochain. Voilà, c'est une grande tournée européenne pour Europe et vraiment on se réjouit. Mais alors, puisqu'on sait qu'un nouvel album arrive là tout bientôt, est-ce que dans ce concert, à un moment, il y aura aussi de la place pour des chansons qui n'ont pas 40 ans, mais qui peut-être ont quelques jours?
1: Yeah, a few months old, yeah.
2: Oui, dans quelques mois, c'est ça.
1: Yes, we will make it into a big celebration of the new album.
2: Ça va être une grande célébration du nouvel album aussi, avec peut-être 3-4 nouveaux titres.
1: Really love playing.
2: Et puis d'autres titres qu'on adore jouer. Et puis après, ce sera tout le... l'époque Final Countdown. Ça va être un mélange.
0: Alors justement, cette époque Final Countdown, en France, cette chanson était numéro 1 des ventes. Est-ce que vous vous souvenez, Joey Tempest, la première fois que vous avez chanté cette chanson en France, à Paris, devant un public?
1: I do remember the
2: Je m'en rappelle, c'était au Zénith.
1: I think it was in 86.
2: Je pense que c'était en 86.
1: And it was mayhem.
2: Et c'était la folie.
1: Followed everywhere.
2: On nous suivait partout, on ne pouvait même pas avancer avec les voitures.
1: And the show was just so amazing.
2: C'était incroyable.
1: Yeah, we had a great time.
2: Bruit, une énergie. On avait passé un super moment à Paris. On a beaucoup fait la fête aussi.
1: Le bain douche.
2: Les bains douches à l'époque.
0: Hey, good place.
2: Locomotive.
1: But we were here a lot.
2: Mais c'est vrai qu'on est beaucoup venu en France, mais on s'y plaisait beaucoup.
0: Bah, vous êtes beaucoup venu en France aussi parce que, voilà, je le disais tout à l'heure, hein, dans les années 80 et jusqu'au début des années 90, on avait un nouvel album d'Europe tous les 2-3 ans. Ensuite, donc, il y a eu cette longue pause des années 90. Et puis, depuis que vous êtes revenu, voilà, on avait pris finalement ce petit rythme sympathique, hein, d'avoir voilà, des nouvelles chansons et des nouveaux albums tous les 2-3 ans. Là, ce nouveau Come This Madness, on l'a attendu quasiment 10 ans. Vous me l'avez dit tout à l'heure, c'est un luxe et un plaisir de prendre son temps. Mais est-ce que les fans vous avaient mis un peu la pression quand même pour vous dépêcher un peu?
1: Yeah,
2: oui, un petit peu.
1: You read the comments, you say, come on now.
2: On
1: come
2: lit les commentaires et nous dit tous, allez, où est l'album?
1: Things were going so well with the producer.
2: Mais en fait, les choses se passaient tellement bien avec le producteur. On voulait que ce soit vraiment bien. On a énormément travaillé sur la production, les arrangements, on a refait les maquettes. On a pris notre temps, mais délibérément. Mais maintenant, on pense que ça valait le coup parce qu'on adore le résultat.
0: 11 nouvelles chansons de Europe qui sortiront le 25 septembre prochain. On va se balader dans ce nouvel album Come This Madness avec notre invité Joey Tempest. Il est auteur, il est compositeur et il est chanteur du groupe Europe. A tout de suite.
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0: On est absolument ravis d'accueillir ce soir dans Décibel, qui vient représenter tout son groupe Europe, le chanteur, auteur, compositeur Joey Tempest. Donc, nous allons avec lui parler du nouvel album d'Europe qui sortira le 25 septembre et qui s'appelle Come This Madness. Juste avant, j'ai besoin de vous parler de Suède, mon cher Joey, car je pense que musicalement, le peuple suédois est un peuple supérieur. Je m'explique. Il y a donc évidemment Europe, il y a la meilleure disco du monde, ABBA, il y a les Hives ou les Cardigans, si on aime le rock. En électro, il y a Avicii, vous aimiez le rap, Néné Tcheri. Même quand la musique est pas terrible, ils font la meilleure musique pas terrible du monde. Des années 90, c'est bien la meilleure, vient de Suède. Et puis si après on gratte encore un peu, on tombe sur Ace of Base ou encore Max Martin, un auteur à qui on doit les grands tubes de Britney Spears et notamment Baby One More Time. C'est quoi le secret musical de la Suède? Dites-nous la vérité, Joey Tempest. Vous exportez votre musique partout dans le monde.
1: Too much time, too much darkness. Nothing to do.
0: On n'a rien à faire.
1: Winter, I remember
0: tout l'hiver,
1: you know, it was like dark all the time.
0: Et c'est tellement sombre tout le temps. Bon, bah autant être en studio et travailler.
1: I don't know. Je
0: sais pas.
1: There's something about Swedes, though. It's same in
0: c'est
1: the tennis.
0: C'est quelque chose. C'est comme au tennis quand Björn Borg a connu son succès. Il y avait plein de joueurs de tennis qui ont émergé.
1: And we don't give up.
0: En fait, on voit une possibilité, on n'abandonne pas, on s'accroche. On se dit c'est possible de le faire, donc on y va, on fonce.
1: Maybe that's something.
0: C'est peut-être ça le secret, je ne sais pas. Musicalement, c'est vrai que c'est dur à expliquer. Il y a quelque chose de mélancolique au niveau de la mélodie, je pense, qui vient de Scandinavie. Et qui remonte très loin hein, au niveau des traditions du pays.
1: We bring that forward. It's often minor keys and quite sad lyrics.
0: Even Abba a des paroles assez tristes. Hein. Même Abba a des paroles tristes, des accords mineurs.
1: But I don't know. It's hard to explain.
0: C'est pas c'est dur à expliquer en vrai.
1: We were looking to Britain and US to
0: nous rock bands. On regardait les US et l'Angleterre pour les groupes de rock. On voulait être comme eux. En fait, notre rêve c'était de partir en tournée d'un un groupe de rock. Ils sont tellement forts, les Suédois. Ils envoient deux fois la même candidate à l'Eurovision. Ils gagnent les deux fois. Voilà, Laurine, elle a gagné en 2012, en 2023. Non, mais vous êtes absolument formidable. Vous êtes aussi, c'est très intéressant que vous parliez de ça, Joey Tempest, de grands amateurs de musique. Vous, par exemple, vous n'avez jamais fait mystère. Votre chanteur préféré, c'est Robert Plant. Énorme inspiration Led Zeppelin. The Final Countdown, donc, qui est un compte à rebours. Vous êtes allé le chercher dans les paroles de Bowie. Vous adorez Deep Purple. Europe vient d'une chanson de Deep Purple. Est-ce que ça aussi, ça joue? Le fait d'être élevé dans un pays où la musique est au centre, où il y a une grande culture musicale, être un amateur de musique avant d'en fabriquer soi-même?
1: Yeah, that's a good question. I think
0: c'est une bonne question.
1: It's okay to play music if you're a Swede. It's an accepted art form.
0: En fait, c'est un art qui est accepté si on est suédois de faire de la musique.
1: Like
0: je sais pas si c'est comme ça partout en vrai. Mes parents étaient un peu un soutien, mais en silence. Ils n'étaient pas hyper agités, hyper vocaux. Ils ont quand même poussé un peu pour que j'aille à l'université. Mais je voyais mon père apparaître comme ça, même lors des premiers concerts, sans que je m'y attende. Je ne savais pas qu'il allait être là. Donc c'était vrai, il y avait toujours ce soutien, mais en silence, quoi. Maman de Joey, papa de Joey. Merci, merci d'avoir laissé votre fils laisser tomber la fac à la fin des années 70. Europe, des succès donc depuis les années 80. Et cette nouvelle chanson One on One qui marque notre entrée dans une nouvelle ère pour ce groupe, l'ère Come This Madness, nouvel album qui arrive le 25 septembre. Vous allez découvrir ce titre incroyable. Vous voulez en dire quelques mots avant qu'on l'écoute?
1: One on One, it was one of the first songs we did. First demo.
0: C'est une des premières maquettes qu'on a fait. On l'a joué pour le producteur. Il a dit mais qu'est-ce que c'est que ça? Tout le monde dans le groupe l'a adoré tout de suite. C'était un peu le démarrage de l'album, donc on a voulu qu'elle soit la première sur l'album.
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0: Eh ben, c'est pas plus compliqué que ça, les amis. Voilà, Europe est de retour et ça, c'est une super bonne nouvelle. Come This Madness sort dans quelques jours, le 25 septembre. Le concert parisien, le 6 octobre. Il va falloir nous faire une petite tournée un petit peu plus conséquente que ça en France, Joey. C'est pas possible, juste Paris.
1: Yeah. We are looking into it.
0: On y travaille. On y travaille. On espère y arriver. Génial, super. On a plein de très bons festivals en France pour vous accueillir. Je pense que vous avez déjà joué au Hellfest.
1: Yeah.
0: Voilà.
1: Yeah.
0: Il y en aura d'autres. L'album ne sortira que le 25 septembre, mais il est déjà à gagner aujourd'hui au Blind Test. C'est votre dernière chance pour vous inscrire et pour gagner un exemplaire dédicacé par Joey, 0810 055 056. Et puis il y a quand même deux autres titres qui sont disponibles, histoire de vous donner une idée de la couleur musicale du nouvel album d'Europe. Enfin, c'est pas une surprise, en même temps la couleur, ils font pas un album de reggae, évidemment c'est du rock. Donc il y a Scandinavian Eyes.

0: fait, c'est génial. Dans chaque chanson de Europe, il y a des idées pour faire 3-4 chansons. Dans chaque chanson de Europe, ouais.
1: D'ailleurs,
0: c'est intéressant que vous disiez ça, parce que les chansons ont été écrites par trois auteurs. On a Mick avec son orchestre et ses claviers.
1: In this case, John Levin's bass riff.
0: On a John Levin avec la basse.
1: And me with my melodies for the chorus.
0: Et moi avec mes mélodies pour le refrain et les paroles. Donc c'est trois personnes qui vraiment se sont associées. Et ça a bien fonctionné sur l'album.
2: C'est parfait. Il y a aussi une chanson avec un petit côté, oserais-je dire, moqueur. Je ne sais pas. En tout cas, The Cult of Ignorance va décrire l'époque dans laquelle nous vivons, au moins avec un petit sourire narquois.

0: que le monde fall apart, vraiment, se casse la gueule, hein, tout simplement. The cult of ignorance, le culte de l'ignorance. Dites-moi, Joey, que pensez-vous de l'époque dans laquelle nous vivons? vous qui avez, en tout cas, eu envie d'en parler en chanson.
1: Yeah, this was kind of, we were exploring
0: alors, c'est vrai qu'on explorait un peu le danger dans lequel se trouve notre démocratie. On l'a déjà fait avant et on le fait à nouveau. Mais effectivement, avec un petit côté moqueur. Voilà, c'est ça le secret.
1: That's the secret ingredient to make
0: c'est l'ingrédient secret.
1: Sort of not too serious.
0: Soit pas trop sérieux et pris au sérieux. Mais quand même une observation vraie. On attend que le monde s'écroule. Wouh! Comme ça, voilà. Ça amène un peu de légèreté et de ne pas se prendre au sérieux. C'est une très belle recette à retrouver, donc, sur le nouvel album de Europe. Qu'est-ce que vous faites là quand vous êtes à Paris, un soir, alors que vous avez terminé votre journée de promo, Joey? Est-ce qu'il y a un truc que vous aimez faire dans cette ville?
1: Well, we used to party a lot.
0: Alors, on faisait la fête avant.
1: You know, nice, go out and have a nice dinner or
0: bien sortir,
1: nice wine or
0: dîner, but boire du bon vin.
1: I haven't been here for a while.
0: Mais ça fait un petit moment que je ne suis pas venue, donc rien que de me balader et d'explorer les rues de Paris, ça me fait plaisir.
1: It's a feeling here I like.
0: Et puis, un feeling ici que j'adore.
1: You're here all the time. You may not feel
0: vous êtes là, vous vous en rendez peut-être pas compte. Moi, j'habite à Londres.
1: And that's got a vibe as well.
0: Et il y a une certaine vibe aussi. Mais Paris, c'est particulier et j'adore.
1: Just walking around.
0: Donc, me balader, c'est déjà bien. Eh bien, si vous aimez Paris, sachez que Paris vous aime, la France vous aime, Joey Tempest et votre groupe Europe. On se donne rendez-vous le 6 octobre à l'Olympia de Paris, justement. L'album sort le 25 septembre et on compte sur vous pour nous faire une belle tournée pour aller voir toutes celles et tous ceux qui vous aiment partout dans le pays. Merci, Joey.
1: Yeah, merci beaucoup. Merci. Thank you so much.
0: À bientôt et merci infiniment à Elsa Najar. Avec plaisir. Traductrice extraordinaire.
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0: 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Si la voix est douce, les chansons, elles, ne sont pas toujours tendres.
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1: Mais monsieur, avec la grosse voix, elle n'est pas toute seule, Émilie Mazoyer. Il y a aussi Christophe et Valentine qui sont là pour jouer au Blind Test. Le cadeau du jour, c'est un album vinyle dédicacé par Joey Tempest, notre invité de ce soir. Album vinyle, le nouveau du groupe Europe. Bonsoir Christophe.
2: Bonsoir Émilie.
1: Bienvenue dans Décibel. Comment ça va Christophe? Tout va bien. Ah oui. Par contre, il faut parler bien dans le téléphone, Christophe, parce que sinon, j'entendrai pas. Valentine. Ah, voilà, c'est mieux. Valentine, c'est la première fois, il me semble, que nous jouons ensemble. Bonsoir, Valentine.
3: Oui, bonsoir.
1: Bonsoir. Ben, je suis très, très contente. Alors, ravie. Bienvenue dans l'émission, merci. Valentine. Alors, justement, pour les petits nouveaux, les petites nouvelles, je répète un truc très important sur le blind test de Décibel. On gagne avant de jouer, donc j'annonce que Valentine et Christophe ont gagné puisqu'ils participent chacun un exemplaire du nouvel album d'Europe. Oui, c'est gagné, bravo. Ouh,
3: trop bien.
1: Voilà.
2: Trop bien, merci.
1: Parce que comme ça, une fois qu'on a gagné, je trouve qu'on est beaucoup plus détendu pour jouer, n'est-ce pas? Eh ben voilà, donc ça c'est fait, c'est gagné. Je vous repasserai Sadika au standard tout à l'heure. Elle prendra vos adresses et elle vous enverra chacun votre exemplaire. Joey les a signés devant nous. Par contre, il faudra attendre le 25 septembre parce qu'on n'a pas le droit de l'envoyer avant que le disque sorte. Sinon, c'est incident diplomatique avec la Suède. Mais en tout cas, c'est bon, c'est gagné. Maintenant, on peut jouer. Les chansons de ce soir ont tout un point commun. Elles parlent d'un âge, genre 30 ans, 20 ans, 22 ans, peu importe. Et nous, on cherche le nom des interprètes de ces chansons. C'est un peu dans tous les styles et dans toutes les décennies, je ne vous mens pas. On est allé chercher un peu dans tous les coins. On cherche donc les interprètes. Alors Christophe et Valentine, dès que vous avez une idée de l'interprète, vous me donnez votre prénom, ça sert de buzzer, et puis vous proposez votre réponse. Ok?
3: Okay.
1: Très bien. Christophe, Valentine, première chanson qui donne un âge. Dites-moi, qui chante ça?
2: Christophe.
1: Christophe.
3: Dalida?
1: Oui, bah, vous l'aviez tous les deux alors.

0: Quelle merveille cette chanson, parole signée Pascal Sevran. Comme quoi, les gens sont étonnants. Voilà, un point pour Christophe qui a dit son prénom en premier, un point pour Valentine qui avait aussi la réponse. De toute façon, vous l'avez compris, le comptage des points n'est pas ni la chose la plus intéressante du monde, ni mon point fort. Donc c'est pour ça qu'à la fin, tout le monde gagne. C'était bien Dalida. Il venait d'avoir 18 ans. C'est le premier âge de la soirée. On continue avec un deuxième âge, une deuxième chanteuse. Et qui est-elle ?
1: Valentine.
0: Valentine.
1: Laurie Fessor.
0: Oui, bravo.

0: dire que je ressens un plaisir un peu sadique à l'idée de faire écouter du Laurie à des fans de Europe. Puisque si vous avez appelé évidemment pour jouer ce soir, c'est parce que vous aimez le hard rock. Et donc ce petit Laurie me fait rigoler. Mais bravo! Bravo, vous avez bien trouvé. Alors, Laurie, c'est à 20 ans. Dalida, il venait d'avoir 18 ans. On a une dernière chanson pour vous à deviner. Là encore, elle donne un âge. Dites-moi, dites-moi, qui chante ça?
1: Elle arrive à 8 heures. 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
0: Donc c'est un chanteur français qui chantait aussi Je suis malade, par exemple.
1: Et la voilà,
2: Valentine.
0: Valentine.
2: Serge Lama.
0: Oui, bravo.
1: Maintenant, sa chanteuse à 20 ans. Puis elle rentre, les cadres.
0: Chanteuse à 20 ans, bravo Valentine. Bien joué. Et bravo à Christophe qui a très très bien joué aussi.
2: Bravo Christophe.
0: Ouais. Et à tous les deux, donc, j'envoie cet album d'Europe et j'espère que vous pourrez les voir bientôt en concert, soit en festival, soit. Vous allez à Paris à l'Olympia, là, le 16 octobre ou pas?
3: Ah non, ce ne sera pas possible pour
0: c'est
3: moi.
0: C'est pas prévu pour Christophe et Valentine?
2: Non, moi non plus, malheureusement.
0: Bon, mais non, mais vous avez déjà votre dédicace et tout, ça va. Vous les verrez l'année prochaine dans une petite tournée française.
2: C'est ça.
0: Merci beaucoup d'avoir joué avec nous. En tout cas, ça me fait très plaisir. Et vous revenez quand vous voulez, les amis.
2: Merci beaucoup.
0: Ça marche. Merci beaucoup, Valentine, Christophe. Je vous embrasse et je vous entends chez vous râler. Qu'est-ce qu'elle fait, celle-là, avec son blind test? Elle a même pas mis Alain Souchon. Voilà. Elle est là, la souche. J'avais envie qu'on l'écoute en entier, pas qu'on joue avec. Ce petit bijou.

Tard, ta gueule, contraction de tu vas voir ta gueule à la récré, promesse donc d'une récréation avec plein d'événements dans cette chanson d'Alain Souchon, j'ai 10 ans, Alain Souchon qui fait partie d'un grand plateau d'artistes qui va jouer dans la cour du château royal de Blois ce samedi, le 12 septembre. Il y a Alain Souchon avec ses fils Ours et Pierre, il y a Camille Berthollet, il y a Sylvain Dutu, l'ancien chanteur de Boulevard des Verts. Voilà, merci Iris qui me parle dans l'oreille et qui est un petit peu un bout de mon cerveau, le meilleur bout, enfin le plus jeune en tout cas. Christophe Mali de Trio ou encore le groupe Madame Monsieur. Voilà, tout ce beau monde donc dans la cour du château royal de Blois ce

Cassienne Pine, qu'elle fait du sel, donc évidemment qu'elle a une sacrée carrure. Elle dit, j'en ai rien à faire, je continue à le faire. Je fais du trapèze pendant mes concerts si j'ai envie. Enfin voilà, j'aime beaucoup ce côté très libre de Pink. Et voilà, la preuve que en étant soi-même, on peut réussir, c'est que donc plus de 60 millions d'albums vendus, c'est quand même quelque chose. Alors, son dernier album, Trustfall, il date de 2023. On peut donc assez raisonnablement espérer avoir bientôt des nouvelles de Pink. Et puis, je me disais que pour fêter son anniversaire, on pourrait écouter cette jolie chanson pleine de tendresse en duo avec sa fille Willow. Ça s'appelle Cover Me in Sunshine. Bon anniversaire, Madame Pink.

0: elle est trop mignonne, la fille de Pink. Moi, chaque fois, ça me fait des émotions quand j'entends cette chanson. C'était magnifique, mais c'est terminé. Je redeviens sévère. Pour dire merci à l'équipe de l'émission, merci. Il y avait à la technique Basile Combe au standard, Sadika Raoult, à la réalisation Iris Guitoni et à mon cerveau gauche, vous l'avez compris. À la délégation musique Thierry Boffa, à la programmation des invités au web, Mélodie Saïb. Demain, dans Décibel, on accueille Elodie Frézé qui vient nous parler des chansons de Michel Berger qu'elle va chanter avec un cœur. Et là, c'est l'heure de Il n'y a pas que Paris dans la vie sans cœur, mais avec Eric Bastien.
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3: Bonsoir tout le monde, très bon début de soirée, merci d'avoir choisi ici, 20h, on se retrouve désormais chaque soir et puis on prend le temps de se poser, un peu de ralentir le rythme, de s'installer avec plaisir dans un fauteuil de confidence avec un invité chaque jour, des confidences qui vont nous conduire un peu partout en France parce que vous l'avez entendu, il n'y a pas de Paris dans la vie. On donnera la parole à Robin Bernot sur un sujet d'actualité, on s'intéressera au monde merveilleux du vivant, à la nature et à l'environnement avec Benoît Prospero. On est ensemble jusqu'à 21h. C'est à travers les lieux qui ont marqué la vie de notre invité que l'on va parcourir la France ce soir. Il est directeur général de France Nature Environnement, activiste pour le climat, la nature, les droits humains, grand journaliste. Il a été reporter sans frontières, il a été directeur ensuite de reporter sans frontières. Il a été directeur aussi de Greenpeace France, on ne l'oublie pas, un homme engagé très tôt, privilégiant l'action collective. Une personnalité, un parcours hors normes. Je reçois ce soir.

0: soir dans cette émission, Jean-François Julliard, jusqu'à 21h. Bonsoir Jean-François Julliard.
1: Bonsoir.
0: Merci d'être avec nous.
1: Merci.
0: Vous avez le temps de vous poser un petit peu comme ça dans votre emploi du temps survitaminé.
1: Ben, votre invitation me l'impose un peu, mais c'est bien. C'est une bonne chose, vous avez raison.
0: J'espère que vous avez passé un bon moment. Quel parcours incroyable. Je ne sais pas si vous regardez de temps en temps un peu, sur, un peu dans le rétro, sur tout ce que vous avez fait, tout ce que vous avez accompli, ou est-ce que vous êtes du genre vraiment à aller, je vais de l'avant, je ne regarde pas.
1: Non, j'essaie de me poser des questions parfois sur où je vais, d'où je viens. C'est des choses qui m'intéressent. Et puis moi, ce qui m'a toujours intéressé, c'est d'avoir un peu de cohérence dans tout ça. Donc c'est vrai que oui, j'aime bien. Et puis je continue de croiser des personnes qui ont accompagné mon parcours, qui sont devenues des amis. Donc c'est aussi l'occasion de reparler de tout un tas de choses du passé.
0: C'est un peu ce qu'on va faire ce soir, mais pas seulement. On va ensemble retracer votre vie, votre parcours à travers les lieux, les endroits qui vous ont marqué. Peut-être le premier endroit, ce serait la Manche.
1: Oui, mais c'est là que je suis né, donc effectivement, c'est le premier endroit. Moi, je suis né à Valognes en 1973, parce que mes parents s'étaient installés, alors ils venaient de Gironde, on va sûrement parler de la Gironde après, mais
0: ça fait assez longtemps.
1: Voilà, mais venaient chercher un travail dans la Manche, et je suis né à Valognes, j'y suis resté une année et demie, et après on est parti en Gironde, mais je suis retourné à Valognes.
0: Alors, j'allais vous poser la question, justement.
1: Oui, plusieurs fois, parce que mes parents se sont fait vraiment beaucoup d'amis sur place, encore aujourd'hui, et du coup, pendant mes années d'enfance, en tout cas, j'ai vraiment ce souvenir de la côte de la Manche, de tout un tas de villes bord de mer, et qui était génial, parce que c'était des vacances quand on est gamin qui sont super, avec une mer souvent déchaînée mais qui est très très très belle à regarder. Plus compliqué de se baigner à l'époque quand on venait en plus de Gironde où l'eau était quand même un peu plus chaude, mais franchement j'ai de très bons souvenirs de vacances dans la Manche.
0: La Manche est la région Normandie, on aura peut-être l'occasion effectivement d'en parler, mais vous avez raison de le dire, Jean-François Julliard, votre enfance elle est loin de la Manche, elle est en Gironde, parce que je crois que la famille était originaire de Gironde, tout simplement.
1: Oui, c'est ça. Moi, j'ai une famille qui est originaire d'un petit village qui s'appelle Rozan, dans l'Entre-deux-Mers, donc pas très loin de Libourne, pas très loin de Saint-Émilion, de Castillon-la-Bataille, ces coins-là. Et ensuite, j'ai passé, moi, toute mon enfance et une bonne partie de mon adolescence dans cette espèce de triangle entre Bordeaux, la grande ville bordelaise, la côte atlantique et le bassin d'Arcachon, dans un village qui s'appelle Martignas-sur-Jal. Et c'est vrai que j'ai passé, je pense, de 2 ans jusqu'à 18 ans, j'étais dans ces coins-là.
0: On va s'arrêter à Martignas-sur-Jal. Alors, je vais te regarder, on est dans le canton de Mérignac. C'est pas très grand, il y a 8000 habitants aujourd'hui recensés en 2023. Quelle première image vous vient de cet endroit, un lieu, un paysage, une carte postale que vous m'envoyez de Martignas-sur-Jal?
1: Moi, c'est les forêts, parce qu'en fait, quand j'ai grandi là-bas, on était loin de 8000 habitants. Je pense que quand on s'est installé, il y en avait moins de 3000, donc c'était beaucoup plus petit. C'est une ville qui a beaucoup poussé ces dernières années. Et je me souviens très bien que c'était une ville au milieu de la forêt, réellement, c'est-à-dire qu'il y avait la grande route, et encore, elle n'était pas très grande, qui arrivait de Bordeaux, mais ensuite, dès qu'on voulait partir dans une direction, on se retrouvait très vite arrêté par une forêt qui était là, enfin, derrière chez moi,
0: voilà, on l'entend,
1: derrière chez moi, il y avait une forêt dans laquelle j'ai passé beaucoup de temps, gamin, avec mon vélo, aller chercher des têtards dans la rivière du coin, ou me balader dans la forêt, parce que c'était le terrain de jeu privilégié, c'était vraiment ça, c'était vraiment à 100, 200 mètres derrière chez moi.
0: Ça veut aussi dire que la nature, l'environnement, vous y êtes sensibilisé très jeune.
1: Oui, j'ai grandi là, de toute façon. Donc c'est vrai que quand on n'était pas dans la forêt, on était au bord de la mer, parce que les plages de l'océan Atlantique étaient à, je sais pas, 15-20 kilomètres, quelque chose comme ça. Et donc on y allait souvent avec mes parents. Donc c'est vrai que j'ai grandi dans un environnement très nature et très grands espaces. Parce qu'il y a la forêt, la côte atlantique, je sais pas si vous la connaissez, mais c'est vraiment des grandes plages. Enfin c'est un horizon infini, parce que en face il y a rien. Enfin, pour des milliers de kilomètres il y a rien. Donc oui, c'est vrai que j'ai grandi dans ces paysages-là.
0: Ouais. Pour retourner là-bas justement à Martignas-sur-Gel ou en tous les cas en Gironde, et je crois que malheureusement aussi l'actualité de cet été vous a obligé à retourner là-bas.
1: Oui, j'y suis retourné cet été et c'était dramatique. Alors plus à Martignas parce que j'ai plus de famille là-bas, mais ma mère vit encore sur le bassin d'Arcachon, en Dernos-les-Bains, qui est une ville qui a été évacuée.
0: Touchée par les incendies.
1: Cet été, touchée par les incendies, avec quelques maisons qui ont brûlé à la lisière de la forêt. Et c'est vrai que c'était très triste de voir tout ça, c'est-à-dire que quand on arrive de Bordeaux, on roule pendant des kilomètres, vraiment des kilomètres, avec ces deux forêts qui aujourd'hui sont noircies avec les pins qui sont toujours sur place parce que les pins ne tombent pas quand ils sont brûlés. Donc ça fait des forêts d'arbres morts, noirs, avec un sol complètement cramé. Et ça, pendant des kilomètres, c'est extrêmement angoissant. Voilà, surtout quand on sait à quoi ça ressemble autrement. Et pareil, j'étais à la plage du Grand Croc, qui est juste à côté de celle du Porche, qui a fait beaucoup l'actualité malheureusement cet été. Et là, c'est pareil, quand on va vers les plages, sauf le dernier kilomètre qui est un peu préservé, mais sinon, c'est des kilomètres et des kilomètres de forêts brûlées. Donc voilà, c'est vrai que ça fait mal au cœur. En plus, c'est des sujets sur lesquels moi je travaille, donc je me sens concerné à
0: toute l'émotion, parce que vous venez de lire, c'est une partie de votre enfance. Vous n'avez que aussi le fait que votre maman vit sur le bassin d'Arcachon. J'espère qu'elle n'a pas trop perdu, du coup. Pour le gamin que vous avez été, il y a aussi cette double peine, hein, vous dites, finalement.
1: Oui, bien sûr, parce que c'est vrai que quand on a connu ces lieux si vivants, enfin, je parlais du Porche, moi, le Porche, c'était la plage la plus proche de Martignas-sur-Jalles, justement, donc c'est vraiment la plage où j'ai dû passer le plus de temps étant enfant, adolescent. Et puis moi, quand j'avais 15-16 ans, j'ai commencé à faire de la plongée sous-marine dans cette région-là, donc vraiment, les plages, j'y passais beaucoup de temps. La mer, j'y passais beaucoup de temps. Et du coup, c'était des endroits que je connais, c'est des endroits dont, à un moment donné, je me souviens au Porche, j'allais à ce qu'on appelle le Porche sauvage, qui est une plage non surveillée, mais on savait par où passer pour aller, parce que quand on vit sur place, on trouve forcément des plages, notamment en été, où il y a un peu moins de monde, et on apprécie ça. Et tous ces endroits-là aujourd'hui sont dévastés et le sont pour des années. C'est ça en plus, c'est un incendie, ça dure
0: combien
1: un
0: d'années,
1: temps.
0: Combien d'années, vous direz? C'est pas facile comme question.
1: Non, c'est pas facile parce qu'on dit souvent qu'il faut de toute façon, après un incendie, attendre 2-3 ans pour voir comment la forêt repart ou pas. Ça dépend des essences. Alors là, c'est que des pins quasiment, mais ça dépend du sol, de la composition du sol. Donc il y a des forêts qui repartent plus vite que d'autres. Donc on dit souvent qu'il faut attendre 2-3 ans déjà avant de se faire une idée de à quoi ça va pouvoir ressembler et tout ça. Mais là, je pense que l'ampleur des incendies cet été a été telle que pendant, je suis sûr, pendant 5 à 10 ans, on va encore en voir les stigmates, c'est sûr.
0: Jean-François Julliard est votre invité ce soir jusqu'à 21h. Jean-François, il est en ouvert la Revue des Merveilles avec quelqu'un que vous connaissez bien, c'est Benoît Prospero. Une nouvelle fois, Benoît, vous passez en vue les merveilles de notre planète et vous allez y être sensible, Jean-François Julliard. On part au jardin.
2: Est-ce que vous savez comment a poussé le fruit que vous mangez, sur quel arbre il a grandi et comment on fait pour prendre soin de cet arbre? Eh bien, avec Ici Alsace, nous voici à Gouetzenheim. Ici, le maire s'appelle Jackie Wagner et Jackie Wagner, il s'est dit, tiens, il manque des arbres dans ce village et...
3: Le problème quand il manque des arbres, c'est tout simplement avec les canicules qu'on rencontre aujourd'hui. On n'a pas d'ombre, on n'a pas de niveau de fraîcheur. On voulait absolument garder autour du village une ceinture verte.
2: Et il a donc créé en 2021 l'association des arboriculteurs. Et l'idée est toute simple, planter des arbres. Pourquoi? Pour créer des îlots de fraîcheur, donc, pour que les habitants puissent venir se servir, bien sûr, mais aussi pour transmettre et conscientiser. D'abord les enfants.
3: Initier les enfants dans ce cadre-là, pour leur apprendre déjà à l'utilité des arbres et aussi à leur démontrer que derrière, quand on s'en occupe, on a un résultat, on a un fruit, on a quelque chose qu'on peut manger.
2: Eh bien oui, quand on prend soin d'un arbre, en échange, il nous nourrit. Et alors là, on parle des enfants, mais en fait, tout le monde a appris et continue d'apprendre.
3: On était quasiment tous des novices en la matière et donc on a appris comment il faut planter, comment il faut les entretenir, comment il faut tailler, quand il faut les tailler, pour quelles raisons il faut les tailler. Voilà, donc c'est vrai que c'est aussi un apprentissage qui a été bénéfique pour une partie de la population qui fait partie de l'association.
2: Oh, c'est magnifique. Et écoutez ça, qu'est-ce qui se passe à Gouetzenheim quand un enfant naît?
3: D'abord, il a sa cigogne qui sort annoncer à toute la population qu'un enfant est né. Et puis, on écrit immédiatement à la famille pour lui proposer de planter un arbre. Alors, l'arbre peut être planté chez les parents à la maison, s'ils ont de la place, ou alors dans un jardin qu'on appelle, nous, jardin des naissances, qui appartient à la commune et qui voit, aujourd'hui, on est à 25 ou 26 arbres.
2: C'est beau, hein? Et au-delà des arbres, et pour conclure, monsieur le maire a peut-être un petit message à faire passer.
3: Il faut absolument qu'on se réconcilie avec la nature, tout simplement parce que on en aura besoin. On voit ce qui se passe, et puis après, j'ai grandi là-dedans quand j'étais petit. Il y avait beaucoup plus d'arbres et on avait la chance de pouvoir de temps en temps aller grappiller des mirabelles, des cerises sur un arbre où c'était interdit. Mais il y en avait beaucoup plus et on trouvait ça facilement. Aujourd'hui, c'est plus le cas. On a l'envie de remettre la nature au bout du jour, si on peut dire, si on peut l'appeler comme ça.
2: Merci, ici Alsace et monsieur le maire Jackie Wagner et bravo à l'association des arboriculteurs de Gouetzenheim. Allez voir sur le site gouetzenheim.fr tout ce qu'ils font pour la nature, c'est une merveille.
0: Merci beaucoup Benoît Prospero, forcément vous avez peut-être envie de réagir, Jean-François Julliard, vous étiez très attentif au reportage de Benoît Prospero.
1: Oui, ben, je trouve que toutes ces initiatives sont toujours très, très réjouissantes et enthousiasmantes. Enfin, un jardin indécent, c'est une super idée et je trouve que ça devrait être un truc qui existe presque dans toutes les villes de France. Quoi. Enfin, voilà, ça paraît tout simple. Je suis sûr que tout le monde serait absolument partant. Donc, voilà, ça fait partie de ces initiatives qu'il faudrait multiplier.
0: Jean-François Julliard est directeur général de France Nature Environnement. Il est votre invité ce soir jusqu'à 21h. Un parcours inspirant, les clés de sa réussite, les bonnes initiatives aussi un peu partout en France. C'est juste jusqu'à 21h sur votre radio ici.
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2: Avec mon invité, formé au journalisme à l'Institut français de presse, il a choisi de s'engager rapidement au sein d'organisations non gouvernementales, directeur de Reporters sans frontières durant près de 15 ans. Il en était aussi reporter, il est aujourd'hui directeur général de France Nature Environnement. C'est Jean-François Julliard qui est notre invité jusqu'à 21h. On parlait de votre enfance tout à l'heure, on s'est baladé un petit peu au cœur de cette forêt que l'on m'a écouté. Il y avait une maison, je ne vous ai pas demandé où vous viviez, dans une maison, une grande maison. Quel était l'environnement vraiment de cette enfance-là?
3: Ouais, c'était une maison une maison d'un petit village, donc une maison avec un jardin qui n'était pas immense, mais qui était suffisant pour qu'on puisse taper dans le ballon avec les copains. Et c'était à peu près l'essentiel de ce qu'on faisait dans ce jardin. Voilà, donc oui, j'ai eu la chance d'avoir une vie... Encore une fois, pas vraiment la campagne, parce qu'on n'était pas loin de la grande ville de Bordeaux, mais dans un environnement qui ressemblait vraiment à la campagne.
2: Votre naissance en Normandie, on l'a évoqué, vous grandissez près de Bordeaux, mais alors l'ailleurs arrive très vite dans votre vie, et le voyage, et tout ça, vous le devez au camping-car.
3: Oui, c'est vrai que mes parents étaient absolument fans de vacances en camping-car, donc tous les étés, on partait dans les camping-cars que souvent mes parents tous les deux avaient retapés ensemble, et parfois on partait pas très loin, on pouvait partir dans le Pays Basque, en Espagne, depuis Bordeaux, c'était pas si loin, parfois on allait un peu plus loin dans les gorges du Verdon, les gorges de l'Ardèche,
2: je me souviens. C'est bien ça, c'est les gorges du Verdon, moi je connais pas leur
3: partage. Ah, c'est génial, j'y suis retourné depuis, j'ai des vrais souvenirs d'enfance dans ces gorges-là, c'est là qu'on découvre le bonheur de se baigner dans une rivière fraîche quand il fait très chaud. Le bonheur de route, alors faut pas avoir mal au ventre, mais c'est des routes tortueuses à l'infini et on met 45 minutes pour faire 6 km. Mais vous parliez de ralentir tout à l'heure, on ralentit dans ces espaces-là. On se pose vraiment, on est pour le coup vraiment au milieu d'une nature sauvage et moi j'adore ces coins un peu qui méritent qu'on aille les chercher. Quoi. C'est-à-dire que voilà, on n'arrive pas, on débarque pas comme ça, sorti d'une autoroute et puis on est posé dans les gorges de Ardèche ou les gorges du Verdon, non, ça se mérite un peu, il faut aller les chercher,
2: prendre le temps.
3: Ça se mérite, exactement, ça garde un côté sauvage, ça garde un côté authentique, ça n'a pas été dénaturé, il n'y a pas de grandes constructions qui sont venues saccager les forêts, les lacs et les rivières, donc non, c'est très très beau.
2: Il y aura les Pyrénées, je sais, il y aura l'Ardèche, vous venez de l'évoquer, l'Espagne, l'Italie, la Yougoslavie en son temps.
3: Oui, parce que on parle d'avant les années 90, dans les années 80, ouais. Et mon père adorait conduire, donc on partait de nuit. C'était une époque où, alors je ne sais pas si c'était autorisé ou pas, mais je me souviens qu'avec mon frère, j'ai un frère, on dormait la nuit entière à l'arrière du camping-car. Je ne suis pas sûr qu'on avait vraiment le droit de faire ça, en tout cas aujourd'hui on n'aurait plus le droit, par terre comme ça, hein, sur un matelas. Mais ce bonheur, quand on est gamin, de dormir dans un véhicule conduit par ses parents et de se réveiller dans un autre pays, ou de se réveiller à la frontière, parce qu'il y avait encore des frontières et qu'il fallait se réveiller pour passer la frontière et montrer sa tête aux douaniers, ah, c'était un truc incroyable. Quoi.
2: Vous avez évoqué tout à l'heure Rozan, ça s'écrit R-O-Z-A-N.
3: Non, R-A-U.
2: R-A-U-Z-A-N. Ouais. Très bien de dire, parce que je sais qu'il y a les auditeurs qui nous écoutent, qui disent, mais je ne connais pas, je vais aller regarder sur la carte. Petit village, donc en Gironde, je reviens, je fais des allers-retours en Gironde, lié à votre grand-mère, je crois, essentiellement.
3: Oui, c'est mes grands-parents, les deux, côté paternel et maternel, vivaient là-bas, mais c'était ma grand-mère paternelle chez qui on allait passer toutes nos vacances d'été, ou presque, parce que mes parents travaillaient et qu'ils n'avaient pas la possibilité de passer 2 mois de vacances avec nous, donc ils nous envoyaient chez la grand-mère. Et alors, elle avait une grande maison, tout à fait foutraque, parce qu'il y a plusieurs pièces et accumulations. C'est génial, surtout que notre grand-mère nous laissait vadrouiller là-dedans et aller fouiller un peu pour aller à la recherche de merveilles qu'on ne trouvait pas souvent, parce qu'en vrai, il n'y avait pas de merveilles absolues, mais le simple fait de découvrir des piles de journaux ou des cartons qu'on n'avait pas encore ouverts, c'était déjà quelque chose d'incroyable.
2: Et puis, il y a un château fort.
3: Et il y a un château fort qui est très beau, franchement, qui est très beau. C'est un château du 12e qui est un vestige de la guerre de 100 ans. Il n'y en a pas tant que ça qui sont encore dans cet état-là. Il peut se visiter, hein. Il a un donjon d'une trentaine de mètres, je dirais, quelque chose comme ça. Et à l'époque, c'est pareil. C'était aussi un autre temps. Donc, avec mon frère, mon cousin, qui venait souvent avec nous en vacances dans ces coins-là, on passait beaucoup de temps à jouer dans dans les douves du château fort, et personne venait nous dire vous n'avez pas le droit ou je ne sais quoi. C'est-à-dire qu'on passait, on se prenait forcément pour des chevaliers. Exactement. Et c'était super.
2: Édifié par Jean Santerre, j'ai regardé, il est très beau ce château, et vous l'avez dit, construit sur un rocher, rappelons qu'il est classé monument historique. Vous y êtes retourné?
3: Alors, Pas récemment, non, pas récemment. Ça fait quelques années. Enfin, j'y suis retourné depuis que je suis enfant, oui, bien sûr. Mais ça fait quelques années que je n'y suis pas allé. Mais je sais qu'aujourd'hui, il est plus accessible comme ça. C'est-à-dire, il faut prendre un billet, acheter un ticket. Ouais. Voilà, il y a des horaires d'entrée. C'est différent. Je pense que les enfants d'aujourd'hui ne peuvent plus jouer au pied du château comme on le faisait.
2: Jean-François Julien, j'avance dans le temps, collège et lycée, c'est à Mérignac.
3: Oui,
2: c'est un village là. Hein.
3: Oui, c'est ça. On se rapproche de la ville parce que Mérignac c'est déjà une grosse ville. Hein. Je ne sais pas combien il y a d'habitants aujourd'hui, mais je pense qu'il y en a 60-65 000 habitants. Donc c'est une grosse ville de périurbain. C'est vraiment ce qu'on appelle le périurbain. C'est une ville agréable. C'est une ville qui vit parce qu'elle est à proximité de Bordeaux. Et c'est vrai que là, je commence en grandissant à découvrir ce que c'est qu'une grande ville et l'attrait de la grande ville aussi, le cinéma, plus de monde, plus de possibilités. Voilà.
2: Alors, c'est la grande ville, vous l'avez dit, donc ça change un petit peu de ce village, et vous cherchez peut-être des lieux aussi pour vous oxygéner, pour vous ressourcer, vous l'avez évoqué tout à l'heure. À 15-16 ans, vous découvrez ça. Je fais un lien direct avec le cinéma, parce qu'on va découvrir dans un instant que le cinéma a failli y aller. C'est vrai que c'est le grand bleu pour vous à 15-16 ans là-bas. Hein.
3: Oui, c'est vrai, je découvre, je ne sais même plus comment ça s'est fait, je crois que c'est ma mère qui nous a proposé avec mon frère de faire un baptême de plongée sous-marine à la piscine de Mérignac. Et pour mon frère et moi, parce qu'on on a continué à en faire et on continue d'en faire encore aujourd'hui tous les deux, ça a été une vraie révélation cette activité, donc la plongée sous-marine.
2: Qu'est-ce que vous découvrez ? Qu'est-ce que vous voyez ?
3: En fait, on découvre, je crois qu'au début, parce qu'en plus au début les premières plongées c'est en piscine, donc c'est pas, il y a pas grand-chose
2: à voir en un moment donné.
3: Voilà, il y a pas grand-chose à voir. Mais moi je découvre surtout une sensation, c'est-à-dire cette sensation d'être sous l'eau dans un équilibre qu'on découvre, c'est vraiment quelque chose. Si les gens qui écoutent n'ont jamais essayé, faites-le, ne serait-ce qu'un baptême en piscine, c'est vraiment quelque chose d'assez exaltant parce que on a des sensations corporelles qui sont très différentes. C'est pas volé non plus. J'ai jamais fait de chute libre. Il y a des gens qui disent que ça ressemble un peu à chute libre. Je pense que c'est encore différent. Mais voilà, c'est un équilibre très différent, c'est un ressenti très différent. Il y a une vraie sensation de liberté immédiate. En tout cas, moi, j'ai trouvé ça.
2: Fac de science à Talence. Et puis, vous quittez la région bordelaise.
4: Silence sur le plateau. Moteur. Action.
2: Vous y êtes tourné ?
3: Je ne sais pas trop ce que je voulais faire.
2: Vous y êtes tourné, c'est marrant. En tout cas, vous y avez pensé.
3: Ouais, j'y ai pensé, parce que j'ai rencontré un type extraordinaire qui s'appelait Patrick, qui est malheureusement décédé depuis, mais qui tenait un sorte de club d'animation socio-culturelle à Mérignac et qui aidait des adolescents comme moi à découvrir le monde de l'image, la photo, la vidéo et tout. Et à ce moment-là, j'ai découvert ce qui était au début un hobby et que je trouvais très agréable. Mais j'ai surtout découvert le pouvoir de raconter une histoire en image, tout l'impact que ça pouvait avoir, ouais. Tout l'intérêt que ça pouvait avoir et tout le côté satisfaisant que je trouvais à faire ça.
2: Vous allez devenir reporter sans frontières. Puis directeur de Reporters sans frontières. Il va y avoir Greenpeace, vous êtes aujourd'hui directeur général de France Nature Environnement. Ça sera l'arrivée à Paris, on va en parler dans un instant, puisque le cinéma c'est à Paris, puis à Paris vous allez découvrir d'autres choses. Rentrée scolaire il y a quelques jours, Jean-François, vous avez des enfants?
3: Oui, j'ai 3 enfants.
2: Vous avez vécu la rentrée scolaire donc?
3: Oui, tout à fait. Ils sont grands maintenant, il y a encore un petit dernier entre guillemets en 4e, mais les autres sont grands. Donc.
2: La rentrée scolaire, peut-être pour les plus jeunes qu'en 4e, ça rime aussi avec le retour des poufs sur la tête de nos enfants. Une chose en plus à gérer pour les parents. Donc nous sommes en cette période, comment faire? 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
2: Bon, on espère. Merci beaucoup et pas que dans le Cotentin. Merci Catherine Clicandron. Jean-François Julliard est directeur général de France Nature Environnement aujourd'hui. Quelles sont ses missions, son quotidien? On en parlera. Son rapport avec la France aujourd'hui, le fait qu'il est assez indépendant finalement dans ses déplacements. Il est votre invité jusqu'à 21h. Il arrive à Paris. C'est la vie qu'on n'a pas le droit de prononcer. Je vous rappelle qu'il n'y a pas de Paris dans la vie. Et pourtant, c'est un déclic pour lui à suivre sur ICI.
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2: C'est ce joli souvenir tube de l'été. Et en plus, l'été n'est pas fini. T'as mis Impala et Jenny avec Dracula sur ICI.

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23: Et quel parcours extraordinaire avec notre invité Jean-François Julliard, qui a étudié à l'IFP, l'Institut français de presse, à l'ESRA, l'École supérieure d'audiovisuel, dont il ressort avec un master, Reporters sans frontières. Il en deviendra le directeur, puis directeur de Greenpeace France. Il est actuellement directeur général de France Nature. Il est votre invité ce soir et se raconte autour des lieux qui ont marqué sa vie. À un moment donné, vous êtes arrivé à Paris. Il faut bien quitter la Gironde, il faut bien quitter l'enfance et l'adolescence.
24: Ouais. Bah, je sais pas ce qu'il faut, mais en tout cas, c'est vrai que ça s'est passé comme ça. Moi, j'en avais envie, hein. C'est vrai que je bassinais un peu mes parents depuis déjà quelques temps pour venir à Paris.
23: Vous dites que c'est un coup de foudre et une tempête à la fois.
24: Oui, parce que c'est vrai que j'arrive dans dans la grande ville, pour le coup, vraiment la grande ville. Enfin, même comparé à Bordeaux, Paris est une immense ville. Et puis, donc je suis assez rapidement séduit par l'immensité de la ville. Je passe beaucoup de temps à marcher, à prendre le métro et à essayer d'en découvrir ces quartiers. Et puis j'arrive pour faire des études de cinéma. Donc en plus, je rencontre tout un tas de gens extrêmement créatifs, très exaltés, qui ont 1000 idées à la minute, qui sont tous des révolutionnaires dans l'âme et qui veulent changer le monde en permanence. Donc je découvre beaucoup de choses, voilà, beaucoup ouais. d'idées nouvelles, beaucoup de façons de penser nouvelles que je n'avais pas côtoyées jusque-là. Et c'est vrai que c'est beaucoup.
23: Voilà,
24: c'est
23: une ouverture spatio-temporelle.
24: C'est une ouverture spatio-temporelle, c'est une curiosité nouvelle. Je découvre des champs artistiques que je ne connaissais pas. Je découvre des personnalités dont je n'avais jamais entendu parler. Je découvre des façons de penser, des façons de s'habiller, des façons de vivre que je ne connaissais pas. Donc oui, c'est beaucoup de choses.
23: Les grands musées, les quartiers historiques, le quartier latin. Vous alliez même lire des BD au Forum des Halles à la Fnac.
24: Oui, parce que ça coûte cher une BD. J'ai toujours été passionné de BD et à l'époque, je crois que c'est toujours le cas d'ailleurs, la Fnac avait cette politique de laisser un peu les gens prendre des BD et s'asseoir dans un coin et les lire tranquillement. Ouais. Donc voilà, ça m'est arrivé.
23: Je fais un lien, les BD, les enfants, je crois qu'à cette période-là, vous faisiez encore quelques allers-retours pour être moniteur de colo dans les centres de loisirs en Gironde.
24: C'était mon boulot d'été, c'est vrai que c'était...
23: Vous avez adoré. Hein.
24: J'ai adoré ça parce que j'ai découvert que s'occuper d'enfants qui n'étaient pas les siens, c'est très chouette aussi. Et je m'occupais d'enfants qui avaient entre 6 et 12 ans, je pense, quelque chose comme ça. Et je trouvais ça très sympa de leur faire faire tout un tas d'activités estivales. Mmh. C'est-à-dire, c'est le plaisir de jouer avec les enfants sans avoir la responsabilité.
23: Vous baladiez,
24: on se baladait, on allait dans le Grand Sud-Ouest, parce que je me souviens d'avoir fait des stages où on partait pour le coup une semaine avec les enfants, donc à passer les nuits sous les tentes et tout ça, organiser leur repas. Et puis à la journée, on faisait du kayak, on faisait de la spéléo, on faisait de l'escalade. En Dordogne, je me souviens, ouais. je pourrais pas vous dire exactement les noms précis, mais je me souviens d'un stage comme ça en Dordogne. Et le kayak aussi, ça devait être dans ces coins-là.
23: La librairie du Sénat, autre lieu.
24: Alors ça, c'est le lieu de...
23: Tout faire des allers-retours,
24: ouais,
23: là.
24: Ouais, c'est un lieu très différent, mais la librairie du Sénat, c'est parce que ça a été mon premier vrai boulot, on va dire, à la chaîne parlementaire, à l'époque, ouais. Donc je sors de ces études de journalisme, et je me retrouve propulsé là, Et là aussi, c'est très chouette parce qu'en fait, c'est la chaîne parlementaire avant qu'elle existe. C'est-à-dire que je faisais partie, enfin, j'étais intégré dans une équipe de journalistes et de programmateurs qui était chargée de lancer la chaîne parlementaire. Elle n'émettait pas encore. Ouais. Donc, c'est pour ça qu'on était dans la librairie du Sénat, dans une toute petite équipe, à essayer de penser un peu le concept d'une chaîne parlementaire à la française.
0: C'est un vrai lieu de construction. Quoi.
24: Ouais, ça existait déjà, je me souviens, en Angleterre, en Allemagne, aux États-Unis. Donc, on allait voir un peu ces chaînes-là pour s'en inspirer et essayer d'imaginer une chaîne parlementaire à la française qui n'avait jamais eu lieu.
0: À l'époque, vous êtes ce qu'on appelle objecteur de conscience, c'est aussi ça qui vous permet d'intégrer Reporters sans frontières.
24: Oui, parce que je fais partie de cette génération qui devait faire son service militaire, et c'est vrai que j'avais un vrai problème, un double problème en fait. Je me sentais pas du tout à l'aise avec l'idée de porter l'arme, je n'y voyais pas
0: l'autorité.
24: Beaucoup de sens, pas forcément l'autorité, mais le côté uniforme, enfin, okay. En plus, on savait que ça allait s'arrêter, c'était vraiment les dernières années, et puis j'avais l'impression d'une perte de temps, enfin, je me suis dit, mais je vais m'ennuyer pendant une année dans un bureau à pas faire grand-chose d'intéressant, et en parlant avec un copain, c'est lui qui m'a dit « mets-toi objecteur de conscience ». C'était très facile, il suffisait d'écrire au ministère de la Défense et on se retrouvait objecteur de conscience. Et c'est comme ça que j'ai pu intégrer au Reporters sans frontières. Et du coup, voilà, une opportunité extraordinaire parce que je passais d'un potentiel service militaire un peu ennuyeux parce que ça allait se terminer à quelque chose qui me permet de découvrir le monde.
0: Quoi. Je vais survoler rapidement, mais je vais l'évoquer parce que là, on est beaucoup trop loin de Paris. Mais évidemment, vous découvrez le monde. Il y a le Togo, il y a l'Afrique subsaharienne. Vous allez défendre des journalistes qui sont emprisonnés. Souvent, voilà, de façon totalement injuste. Vous enquêtez, je crois, notamment sur la mort d'un journaliste un peu connu au Burkina Faso.
24: Oui, j'ai passé beaucoup de temps au Burkina Faso, en Côte d'Ivoire, enfin en Afrique de l'Ouest, sur des situations de journalistes assassinés ou mis en prison parce qu'ils contestaient l'autorité. C'était vraiment ça, pour le dire rapidement. Et c'était génial de pouvoir faire ça. J'avais 25-26 ans à l'époque, donc c'était quelque chose de très convaincant pour l'engagement militant qui était en train de naître chez moi. Quoi.
0: Alors, vous allez aussi au Rwanda également, mais vous découvrez plein de choses, vous découvrez le monde, mais aussi le monde avec ses vicissitudes et des choses qui ne sont pas forcément très jolies. Du coup, quand on revient en France, peut-être entre deux reportages, ça fait du bien ?
24: Oui, ça fait du bien. Et j'ai beaucoup voyagé, mais je n'ai jamais vécu à l'étranger. C'est-à-dire que je passais beaucoup de temps, je me souviens que les premières années au Reporters sans frontières, en cumulé, je pense que je passais facilement 3-4 mois à l'étranger. Mais à chaque fois que je revenais, j'étais toujours content de revenir, toujours content de revenir à Paris, toujours content de revenir dans le Sud-Ouest quand je retournais voir ma famille qui était là-bas. Donc j'ai toujours continué à voyager aussi en France. Et du fait de voyager beaucoup à l'étranger, finalement, pour mon travail, a fait que j'ai passé beaucoup de temps à passer les vacances en France.
0: Où ça ? Il y a des vacances marquantes comme ça en France ?
24: Ouais, les Pyrénées, je crois que vous l'avez évoqué tout à l'heure. C'est vrai que les Pyrénées, ça a été un gros coup de foudre aussi, parce qu'enfant, je passais beaucoup de temps dans les Pyrénées pour aller skier, parce que c'était les stations de ski à Gourette, notamment, ou Artoust, dans les Pyrénées Atlantiques, qui étaient les stations un peu les plus proches de Bordeaux. Mais là, j'ai découvert les Pyrénées l'été, le pic du Midi d'Ossau. Voilà. Si vous avez jamais fait de la rando dans ces coins-là, il y a un tour des lacs, c'est quelques heures, mais on passe d'un lac à un autre, ils sont tous plus sublimes les uns que les autres, c'est absolument magnifique.
0: Vous êtes reporter sans frontières entre 1998 et 2004, vous en prenez la direction de 2008 à 2011, et puis en 2012, vous devenez directeur de Greenpeace France. Vous vous souvenez de l'endroit où vous avez pris cette décision, dit « Allez, je vais m'engager dans Greenpeace ».
24: C'était où ? Non, je me souviendrai pas précisément.
0: Non, mais vous savez, c'est un moment important.
24: Ouais, bien sûr.
0: On se souvient toujours un petit peu où est-ce qu'on était, quoi.
24: Ouais, je me souviens, j'étais dans les locaux de Reporters sans frontières. Je peux le dire maintenant, il y a de l'eau qui a coulé sous le pont, mais un peu caché quand j'ai appris que j'étais pris à Greenpeace. Je me souviens pas plus de l'endroit où j'étais quand j'ai pris la décision de candidater. En fait, ça a été un processus un peu long. Au début, je me suis questionné parce que c'est toujours des choix impactants. Enfin, là pour le coup, j'ai quitté complètement le monde des médias et de l'information pour partir dans une ONG qui travaille sur la protection de l'environnement, mais c'est un choix que j'ai jamais regretté. J'ai toujours, je me suis senti très à l'aise en arrivant à Greenpeace, et d'ailleurs j'y suis resté 14 ans. Donc.
0: Et du coup, vous déplacez énormément partout en France, j'imagine.
24: Oui, beaucoup sur des terrains de lutte écologiste. Donc ça peut être Notre-Dame-des-Landes à l'époque, encore à côté de Nantes, mais ça peut être aussi d'autres terrains comme ça. Greenpeace a des groupes locaux de militants un peu partout en France, donc c'est vrai que j'ai gravité pas mal dans différentes.
0: Ça marche ici, qu'en pensez-vous ? Ce sont aussi les belles initiatives, Jean-François Julliard. Même si elles coûtent un peu moins cher cette année, d'après le panier ici, l'achat des fournitures scolaires, on parlait de la rentrée tout à l'heure, reste un passage obligé pour tous les parents, enfin presque tous, puisqu'une
1: commune a décidé cette année encore d'offrir des fournitures aux élèves. Robin Bernot avec Julien Prouvailleur.
11: Les fournitures scolaires. Évidemment, lorsque l'on est enfant, on veut ce qui est à la mode et ce qui est à la mode, ça coûte cher.
17: En fait, avant, vraiment, ma mère n'avait pas les moyens et forcément, quand elle m'achetait pas ce que je voulais, j'en voulais un peu.
11: Sauf que derrière, pour les parents, c'est un véritable budget. Juste à côté de Valenciennes, dans le Nord, je vous présente la commune de Denain. Historiquement ancré à gauche et dirigé depuis 2008 par des maires issus de l'enseignement, Denain offre pour la 10e année consécutive les fournitures scolaires à tous les enfants de la ville scolarisés du CP au CM2. Notre reporter Julien Prouvoyeur a assisté à cette distribution et on a profité pour discuter avec Anthony Bovin, directeur du pôle éducation et vie sportive de la commune.
18: Le premier jour de l'année, l'ensemble des enfants arrive avec le kit, donc ça permet vraiment de travailler dès 8h30, j'ai envie de dire, et puis de démarrer dans de bonnes conditions.
11: Sur place, il y a Sarah, par exemple. Elle est venue récupérer un kit pour sa fille qui rentre en CM1. Alors, qu'est-ce qu'on a dans ce kit?
20: Il y a des fournitures, des stylos, des feutres, des crayons de couleur, nécessaires pour eux, quoi. Donc là, ça nous aide vraiment beaucoup pour les enfants, quoi.
11: Ici, dans le Nord, cette distribution gratuite de fournitures, ça marche. Mais alors, vous, qu'en pensez-vous?
17: Je pense que c'est bien, surtout pour ceux qui sont dans le besoin.
11: Abigail a 20 ans, elle est étudiante, et cette période d'achat des fournitures, ça lui rappelle forcément quelques souvenirs.
17: Quand j'étais enfant, j'aimais beaucoup les fournitures chères. Et ma mère, elle me disait non, ça coûte trop cher.
20: Ça dit le appareil.
17: Oui, voilà.
11: La voix que vous entendez juste derrière Abigail, c'est Perle. Elle a 19 ans et elle aussi est étudiante.
25: Nous, on prenait souvent de la sous-marque, en fait.
11: Sauf que lorsque l'on est ado, on a forcément envie d'avoir ce qui est le plus tendance. Et ça, les marques, elles l'ont bien compris.
25: Vu que les gens, ils voient qu'on a des plus beaux trucs, on est un peu plus... valoriser, mais en mode les gens ils sont là en mode oh t'as des trop beaux stylos parce qu'on t'a emprunté et tout.
11: Alors avec cette distribution, la ville de Denain permet à tous les élèves d'avoir le même matériel et de démarrer l'année sur les mêmes bases.
25: Ce que la ville a proposé, je trouve que c'est bien parce qu'ils ont toutes les mêmes fournitures.
11: Une distribution de 1800 kits qui a tout de même un coût. L'an dernier, cette opération a représenté une dépense de 18 000 euros inscrite au budget de la ville.
1: Robin Bernot, ici ça marche, qu'en pensez-vous? On vous donne la parole. Chaque jour on sillonne la France en on l'a dit, vous avez de liberté aussi, Jean-François Julien, de vous déplacer dans le cadre de votre métier, et vous adorez vous déplacer en train, et travailler en train.
24: Oui, c'est vrai que là, je reviens, j'ai passé beaucoup de temps dans le train ces dernières semaines, parce que j'ai été à Grenoble, j'ai été à Auch, et donc c'est des trajets qui prennent quelques heures en train, et c'est vrai que c'est un lieu dans lequel j'aime bien travailler, parce que on est tranquille dans le train. Enfin voilà, moi j'aime bien m'asseoir côté fenêtre, un peu dans un coin, un peu à l'écart, un peu tranquille, et je peux tout à fait passer des heures sur mon ordi dans le train. J'ai l'impression d'avancer. Je sais pas, c'est peut-être trompeur, c'est peut-être la vitesse du train qui me donne l'impression de travailler plus rapidement. On est moins sollicité aussi, il y a quand même moins le téléphone qui va sonner et tout, donc c'est un lieu agréable.
1: Alors, du vélo que vous préférez largement au train, il en sera question avec notre invité qui est avec nous quelques minutes encore. Il est directeur général de France Nature Environnement, Jean-François Julliard, sur ICI jusqu'à 21h.
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1: 4, 3, 2, 1, 0, je joue de la musique avec Calogero.

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2: Il est un homme sensible, profondément humain, engagé depuis bien longtemps, journaliste puis reporter sans frontières qu'il a dirigé. Il est aujourd'hui directeur général de France Nature Environnement, Jean-François Julliard, qui conduit finalement la voiture de sa vie là, depuis maintenant 20 heures. Ça va, on continue?
3: Allez, on continue.
2: C'est pas dur de voir tout défiler comme ça?
3: Non, ça va. C'est intéressant.
2: Est-ce qu'il y a des clés pour réussir comme vous l'avez fait? On vient d'évoquer votre parcours qui, pour beaucoup de journalistes, nous mettent au garde à vous. Quelles sont les clés, quels sont les conseils que vous pourriez donner à des jeunes qui ont 17, 18 ans, qui veulent aller dans une école de journalisme, par exemple?
3: Déjà de rester motivé, déterminé, de s'accrocher, parce que c'est vrai que c'est pas facile, ouais. Hein, ça n'était pas à mon époque et je crois que ça l'est encore moins aujourd'hui. J'ai une fille d'ailleurs qui veut faire du journalisme et je l'encourage, je la soutiens parce que c'est un très très beau métier, mais c'est vrai que les débouchés, comme on dit, sont parfois difficiles. Je pense que ce qui est important aujourd'hui aussi, c'est de rapidement peut-être de se spécialiser, d'avoir une discipline sur laquelle on va travailler plus, quoi. Les médias se sont hyper spécialisés aussi. Aujourd'hui, je vois bien qu'on cherche des spécialistes. Alors, ça peut être des spécialistes du journalisme économique, scientifique, par exemple. Voilà, moi, je travaille sur les questions environnementales. Je rêverais qu'il y ait plus encore de journalistes qui aient envie de travailler sur les questions environnementales. Je pense qu'il y a beaucoup de choses à faire.
2: Jean-François Julliard, directeur général de France Nature Environnement. C'est quoi ce métier? C'est quoi votre quotidien?
3: C'est beaucoup de choses. En fait, c'est un quotidien qui est différent chaque jour, et c'est aussi ça que j'aime. C'est à la fois le côté gérer des équipes, parce qu'il y a une cinquantaine de salariés à France Nature Environnement, et puis pas loin de 200 bénévoles au niveau national.
2: Il y a des bénévoles.
3: Exactement, il y a beaucoup de bénévoles. C'est avant tout même un réseau de bénévoles. C'est un réseau d'associations, une fédération d'associations. On regroupe 8000 associations en France, donc c'est beaucoup, beaucoup d'assos.
2: Des Français, par ça.
3: C'est un peu abusif de le dire, mais en tout cas, on représente effectivement 8000 associations qui vont travailler sur les questions de protection de la nature et de l'environnement.
2: Et tout ça au sein d'organisations?
3: Oui, au sein d'organisations, oui, de différentes tailles. Et donc, c'est vrai que le métier est très différent chaque jour. Il y a cette partie gestion d'une structure, donc il y a aussi la partie, il faut trouver les financements qui permettent de faire tourner tout ça. Il y a une fonction forcément de représentation, ce que je fais là en vous parlant ou en allant à droite et à gauche. Les projets au quotidien, donc ça m'oblige, mais ce que j'aime aussi à sillonner la France et aller voir des gens sur le terrain qui font des choses concrètes et réelles pour la protection de la nature et la défense de la biodiversité, par exemple. Donc c'est beaucoup de choses.
2: Alors, ça a été créé en 1968, c'est reconnu d'utilité publique, je le rappelle, en 1976, Unis pour un monde vivable, et vous l'avez évoqué d'ailleurs, Jean-François, il y a plein de structures en région. Je vous donne quelques régions comme ça, juste un mot peut-être rapide sur ces régions, les souvenirs que vous pouvez en avoir, ou les choses qui se font. La Bretagne?
3: La Bretagne, c'est une région que je connais pas bien encore, parce que quand on grandit à Bordeaux, la Bretagne, c'est très loin, mais c'est une région dans laquelle il y a beaucoup, beaucoup de choses à découvrir, ça c'est certain, et en termes d'engagement militant, c'est une région assez exemplaire. On a France Nature Environnement, par exemple, Bretagne, est très active sur tout un tas de sujets. On va d'ailleurs avoir notre Assemblée Générale l'an prochain là-bas. Il y a beaucoup de choses autour des questions de la protection de la biodiversité, mais aussi de la pollution de l'eau. C'est un endroit où, malheureusement, les eaux sont souvent polluées, parce qu'il y a une agriculture intensive qui est très concentrée en Bretagne, donc il y a beaucoup de choses à faire.
2: L'Alsace, la Lorraine?
3: Alors l'Alsace et la Lorraine, on a aussi des activités là-bas, bien sûr. On travaille aussi beaucoup sur la question des espèces protégées. Il y a beaucoup de choses à faire dans ces coins-là. Il y a beaucoup de forêts à protéger, il y a beaucoup de pratiques agricoles qui nécessitent d'être soutenues aussi. Enfin, c'est des endroits comme beaucoup qui sont soumises aux conséquences du réchauffement climatique. Enfin, voilà, c'est des régions dans lesquelles les écarts de température sont extrêmement importants. C'est pas nouveau, mais ça s'accentue et ça crée un stress hydrique, ça crée des sécheresses qui sont difficiles à vivre pour les agriculteurs du coin.
2: Bon, la Normandie, c'est vos origines, c'est valable.
3: Ah, Normandie, c'est mes origines, c'est effectivement une région que j'adore. C'est aussi une région pour moi qui est marquée du saut de l'industrie nucléaire en France, qui est très présente, parce que c'est là-bas qu'il y a le EPR de Flamanville, c'est là-bas qu'il y a le centre d'enfouissement des déchets de l'AG. Donc c'est un endroit qui est plein de contrastes. C'est une région qui est très sauvage et en même temps, moi, ça m'a toujours gêné, effectivement, qu'il y ait ces installations nucléaires. France Nature Environnement est une organisation anti-nucléaire et moi, je suis quelqu'un qui a beaucoup travaillé sur le sujet et qui pense qu'aujourd'hui, on devrait apprendre à se passer du nucléaire. Et malheureusement, il y a beaucoup d'installations là-bas avec toutes les conséquences que ça peut avoir aussi sur l'environnement.
2: La région PACA?
3: La région PACA, c'est une des régions qui souffre aujourd'hui le plus du réchauffement climatique, forcément, avec un climat méditerranéen qui devient celui qu'il est, avec des eaux qui se réchauffent, avec les conséquences
2: caniculaires dont on sort, il y a encore
3: exactement, avec les conséquences que ça peut avoir pour la biodiversité sous-marine, comme on parlait tout à l'heure de la plongée sous-marine. Moi, j'ai beaucoup plongé en Méditerranée. C'est des régions qui souffrent, qui vont être amenées à souffrir avec des évolutions, y compris dans les modes de vie, qui vont devoir être nécessaires.
2: Les océans, là, compris les littoraux, voilà, l'agriculture, l'alimentation, les forêts, l'eau. Il y a la Guyane, tiens, j'y pense.
3: Ouais. Oui, c'est plus loin. C'est plus loin. J'ai jamais eu la chance de pouvoir y aller, mais on a aussi une association membre, Guyane Nature Environnement, qui est là-bas et qui essaie de faire un travail formidable sur la protection de la forêt tropicale et la protection de la biodiversité, qui est si importante en Guyane, avec aussi la question de la pratique de l'orpaillage de ces mines d'or légales et illégales qui souvent dévaste la forêt et pollue les rivières et les eaux qui sont des lieux pour beaucoup de communautés locales, qui sont des lieux essentiels.
2: D'une manière générale, tout ce que vous faites, on aurait pu parler des risques, impacts industriels, c'est tout autour de la santé, ce que vous faites, de notre santé.
3: De toute façon, l'environnement est très lié à la santé et va l'être de plus en plus. On a découvert par exemple cet été avec les canicules tout l'impact que ça pouvait avoir sur la santé humaine mais aussi sur la santé animale. On a beaucoup parlé des poules qui mouraient de chaleur dans les élevages. On pourrait dire la même chose, c'est plus difficile à mesurer parce qu'on les voit moins, mais on pourrait dire la même chose de la faune sauvage. On sait qu'il y a eu un impact énorme de ces chaleurs sur la faune sauvage. Donc les questions d'environnement et notamment du réchauffement des températures et les questions de santé sont intimement liées. Dès qu'il fait plus chaud, on souffre plus. Il y a une pollution de l'air qui s'accentue, il y a une difficulté à vivre tout simplement qui est là.
2: Au niveau autour de ces enjeux écologiques, Jean-François Julien, je rappelle, directeur général de France Nature Environnement, comment on fait pour vous rejoindre? Vous avez parlé des 200 bénévoles. Moi, je sais pas, j'habite en Bretagne, en Normandie, je veux vous aider, je veux faire quelque chose. Comment on fait?
3: Eh bien, allez sur le site de France Nature Environnement, il y a toutes les organisations membres qui sont là, toutes les fédérations régionales, et quel que soit l'endroit où vous habitez, il y a une association membre de France Nature Environnement à côté de chez vous. Donc, vous pouvez vous engager. C'est France Nature Environnement Bretagne ou d'autres régions ou des assos locales selon vos envies aussi. Ça peut être des assos qui sont thématiques sur protection de l'eau, protection des espèces protégées, pratiques agricoles, pollution de l'air, gestion des déchets. Enfin, il y a tellement de sujets autour de la protection de l'environnement, c'est vaste que tout le monde peut trouver quelque chose à faire.
2: Parmi les lieux que vous aimez découvrir, est-ce qu'il y a des régions qui vous manquent? Alors, vous en avez évoqué quelques-unes, mais je ne connais pas forcément. Mais s'il y a un endroit où vous dites, ça fait des années que j'ai envie d'y aller, je passe en train, je ne m'arrête pas. Elle est où cette région que vous connaissez peu et qui vous donne envie?
3: Je dirais les Cévennes.
2: Alors pourquoi?
3: Parce qu'en fait, c'est une région qui m'attire, parce qu'on m'en parle souvent, parce que j'ai pu m'en approcher, j'ai pu même y passer, mais toujours en coup de vent. Et ça fait plusieurs années que je me dis qu'il faut que je prenne le temps d'aller découvrir une région comme les Cévennes. Moi, j'aime bien ces régions, je le disais tout à l'heure, j'aime bien ces régions qui se méritent, ces régions un peu sauvages, qui sont un peu âpres parfois même. Mais les Cévennes, pour moi, c'est exactement ça. C'est effectivement une région qu'on doit prendre le temps prendre un peu de temps pour la découvrir et voilà, ça fait partie de ces régions là.
2: Il y a le massif central
3: que j'ai découvert il y a pas longtemps en allant faire du camping avec mes enfants et du canyoning dans le massif central. On était j'ai plus le nom, on a passé un peu de temps à Saint-Nectaire.
2: Après, on a
3: passé un peu de temps pas loin du Puy-en-Velay.
2: Et
3: après, on était un petit village, je n'ai pas trouvé le nom, mais vers Aurillac, dans le Cantal.
2: L'Allier, le Puy-de-Dôme, tous ces départements.
3: Donc, c'est des départements géniaux. J'ai découvert ça. J'ai découvert les routes sauvages du Cantal et j'ai trouvé ça merveilleux. Je me suis dit qu'il fallait que j'y retourne pour faire des randonnées là-bas. Moi, j'adore randonner. Je l'ai fait
2: vélo.
3: Beaucoup dans les Pyrénées. Et j'adore le vélo, j'adore le vélo.
2: Alors, le lieu pour aller faire du vélo en France, le lieu le plus sympa, qui s'y prête le plus?
3: Le canal de l'Ourcq, à côté de Chambord.
2: Ah bah oui, pas loin pour le canal de l'Ourcq, c'est à Paris.
3: Non, oui, le canal de l'Ourcq, parce que moi je vis à Pantin, en région parisienne. C'est vrai que je me déplace beaucoup à vélo. C'est un moyen de locomotion que j'aime parce qu'il est pratique, parce qu'il est facile, parce qu'il est écolo, parce que je trouve qu'il vous met en bonne humeur, qu'il vous apporte un plus pour votre santé. Enfin, vous voyez, il n'y a que des avantages à rouler à vélo. C'est pas toujours facile partout. Il m'est arrivé de me retrouver dans certaines villes de France où c'est encore compliqué parce que les pistes cyclables manquent, mais globalement, il y a quand même une vraie évolution. Moi, qui fais du vélo depuis plus de 20 ans maintenant à Paris, il y a eu un avant, un après.
2: Un dernier lieu, c'est quoi cet amour pour le Jura?
3: En fait, j'ai appris à skier dans le Jura. C'est un peu bizarre parce que j'habitais à Bordeaux, comme je l'ai raconté, mais mon père avait un copain qui avait un chalet dans le Jura.

0: Julien.
1: Merci.
0: Merci pour cette balade. On se retrouve dès demain sur ICI. Vous pouvez réécouter l'émission sur ICI.fr, la partager également. Je vous souhaite une excellente soirée. Merci d'être avec nous chaque soir, nombreux, dès 20h.
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0: Et de police. Belle soirée.

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1: Je vous souhaite une très belle soirée. Merci d'écouter ici, il est tout juste 21h. Pour son année 80, c'est Laurent Petit-Guillaume. Bonsoir à tous, on se croise dorénavant tous les soirs ici pour se souvenir des chansons qui nous ont fait danser, chanter dans les années 80 et puis surtout qui continuent à le faire. Et ce soir, ça commence comme ça.

0: Vanessa Paradis à l'instant avec Marilyn et John.
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0: C'était en 1988 et c'est le troisième single de Vanessa Paradis et c'est un tube. C'est vrai qu'après le raz-de-marée de Joe le Taxi, certains ont pu penser à l'époque que ça durerait pas. Mais c'était mal connaître l'artiste et tous les talents cachés qui par la suite se sont révélés. Vanessa est toujours en tournée, elle sera entre autres le 6 octobre à la Sirène de La Rochelle et le 17 novembre à l'Accor Arena de Paris. En 2021, 4 tubes de Queen dépassaient le milliard d'écoutes cumulées, dont Another One Bites the Dust.

par semaine, c'était le groupe Indochine. C'est fou, mais il y a 45 ans, Dominique et Nicolas Sirkis décident de former un groupe. Et oui, 45 ans, hein, c'est l'âge d'Indochine. Et l'aventure continue puisque le groupe sera à l'affiche de la scène musicale de Boulogne-Billancourt à partir du 26 novembre. Les années passent, mais les émotions restent les mêmes lorsque l'on retrouve certains tubes. On a adoré Diego libre dans sa tête par l'idole Johnny Hallyday en 90, mais aussi en 81 avec France Gall. Et bien sûr, en 1983 par son auteur-compositeur, Michel Berger, Diego libre dans sa tête.

0: sauf It's My Life. Nul n'est prophète dans son pays, la preuve, grâce à ce tube, ce groupe anglais a connu les sommets des classements en Italie, en France, aux États-Unis, mais pas en Angleterre. C'est lors de la parution d'un best-of en 1990 qu'elle est devenue un tube, cette chanson, chez nos amis British en tout cas. En 1987, elle, Suzanne Vega, elle n'a pas attendu d'être numéro 1 aux États-Unis et dans le monde, avec Luca qui arrive dans un instant.
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3: C'est 1h22h.
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0: Bleu comme toi, à l'instant, c'était Étienne Daho.
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0: On est en 1988 et ce titre qui devient un tube marque le retour d'un Étienne Daho en pleine forme après un exil en Angleterre où il était parti se ressourcer. C'est là qu'il enregistre un album essentiel pour nos vies martiennes, c'est sublime. Et c'est à New York qu'il tourne avec un célèbre réalisateur polonais. Le clip, vous vous souvenez peut-être sans doute d'Étienne Daho avec son chapeau de cow-boy. Bah sinon je vous le conseille. C'est à la même époque qu'Alain Souchon, lui aussi connaît un beau succès avec...

avec Every Time You Go Away. Et c'est le plus grand succès de Paul Young, c'était en 1985. Il avait eu la bonne idée de reprendre cette chanson enregistrée à l'origine par le duo américain Hall & Oates, mais jamais sortie en single. Et comme c'est une belle balade un peu triste, on va continuer en ramenant du rythme et du sourire, de l'énergie également, avec Evelyn Thomas, High Energy, succès en 1984.

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2: C'est tout pour aujourd'hui, mais la bonne nouvelle, c'est qu'on recommence demain, même endroit, même heure. Alors à demain, dans un instant 100% chanson française. 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
2: Saviez-vous que le tube Ce qu'on était de Pierre Garnier est né en seulement 40 minutes?
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3: Je sais pas.
2: Juste avant la Star Academy, Pierre mange un morceau avec ses amis, Joseph Kamel et Daisy. Ils cherchent un hit d'été bien rythmé, mais ça ne vient pas. Ils finissent par sortir la guitare dans le jardin, et là, comme par magie, la mélodie de cette rupture amoureuse surgit.

0: c'est la légende. Pierre la chantonne au château, les réseaux s'enflamment et le rappeur Dadju crée la surprise totale en plein direct lors de la finale. Résultat, 2 millions de streams en 24 heures. Record historique.
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1: Découvrez Est-ce que tu viens pour les vacances? 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
3: C'est un cri de ralliement qui a marqué les années 2000. Yalla ! Mais saviez-vous que ce tube de Calogero est né devant un poste de télévision ?
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3: Tout bascule quand le chanteur découvre Sœur Emmanuel lors d'une interview. Il est instantanément fasciné par la force et l'énergie de cette petite sœur des pauvres. Avec son complice, Lionel Florence aux paroles, il décide de mettre en musique son expression favorite, Yalla, qui signifie « en avant » en arabe.

0: noter qu'un hommage lointain devient une réalité bouleversante peu après la sortie de l'album 3. Et Calogero finira même par rencontrer Sœur Emmanuelle en personne.
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2: Ouais, ça c'est un truc que je fais souvent. Alors c'est marrant parce que je le fais un tout petit peu moins parce que je vieillis. C'est des bateaux très violents, les bateaux de course. C'est les IMOCA, les bateaux du Vendée Globe. Et c'est des bateaux qui tapent vraiment très très très très fort. Je me suis cassé le dos une fois. J'ai cassé mes caméras plein de fois. Je suis reparti l'année dernière sur Tara, sur la goélette Tara. Donc là c'est plus cool, c'est plus smooth.
3: C'était improbable aussi de croiser tous les gens que t'as pu croiser avec Tara.
2: Ouais, je fais pas une liste, mais oui, ça va de Thomas Pesquet.
3: Je sais même plus, je pourrais pas te dire. Mais
2: le dernier film sur lequel j'ai bossé, il sort bientôt d'ailleurs. Il s'appelle Matos. Mélanie Laurent.
3: Et tu faisais quoi sur ce film?
2: Là, c'était de la photographie de plateau. Photographie de plateau et making of. Ça, c'est un truc que j'aime beaucoup parce que un tournage, c'est compliqué, c'est éprouvant, c'est une semaine de travail intense. Et quand on est à ce poste, en fait, on est mobile, on fait ce qu'on veut, on se balade et ça rejoint mon amour du documentaire.
3: On va revenir sur le fait de naviguer parce que tu as participé à différentes courses, tu as navigué avec des grands skippers, des marins pêcheurs, des sauteurs de la SNSM. Comment on filme en mer?
2: Sur les bateaux de pêche et sur des gros bateaux, c'est très facile. Et sur les IMOCA ou les ultimes, c'est la guerre. C'est vraiment, on est à genoux, on est malade, on se cogne partout. Et là, j'avais fait la face nette avec Jérémy Bayou et Franck Camas sur un IMOCA. On utilise 1% des rushs parce que le reste, ça bouge et c'est pas cadré, quoi.
3: Le gars qui est dans le chaos total, quoi.
2: Ouais, puis les bateaux sont fermés, ils vont vite, ils sautent, ils volent, enfin tout ce qu'on veut. Et par contre, il y a un truc qui est très très chouette et très formateur là-dedans, c'est que quand on revient à terre, et ben tout paraît facile. On appuie sur un bouton, ça fait un café, on a des toilettes normales et quand on cadre, ben, c'est cadré. Donc c'est une très très bonne école, c'est une sorte de mini service militaire express.
3: Comment est-ce que tu pourrais la décrire justement, la mer? Toi, ça t'a appris des choses sur elle de la filmer?
2: Eh ben en fait, c'est même pas que ça m'a appris des choses, c'est que moi je suis né à Cherbourg, j'ai grandi à l'école de voile de Cherbourg, j'ai fait l'optimiste du 420 en compétition. Je suis même été champion de bassin en Normandie en 93 d'optimiste. J'ai toujours fait du bateau. Quand je suis allé habiter à Paris, quand j'étais prof, j'ai acheté une péniche parce qu'il me fallait de l'eau autour de moi. J'ai tout fait pour revenir à Cherbourg et ça, c'est un attachement qui est vraiment profond. Et moi, le Cotentin, on parle de presqu'île, mais je le vois comme une île en fait. J'ai toujours été passionné par les îles. J'avais un bateau dans le port que j'ai vendu il y a pas longtemps parce que j'avais plus le temps d'en faire et que j'ai navigué beaucoup trop sur les autres bateaux. Quand je rentrais, j'avais pas envie de faire du bateau. C'est toujours un truc d'aller vers Origny, Guernesey-Esther, il y a un petit côté passionnant, là, comme les Robinson ou la série Lost, tout ce genre de choses. Et donc, moi, le Cotentin, je le vois vraiment comme une île, pas comme une presqu'île, un lieu de retraite. C'est pour ça que j'ai jamais fait le choix d'habiter à Paris, c'est plus facile pour plein de choses. Mais je préfère vivre ici et prendre le train pour aller travailler que l'inverse, que travailler à Paris et prendre le train pour aller me reposer au bord de la mer. En fait, quand on a grandi ici, on est né ici, c'est pas quelque chose qui fait partie du décor, c'est le décor.
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4: Et dans le 7-9 France Bleu Paris, tous les week-ends, Thierry Boeuf vous donne ses bons conseils de bistrot parisien. Il vous présente aujourd'hui un établissement qui a fait des émules un peu partout en France avec ses fameux bouillons, direction Chartier ce matin.
5: Et le cocktail américain, c'est quoi?
6: C'est un cocktail grillé avec une sauce américaine, tomate, échalote, une pointe de cognac, du vin blanc. C'est un peu relevé.
7: Un déca, hein? 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

0: Eh ben, tout ça, ça va aller dans la blanquette.
1: Bon appétit.
2: Chartier, le temple vénéré de la gastronomie populaire à Paris, appelé Bouillon, a fait des émules ces dernières années. Pas moins de 12 bouillons se sont créés depuis 2019. Des indépendants, des groupes, Pigalle et République, Julien, Pharamond et autres. Mais c'est bel et bien Chartier qui tire son épingle du jeu en ajoutant deux bouillons à la maison mère du 7 de la rue du Faubourg Montmartre, à Montparnasse et Gare de l'Est, avec l'assurance de trouver dans les trois établissements le même menu à prix mini doux.
3: Aujourd'hui, nous aurons un saucisson à l'ail ou alors une salade de tomates pour 2 €, un rôti de porc pomme normande ou bien une saumonette sauce poivre vert à 9,60 €, une mousse au chocolat ou une coupe vanille chocolat, une glace, pour 2,80 €.
2: Et c'est bien ça qui fait le succès des bouillons depuis 130 ans. Prenons l'exemple du navire amiral, le Chartier des Grands Boulevards. 325 places, 6 à 800 repas servis chaque jour dans un décor 1900. Rien n'a bougé sauf l'ajout du chauffage central. Imaginez il y a 100 ans, dans la salle de 25 mètres de long et 6 mètres de hauteur sous plafond, un énorme poêle à charbon au centre brûlait les clients qui en étaient proches et laissait geler tous ceux qui en étaient éloignés. Pour le reste, c'est de l'authentique et dès la porte à tambour franchi, la magie opère.
0: Alors nous approchons, vous voyez, pour entrer, on va être obligé de pousser cette porte à tambour, vous voyez, qui était posée en 1912 et qui a vu tous les clients depuis. Poussez fort, allez-y, allez-y, nous allons entrer.
2: Et si l'on est bien dans ce premier quart 21e siècle, grâce à Chartier, on entre chez Balzac ou Maupassant. Et on doit ce privilège à Camille Chartier. Il suffit de se balader rue Racine, admirer la devanture du grand bouillon Camille Chartier, un joyau de l'art nouveau.
4: Vous êtes au premier étage du bouillon Chartier, aux 3 rue Racine. C'est historiquement un bouillon Camille Chartier ouvert en 1906. On est allé jusqu'à environ 200 bouillons sur Paris à une époque. Ils ont été à l'origine très populaires et puis après sont devenus un petit peu plus bourgeois. Il y a eu différentes variantes ont été créés, toujours avec un souci du décor et un soin amené à l'esthétique. Hein, le début du siècle, c'était l'apogée de l'art nouveau.
2: La devise de la maison Chartier, souvent copiée, jamais égalée. Pour preuve, cette altercation en 1900 entre Camille Chartier et Alexandre Duval, un autre grand patron de bouillon parisien. Chartier, un jour, va déjeuner chez son concurrent. Duval, le voyant rentrer chez lui, l'apostrophe d'un ton ironique. Alors, Chartier, vous venez manger chez moi parce que c'est meilleur que chez vous? Et Camille Chartier de répondre, eh non, parce que chez moi, c'est complet.
5: Merci beaucoup Thierry Boeuf. 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
7: Nous sommes en mai 1970, le 17 précisément, un dimanche ensoleillé et non un lundi au soleil. Et Claude François roule à vive allure, pressé de rejoindre Nîmes. Il s'écoute un live d'Elvis Presley.
8: Well, it's one for the money, two for the show. We're gonna get ready now, go fast, go.
9: Dans la voiture, il y a 8 haut-parleurs tout autour, donc vraiment, j'étais entouré par le son, j'adore ça.
7: Quand soudain, son pneu éclate à hauteur de baie d'Arrive. À l'époque, le chanteur raconte son accident dans une interview fascinante tirée de l'émission de radio Bande à part que Lina a archivée.
9: Quand la roue a explosé, l'arrière s'est présenté vers l'avant et la gauche de la voiture se soulevait pour faire les tonneaux. Je me suis donc retrouvé de face à l'autoroute, donc de nouveau, et là j'ai re-ralenti. Dès que c'est représenté de nouveau en tonneau, j'ai re-accéléré ainsi de suite jusqu'à peut-être 510 à l'heure. Alors mes bras étaient mous pour conduire la voiture, et elle s'est arrêtée net, le retour m'a projeté la tête dans le volant.
7: Sa voiture traverse les 4 voies de l'autoroute et finit sa course dans un fossé de l'autre côté de l'autoroute A7. Conscient mais sonné, l'artiste est un miraculé. Nous sommes alors 8 ans avant l'épisode de la baignoire fatale. Il n'aura qu'un nez cassé, nécessitant par la suite une rhinoplastie.
9: C'est pas le cartilage qui s'est cassé, mais l'os entre les deux yeux. Alors là, quand j'ai vu ça, j'ai donné un coup de poing dans le miroir, j'ai donné des coups de poing partout, j'ai piqué ma crise de... J'ai pas de chance.
7: Claude François sortira 2 ans plus tard, le lundi, au soleil.

0: 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Caroline Oscari, cadre de production audiovisuelle et accessoirement présidente de l'association Le Vrac, café de Champdétrie.
1: Les Limousins sont formidables. Stéphane Pigato.
0: Une enfance plutôt classique, mais avec un bagage d'immigration, d'un côté l'Italie et de l'autre la Croatie.
2: Votre première envie dans la vie, c'était d'être traductrice internationale. Est-ce que c'est ce côté fille d'immigré qui vous a donné cette envie d'être traductrice ?
0: C'est effectivement ce bagage fait d'immigration qui m'a ouvert les yeux sur le monde. Et puis, en bonne belge que je suis, j'ai évidemment lu Tintin. Et ça m'a confirmé dans l'idée d'ailleurs, de voyage.
2: Premier voyage, entre guillemets, premier départ aux États-Unis pour apprendre l'anglais.
0: Voilà, donc à 17 ans. Un regard à la fois critique et admiratif de ce que sont les États-Unis. J'ai fait le tour des États-Unis. Voilà.
2: Et comme ça ne vous suffisait pas et que vous êtes pour le rapprochement des peuples, Caroline, vous avez décidé de faire la même chose cette fois-ci, mais en Russie.
0: J'ai entamé des études de philologie slavistique à l'Université libre de Bruxelles à l'époque, à l'issue desquelles j'aurais dû me rendre effectivement à Moscou. Et puis ben, l'histoire en a décidé autrement, puisqu'en 1991, je ne peux pas partir en URSS et donc je suis obligée de revoir mes plans.
2: Alors qu'est-ce qui se passe à ce moment-là dans la tête de la jeune Caroline ?
0: Je décide de quitter la Belgique pour une formation plus professionnalisante, information et communication, et j'atterris à Bordeaux.
2: Et là, vous travaillez dans l'audiovisuel ?
0: À l'issue de mes études en information et communication, je suis recrutée à France Télévisions, donc sur le site de Bordeaux, France 3. Puis, ben, un jour, j'en ai eu marre de la ville. Ça faisait très longtemps qu'on rêvait de vivre autre chose et de redonner du sens à nos vies. J'ai été mutée, effectivement, à la station de Limoges.
2: Aujourd'hui, donc, à Champdétrie, avec le Vrac.
0: Voilà.
2: Cette épicerie, enfin, plus qu'une épicerie, un vrai lieu de vie au centre du village. Comment vous est venue l'idée et l'envie d'ouvrir ce lieu ici à Champdétrie ?
0: Alors c'est effectivement l'aboutissement, on va dire le couronnement de toute une vie d'engagement et de désir de solidarité, de main tendue vers l'autre, qui date effectivement de mon adolescence. J'ai été très soucieuse très vite des injustices et des inégalités territoriales. J'ai souhaité effectivement donner à Champdétrie un lieu de vie, un lieu de rencontre, un lieu où tout un chacun pouvait s'exprimer librement, un lieu de vie, un lieu de joie.
2: Si on se replonge un petit peu dans le temps et qu'on rencontre la jeune Caroline de 18 ans, des envies de voyage à travers le monde plein les yeux, qu'est-ce qu'elle penserait de la un peu plus vieille Caroline d'aujourd'hui qui vit en Limousin?
0: J'étais en plus très citadine, voilà, très avide des bars, des cafés, des théâtres, du cinéma. Je me dis qu'on peut aussi voyager en rencontrant toutes ces riches personnalités locales qui font aussi la richesse du territoire. Je pense que c'est vraiment l'aboutissement d'un cheminement, de réflexion, de désir, de goût, de... Non, je ne changerai rien. Je pense qu'il y a une forme de cohérence entre ce que j'étais à 18 ans et ce que je suis aujourd'hui.
2: Champnétrie jusqu'au bout, quoi.
0: Champnétrie à fond.
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3: À Brassimpouille, au cœur de la Chalosse, un témoignage de la préhistoire, le musée de la Dame. Des grottes, un archéoparc, un musée, un site exceptionnel. Notre guide, son directeur Benoît Ducam.
4: À Brassimpouille, tout commence avec la reprise des fouilles en 1981. Ce qui va en fait amener la création du premier espace muséographique. Donc là on est en 1980, hein, c'est vraiment le tout début du début. Quelques bonnes années après, en fait, à partir de 2002, que va être créée la Maison de la Dame, qui va être en fait le nouvel espace muséographique du site de Brassimpouille, autour duquel va se greffer l'archéoparc, qui est la partie extérieure du site sur laquelle ont lieu les ateliers, les animations, en ce moment notamment beaucoup d'ateliers avec des scolaires. Et depuis deux ans maintenant, s'est rajouté à ce complexe le site archéologique des grottes du Pape qui se visite également sur Brassimpouille.
3: Si on remonte aux origines, quand a-t-on commencé les recherches ?
4: Le site de Brassimpouille, en fait, il a été découvert en 1880, c'est-à-dire 100 ans avant finalement ce qui a lancé le musée aujourd'hui, avec à l'époque non pas des archéologues au sens où on entend aujourd'hui, mais plutôt des amateurs ou des érudits, puisqu'on est au tout début de l'archéologie, qui vont s'intéresser au site de Brassainpouille. Parmi eux, entre autres, Édouard Piette, qui découvrira en 1894 la Dame de Brassainpouille.
3: Cette fameuse Dame de Brassainpouille, c'est une statuette.
4: Alors voilà, la Dame de Brassainpouille, c'est une petite statuette en ivoire de mammouth qui est considérée aujourd'hui comme le plus vieux visage représenté de l'histoire de l'humanité. Et c'est une statuette qui a été, qui est datée, estimée. Alors, on est toujours en permanence en train de préciser les datations. Elle serait à peu près, elle aurait été sculptée à peu près il y a 29 000 ans.
3: Est-ce dire que nous avions des peuplades qui vivaient là, à Brassainpouille, dans la préhistoire ?
4: Brassainpouille, finalement, on a la chance d'avoir des grottes qui se sont créées naturellement il y a plusieurs dizaines de milliers d'années. Et finalement, les hommes préhistoriques qui passaient dans la région, puisqu'on est toujours sur des tribus nomades, vont profiter l'opportunité de cette petite cavité, vont s'installer dedans, et pendant plus de 20 000 ans, des tribus vont passer et agglomérer en fait des restes de leur activité, qui ont été découvertes du coup à partir des années 1880 et jusqu'aujourd'hui encore, puisque on est toujours sur un chantier de fouilles à Brassainpouille.
3: C'est la communauté de communes Coteau et Vallée du Loye qui gère le site, ouvert toute l'année, sauf en hiver, à part pour les groupes et sur réservation. Renseignements préhistoire-brassainpouille.fr. 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
6: Quelle qualité doit avoir un sportif de haut niveau ?
7: Des forces, des muscles, manger sain et beaucoup boire. Il faut beaucoup, beaucoup s'entraîner pour faire le sport qu'on veut. Pour faire marcher ses muscles, on s'entraîne beaucoup, on fait de la muscu, prendre des poids de genre 40 kg sur ses bras et tenir le plus longtemps pour avoir des muscles.
6: Et vous connaissez des sportifs de haut niveau ?
7: Ah oui, Cristiano Ronaldo, Teddy Riner, Kylian Mbappé, Lionel Messi, Léon Marchand, Félix Lebrun et Alexis Lebrun.
6: Ils faisaient quoi eux ?
7: Du ping-pong.
6: Vous les avez regardés pendant les JO ?
7: Oui, de temps en temps. Moi, je les ai pas regardés, mais j'ai vu surtout. J'ai vu Teddy Riner parce que j'aime bien karaté, mais j'ai arrêté. Moi, j'ai vu beaucoup plus de fois Léon Marchand, même si je préfère beaucoup plus le ping-pong. Il faisait vraiment des trucs magnifiques. Will Bayama, je crois, pour la France, le basketteur. Et après, il y avait un Américain. Après, je sais pas comment on l'appelle, mais ma belle-mère, elle avait crié le King, mais je crois pas que c'est son prénom.
6: Est-ce que vous aimeriez être un sportif ou une sportive de haut niveau, vous ?
7: Oui, non. Parce que ça demande trop d'exercice. Faire de la piscine, ça j'aime bien. Ça fait marcher les bras, les jambes en même temps. Et ça demande beaucoup d'entraînement, du coup j'adore. Moi, oui, parce que j'aimerais bien faire beaucoup de ping-pong. Parce que c'est mon sport préféré et Félix Lebrun, il m'a donné un bon coup d'énergie. Maintenant, j'en fais un club et voilà.
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1: Oh ben écoutez, j'ai quand même 89 ans, alors je ne sais pas si je pourrais aller longtemps encore, hein. Et puis qu'en Ligue 1, et puis surtout qu'ils y restent quand ils seront en Ligue 2. Mais je vous le souhaite à tous, allez les petits.
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3: À 89 ans, Pierrette est bien plus qu'une simple fan du FC Sochaux Montbéliard. Elle est l'âme du club et dans son salon, entièrement décoré en jaune et bleu, elle se remémore ses premiers pas au stade. Pierrette, d'où vient cet amour inconditionnel pour le FC Sochaux Montbéliard?
1: Oh ben ça, c'est vieux, hein. C'est quand je peux plus vous dire la date parce que je perds la mémoire, hein. Mais ça fait un bon moment et puis c'était des bons souvenirs. On était content de surtout quand il y avait la victoire.
3: D'ailleurs, vous êtes comment vous en plein match? Est-ce que vous êtes calme? Est-ce que vous chantez?
1: Mais je chante, je dis allez Sochaux, tous ensemble pour vous. Et puis il y a aussi les autres supporters, Jean-François Bonnet, Mireille, Jean-Guy, et puis d'autres, ma foi.
3: Et quelle émotion ça vous procure d'arriver au stade avant un match et de vous poser à votre place?
1: J'y vais de bon cœur en espérant avoir une belle victoire, que tout le monde sera content.
3: Depuis que vous venez au stade, est-ce qu'il y a des moments qui vont rester à jamais gravés, des joueurs, des personnalités que vous ne pourrez jamais oublier?
1: Oh ben je garderai surtout quand c'était la Ligue 1, avec Teddy Richet, Michel Isabé, puis tous les autres dont je n'arrive plus à me souvenir de leurs prénoms.
3: Et dites-moi Pierrette, est-ce qu'il y a quelque chose que vous souhaitez aux joueurs, à l'ensemble du staff pour cette année 2026?
1: Oh ben écoutez, j'ai quand même 89 ans, alors je ne sais pas si je pourrais aller longtemps encore, hein. Et puis qu'en Ligue 1, et puis surtout qu'ils y restent quand ils seront en Ligue 2. Mais je vous le souhaite à tous, allez les petits, bon courage, vous pouvez le faire.
3: Vous êtes un visage incontournable des tribunes de Bonal, je sais que les gens s'arrêtent vers vous aussi. Qu'est-ce qu'ils vous disent?
1: Ben, y en a qui me disent bonjour, il y en a qui viennent prendre des photos, qui me disent on peut faire une photo, ben, je dis si vous voulez, je réponds ben, c'est gratuit, profitez-en. Et puis quand il y a des enfants, mais j'ai dit je veux que les enfants soient sûrs, que c'est eux qui veulent bien. Hein.
3: Vous avez transformé votre habitation un véritable musée dédié au FC Sochaux Montbéliard. Qu'est-ce que vous avez comme objet spécifique, Pierrette?
1: J'ai beaucoup de gobelets, mais après, j'ai donné beaucoup de choses à des gens, parce qu'un jour, je ne sais pas ce que ça va devenir, tout ça.
3: Et dans ces objets, est-ce que vous en avez certains qui sont vos préférés?
1: Ben, c'est la Coupe de France et les écharpes qu'il y a à la Coupe de France, ça c'est beau. Je les ai, ils sont rangés, là, j'ai ressorti l'autre fois, mais voilà. Moi, ce que je veux, c'est que Sochaux reste en Ligue et puis qu'ils montent, surtout. C'est pour eux, pour leur avenir, pour l'avenir du club et puis pour l'emblème bévatique du club.
3: Une véritable leçon de fidélité, signée Pierrette. Son portrait, les photos de son incroyable collection sont à retrouver sur notre site internet ici.fr. Et bien sûr, allez Sochaux!
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4: Et voici Patrick Citeau pour Nom de Nom, aujourd'hui direction Montmorillon, dans la Vienne. Un musée du macaron y raconte l'histoire de cette petite pâtisserie ronde.
5: Situé boulevard de Strasbourg, ce musée ouvert en 2003 par la maison Ranou-Métivier rend ainsi hommage aux générations d'artisans qui ont bâti la renommée de Montmorillon. Ce musée de l'amande et du macaron vous dévoile ainsi l'histoire et les coulisses de la fabrication de ce célèbre et délicieux biscuit aux amandes. La recette du macaron a a priori été rapportée par Catherine de Médicis au XVIe siècle. À partir de cette époque, ce biscuit fait d'amandes, de sucre et de blanc d'œuf, s'est répandu dans de nombreuses villes. On le retrouve ainsi progressivement à Nancy, Amiens ou Saint-Émilion. Il faut remonter au XVIIe siècle pour trouver les premiers macarons sur les étals des marchands de Montmorillon. Le petit biscuit au cœur tendre d'amande est ensuite devenu la spécialité incontournable de Montmorillon. Aujourd'hui, la maison Ranou-Métivier perpétue cette tradition culinaire. C'est la plus ancienne fabrique de macarons de Montmorillon. Les savoir-faire se transmettent en effet dans cette famille depuis 5 générations. La recette traditionnelle des macarons demeure ainsi inchangée depuis ses débuts.
4: Et notre musée du macaron, en fait, c'est l'occasion de nous plonger au cœur de l'histoire de cette spécialité culinaire fierté de la région.
5: Une spécialité qui doit tout à l'amandier. L'histoire de cet arbre fruitier à travers les continents et les siècles est ainsi une des thématiques proposées. Les défis environnementaux liés à la production de l'amande sont aussi au programme de la visite. L'histoire et la fabrication du macaron a bien entendu toute sa place au cœur de l'espace d'exposition. Les gestes et les outils du biscuitier font également partie de cette immersion au pays du macaron. Un parcours ludique et gourmand qui fera le bonheur des enfants comme des plus grands. Concernant les origines du nom de la commune de Montmorillon, on peut s'appuyer sur une théorie ancienne. Elle précise que la bourgade située sur une colline aurait été investie par des Maures en 732, avant ou juste après la fameuse bataille de Poitiers. D'où la déclinaison en Mont de Morillo ou colline du Mort. Mais le nom d'un des premiers barons de la ville a tout aussi bien pu inspirer cette dénomination. Hugo Banse se fait ainsi appeler Moro Loco, qui dictour Morillo, ou seigneur de la localité mauresque qui se nomme Morillo. Toujours est-il que de Montmorillo au XIe siècle, puis Montmorlhomme au siècle suivant, la bourgade endosse finalement son nom actuel au XVe siècle.
4: Et ben voilà, alors ça c'est quand même fou parce qu'on remonte le temps grâce à Patrick Citeau qui nous apprend toujours des détails qu'on ignore souvent d'ailleurs sur le nom de nos rues, de nos communes également. 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

0: Percy est venu s'installer en puisée loin du tumulte pour écrire et composer ses chansons folk. Si la voix est douce, les chansons, elles, ne sont pas toujours tendres.
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2: Si vous portez le nom de famille Salin, restez à l'écoute. Et mais avant cela, je vais vous parler d'un bretonnisme bien connu qui est le lagen.
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2: Moi, je suis dans le lagen. Bon, vous voyez, une expression typique dans le français local, c'est inspiré par notre belle langue bretonne. On l'entend souvent aujourd'hui, en particulier les lendemains de fête. Quand on est un peu dans le brouillard, on a tendance à dire « ouais, je suis dans le lagen ». Alors ce mot a pourtant une signification un petit peu différente en breton. En breton, « lagen », c'est en général de la boue bien collante, impossible à cultiver, dans laquelle on a difficulté à marcher, voire on s'enfonce un peu. Mais pas que ça, ça désigne donc les fondrières, les mares d'eau boueuse. Donc « béa » et « lagen », être dans le lagen, c'est devenu une expression permettant de dire que l'on est dans un état qui n'est pas des plus sympathiques. Vous saurez maintenant que lagen, c'est pas la gueule de bois, mais c'est de la boue en langue bretonne, à lagen.
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2: Et j'en arrive maintenant à un nom de famille très commun, vous en connaissez peut-être, hein, peut-être qu'il y en a dans votre entourage, ou peut-être le portez vous-même, c'est Salin. Alors, déjà en breton, on prononce Salahun. Pas Salin, mais Salahun. Comme le célèbre ermite de la forêt de Landévennec, ou encore du Folgoat, près de l'Esnevin, Salahun ar Fol, Salin dit le fou. Salin est donc un nom ou un prénom, et son origine remonte à loin, très loin, et vient aussi de très loin. C'est avec l'évangélisation de l'Armorique que ce nom est sûrement arrivé, car Salin, ou Salahun, n'est rien d'autre que l'adaptation bretonne du prénom Salomon, Salomon, fils de David, roi d'Israël. Donc, un nom de famille biblique aujourd'hui, Salomon, devenu Salahun en breton, mais aussi Salou ou encore Salik. C'est la même origine pour ces noms de famille. Salin ou Salomon, si vous voulez, fut d'ailleurs le nom d'un autre roi, mais de Bretagne, cette fois-ci au 9e siècle. Donc, un nom de famille plus que royal. Les Salins pourront à l'avenir se vanter d'avoir un nom de famille prestigieux. Je vous dis à demain, même heure, même radio, en Mans. Ici Evel Juste, Canemarquois.
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1: Printemps 1907, le midi viticole se soulève à l'origine de la révolte des vieux. Surproduction, concurrence de l'Algérie, vin frelaté, coupé ou chaptalisé, prix qui s'effondre, les vignerons n'en peuvent plus. C'est dans l'Aude que le mouvement se structure, dans le village d'Argelière, sous Marcelin Albert, viticulteur et cavetier. Avec des vignerons du Minervois, il crée le comité de défense viticole qui organise la toute première manifestation.
2: Artificiel, vive le bain naturel.
1: 11 mars 1907, ils sont 87 derrière lui. Quelques jours plus tard, les voilà 300 à Salelles d'Aude. Le comité décide alors de faire un meeting chaque semaine dans une commune différente. Marcelin Albert est un orateur qui galvanise la foule. Ils sont 600 à manifester à Bise-Minervois le 31 mars, 1000 à Ouveillon le 7 avril, 5000 à Coursan le 14 avril, puis 10 000 à Capestan, 25 000 à Lévignan, 80 000 à Narbonne. Le maire Ernest Féroul s'engage à son tour, 150 000 à Béziers où ont lieu de nombreux incidents, 180 000 à Perpignan, 200 000 à Carcassonne, 250 000 à Nîmes le 2 juin, et dit-on entre 600 et 800 000 manifestants à Montpellier le 9 juin 1907. Aux côtés des vignerons, commerçants, ouvriers, employés, on estime qu'un languedocien sur deux était sur la comédie ce jour-là. Une marée humaine. L'évêque de Montpellier fait même ouvrir les portes de la cathédrale et des églises pour que les gens y trouvent refuge. Malgré la démission de près de 400 maires, des débats houleux à l'Assemblée nationale, l'État fait la sourde oreille. Face à la menace d'insurrection, Clémenceau, président du Conseil, envoie l'armée à Narbonne. Bilan, 6 morts et 33 blessés. Et le soir du 20 juin, les soldats du 17e régiment d'infanterie se mutinent et refusent de tirer sur les manifestants sous les acclamations des Biterrois. Clémenceau n'a alors plus le choix. Il accepte de rencontrer Marcelin Albert et lui promet de porter une loi anti-fraude en échange du retour au calme. Mais le tigre, malin, glisse au leader de la contestation un billet de 100 francs pour prendre le train pour rentrer dans le sud. Et s'empresse de le raconter à la presse. Cette obole humiliante qu'Albert a eu la maladresse d'accepter lui vaudra d'être conspué par les siens, accusé de s'être laissé acheter. La loi protégeant le vin naturel contre les vins trafiqués est adoptée, les viticulteurs sont exonérés d'impôts sur les 3 années passées, les émeutiers sont amnistiés. Quant à celui qui avait rassemblé tout un peuple qui voulait vivre du travail de sa terre, Marcelin Albert, héros déchu, il s'exilera pour plusieurs années en Algérie.
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3: Ma tata, elle est petite. Quand elle a un truc qui est haut, elle n'arrive pas à l'attraper.
4: Vous préférez être grand ou petit?
3: Moi, j'ai envie d'avoir 15 ans comme ma cousine Olivia qui a un appareil dentaire. Parce que j'ai envie d'être grande comme elle et j'ai envie de sortir avec mes copines quand il fait beau. Ma mère, elle est très grande. Mais elle y arrive quand même à rentrer. Elle n'est pas obligée de baisser la tête. Mon papa, elle est grand, mais elle a des grands doigts. Elle ne peut pas lâcher les joujoux de ma petite Alissa.
4: T'as envie d'être grande ou petite?
3: Comme ma maman. Ma maman, elle est moyenne. J'ai envie d'être pas trop petite, mais pas trop grande. Ma tata, elle est petite. Et du coup, quand elle a un truc qui est haut, elle n'arrive pas à l'attraper. Et mon père, il est plus petit que ma mère. Je préfère être grande, mais être petite, c'est aussi bien parce que, enfin, on peut passer partout, c'est un peu plus pratique, ça tout ça. Je suis peut-être un peu plus grand, mais pas beaucoup. Je rêve que je sors avec mes copines, que j'ai 15 ans et que j'ai mon portable.
4: Donc, en fait, quand on est grande, on a...
3: un portable, et mon père m'avait donné son portable qu'il avait cassé quand il était grand. J'ai envie d'avoir un portable parce que comme ça je pourrais appeler mes copines, je pourrais envoyer des messages et je pourrais envoyer des photos. Moi en fait j'ai envie d'avoir un portable pour faire des jeux, pour faire plein de choses. Bah moi j'ai un téléphone rose mais il est pour enfants. Il y a des jeux, des vidéos, de la musique. On peut envoyer des messages, on peut envoyer des photos, et je peux jouer à mes jeux. Et même, j'ai envie d'avoir un portable pour de vrai, comme ma mère, vu que ma mère, elle a un jeu de Disney et un jeu pour construire des manèges.
5: Moi, j'ai trop envie d'en avoir un.
4: Pour faire quoi?
3: je sais pas.
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6: Bonjour Olivier, on parle donc de cuisine aujourd'hui ?
5: Tout à fait, et on fait un viron du côté du nord du département. Bonjour les amis, petit tour du côté du pays rouennais aujourd'hui. Comme on y dit là-bas, la gastronomie c'est très important à Rouen. Vous en avez peut-être écouté parler. Sur le plan linguistique, le Y pronom neutre, on y aime bien dans le nord du département. Et je vous rappelle que le verbe entendre n'existe quasiment pas. À Rouen, on écoute. Donc vous avez peut-être écouté parler de l'importance de la gastronomie là-bas. Alors la figure tutélaire, c'est la maison Trois Gros, 3 étoiles au guide Michelin. Le restaurant tenu à partir de 1930 à Rouen par Jean-Baptiste Trois Gros et son épouse Marie, puis par leurs fils Jean et Pierre, et enfin par leur petit-fils Michel, qui s'est installé depuis quelques années à Ouche près de Rouen, et maintenant son fils César. Vous avez remarqué comment je dis Rouen en une syllabe plutôt que Rohan en deux syllabes? C'est comme ça qu'on y dit dans la région. Donc, vous l'avez compris, la gastronomie, c'est important, c'est number one. Les gens aiment bien les douceurs aussi, hein. La région rouennaise, c'est la terre où l'on a fait la vraie papillote, celle qui est faite chez Révillon en Coteau. Ça va être de saison. Et puis, nous avons la praluline, une brioche au beurre et aux pralines roses, créée par Auguste Pralu en 1955. Au fait, la pâtisserie et chocolaterie Pralu, c'est bien d'origine rouennaise, même si on en trouve un peu partout aujourd'hui, et même si les Lyonnais tentent de se l'approprier. Non, les gones, Pralu, c'est rouennais. Les pralulines, ils en font tellement qu'il faut qu'ils prennent très tôt le matin. Prendre, ça peut vouloir dire embaucher, commencer le travail dans le parler rouennais. Alors, attention quand même avec les papillotes et les pralulines, hein, si vous avez une chemise blanche, parce que vous pouvez vous faire une catole, c'est-à-dire une tache. Par contre, après avoir mangé, vous aurez la caisse. À d'autres termes, vous serez en forme. Les ch'tis, ils adorent. Oui, à Rouen, on parle volontiers de ch'tis pour désigner les enfants. Ne pas confondre avec le ch'timi du Schnorr. Un événement incontournable de la région rouennaise, c'est Rouen Table Ouverte, RTO pour les intimes, dans lequel gastronomie et spectacle vivant se rencontrent pour le plaisir des papilles, des yeux et des oreilles. Un autre grand rendez-vous, c'est le Salon de la Gastronomie, organisé par le comité des fêtes au Coteau et qui se tient depuis quelques années dans la grande salle du Scarabée à Riorges. On y propose le meilleur de la production d'une centaine d'exposants et leur savoir-faire. Et même si ça pleut, et si la pluie vous y craignez, comme on dit volontiers à Rouen, c'est-à-dire si vous n'aimez pas ça, vous serez bien à l'abri au Scarabée. Au Scarabée, on peut s'étendre, mot du patois rouennais qui veut dire se réchauffer. Voilà.

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1: Gérard, c'est quoi votre métier ?
2: Moi, mon métier, c'est conducteur de tram et conducteur de bus. Je fais les deux. Je conduis les deux et c'est un vrai plaisir de conduire les deux.
1: Ouais.
2: Mais le tram, c'est vrai que j'ai ma préférence pour le tram. Quoi.
1: Alors là, je suis assis à votre place.
2: Oui, vous avez de la chance parce que c'est faut être privilégié parce que c'est une zone où normalement il n'y a que moi qui ai le droit d'accès là-dedans.
1: Vous me dites le cas autour de nous là ?
2: Plein de boutons, des gongs, c'est pour annoncer aux gens qu'on arrive ou qu'on repart pour attirer leur attention.
1: Oulala, ça faut pas, on l'entend souvent
2: ça. Non, ça on évite, ça c'est quand il y a un danger qui s'approche pour éviter justement, pour faire partir des gens qui sont pas très attentifs.
1: Et vous avez toujours fait ça, conducteur de bus et de tram?
2: Ah non, je livrais du carburant pour une société sur Toulouse. Et ça, c'était beaucoup la région, et le tram, ça a permis de découvrir Toulouse et les gens, les Toulousains. Et du coup, je me régale, je m'éclate.
1: Et oui, alors surtout que quand vous étiez petit, que faisait votre grand-père avec vous ?
2: Oh, mon grand-père était sur Toulouse, il m'a adoré quand je venais. Il m'a amené voir les chauffeurs de bus, on montait dans un bus, il me faisait traverser Toulouse. On allait jusqu'à Matabio, on parcourait la ville. Et mon grand-père me disait, peut-être un jour, tu seras chauffeur de bus. Et je pense que c'est resté un peu tout ça, oui.
1: Et Gérard, on sent bien que vous avez un cœur gros comme ça. Parlez-moi de la relation que vous avez avec les passagers.
2: Ils nous connaissent, ils viennent frapper contre la vitre, ils viennent nous voir et ils tapent.
1: Ah ouais.
2: Ils nous font un petit coucou, on fait partie de leur vie, on les accompagne.
1: Il y a un endroit devant lequel vous passez qui vous marque plus que notre, c'est Purpan. Dites-nous pourquoi.
2: Il y a l'hôpital des enfants, là, juste à côté. Il y a beaucoup de malades qui sortent, qui prennent l'air avec les beaux jours. Là, ils vont arriver les beaux jours. Ils sont sur les pelouses. Et ils sont fascinés par le tram. Donc quand j'arrive, et déjà j'abuse un peu plus du gong, du fameux gong, et ça les attire, ils sont contents, ils font de grands signes. Alors après, je fais très attention parce qu'ils viendraient vers moi, mais du coup, faut éviter qu'ils galopent tout vers moi. Mais c'est un petit moment magique qui les sort un peu de leur quotidien difficile, quoi.
1: Alors, vous faites quelle ligne ?
2: C'est la ligne de tram qui va jusqu'au Palais de Justice. Et aussi, moi, je suis sur une ligne de bus. Je suis un chauffeur mixte. Hein. Donc, je peux faire les deux à la fois. Je peux faire du bus et du tram. Et la ligne du bus, c'est la ligne 70 qui passe dans Blagnac, dans tous les arrêts de Blagnac, Marly, tout ça.
1: Merci, Gérard.
2: Avec plaisir. C'est une joie.
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3: Bachata, Portugal, Madagascar, ça fait un beau mélange. Et nous sommes avec Étienne Arnold. Bonjour Étienne.
4: Manaolo.
3: Manaolo. Alors ça c'est du malgache, hein, parce que vous avez un petit peu de malgache, de sang malgache en vous, du sang portugais également. Et nous allons découvrir votre passion qui prend énormément de place dans votre vie, à savoir la bachata.
4: Oui, alors mon papa est malgache, ma mère c'est la portugaise.
3: Oui, tout votre temps vous le consacrez à votre passion. Vous êtes prof également de danse, mais revenons un petit peu à vos origines. De quoi vous souvenez-vous, les influences que ça a pu avoir dans votre quotidien, à la maison, avec papa, maman, peut-être frère et sœur, lors de vos vacances, voyages et autres?
4: Déjà, la musique. Mon papa, c'est un musicien. Il jouait beaucoup de guitare à la maison quand on avait des réunions de famille. C'est vrai qu'on écoutait de la musique traditionnelle malgache du côté du papa. Et quand j'étais plutôt du côté de la maman, c'était des musiques aussi traditionnelles portugaises.
3: Et jouer de la guitare classique ou une guitare spéciale? Alors, du pays?
4: Non, alors enfin, il joue quelques percussions, oui. Mais sinon, tout ce qui est blues.
3: Est-ce que vous voulez partager un titre avec nous, justement, de cette culture malgache? Alors, qui est-il et qu'est-ce que ça représente pour vous?
4: Le chanteur, c'est Justin Bali. Petite note d'instrument.
3: Cette voix
4: ça vous plonge
3: dans vos souvenirs.
4: Ouais, ça met une petite pause dans le temps, je trouve, quand on écoute ces sons. J'ai un oncle à Bordeaux qui, quand on allait chez lui, il écoutait ça. toute la journée.
3: C'est resté en vous,
4: c'était trop bien, j'adorais.
3: J'aperçois, dites-moi, des petites guitares là-bas. Mais alors, guitare d'enfant, a priori, vous avez envie que votre fils apprenne également à jouer, enfin en tout cas la musique, pour que ce soit essentiel. Enfin,
4: on peut découvrir des choses soi-même, mais souvent on a des choses peuvent être transmises par nos proches. Et là en l'occurrence, alors moi j'ai jamais fait de guitare, en tout cas j'ai jamais vraiment appris. Puis mon fils, je pense qu'en voyant mon père faire de la guitare, ça l'a intéressé. Et donc il nous a demandé d'avoir des guitares quoi, très rapidement. Et il joue beaucoup d'instruments, on a des percussions pour faire de la salsa, pour faire de la bachata.
3: Peut-être qu'un jour il va vous accompagner, c'est lui qui jouera de la musique.
4: Voilà, c'est ça. Pour l'instant, il y a plus de chances qu'il soit musicien. Alors peut-être qu'il dansera, mais en tout cas, il pratique beaucoup la musique. Ouais. Il fait beaucoup de guitare.
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5: Son titre, Les Cadors, c'est l'histoire d'un homme qui se croit être l'un des fils de Kadhafi. Il part dans le désert du Sahel, dans l'espoir de retrouver le trésor de l'ancien dictateur libyen. Jérémy Ferrari, lui, est né en 1985 à Villesmeuse. Son nom de famille, c'est Larzière. Il grandit à Charleville, ses parents sont commerçants, c'est un passionné de théâtre depuis son adolescence. Dès 15 ans, il pousse les portes du théâtre de Charleville pour apprendre le métier. À 16 ans, il se choisit comme nom de scène Ferrari. Il se produit dans des bals et des maisons de retraite des Ardennes. Il met en scène ses premiers one-man shows et suit aussi des cours de théâtre à Paris, au célèbre cours Florent. Jérémy se distingue des autres humoristes car il aborde des sujets graves de manière cynique et souvent décalée. Il navigue entre provocation et réflexion. Dès octobre 2010, ses apparitions dans l'émission On ne demande qu'à en rire sur France 2, animée par Laurent Ruquier, ne passent pas inaperçues.
6: Jérémy Ferrari.
5: Jérémy fait vite partie des invités réguliers comme Olivier de Benoît, l'humoriste rémois. Vent de pièces à Beyrouth confirme son talent de comédien engagé. Il traite de la guerre et des conflits géopolitiques.
7: Alors, à contre la fin, ils ont un petit peu d'argent de côté. Ils ont 40 millions d'euros de côté et ils t'expliquent pourquoi dans leur bilan comptable, c'est en cas de coup dur.
8: Mais quel coup dur?
7: C'est parce qu'il y a des gens qui meurent de faim qu'il y a action contre la faim.
8: Donc le coup dur, ça serait qu'ils aient plus faim alors.
5: En 2017, il frappe encore plus fort avec Anesthésie Générale. Ce spectacle est une véritable critique de notre société et de ses dérives. Politique, économie, santé, tout y passe. Il se raconte aussi dans un livre où il dévoile ses addictions, dont l'alcool. C'est un artiste attachant et à part dans l'humour français. Il aime revenir dans son Ardenne natale. Il n'oublie pas ses racines. Jérémy Ferrari, c'est l'un des trésors de Champagne-Ardenne.

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2: Un mot usuel occitan que vous connaissez, Nechaï Ségur, j'en suis sûr. C'est le mot bigot. Laurent, tu peux aller me chercher le bigot, je te prie. J'avais pas un tekei, ton téléphone. Non, pas mon téléphone, mon bigot. Dis Montagnier, dans mon atelier, en entrant à gauche. Excusez-moi, ce n'était pas le bigot. Phone, l'argot du téléphone, bigot étant le nom de l'inventeur d'un instrument de musique en carton qui porte son nom avant de désigner familièrement l'appareil téléphonique. Non, le bigot dans la campagne de chez nous, c'est la bêche. Va y faire ça, le bigot, va me chercher la bêche, la binette ou la houe. En technique, le bigot est cette fourche retournée qui sert à tirer le fumier ou à briser les mottes après le bêchage. Bon nombre de révoltes paysannes se faisaient avec le bigot, l'arme qu'on attrape facilement, appuyée contre un mur. Si prenez le bigot, va veillere. Si je prends le bigot, tu vas voir. Pane adio.
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3: Salut Brésil.
4: Comment elle t'appelle?
3: Alors, je m'appelle Oriane, j'ai 33 ans.
4: Et tu fais quoi dans la vie?
3: Et mon job, je suis graphiste.
5: Je voyais plus le genre graphiste, une bonne trentaine.
6: Ah oui, c'est étonnant.
5: Qu'est-ce que vous foutez là?
3: Je suis dans les petits bonheurs.
7: Le bonheur aussi peut arriver comme ça.
8: Vous habitez où, vous m'avez dit?
3: J'habite à Quimper et je suis arrivée ici parce que je voulais vivre en Bretagne et j'ai trouvé un emploi ici, dans le Finistère.
9: Comment t'as trouvé du travail?
10: Comment t'as fait pour deviner? Elle est extraordinaire, ta mère.
3: J'ai cherché dans les 4 départements et c'est tombé dans le Finistère et moi j'adore Quimper, donc je suis ravie.
11: Pourquoi croyez-vous qu'on l'adore?
3: Ça s'explique pas trop, j'avais l'impression que j'appartenais à cette région. J'ai tout fait pour arriver ici, mais je sais pas trop pourquoi et je suis super heureuse.
12: Heureusement que vous avez pas compté sur moi, hein, parce que sinon il passe le temps.
13: On ira se balader ensemble de ces jours, tu veux?
3: Mon coin préféré quand je me balade, c'est boire de la mer et surtout la plage de Sainte-Marine.
5: Quelle plage?
3: Combris de Sainte-Marine, puisque la plage est sublime avec les dunes, assez nature. C'était le coup de foudre avec cette plage-là.
14: Sur la plage, j'irai te chercher des coquillages.
1: Et le premier baiser, quand est-ce que vous vous l'êtes donné?
3: Alors moi, je me souviens que quand j'étais en primaire, il y avait beaucoup de garçons qui s'intéressaient à moi. Mais alors moi, je n'y connaissais rien, donc j'ai eu des cadeaux, j'ai eu des bagues, j'ai eu des trucs comme ça.
15: Ils veulent te faire un cadeau? Refuse pas.
3: Et je pense que les pauvres, ils n'avaient pas beaucoup de réponses. Et moi, après, c'est arrivé assez tard. Ouais. Oui, si, c'était au lycée. Mais pareil, c'était pas moi qui était intéressée, c'était toujours le garçon, quoi. Je me cherche encore, je pense.
16: Moi, je m'en fous parce que j'ai un amour chez moi et un amour à l'école. C'est qui? C'est mon cousin, mais c'est comme ma mère, je préfère le célibataire.
1: Prononcez 3 fois la phrase impossible.
3: Ok. La jolie rose jaune de Josette jaunit dans le jardin. La jolie rose jaune de Josette jaunit dans le jardin. La jolie rose jaune de Josette jaunit dans le jardin. Ça va?
17: D'où elle sort cette Josette? Qui a lancé cette Josette?
3: Moi je connais Tadéry. T'adora, t'adori tentant, t'adora tenter, t'adori tentant, tenta, t'adora tenter, t'adora tenter, tata, t'adori tentant.
17: Bravo! Merci! Bravo! Bravo!
3: Allez, salut!
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2: Et pour ce nouveau reportage, je vous propose de me suivre. On part à Vouneuil-sous-Biard, retrouver.

0: Cadre, il gère la société Black Sheep. Bonjour.
1: Bonjour.
0: Alors vous, votre spécialité, c'est les vannes aménagées.
1: Ouais, c'est ça, vannes aménagées. On fait de la location de vannes aménagées et de la vente également.
0: Alors, c'est quoi aujourd'hui les vannes aménagées? Parce que depuis le Covid, le confinement, il y a énormément de gens qui ont acheté de vannes aménagées. Ça a la cote et il y a de plus en plus de nouveautés, de petites choses qui simplifient la vie.
1: Ouais, bah en fait, depuis le Covid, on a une très grosse demande parce que les gens veulent chercher la nature. Le van aménagé, c'est vraiment le bon produit puisqu'il est à la fois compact et à la fois spacieux à l'intérieur. Et en plus, comme on peut le voir, il a un toit relevable, donc du coup c'est un produit qui marche pour 4 voire 5 personnes. Donc on a pas mal de familles, de couples ou d'amis qui viennent nous voir pour des week-ends, des semaines, etc. Donc, et puis dedans, il y a tout ce qu'il faut pour cuisiner, pour se restaurer, donc c'est ça qui plaît.
0: Génial. Voilà, donc là je viens de récupérer le van aménagé et on va donc pouvoir partir et profiter de ce van aménagé direction le lac de Saint-Cyr. Allez hop, me voilà garé au lac de Saint-Cyr. On éteint le moteur. Première chose à faire, il m'a dit, si je veux bien dormir, fermer les espèces de stores en les mettant comme ça. Nickel, j'ai plus qu'à déplier le lit. Et normalement, tac. Hop, ça c'est fait. On n'a plus qu'à mettre un peu de chauffage. Hop, l'écran tactile. Chauffage stationnement. Chauffage permanent activé. Franchement, je vais bien dormir. J'ai plus qu'à dormir. Et à vous souhaiter une bonne nuit. À demain. 5h45. Bon, que dire? J'ai bien dormi. Je pensais avoir froid. J'ai eu chaud. J'ai même dû baisser le chauffage dans la nuit. Mais rien à dire. Un van, c'est vachement bien foutu. On dort bien. On a de la place, franchement rien à dire. Bah, je vais vous épargner ma morning routine d'aller se doucher dehors avec le tuyau et tout. Mais pour le reste, franchement, nickel. Je me prépare et je retourne au travail. Bon bah voilà, c'est validé.
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1: Les fait voyager depuis 2012. Il a été créé à l'initiative d'un prof documentaliste et d'une bibliothécaire des lycées Jeannot et Curie de Sens. Chaque année, de novembre à avril, des centaines de jeunes découvrent des mangas sélectionnés avec soin. L'an dernier, 160 établissements y ont participé, et pas seulement dans Lyon. Sayonara organise aussi de multiples rendez-vous tout au long de l'année autour de la culture et des arts japonais. Cette fascination des jeunes pour la culture du pays du soleil levant ne date pas d'hier. Elle a commencé dans les années 80 à la télé avec Récréa 2 et le Club Dorothée. Le Capitaine Flamme et Albator ou Goldorak ont marqué toute une génération.
2: Ils attaquent en force avec un antirac. Il faut que tu ailles aider Alcor. Bon, je vais y aller.
1: Et puis, les consoles Super Nintendo et Sega ont débarqué. Des consoles avec des personnages cultes comme Sonic et Mario. Dans les années 90 et 2000, Pokémon, Dragon Ball Z et Naruto ont pris le relais, renforçant l'attrait des enfants et des ados pour le Japon. Aujourd'hui, l'influence japonaise s'étend au cinéma, à la BD et même à la musique. Aussi en est l'exemple parfait.
3: Écoute, tu ne dois pas avoir peur. Abandonne ta
1: mort. Dans Lyon, Sayonara est un tremplin pour aller encore plus loin. Grâce au prix littéraire, les jeunes découvrent des mangas plus originaux ou exigeants que ceux qu'ils lisent d'habitude. Ça stimule leur curiosité, aiguise leur sens critique et leur apprend à varier les plaisirs tout en alimentant leur rêve de Japon.
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4: L'ancien mystique manoir de Dame. Chambre d'hôte, petit déjeuner, salon de thé, événements, fiançailles, mariage, on peut tout faire ici.
5: Bonjour,
4: enchantée,
5: bienvenue chez nous.
4: Ben, merci. Donc c'est vous qui avez une vie de princesse, on m'avait dit au téléphone.
5: J'ai mon prince dans la cuisine.
4: C'est cool, écoutez. Julia et David, donc une magnifique histoire d'amour qui va être très énervante, j'en suis sûre.
5: Sûrement.
4: Alors, c'est quoi ce manoir ?
5: Donc, c'est un manoir qui date de 1900.
4: Ouais.
5: Et en fait, il a été créé quand les usines ont été créées également. Donc, c'est le dirigeant de ces usines-là qui a construit ce manoir.
4: L'usine qui est en face, là.
5: C'est ça. Ventron Confection.
4: Je décris la princesse. Quand même. Cheveux longs.
5: Oui.
4: Bleu, montrez-vous, retournez-vous. Vert. Magnifique. Ah, bleu-vert ?
5: Ouais.
4: Oui, dans la pénombre, on ne voit pas bien parce que c'est un peu pénombre
5: c'est
4: le manoir.
5: Ça. Hein. C'est le style du manoir, ouais.
4: Ouais, c'est ça. Piercing,
5: oui. Hein. Tatouage, tout ça.
4: Ouais. Ah, ouais, c'est ouais. Ça. Oui, une princesse très moderne.
5: Voilà, voilà.
4: On n'est pas dans la petite princesse avec la petite robe rose,
5: non.
4: Les sauts dans les cheveux.
5: Non, c'est la princesse habillée en noir.
4: Et voici David, donc. Le prince charmant, bah écoutez, je suis enchantée, hein, ravie. Vous aussi,
6: C'est ça, Roger, oui, au retard plutôt, voilà.
4: C'est ça.
6: La barbe, les cheveux du coup un peu plus courts. J'avais les cheveux longs pendant un temps, mais
4: avec une comment ça s'appelle ça ?
6: Ah, la banane du coup.
4: Oui, la banane, voilà. le piercing aussi, etc. Donc
6: c'est ça.
4: Un prince charmant, tout à fait moderne aussi.
6: Voilà, c'est voilà. Tout à fait.
4: Ce manoir, vous l'avez acheté ?
6: Oui, on est passé devant après une visite qu'on avait fait du côté du 90.
5: Au nord de Belfort, ouais.
6: Mais oui, c'était par un détour du coup à moto, plutôt que de revenir par la voie rapide, on a fait le détour côté vosgien pour l'école, c'était toujours sympa. Et puis on a vu le manoir qui, lui, n'était pas en vente pour le coup. Et on s'est arrêté devant parce qu'on a trouvé magnifique, on a fait quelques photos, on s'est dit c'est une bâtisse comme ça qu'il nous faut. Et en rentrant, continuant nos recherches pour les maisons, deux semaines plus tard, on est tombé dessus, tout fraîchement mis en vente.
5: D'accord.
6: On s'est dit, il y a quelque chose à faire. Donc, on est revenu, on a fait la visite, on est tombé sous le charme, malgré l'état du coup.
5: Parce qu'on est tombé sous le charme de l'escalier, et puis après, on avait plus.
4: C'était mort.
5: Ouais, c'était mort.
4: Ah, et alors, ça vient
5: parce que moi, c'était un rêve de petite fille. Je disais toujours à ma grand-mère qu'un jour, j'aurai un château. Et elle me dit, si t'en rêves, t'en es capable de le faire, alors tu le feras.
4: D'accord. Et vous saviez que c'était son rêve?
6: Oui, tout à fait. Ça faisait déjà un moment qu'elle en parlait aussi. Et puis voilà, c'était le but de pouvoir justement réaliser son rêve. Après, oui, il y a un investissement, il y a une grande part de folie. On y met toute notre âme, tous nos budgets, tout ce qu'on peut, pour pouvoir réinvestiguer les lieux, lui redonner le cachet d'antan, et puis voilà, que ça reprenne vie complètement.
5: On a eu vraiment un coup de cœur en rentrant, et puis en sortant, on a dit, on est un peu dans la merde. Parce qu'il y avait énormément à faire, c'était pas le budget qui allait, c'était pas le coin qu'on voulait, et finalement, en ressortant, on s'est regardé, on a dit, ça y est, c'est lui, quoi.
4: Alors, vous faites chambre d'hôte,
5: donc, c'est ça.
4: C'est là qu'on mange ?
5: Là, on fait chambre d'hôte, là, on fait les petits déjeuners, les tables d'hôte et les salons de thé.
4: C'est votre cuisine à vous ?
5: Oui.
4: Oui, parce qu'on est chez vous, en fait.
5: C'est ça.
4: C'est génial, c'est vachement beau.
5: Les gens sont vraiment immergés chez nous.
4: Ah ouais, c'est magnifique.
6: Tout refait au complet.
4: Et votre but, c'était d'ouvrir une chambre d'hôte ?
5: Oui, oui. Okay. Ah ouais. Notre but, à la base, c'était même d'avoir un château pour sauver un lieu. Et après, on a eu beaucoup trop de contraintes avec les châteaux. Mm-hmm. Donc, on s'est rabattu sur les manoirs où on pouvait un peu plus s'amuser, en fait.
4: Donc, vous bossez tout le temps, quoi ?
6: C'est ça, tout le temps.
4: Vous faites des travaux vous-même ?
5: Oui. Ah oui, on fait tout nous-mêmes.
6: Moi, je travaille encore à côté. Donc, madame est dédiée vraiment pour la partie gestion du manoir chambre d'hôte.
4: Ça, madame la princesse.
6: La princesse, c'est un peu Cendrillon aussi, puisqu'elle s'occupe de tout derrière. Et après, pour ce qui est partie travaux, elle m'aide énormément, surtout pour ce qui est décoration, c'est les idées de madame. Après, madame m'a appris pas mal de choses, tout ce qui est placo, tout ça. Moi, c'est la partie électricité. La partie plomberie autodidacte, on avance comme ça.
4: C'est les idées de madame, hein ?
5: Voilà.
4: C'est ça. Hein,
5: c'est ça. Comment vous avez après, j'ai de la chance, il suit beaucoup. Et puis, on a les mêmes goûts, donc en fait, c'est pas compliqué, quoi.
4: Il n'y a pas besoin de le convaincre.
5: Voilà, c'est ça.
4: Combien il y a de mètres carrés, alors ?
5: 800 mètres carrés. On en a rénové 250.
4: Je ne sais pas si je vous trouve pas un peu fou.
5: Oui, tout le monde nous le dit.
4: Parce que c'est assez banal. Ce que
5: voilà, on est passionnés, puis on aime ce qu'on fait, et on savait que ce serait des sacrifices, mais du moment qu'on est ensemble, comme on a dit, qu'on tient le coup, c'est le principal. Parce que cette année, ça va faire 18 ans qu'on est ensemble.
4: Vous êtes rencontrés très jeune.
5: Très jeune, ouais. Ouais, on s'est mariés très jeune aussi, et puis après, on a toujours fait en fonction que l'autre puisse évoluer. Quand on évoluait, l'autre patientait, et puis l'aidait à évoluer, et ainsi de suite. Et ça, c'était le but ultime de notre couple, ouais.
4: Donc, vous vivez à Ventron toute l'année. C'est assez isolé, c'est assez calme.
5: Oui, on aime bien. Ouais. On est tranquille.
4: Oh là là, vous êtes des ovnis pour moi.
5: En fait, je pense qu'on est dans des corps de jeunes, mais avec une mentalité assez ancienne. On aime les choses comme ça. Moi, j'ai vécu avec mes grands-parents. Donc, c'était une ambiance déjà où la famille était importante, les repas étaient importants, la convivialité, les choses à l'ancienne. Je voyais mon grand-père souvent dans les jardins en train de travailler. Donc, tout ça, pour moi, c'est ancré en moi et il a vécu un peu préparé. Donc, c'est ce qu'on aime, notre tranquillité. On adore cuisiner tout nous-mêmes, recevoir les gens, leur proposer en fait un univers carrément différent.
4: Ah, carrément. Hein.
6: Ouais. Comme c'est marqué du coup sur les annonces, c'est le voyage hors du temps. Okay. Quand on rentre ici, on change l'ambiance du univers.
4: Vous vous êtes bien rencontrés tous les deux. Hein. Vous notez quand même la chance que vous avez.
5: Ah, ça, oui, on sait qu'on a beaucoup de chance. Ouais. Ouais. Ah, ouais, parce que tout le monde ne pourrait pas vivre cette expérience. Et puis, on nous l'a tout de suite dit, est-ce que notre couple est solide ? Parce que sinon, la banque n'aurait pas suivi les projets comme ça.
4: Ah oui. Ah ouais. Vous avez fait quoi ? Vous avez vu des petits certificats de solidité du couple pour le banquier ?
6: Non, c'était pour démontrer. Voilà, on avait la NIAC, du moins, qu'on le voulait vraiment. Donc, c'est, à force d'insister, ils ont compris du coup que oui, on voulait. Parce que d'après eux, les statistiques, c'était 70% des couples divorcent dès qu'ils achètent une maison avec des travaux, des choses comme ça.
4: D'accord. Voilà.
6: C'est pour ça qu'ils étaient réticents.
4: Et alors, c'est-à-dire que ça a été long, c'est ça, d'obtenir les prêts bancaires, de convaincre.
5: Ah ouais. Déjà, on a dû se battre pratiquement 6 mois pour avoir le manoir. Et puis après, pratiquement aussi 3 mois, faire tout le tour des banques avec un business plan, leur montrer qu'on était solide. Ils voulaient savoir si on avait vécu des épreuves, des choses comme ça, pour voir si on allait tenir le coup.
4: Ouais. Ah, des épreuves dans le couple ?
5: Ouais, c'est ça.
4: Oui,
5: c'est ça.
4: Vous avez répondu quoi, oui ou non ?
5: Oui, nous, on a morflé pas mal, donc... On sait ce que c'est, donc on savait qu'on allait tenir largement le choc.
4: Mais je peux être indiscrète, en quoi vous avez morflé ?
5: On a eu des épreuves de la vie pas très faciles, beaucoup d'accord. De décès, des maladies, des trahisons, des choses comme ça, assez dur, en très peu de temps.
6: Des périodes financières très compliquées. On a vécu du coup en Saône-et-Loire, dans une ville paumée, à 30 minutes de toute commodité, on avait essayé, mais c'était vraiment à l'extrême. Et là, pour le coup, financièrement, on avait énormément de mal à s'en sortir. Ouais, on vivait avec
5: 10 euros par mois pour manger. J'ai connu des périodes vraiment très très compliquées qui auraient la plupart du temps, on se serait séparés, quoi.
4: Ah, je vous adore. Et là, ça tient la route, alors ?
5: Là, ça commence à avoir de l'ampleur, ouais. Ouais. je pense qu'il nous faudra encore quelques années pour vraiment se faire connaître. Mm-hmm. Mais comme on dit, on lâche pas l'affaire, quoi. Mm-hmm. Puis on a des clients super, donc c'est cool.
4: Donc voilà, le temps s'était arrêté, hein, mais c'est bon, ça. Il va reprendre son cours. Non. L'ancien mystique, mystique parce que vous aimez tout ce qui est mystique.
5: Voilà, c'est ça.
4: L'ancien mystique, Banois, Deux Dames.
5: Ouais. Alors ça, c'est le nom de mes ancêtres.
4: Ah, Deux Dames.
5: Deux Dames, oui.
4: Donc c'est vous qui l'avez baptisé comme ça.
5: C'était pour rendre hommage à mes ancêtres qui, avant, étaient des nobles. Et quand il y a eu la guerre, ils ont vendu leurs particules pour pouvoir aller dans les rébellions, quoi.
4: Merci à vous deux, au revoir.
5: Merci, au revoir.
6: Merci bien.
4: Bonne chance pour tout ce qui vous attend.
5: C'est gentil, je vous remercie.
4: Au revoir. Au revoir.

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1: L'auteur du livre que je vous présente aujourd'hui dans Toujours à la page les a tous interrogés. Ce père de famille qui, après avoir tué femme et enfant, s'inquiète du sort de sa chienne. Ce japonais cannibale, interpellé au bois de Boulogne, ou encore ce membre de la Société de protection des oiseaux, soupçonné d'être un tueur en série. Jacques Poinaz fut commissaire de police, chef adjoint de la brigade criminelle de la police judiciaire de Paris, également chef de l'unité de coordination de lutte antiterroriste. Cet Ardéchois de naissance témoigne de sa carrière dans Le temps des aveux, le réfrigérateur du japonais cannibale et autres récits de la brigade criminelle. Un livre paru chez Mareuil Éditions. Le retour sur 13 des enquêtes les plus marquantes de sa carrière avec, en ligne de mire, à une époque où l'ADN n'était pas encore la reine des preuves, l'obtention des sacro-saints aveux. Des aveux qui viennent ou non, et qui dissimule parfois une partie de la réalité, qui laisse aussi souvent l'enquêteur avec un sentiment de frustration. Jacques Poinaz.
2: Oui, de la frustration, parce que les aveux ne sont pas toujours totalement sincères, ou complets, ou indiscutables. Il y a souvent une fragilité de l'aveu, puisque lorsqu'on a des aveux, on se projette déjà dans le procès et la preuve devant les assises pour les homicides. Mais c'est l'histoire, c'est aussi ce basculement de la personne qui avoue, et souvent, même si le policier avant tout est content d'avoir résolu une affaire, parce qu'une affaire criminelle est toujours un poids pour les policiers, mais il y a également parfois un peu de, sinon de pitié, du moins de tristesse de voir un homme qui parfois avait une vie jusque-là normale et qui bascule dans le monde de la prison pour une longue peine.
1: Mais quelle perception vous avez de ça quand vous êtes face à quelqu'un qui n'est pas un criminel aguerri et qui bascule pour des raisons qui paraissent en fait futiles, si on y pense bien?
2: Alors, je crois que ça reste un mystère de l'homme, un mystère de l'humanité. Comment comprendre que quelqu'un qui a jusque-là eu une vie parfaitement banale, d'un seul coup, pour des raisons difficiles à imaginer, passe à des actes terribles?
1: On voit la grande diversité des affaires que vous avez traitées. C'est d'autant plus agréable à lire qu'effectivement, on ne sait jamais où vous allez nous emmener à chacune des histoires. Comment vous avez fait la sélection?
2: J'ai pris celles qui sont restées dans ma mémoire, je dirais, qui m'ont laissé un sentiment, soit de satisfaction, soit d'échec, ou comme celles qui se passent en Ardèche, où je reviens pratiquement dans mon village natal pour enquêter sur une affaire d'explosifs dans la communauté de l'ex tueur de l'Ardèche, Pierre Conti. Mais souvent aussi parce que ce sont des affaires qui ont quelque chose de particulier, parfois de presque burlesque, parfois de troublant, comme ces adolescents qui, pour donner un alibi à leur ami, inventent un stratagème un peu diabolique. J'ai essayé de montrer que la réalité est souvent plus surprenante que la fiction même.
1: Et c'est sans doute ce qui est le plus fascinant dans chacune des histoires que nous confie Jacques Poinaz. Et ce qui est captivant, c'est ce récit au plus proche du travail de l'enquête et les impressions, les réflexions que partage l'auteur avec nous au fil de chacune. Alors si vous êtes fan de faits divers, jetez-vous sur Le temps des aveux de Jacques Poinaz, paru aux éditions Mareuil.
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3: Nous sommes à Caudalet.
1: Richard, on est ici dans les jardins familiaux?
3: Oui, on est dans les jardins familiaux et on est à plusieurs.
1: Il est où votre petit carré?
3: Là-bas, au fond.
1: Allez, je vous suis, allez-y. Et là, ce sont vos poireaux?
3: Il y a des poireaux et encore des betteraves, des radis.
1: Et là, vous êtes au bord de quel canal?
3: C'est un canal qui rejoint la tête.
1: Les choux ont été un petit peu mangés, non?
3: Par contre, la salade, vous voyez, elle n'est pas encore, elle n'est pas gelée.
1: Et alors, comment vous vous organisez? Vous aviez des notions de jardinage quand vous avez pris ce jardin familial?
3: Oui, j'ai eu un jardin familial dans le Nord pendant une dizaine d'années.
1: Donc vous arrivez d'où, vous?
3: Nord-Pas-de-Calais, entre Lille et Arras.
1: Depuis combien de temps vous êtes installé ici à Caudalet?
3: 3 ans.
1: Comment vous avez découvert ce village?
3: Avec mes filles qui habitent là. Donc elles m'ont dit de revenir ici, parce qu'il fait meilleur, il y a du soleil, et le jardin peut le faire plus longtemps.
1: Et vous venez tous les matins?
3: Souvent, en ce moment un peu moins.
1: C'est important pour vous d'avoir votre petit carré potager?
3: Tout à fait, parce que c'est du bio. Et puis, quand j'amène les légumes à la maison, ma fille me fait la cuisine. Et moi, je fais la soupe avec les poireaux, avec les navets. Donc, tout va bien.
1: Et derrière vous, il y a le compost ?
3: Recyclage. Les choses de la cuisine, mais pas tout, hein, les purées et tout ça. Et puis, les restes de jardin.
1: Rien ne se perd, tout se transforme.
3: Exactement. Et ça devient tout marron, comme un... terreau.
1: Merci Richard. Et vous Daniel, alors, qu'est-ce que vous cultivez ?
3: Là, pour le printemps, j'ai mis des oignons, rouges et jaunes. 300, on ne rigole pas avec les oignons. Hein. Ah, quand on cuisine, il faut des bons oignons. Bon, alors là, il reste les poireaux.
1: Il n'y a pas des artichauts, là ?
3: Ah, ben oui, mais ça, des artichauts, oui. Ils restent bien en place. Et je suis assez content parce que par ici, moi, je suis normand. Hein. Attention, c'est un vitigne. Hein. Faut pas me contrarier. Bon, alors, donc, il y en a quatre artichauts. Bon, ben, c'est bien, c'est marrant. Dans un jardin, c'est marrant.
1: Et qu'est-ce qui vous a amené au jardinage ?
3: Faut bien s'occuper, faire du sport, de la marche, et puis du jardinage.
1: Et dites-moi, vous avez un panorama incroyable depuis le jardin.
3: Justement, c'est très intéressant. C'est pour ça aussi que j'ai demandé ce terrain-là. Il y a la rivière, juste derrière moi, il y a la montagne, avec des beaux arbres. Enfin, c'est formidable. Ici, c'est le paradis pour moi. Hein. Surtout moi qui suis né dans la plaine de Caen. Vous voyez, alors la plaine de Caen, c'est vraiment la plaine.
1: Il y a de la pluie. Hein. Et le principe de ces jardins familiaux, vous venez quand vous voulez.
3: Exactement. Et surtout, c'est tellement simple que je ne sais pas très bien comment dire, parce que c'est tellement simple que c'est la vie rêvée, quoi. Les gens devraient faire ça. C'est pour ça qu'ils ne font plus de jardin. Ils ont l'air de dire que ça ne rapporte pas. C'est pas une question d'argent. On s'en fout de l'argent. On mange du bon légumes, mais au moins, on passe du bon temps toute la journée.
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0: Savana avec Je ne rêve plus.
1: Un coup de cœur ici Drôme Ardèche.
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1: Oui, avec un agriculteur exploitant qui a 39 ans à Angluzel et Courcelles, on est à 10 km de Cézanne. Bonjour Alexis Leherle.
2: Bonjour.
1: Quel est votre parcours pour arriver jusqu'ici en tant qu'exploitant agricole?
2: Alors moi je suis agriculteur donc installé à Angluzel depuis 4 ans. Donc avant j'étais double actif pendant 2 ans. Avant de m'installer j'étais 10 ans conseiller agricole, donc notamment sur l'installation en agriculture.
1: C'est 10 ans d'expérience en tant que personne spécialisée pour l'installation de nouveaux agriculteurs, agricultrices. Ça consistait en quoi? Combien de personnes vous avez accompagnées et comment?
2: Je recevais toutes les personnes qui souhaitaient s'installer. En agriculture, viticulture, maraîchage, élevage, tout projet agricole. J'étais là pour les accompagner, pour les renseigner sur les démarches à faire pour devenir agriculteur. Donc j'en rencontrais à peu près 200 personnes par an sur tout le département de la Marne.
1: Et c'était quoi l'étude de faisabilité, la reprise d'exploitation, la création d'exploitation?
2: Alors j'étais vraiment là sur la partie renseignement dans les démarches, notamment les formations, tout ce qui était réglementation à respecter lors de l'installation et puis quelle aide on pourrait bénéficier pour ça. Installé en tant que jeune agriculteur.
1: Quel est le profil des personnes que vous avez accompagnées pour l'installation? C'est plus des jeunes, des personnes en reconversion professionnelle qui décident de se lancer dans l'agriculture?
2: Alors, en 10 ans d'expérience, j'ai vu le profil légèrement évoluer. Alors, on voit que l'âge moyen d'installation a progressé, donc les gens s'installent de plus en plus tard. Et donc, en termes de profil, on avait beaucoup de profils donc, sur des exploitations, on va dire, assez classiques de la région, donc grande culture, céréales, viticulture, mais on voit de plus en plus de projets avec de la diversification, production de maraîchage, développement de nouveaux élevages sur les exploitations.
1: Quand on entend parler des agriculteurs, souvent, c'est la reprise d'une exploitation familiale, c'était essentiellement le cas ou pas?
2: Alors dans la Marne, oui, on est essentiellement sur des reprises d'exploitation familiale, donc des enfants, filles ou neveux, neveux-nièces d'exploitants agricoles qui reprennent la suite dans l'exploitation familiale, mais de plus en plus on a des personnes donc extérieures au milieu agricole qui reviennent, qui ont un projet de revenir sur l'exploitation. Donc dans ces cas-là, la difficulté c'est aussi l'accès au foncier, donc c'est pas facile de trouver des surfaces agricoles pour exploiter dans la Marne.
1: Alexis Leherle, pendant 10 ans, 200 agriculteurs et agricultrices par an reçus pour l'aide à l'installation. Quelles étaient les principales sources de motivation et les freins de ces personnes que vous avez rencontrées et aidées à s'installer?
2: La première motivation, c'est continuer l'entreprise familiale, donc poursuivre cette activité, avec souvent des projets de diversification, de nouvelles activités sur cette exploitation, avec de nouvelles cultures ou création ou développement de certains élevages. Après niveau frein, les freins c'est aussi souvent quand même le financement de ce projet d'exploitation, car une reprise d'exploitation c'est quand même relativement onéreux à reprendre avec des emprunts sur une durée assez longue, donc il faut avoir les capacités financières de pouvoir assumer ces reprises.
1: Voilà Alexis Leherle qui a aidé des agriculteurs à s'installer pendant près de 10 ans en Champagne-Ardenne. Merci Alexis.
2: Merci.
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1: Un traiteur ouvert à l'année à Galéria. François Bogard est un enfant du village et ça lui tenait à cœur d'ouvrir ce commerce de proximité chez lui.
2: Ben, je suis né à Calvi, mais j'ai grandi ici, je suis allé à l'école ici jusqu'à mes 19 ans à peu près. Et après, je suis parti travailler sur le continent. Puis ça me tenait à cœur de revenir ici pour travailler chez moi. Parce qu'on est bien dans son village.
1: La cuisine, une passion venue très tôt.
2: Je suis allé en BEP à Île-Rousse, parce qu'ici on n'a pas trop de débouchés professionnels. Et en fait, je me suis rendu compte qu'il y avait du travail. J'étais vite demandé, vite sollicité. Et forcément, derrière, j'ai continué dans la cuisine. Et puis quand on progresse, on se passionne. J'ai fait des saisons au départ. J'ai commencé sur des saisons sur Galière principalement. Après, je suis parti sur le continent. Je suis parti travailler sur Lyon pendant 3-4 ans. Je suis parti sur Paris également. Et quand ma femme a accouché, ça m'est tenu à cœur de faire grandir mes enfants ici. C'est pas du tout la même vie. On est bien plus tranquille dans son village.
1: François propose au quotidien des plats du jour.
2: Ça change, ça varie. Des plats de saison, principalement. L'été, beaucoup plus de produits corse, évidemment, parce que la demande est bien plus importante. Je vais faire aussi, j'ai des pensionnaires, mais je propose aussi, je fais pour les mariages, les buffets, les anniversaires, les baptêmes, tout le principe du traiteur à l'extérieur et à domicile.
1: Et le traiteur a quelques spécialités.
2: J'utilise beaucoup de produits corse, principalement. Alors aujourd'hui, par exemple, j'ai des articles farcis au brooch, mais ça peut m'arriver de faire des ch'torts sabrites. Je vais faire du sauté de veau aux olives. Après, je fais beaucoup de produits aussi d'ailleurs. Je vais faire des tagines, des couscous, des paellas, suivant la demande, ce que les gens aiment en fait en général.
1: Parmi ses clients, beaucoup de gens du village.
2: En hors saison, évidemment, mais ça arrive souvent qu'il y ait des gens qui se perdent au village pour aller se balader, qui ont besoin de manger. Le pouce entre guillemets, donc ça rend toujours service. Après, j'ai beaucoup, évidemment, ma clientèle principale, c'est comme je suis toute l'année, c'est les gens du village. Après l'été, bien sûr, les touristes avec la vente de charcuterie, la vente de fromage corse, la vente de vin.
1: Développer son activité, perdurer dans le temps, et pourquoi ne pas laisser plus tard ce qu'il a construit à ses enfants? Tels sont les espoirs de François Bogard pour les années futures.
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1: Bonjour à toutes et tous, bienvenue dans Affaires Classées, le podcast. Nous sommes en janvier 1879. Le sympathique garde champêtre du village de Laguinge, en Haute-Soule, est poignardé de 5 coups de couteau dans une auberge. Les gendarmes arrivent et son meurtrier a disparu.
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1: Les bohémiens. Ces individus migrants en groupe d'un village à l'autre ont longtemps alimenté les conversations, les polémiques, les peurs au Pays Basque et au-delà. Les historiens situent leur arrivée dans le coin en l'an 1602. C'est le seigneur d'Urtubi à Urugne et le vicomte d'Etchaus à Baïgorry qui accueillirent en nombre ces descendants du peuple tzigane ou rome venus de Bohême grâce au sauf-conduit que le roi de cette contrée d'Europe centrale délivrait. Nombre d'entre eux vont finir par s'implanter en Soule ainsi que dans les pays de Cise et de Nix. Vivant à l'écart des villages, ils offraient leurs services aux villageois, bien contents de leur donner du travail contre très peu d'argent. Selon les saisons, ils étaient employés chez les paysans. D'autres œuvraient comme vanniers, empailleurs de chaises ou tondeurs de mulets. Leurs épouses fabriquaient des chapeaux, de la vannerie aussi. Elles ne tardèrent pas à susciter la curiosité, voire la peur, lorsqu'elle disait disposer de pouvoirs magiques, de remèdes naturels ou jurant prédire l'avenir en lisant dans les lignes de la main. Frappant à la porte des fermes, on les disait mendiants, voire chapardeurs. Dans les gendarmeries du secteur, les plaintes des villageois affluaient pour vol d'animaux, de l'écuaille ou de linge. Leur présence finit par agacer le préfet palois qui décide de lancer en 1802 une gigantesque rafle. 475 bohémiens sont arrêtés et jetés en prison dans l'attente de les expédier outre-Atlantique en Louisiane. Mais le projet du préfet tourne court et la plupart des rescapés de la rafle reviendra vivre au Pays Basque où ils désigneront leur propre roi.
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1: Il se nomme Pierre Aguerre. Il vit en Haute-Soule, dans le petit village de Laguinge, et partage son existence avec une femme, encore jeune, qu'il dit être son épouse, même si les registres d'état civil du secteur ne trouvent nulle trace de leur mariage. Chez les bohémiens, point n'est besoin de s'ennuyer avec les formalités. On est libre depuis des lustres, et la loi que l'on reconnaît, d'abord, est celle des traditions. La modeste masure qui lui sert de quartier général à Laguinge ne l'empêche toutefois pas de faire de fréquentes excursions ailleurs. Pour tondre les mulets officiellement, comme il le clame, à ceux qui l'approchent et peut-être aussi pour tondre les bourses et les biens des paysans du secteur. Combien de fois, en effet, son premier voisin n'a-t-il pas déploré des vols d'objets agricoles ou d'animaux dans sa propre ferme ? Le dit voisin aurait bien aimé récupérer ses biens en signalant ses méfaits aux gendarmes de Tardets. Mais Aguerre traîne une sale réputation. Maintes fois condamné pour vol, violence, il pourrait bien se venger. Aguerre sait cultiver ses relations et, pour asseoir son autorité, il va lier amitié avec un homme influent au village. Le garde champêtre, un certain monsieur Iriard. Le brave fonctionnaire est au courant de tous les potins du village. Son goût immodéré pour la bouteille fait de lui un informateur facile, de premier choix. Ce 9 janvier 1879, Aguerre accoste le garde champêtre. Il l'invite sans peine à boire ensemble dans le premier cabaret venu. Les deux larrons y retrouvent le vieux Albex, un paysan du coin, et l'instituteur du village, qui a momentanément déserté sa classe. C'est alors parti pour une série de plusieurs tournées de vin.
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1: Dans le canton de Tardets, chacun sait que le garde champêtre, Iriard, est de ces muets à qui la picole alimente surabondamment les paroles. Ce soir de janvier, la nuit tombe tôt et la conversation s'éternise. Ivre à l'excès, Iriard dévoile toutes sortes de fâcheux secrets sur tel ou tel habitant du village. Ses amis, tout aussi ivres, en rajoutent. Soudain, Iriard explose de colère. Il menace ses acolytes de comptoir en ces termes. « Pour un peu, je vous battrai comme on taille le lin !» À peine a-t-il fini sa phrase que Pierre Aguerre, le roi des bohémiens, se retourne. Il lui assène 4, voire 5 coups de couteau en hurlant « Puisque tu le veux, c'est comme ça !» Celui qu'on surnomme le roi des bohémiens prend, sans attendre, la poudre d'escampette, sans doute en direction de son domicile. Dans le troquet, c'est la panique absolue. Le pauvre garde champêtre hurle de tous ses poumons. Il scande des mots de peur, conscient sans doute qu'il vit ses derniers instants. Quelques secondes suffiront pour qu'il s'effondre, baignant dans son sang. On accourt des maisons voisines, le médecin de Tardets arrive peu après, mais il est trop tard. Le malheureux Iriard accuse plusieurs plaies profondes. L'une d'elles a perforé l'abdomen, causant la libération d'une partie de ses intestins. Les gendarmes rappliquent à cheval. Avant d'expirer, Iriard réussit malgré tout à leur balbutier quelques mots, dont le nom de son meurtrier. On se lance aussitôt à la recherche d'Aguerre. Voyant de la lumière à l'intérieur de sa ferme, les gendarmes l'encerclent avec prudence. Qui sait si le roi des bohémiens n'a pas encore quelques armes qu'il pourrait utiliser pour s'enfuir.
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1: Malin, Aguerre s'éclipse par la porte arrière de la demeure. Il marche à pas de loup avant de se blottir dans les broussailles, espérant tromper la vigilance des gendarmes et s'évanouir dans la nature, afin peut-être de se planquer plus tard en Espagne. Hélas, le bruit de ses pas sur les feuilles desséchées va le trahir. On le saisit avant de le coucher au sol sous la menace d'un fusil. Les gendarmes imaginaient qu'une telle posture lui ôterait toute envie de résistance. Que nenni ! La perspective de sombres lendemains réveille son audace. Aguerre tente les plus violents efforts pour se soustraire à ses gardiens. Usant de coups, de nouveaux coups de poing à dessein. Mais la vaillance des gendarmes aura raison de lui. Le voilà maintenant conduit à Tardette, où son interrogatoire commence. Et la première question qui se pose, pourquoi a-t-il tué Iriard ? Le roi des Bohémiens aurait fort bien pu être en proie à des remords, formuler des regrets au besoin. Pas un instant. Il livre une fable ingénieuse à ses yeux. À l'écouter, le garde champêtre l'a d'abord frappé avec un bâton, jeté à terre et menacé de mort. C'est pour se défendre et seulement pour cela qu'il s'est emparé d'un couteau qu'il range habituellement dans sa poche. Il avoue donc son forfait, sans hésitation, mais entendez-le bien, son seul regret est de ne pas lui avoir tranché la gorge. Iriard l'avait saisi au bras et serré si fortement qu'il n'avait pas le choix, dit-il. Hélas, pour Aguerre, cette jolie fable ne convainc personne. Les piliers de comptoir présents le soir des faits démentent formellement son récit. Et le médecin venu l'examiner ne trouve sur son corps aucune trace de plaie, de contusion ou d'ecchymose. Conclusion, Aguerre ment.
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1: Le procès du roi des Bohémiens s'ouvre à Pau le 21 février 1879. Une foule nombreuse a fait le voyage pour l'occasion. Des congénères venus du Pays Basque, des amis et aussi des proches du malheureux garde champêtre que chacun appréciait en Haute-Soule. Le procès d'un Bohémien n'a rien d'une première à la cour d'assises des Basses-Pyrénées, mais cette fois, on juge l'autoproclamé roi des Bohémiens. Âgé de 58 ans, il a le teint cuivré, l'air astucieux et même féroce selon l'un des journalistes parisiens présents au procès. Les préjugés contre les Bohémiens ne manquent pas. Le président de la cour, par exemple, monsieur de Lagerie, pose en préambule, je cite, « qu'au milieu de la race noble et loyale des Basques vit la race maudite et dangereuse des Bohémiens ». Aguerre, selon les témoins, aurait été proclamé roi des siens à cause de ses innombrables méfaits. Il était si redouté en Soule que même le maire du village de Laguinge en avait peur. L'élu lui délivrait son certificat de bonne vie et de bonne mœurs, non parce qu'Aguerre était vertueux, mais pour qu'il aille migrer ailleurs. Le procès vire au mauvais spectacle. Tantôt calme, Aguerre justifie sa royauté bohémienne et tente de lui donner quelque chose d'imposant. Tantôt en colère, il se dresse sur son banc. Saisissant la rampe des deux mains, il insulte, il menace les témoins qu'il dit être des suppôts du diable. Ses regards menaçants n'épargnent personne, pas même son avocat. Aucune émotion n'affecte son visage quand on lui présente les vêtements ensanglantés du défunt. Avec un tel client qui ne rêve que de représailles et de vengeance, la cour d'assises n'aura aucun état d'âme à envoyer le roi des Bohémiens au bagne.

roi des bohémiens. C'était ce nouvel épisode en podcast. Merci de l'avoir écouté. Dans un prochain rendez-vous, je vous emmènerai en 2018 du côté de Pau avec une intervention policière qui va faire couler beaucoup d'encre.

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